0: Il est la force et la loi de l'infini. À partir de cette loi, de sa loi, il s'est donné forme, sa forme, que nous nommons Père éternel. Nous prions régulièrement le Notre Père, qui parfois est aussi chanté. Celui qui prie le Notre Père devrait prendre conscience que Dieu, notre Père éternel, la loi de l'amour en nous, nous aime. Que le grand amour est toujours présent. Que le grand amour est toujours proche de nous. Pourquoi ressentons-nous si peu la proximité de Dieu ? Certains diront « Je me sens loin de Dieu » ou encore celui qui ne prie pas dira « Je ne crois pas en Dieu ». Quoi qu'il en soit, chacun a plus ou moins peur. Pouvons-nous vraiment affirmer que nous sommes totalement exempts de peur? Pourquoi tant de personnes ressentent tellement de peur? D'où vient la peur? Prenons l'exemple des animaux. Ils n'ont pas peur, sauf si on leur veut du mal ou qu'on veut les tuer. Pourquoi est-ce que nous, les êtres humains, nous avons peur? Certains diront « Les animaux sont des êtres inférieurs. Ils ne sont dotés que d'un instinct. » Par contre, nous, les êtres humains, nous sommes des êtres supérieurs, dotés d'une raison. Pourtant, ce sont justement les êtres supérieurs qui ne devraient pas avoir peur, car ils prient, entre autres le Notre Père. Le contraire serait plus logique, à savoir que les êtres inférieurs aient peur. Et pourtant, ce sont les êtres dits supérieurs qui ont peur. Pourquoi? De quoi avons-nous peur? Nous avons peur du lendemain, peur des coups du destin, peur d'être seul. Peur de la maladie et de la détresse. Certaines personnes sont tourmentées par des peurs. D'où viennent ces peurs? En fin de compte, elles viennent de notre raison, de notre intellect qui n'a pas été formé à vivre dans la conscience de la présence de Dieu. Nos pensées sont dirigées contre notre prochain. Nous sommes haineux, jaloux, agressifs. Nous nous disputons, nous luttons contre notre prochain et attendons de lui toutes sortes de choses. C'est de cette manière que la peur grandit. En fin de compte, la peur de nous-mêmes. Aucune personne ni aucun animal ne peut nous faire du mal si nous ne sommes pas nous-mêmes contre eux. Si nous vivions en Dieu, le moment venu, nous pourrions mourir paisiblement parce que nous reposons en Dieu. Mais parce que nous péchons, parce que nous nous comportons de manière négative, erronée, nous nous sommes détournés de la lumière intérieure. Nous avons peur. Et cette peur se grave en nous, elle imprègne notre existence. C'est avec cette gravure que nous combattons nos prochains, que nous attendons des autres qu'ils fassent ceci ou cela pour nous. Nous attendons qu'ils nous donnent ce qui, en fin de compte, ne nous revient pas. Et pourquoi prions-nous pour nos prochains en difficulté et en souffrance? Parce que peu, très peu de personnes font preuve de miséricorde et de bonté. Nous prions le Notre Père. Posons-nous cette question. Pourquoi prier le Notre Père ne suffit pas pour être proche de Dieu? Jésus, le Christ, nous a enseigné le Notre Père, et cette prière pourrait tout particulièrement nous aider à nous comprendre nous-mêmes, à comprendre nos peurs, nos difficultés, nos soucis. Nous émettons et enregistrons nos aspects négatifs dans l'atmosphère, dans notre âme, dans les astres, et nous communiquons avec ces aspects négatifs. C'est cela qui génère la peur. Si nous voulons nous libérer de nos soucis, de nos difficultés et de nos peurs, nous devrions prendre conscience que Dieu, la force universelle, l'intelligence universelle est notre Père éternel, qu'il sait toute chose, qu'il nous appelle à travers le Christ. Ensemble, tournons-nous maintenant vers la prière du Notre Père. J'aimerais la lire très lentement. Chacun de nous peut alors s'examiner intérieurement, procéder à des prises de conscience sur lui-même en se demandant s'il croit en Dieu, s'il veut se confier entièrement à lui ou encore quelles sont les faiblesses avec lesquelles il s'est détourné de lui. Deux mots, Notre Père. Emportons ces deux mots dans le centre de conscience du Christ qui se trouve tout près de notre cœur physique. Laissons les paroles du Notre Père vibrer en nous afin de ressentir que Dieu est un Dieu présent.
1: Vater unser.
0: Notre Père.
1: Der du bist im Himmel.
0: Toi qui es aux cieux.
1: Geheiligt ist dein Name.
0: Ton nom est sanctifié.
1: Ich darf erklären, der Himmel ist in uns.
0: Je me permets d'apporter des explications. Les cieux sont en nous. Son nom est en nous, Père.
1: Unser Reich kommt.
0: Notre royaume vient.
1: Es kommt durch wen?
0: À travers qui vient-il?
1: Kann es durch uns kommen?
0: Peut-il venir à travers nous?
1: Dein Wille geschieht.
0: Ta volonté s'accomplit.
1: Geschieht sein Wille in unserem Dasein?
0: Est-ce que sa volonté s'accomplit dans notre vie?
1: Wie im Himmel, so auf Erden.
0: Sur la terre, comme au ciel. Pourquoi le ciel n'est-il pas encore sur terre? Jésus nous a enseigné la bonté et la miséricorde sur la terre comme au ciel.
1: Unser täglich Brot.
0: Tu nous donnes notre pain quotidien. Dieu est présent en nous. Il donne aujourd'hui. Il donne chaque jour.

0: und vergibst uns unsere Schuld.
1: Tu nous pardonnes nos offenses.
0: Darin liegt seine große
1: Liebe. C'est en cela que consiste son grand amour. Ceci, si nous nous tournons vers lui. Comme nous pardonnons aussi à ceux qui nous ont offensés. Ces mots nous amènent à une prise de conscience importante.

0: führst uns in der Versuchung.
1: Tu nous guides lorsque nous sommes dans la tentation. Et tu nous délivres du mal.

0: denn unser ist das Reich.
1: Car c'est à nous qu'appartiennent le royaume, la force et la magnificence d'éternité en éternité.
0: Bleiben wir in der Stille.
1: Restons dans le silence afin de réfléchir sur nous-mêmes. Car le Notre Père en particulier nous conduit à l'Éternel. Le Père éternel dont l'Esprit est en nous, nous qui sommes les fils et les filles de Dieu.

0: Das Vater unser.
1: Le Notre Père nous donne la force d'avoir confiance en Dieu, de nous en remettre complètement à lui, notre Père. Dans le Notre Père, l'Éternel appelle ses enfants, ses fils et ses filles. Le Notre Père, priez avec profondeur et de tout cœur, nous donne la force de nous remettre entre les mains de ce grand et puissant Esprit qui nous apporte protection intérieure et liberté. L'Esprit puissant qui est actif dans le Notre Père nous ôte nos peurs. Il nous montre le chemin menant à la liberté, le chemin menant au bonheur, à la paix intérieure et au silence. Le silence qui est le berceau de notre vie véritable.
0: Unseres wahren Lebens ist.

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Chers amis auditeurs, vous suivez une rencontre dans l'esprit du christianisme des origines qui a eu lieu à la fontaine du Rocher du Christ en juillet 2026, l'an 3 de l'ère messianique et sophianique.

0: Liebe Schwestern, liebe Brüder,
1: chères sœurs, chers frères, saluons-nous mutuellement dans l'esprit du christianisme des origines, ici, à la fontaine du rocher du Christ, sur les terres du Christ et d'Isaïe, la terre des animaux. Une chaleureuse salutation en Dieu. Cette salutation s'adresse également à tous nos téléspectatrices et téléspectateurs. Vous êtes peut-être assis en ce moment dans votre salon chez vous et vous regardez cette émission du christianisme des origines. Vous êtes peut-être surpris par le cadre dans lequel nous nous trouvons aujourd'hui. Nous sommes tous des enfants du Dieu unique. Nous sommes tous frères et sœurs. Et c'est pourquoi nous sommes tous reliés les uns aux autres, au monde entier, aujourd'hui, depuis les terres du Christ et d'Isaïe. Si nous regardons autour de nous, nous voyons un très beau jardin avec des arbres, des arbustes, de nombreuses fleurs et une belle fontaine avec un grand rocher en son centre. Ce rocher se trouve également à peu près au centre de la terre du Christ et d'Isaïe. Si nous le regardons de plus près, nous voyons qu'il y a aussi des inscriptions sur ce rocher. D'un côté, on peut lire « Je suis le Je suis, l'Éternel ». Et de l'autre côté, moi, le Christ, je suis le rocher, le chemin, la vérité et la vie. Et cette phrase est suivie d'un appel, suivez-moi, c'est-à-dire suivez le Christ de Dieu. Cet appel n'est pas nouveau, car il y a 2000 ans déjà, Jésus de Nazareth, le Christ de Dieu, disait « Suivez-moi ». Mais cet appel a-t-il été suivi? Qu'en ont fait les religions et chacun d'entre nous? Dieu, l'Éternel, a appelé la sagesse divine et le Christ à rassembler, à révéler à nouveau et à nous transmettre une fois encore à nous les êtres humains, dans le langage d'aujourd'hui, tous les enseignements que les véritables prophètes de Dieu ont apportés sur cette terre au fil des millénaires et qui ont ensuite été transmis de manière erronée ou passés sous silence. C'est ce qu'a fait notre sœur Gabrielle, la grande prophétesse et messagère de Dieu, pendant 50 ans ici sur cette terre. Durant toutes ces années, elle a donné de grandes révélations du Christ de Dieu, des révélations de notre Dieu Père-Mère, et des révélations de frère Emmanuel, le prince de la sagesse divine, ainsi que d'innombrables enseignements. Aujourd'hui, nous pouvons lire tous ces enseignements et ces révélations qui sont également disponibles en grande partie sous forme audio et vidéo. Tout cela est consigné dans des dizaines de milliers de pages que nous pouvons découvrir à la Bibliothèque Sophia, le centre de l'Esprit libre. Beaucoup de ces révélations se trouvent également dans la tente de Dieu, afin que nous, les personnes d'aujourd'hui, ayons la possibilité de rebrousser chemin, c'est-à-dire de nous tourner vers l'intérieur de nous-mêmes et de ne pas chercher Dieu, notre Père, à l'extérieur, mais dans notre cœur, notre petite chambre silencieuse, comme Jésus de Nazareth nous l'a recommandé. Ces 50 années n'ont pas été faciles pour Gabrielle et certainement pas non plus pour le royaume de Dieu. En effet, Gabrielle a dû vivre beaucoup de choses sur cette terre. Diffamation, persécution, calomnie. Et malgré tout cela, elle a tenu bon. Elle a transmis pendant 50 ans la parole du royaume de Dieu afin de construire une base qui nous permette de rentrer plus facilement dans la patrie céleste, de retourner à notre véritable origine dans le royaume de Dieu. Mais Gabriel, à qui nous devons vraiment une immense gratitude, ne s'est pas contenté d'enseigner, car elle est une partie de la sagesse divine. Et la sagesse divine, dans le royaume de Dieu, c'est l'action. Et sur la terre aussi, la sagesse divine est action. C'est ainsi que, au cours de ces 5 décennies, Gabriel a posé de nombreux fondements qu'elle nous a laissés et sur lesquels un peuple de Dieu peut édifier le royaume de paix du Christ de Dieu. L'un des éléments essentiels de ces fondements sont les terres du Christ et d'Isaïe, où nous nous trouvons aujourd'hui. Il y a 26 ans, Gabriel a commencé à construire ce lieu. Elle avait cette grande vision, transmise également par le grand prophète de Dieu Isaïe, selon laquelle tout forme une unité. Nous tous, les êtres humains, les animaux, les plantes, nous faisons partie d'un tout. Et c'est dans cet esprit qu'elle a édifié cette œuvre concrète. C'est ainsi qu'est né ce magnifique endroit, ces terres pour les êtres humains, les plantes, les animaux et les minéraux. C'est une œuvre réalisée à partir de l'Esprit de Dieu. Et beaucoup de ce que nous voyons ici a vu le jour grâce à Gabriel. De nombreuses prairies et de nombreux champs ont pu être acquis. Des kilomètres de haies ont été plantés. Et tout cela offre aujourd'hui à nos frères et sœurs, les animaux, un foyer, un endroit sur cette planète où ils peuvent vivre sans être persécutés. Je voudrais également profiter de cette rencontre pour dire merci. Merci aux nombreux frères et sœurs qui ont contribué à ce que tout cela puisse voir le jour, qui ont apporté leur soutien financier pour que ces champs et ces terres puissent être acquis et que tout ce que nous voyons autour de nous aujourd'hui ait pu être réalisé. Je crois que nous avons toutes les raisons de remercier la sagesse divine ainsi que notre frère le Christ et notre Dieu Père, Mère éternel. Laissons cette gratitude entrer en nous au plus profond de nous-mêmes. Peut-être que la phrase gravée ici dans la roche peut nous y aider. Intériorisons-la consciemment. Moi, le Christ, je suis le rocher, le chemin, la vérité et la vie. Suivez-moi. Ces paroles peuvent faire bouger beaucoup de choses en nous, tout comme la brise légère qui souffle autour de nous. Les rayons du soleil qui nous apportent la lumière et toutes les plantes qui nous entourent. Ils nous guident vers l'intérieur.

0: Chers amis, au début de la rencontre, le prophète Ulrich a prononcé une profonde prière de remerciement.
1: Himmlischer Vater,
2: Père céleste, nous venons à toi, nous qui sommes des chrétiens des origines dans l'esprit de ton Fils, le Christ de Dieu. Nous venons de l'Est et de l'Ouest, du Nord et du Sud, et nous nous inclinons devant toi, Père céleste, toi qui es la magnificence et la vie éternelle. Tu nous as appelés et nous as guidés à travers le Christ. Et nous nous sommes rassemblés dans l'esprit du christianisme des origines, dans l'esprit de ton amour qui nous a été révélé par le Christ lorsqu'il était incarné en Jésus de Nazareth. Père céleste, nous te remercions de nous guider sans cesse et de nous donner ta force. Nous te remercions pour tout, absolument tout ce qui s'est passé dans notre vie et que, avec le recul, nous pouvons véritablement reconnaître comme étant ta conduite. Dans la vie quotidienne, nous sommes souvent très tournés vers l'extérieur, Père. Mais dans les moments où nous nous intériorisons, où nous nous tournons vers toi et où nos cœurs deviennent silencieux, nous ressentons à quel point tu es proche de nous. Oui, nous ressentons à quel point le Christ est proche de nous, ainsi que nos anges gardiens qui nous entourent. Nous nous inclinons profondément devant toi, Christ, frère divin, toi qui es notre Rédempteur, toi qui nous as appelés dans nos cœurs et qui nous a réunis ici pour passer ensemble quelques heures dans la gratitude envers le Père céleste, le Père de l'amour, qui est la loi de l'amour pour Dieu et pour le prochain. Nous te remercions aussi, Christ, frère divin, de nous toucher sans cesse au plus profond de notre cœur, de nous permettre de venir à toi avec tout ce qui nous touche dans notre quotidien, et de pouvoir sans cesse déposer sur l'autel intérieur ce que nous reconnaissons comme contraire à la loi de l'amour pour Dieu et pour le prochain, de le déposer à tes pieds afin de le régler avec ta force et de ne plus le refaire. C'est ainsi que notre âme se purifie et que la lumière du Père éternel peut s'intensifier de plus en plus en nous. Nous recevons l'amour du Père par toi, Christ, car toi et le Père, vous ne faites qu'un. Nous te remercions vraiment de tout notre cœur pour ce moment où nous pouvons passer quelques heures ensemble dans la nature, sur la terre du Christ et d'Isaïe, la terre des animaux. Merci, Christ, frère divin. Merci, Dieu, Père, Mère, éternel. Merci pour tous nos frères et sœurs, pour l'unité en toi.

0: Ensuite, le Christ de Dieu s'est révélé à travers la parole prophétique.
1: Ich bin der ich bin. Ich bin der Christus Gottes.
2: Je suis le je suis. Je suis le Christ de Dieu. Oui, en vérité, je suis le rocher. Je suis le chemin, la vérité et la vie. Je suis la lumière de vos âmes. Je suis votre Rédempteur, le Christ de Dieu. Et à travers la parole prophétique, je viens vers les miens ainsi que vers vous, peuple de cette terre. En vérité, je viens à vous. Écoutez ma parole. C'est la voix de l'infini. C'est la parole que le Père vous envoie à travers moi.
1: O seht, geliebte Schwestern, geliebte Brüder.
2: O voyez, sœurs bien-aimées, frères bien-aimés, vous qui suivez ceci à la télévision dans le monde entier, et aussi vous qui êtes ici, sur la terre de la paix, en cette heure bénie. Oui, je vous adresse ma parole et vos âmes jubilent parce qu'elles me reconnaissent comme force et vie en elles, moi, le Christ de Dieu.
1: Als Jesus von Nazareth brachte ich euch den Vater der Liebe.
2: Incarné en Jésus de Nazareth, je vous ai apporté le Père d'amour. Incarné en Jésus de Nazareth, j'ai enseigné le Père d'amour, le Dieu Père-Mère éternel et unique, qui a contemplé et créé tous ses enfants et dont l'essence est l'amour, la loi de l'amour pour Dieu et pour le prochain. Incarné en Jésus de Nazareth, j'ai guéri de nombreuses personnes et j'ai ressuscité ce que l'on disait mort, car je voyais que le fil de vie, le cordon d'argent, n'était pas encore rompu. C'est ainsi que j'ai pu accomplir des miracles pour les gens de cette époque, des miracles d'amour. J'ai donné beaucoup d'enseignements. J'ai enseigné énormément de choses tirées de la loi de la vie, qui est Dieu, notre Père éternel. Oui, j'ai donné ma vie par amour, mais je ne suis pas mort sur la croix pour effacer les péchés des êtres humains. C'est là un enseignement de la caste des prêtres. Je ne suis pas mort pour que les êtres humains continuent à pécher, à commettre un méfait après l'autre. Au contraire, j'ai enseigné « Devenez parfait comme le Père qui est aux cieux ». J'ai enseigné d'accomplir les 10 commandements et le sermon sur la montagne, qui sont véritablement des marches menant au royaume de Dieu, pour autant qu'ils soient mis en pratique, car l'accomplissement de la loi de l'amour purifie les êtres et les libère de la loi des semailles et des récoltes.
1: Ich lehrte also etwas völlig anderes.
2: Mon enseignement était donc tout à fait différent de ce que l'on a fait de mes paroles par la suite, au fil des siècles. Je n'ai jamais institué de prêtre ni fondé d'église. Je n'ai fondé aucune religion. J'ai enseigné l'amour du Père. En vérité, mes chères sœurs, mes chers frères, les religions qui se disent chrétiennes se sont emparé de mon nom et au fil des siècles ont dispensé un enseignement totalement erroné à de nombreux peuples, surtout en Occident. Elles ont implanté de faux enseignements dans le cœur et l'âme des gens, et ceci par le feu et l'épée. Plongez-vous dans l'histoire des religions et vous découvrirez que ma parole est la parole de la vérité hier comme aujourd'hui. Si donc ce qu'on appelle l'Occident chrétien a été complètement induit en erreur pendant des siècles au sujet de la vie de Jésus de Nazareth, le Christ de Dieu que je suis, alors n'êtes-vous pas victime de manipulation? Si vous croyez ce qu'on vous a enseigné, n'êtes-vous pas alors sous l'emprise de ceux qui vous manipulent encore jusqu'à aujourd'hui? Je suis le Fils de Dieu, le co-régent du royaume de Dieu. Je ne fais qu'un avec le Père, et le Père est amour. Et l'amour du Père vous a donné par la bouche des prophètes les 10 commandements et par moi, son Fils, le Christ, le sermon sur la montagne pour que vous les accomplissiez et que vous puissiez vous libérer de la loi des semailles et des récoltes. Cependant, ceux qui, depuis le commencement, étaient et sont encore contre moi, le Christ de Dieu, ont inculqué de faux enseignements au peuple, les ont délibérément induits en erreur et détournés du Dieu d'amour et ont transformé l'enseignement et la vie de Jésus de Nazareth en une religion de cruauté, de crime, de meurtre et de génocide. Et aujourd'hui encore, d'innombrables êtres humains et âmes restent liés à ces champs d'énergie car ils croient aux mensonges de la caste des prêtres. Vous êtes donc manipulés. Combien de temps encore voulez-vous le rester? Combien de temps encore voulez-vous continuer à être manipulé et à adorer ainsi le Dieu des ténèbres? Ne savez-vous donc pas que la terre ne peut quasiment plus supporter l'humanité? Ne savez-vous donc pas que ce n'est pas le changement climatique qui rend peu à peu la terre inhabitable? C'est vous, vous avez détruit cette terre, car vous portez la destruction en vous, parce que vous êtes manipulé par le Dieu des ténèbres et ses représentants ici-bas. Ne remarquez-vous donc pas, lorsque vous examinez votre vie à la lumière des 10 commandements et du sermon sur la montagne, que vous enfreigniez jour après jour la loi de l'amour pour Dieu et pour le prochain? En vérité, je vous le dis, celui qui ne se réveille pas et ne commence pas à changer sa vie restera manipulé même dans l'au-delà. Et les forces des ténèbres qui mènent cette manipulation depuis l'au-delà vous accueilleront. Les temps sont graves, mes chères sœurs, mes chers frères, vous qui êtes souvent manipulés. En vérité, sauvez vos âmes tant que ce monde existe encore, car les âmes dans les plans de purification n'ont vraiment pas la tâche facile. Tout est énergie. Combien de fois vous l'ai-je déjà révélé? Chers frères, chères sœurs, mes paroles sont graves concernant l'état de ce monde, concernant ce que vous appelez le changement climatique. Mais c'est vous-même, jour après jour, qui accélérez ce changement climatique. C'est vous-même qui ne cessez de vous attaquer à la nature, aux animaux, aux minéraux. C'est vous-même qui menez des guerres contre la nature, contre les forêts, contre les minéraux, et avec une cruauté incroyable contre les animaux. N'avez-vous donc pas encore compris que vous menez ainsi une guerre contre le Christ de Dieu que je suis? En vérité, je vous le dis, le temps touche à sa fin. Et lorsque vous arriverez dans l'au-delà, vous reconnaîtrez que moi, le Christ de Dieu, je suis le rocher, le chemin, la vérité et la vie. Mais alors, il sera trop tard pour beaucoup, car l'au-delà a aussi ses énergies. Et ces énergies vous retiendront pendant un certain temps. Quoi qu'il en soit, je suis le rocher. Et c'est pourquoi je vous donne cette image. Accueillez-la dans votre cœur. Et même si les temps à venir deviennent extrêmement difficiles pour vous, moi, le Christ de Dieu en vous, je suis le rocher, je suis le chemin, la vérité et la vie. Votre regard se pose sur le rocher qui se trouve dans cette fontaine. Imaginez ce rocher comme une lumière rayonnante, semblable à un cœur. Ce rocher, plein de lumière, habite dans l'âme de chacun de vous. Accueillez cette image en vous, si vous le souhaitez, car je suis l'amour dans le Dieu Père-Mère. Je suis véritablement l'amour et je souhaite vous libérer de la manipulation exercée par les religions qui se disent chrétiennes. Oui, elles abusent de mon nom jusqu'à ce jour. Et jusqu'à ce jour, la parole prophétique que je suis est raillée et tournée en dérision. Elle est ridiculisée par ceux qui sont contre moi et qui me combattent depuis longtemps, car ils ne peuvent supporter ma parole d'amour. Ma parole d'amour pour Dieu et pour le prochain. Ô peuple de cette terre, voyez, vos Écritures disent, elles aussi, que Jésus de Nazareth a déclaré ce qui suit. Je vous enverrai des prophétesses et des prophètes, je vous enverrai l'esprit de la vérité qui vous conduira dans toute la vérité. Ces paroles de Jésus de Nazareth figurent dans ce que vous appelez la Bible. À présent, l'esprit de vérité est venu. La sagesse divine, ma prophétesse Gabrielle, guidée par le chérubin de la sagesse divine, que vous connaissez sous le nom de frère Emmanuel. Pendant des décennies, tout a été enseigné et transmis. Tout ce que cette humanité est capable de comprendre a été révélé afin que vous puissiez vivre selon les lois de Dieu, les 10 commandements et le sermon sur la montagne. Et que s'est-il passé une fois de plus? La parole prophétique a été tournée en dérision et raillée. Oh, voyez, vous continuez donc à être manipulé, vous continuez à être trompé et dupé par ceux qui défendent leurs enseignements erronés et qui continuent à manipuler les peuples. Je ne suis pas dans quelque hostie que ce soit. N'êtes-vous donc pas doué de bon sens? Je ne suis dans aucun tabernacle et je ne suis pas non plus dans l'encens ni dans une église de pierre. Vous êtes vous-même le temple de Dieu et je suis le rocher lumineux en vous. Vous pouvez venir à moi à tout moment car je vous aime, je vous guide, je vous libère de la manipulation. Je ne vous conduis pas non plus vers un prophète ou une prophétesse. Les prophètes et les prophétesses sont vos frères et sœurs. Je vous conduis vers moi, le Fils de Dieu, en vous, votre Rédempteur, car il m'a été donné par le Père éternel le pouvoir de ramener tous les êtres déchus dans le royaume de Dieu. Et ainsi, j'enseigne par l'intermédiaire de mes prophètes et prophétesses et je donne à nouveau ma parole en ces temps de la fin.
1: O seht, ihr Völker dieser Erde, wie sehr ihr auch
2: manipuliert werdet. Ô peuple de cette terre, voyez à quel point vous êtes manipulés par les fondés de pouvoir de l'État. N'avez-vous donc pas encore compris ce qui se cache entre les lignes? Des forces énergétiques influencent bon nombre des fondés de pouvoir de vos États, des forces énergétiques de l'au-delà, des domaines de la chute, ont regroupé des énergies qui contrôlent votre monde de la finance, des énergies qui contrôlent tout. Et ces mêmes forces contrôlent également vos médias. Ce sont ces mêmes forces qui sont soutenues et alimentées par les énergies de l'au-delà pour que des guerres soient financées et orchestrées dans le but de détruire. N'avez-vous donc pas compris ce que l'histoire vous a enseigné? Ce sont toujours les mêmes schémas, ce sont toujours les mêmes dynasties, les mêmes groupes de personnes qui, en fin de compte, tiennent entre leurs mains les événements de ce monde. Et ces puissants du monde s'allient également à ce qu'on appelle les pouvoirs religieux. C'est ainsi que déjà maintenant, vos médias vous préparent de plus en plus à la grande bataille des nations. Lisez entre les lignes. Il s'agit de redevenir prêt pour la guerre. Il s'agit de se réarmer. Et ceux qui fournissent les armes gagnent à nouveau beaucoup d'argent. Les États qui s'arment contractent de nouveaux emprunts dans les grands champs énergétiques dont j'ai parlé et que les peuples devront ensuite rembourser. Le scénario est toujours le même et les peuples n'en tirent guère de leçons. Et c'est ainsi que la grande bataille des nations se profile véritablement à l'horizon. Car l'Occident veut se déverser vers l'Est. Ne lisez-vous donc pas entre les lignes? N'entendez-vous donc pas ce qui est réellement dit dans les informations? Ne lisez-vous donc pas dans les communiqués des gouvernements que l'on peut consulter, tant en Occident qu'à l'Est? En vérité, tout ce que moi, le Christ de Dieu, je viens de vous révéler, vous pouvez également le constater dans votre monde. Cela est rapporté dans les médias et les représentants de vos pays le présentent à leurs citoyens de manière similaire. Comprenez-vous maintenant pourquoi je vous ai donné l'image du rocher lumineux? Je suis le rocher, je suis le chemin, la vérité et la vie. Suivez-moi. Oui, suivez-moi vraiment. En pratiquant l'amour pour Dieu et pour le prochain, pardonnez à vos sœurs et à vos frères qui ont péché contre vous. Demandez vous-même pardon lorsque vous reconnaissez avoir péché. Faites la paix avec vos prochains. Faites véritablement la paix avec vos prochains. Faites tomber vos murs intérieurs afin de trouver l'unité au sein de vos familles et sur votre lieu de travail. Et si vous êtes en mesure de le faire, faites la paix avec la nature et les animaux. Commencez très progressivement à arrêter de manger de la viande, car les animaux sont vos petits frères et sœurs, des créatures dans le cycle de l'évolution. Il en va de même pour les arbres, les arbustes, les plantes. Tout est vie issue de Dieu, l'Éternel, que nous appelons le Dieu créateur, le créateur des univers, également de la terre-mère. Car même si la terre-mère est un produit de la chute, tout comme la matière dans son ensemble, le Créateur vous a néanmoins tendu sa main aimante et bienveillante en vous donnant des minéraux, des plantes et des animaux pour que vous appreniez à cultiver toujours davantage l'unité. Il ne vous a pas envoyé sur une planète désertique. Il est l'amour. Il vous a donné toute la création afin que vous compreniez que l'amour, l'amour de Dieu et du prochain porte en lui l'unité de toutes les formes d'existence. C'est vous-même qui êtes en train de transformer cette merveilleuse planète Terre en une planète désertique, voire qu'il avait déjà en partie transformé en désert. Et toute l'indicible souffrance infligée au cours des milliers d'années à la Terre, aux animaux, aux plantes, constitue des ombres qui recouvrent et assombrissent vos âmes. Avant de pouvoir retourner dans le royaume de Dieu, vous devrez réparer tout cela, vous en défaire, vous devrez redevenir lumière issue de sa lumière. Cependant, moi, le Christ de Dieu, je suis le rocher, je suis le chemin, la vérité et la vie. Je suis en vous, je vous sers et vous aide à prendre conscience de vos fautes afin que chacun de vous reconnaisse où il en est. L'enseignement de l'amour pour Dieu et pour le prochain, c'est l'amour désintéressé envers les êtres humains, la nature, les animaux et les plantes. Ce sont là les premiers pas permettant à votre âme de se purifier et à votre corps de retrouver la santé. Oh, combien de fois dites-vous, « Je suis malade, je souffre de ceci ou de cela » Ne vous êtes-vous jamais demandé si, en enfreignant les lois de l'amour pour Dieu et pour le prochain, vous n'étiez pas vous-même à l'origine de votre maladie? Vous l'êtes vous-même. Souvent, vous ne vous en rendez pas compte, car l'âme transmet dans votre corps humain certaines causes provenant de vies antérieures, ce qui déclenche alors une maladie. Vous êtes ignorant spirituellement. Pourquoi? Parce que vous êtes manipulé. Vous avez cru si longtemps l'adversaire de Dieu durant des incarnations que vous ne savez désormais plus du tout qui vous êtes. Beaucoup d'entre vous en viennent à nier l'existence d'une âme dans le corps humain. En vérité, je vous le dis, vous vivez éternellement. La mort n'existe pas. Le corps humain est fait de matière, mais en lui réside un être de matière plus subtile, appelé âme. Et dans le noyau central de l'âme se trouve le corps spirituel, l'être spirituel issu de Dieu, absolument pur, tel que Dieu l'a créé et contemplé. Et à mesure que l'âme se purifie, le corps spirituel pur se déploie en elle. Seul ce corps spirituel pur retournera dans le royaume de Dieu. Toutefois, l'âme ne peut se purifier qu'avec ma force, rédemptrice qui habite en elle. C'est pourquoi je suis le rocher, le chemin, la vérité et la vie.
1: Wahrlich, macht euch bewusst, dass Gott, unser himmlischer Vater, liebt.
2: Prenez conscience que Dieu, notre Père céleste, est l'amour. Prenez conscience que moi, le Christ de Dieu, je suis l'amour en Dieu et que je vais à la recherche de chaque âme déchue. Oui, je vous appelle. Venez à moi, le Christ de Dieu. Remettez-moi tout ce qui vous accable, tout ce qui vous tourmente. Je veux véritablement vous guider et vous accompagner. Je veux vous ramener à la maison auprès de vos familles spirituelles, car je vous aime tant. Dieu, notre Père éternel, est la loi de l'amour. Et c'est à partir de cette loi de l'amour qu'il vous a contemplé et créé. Vous êtes donc esprit, issu de son esprit, et amour, issu de son amour. Oh, ouvrez grand votre cœur à moi, le Christ de Dieu, et laissez naître en vous l'image de l'amour, du rocher lumineux, le Christ de Dieu que je suis. Oui, je suis le chemin, la vérité et la vie. Suivez-moi. Suivez-moi en mettant en pratique les 10 commandements de Dieu et mon sermon sur la montagne que je vous ai donné afin que vous vous libériez de la manipulation exercée sur les masses, afin que vous vous libériez du carcan trompeur des religions. En vérité, personne n'a besoin d'une religion. Ce dont vous avez besoin, c'est de la vie issue de l'Esprit de Dieu, et c'est moi, le Christ de Dieu. En vérité, je suis le je suis. J'aime mes frères et sœurs, et je vous ramène tous dans la patrie éternelle, même s'il faudra encore beaucoup de temps jusqu'à ce que les êtres humains se réveillent, jusqu'à ce que les âmes se réveillent, oui, jusqu'à ce que la dernière âme soit de retour dans le royaume de Dieu. J'irai à la recherche de chaque âme aussi longtemps qu'il le faudra, car je suis l'amour en Dieu, votre Père et le mien, d'éternité en éternité.

0: Liebe Schwestern, liebe Brüder,
1: chères sœurs, chers frères, nous avons eu la chance d'être témoins d'un événement vraiment extraordinaire. Le Christ a parlé avec force dans nos cœurs et il s'est également adressé avec force au peuple de cette terre. Et c'est exactement comme le rapportent les Écritures. Il parlait avec autorité et non pas comme les docteurs de la loi. Le Christ nous a expliqué tant de choses, nous a transmis tant de connaissances qui peuvent nous aider sur notre chemin vers lui. Lui qui est le chemin, la vérité et la vie. Et il a déposé dans notre âme une image merveilleuse en disant que nous avons le Christ en nous, dans notre âme, comme un rocher lumineux. J'ai le sentiment qu'il a fait cela pour que nous intériorisons vraiment cette image, afin qu'elle puisse nous aider lorsque des moments difficiles surviennent, lorsque la détresse, les peurs, les soucis cherchent à nous submerger, lorsque nous souffrons ou nous sommes malades, afin que nous puissions nous tourner vers lui. Ce cristal puissant et lumineux qui est un rocher inébranlable, capable de nous aider en toute situation. Nous nous trouvons ici dans un merveilleux endroit, un petit bijou au cœur de la nature, et nous avons entendu le Christ de Dieu nous parler depuis les cieux. Il nous a dit avec gravité que nous sommes manipulés à bien des égards. Et plus son message nous effraie, plus il se peut que nous ayons quelque chose à reconnaître, des aspects dans lesquels nous sommes nous-mêmes encore manipulés. Mais il nous a apporté tant de réconfort et d'amour aussi. Il nous a également dit que l'un des premiers pas dans la bonne direction pourrait être de cesser de manger nos frères et sœurs, les animaux. Nous pouvons donc être reconnaissants de pouvoir partager un repas préparé sans causer de souffrance aux animaux par des agriculteurs qui s'efforcent de considérer la terre comme leur ami et de la traiter en conséquence. Avant de commencer ce repas, prions encore une fois et remercions notre frère qui est notre Rédempteur et qui nous parle avec tant de puissance et d'amour. Il est présence éternelle, il est la vie, il est notre frère bienveillant qui nous aime par-dessus tout.

0: Chers auditeurs, la rencontre s'est poursuivie avec un repas de l'amour sans souffrance animale. Ensuite, un échange a eu lieu entre les participants, dont seuls quelques extraits sont retransmis ici.
1: Liebe Geschwister,
2: chers frères et sœurs, nous avons eu la chance d'entendre une puissante révélation du Christ de Dieu et nous pouvons, en tant que chrétiens des origines et amis des chrétiens des origines, partager entre nous ce qui nous tient à cœur. Des micros sans fil sont à la disposition de ceux qui souhaitent prendre la parole.
0: Je voudrais simplement remercier le Christ et le Père pour les nombreux prophètes qui sont venus à maintes reprises sur terre afin d'éloigner les gens de ces guides qui les induisent en erreur. Car ces derniers ne se contentent pas de les conduire vers les églises et les religions, mais ils les empêchent aussi, d'une certaine manière, de découvrir à quel point cette relation intérieure avec le Christ ou avec notre Père Céleste est un sentiment profond. Et maintenant que nous venons d'entendre que nous avons en nous un puissant rocher, nous pouvons simplement dire encore plus merci, car un rocher ne peut être ni renversé ni écrasé.
2: C'est beau ce que tu dis. C'est aussi merveilleux, comme le dit le Christ, qu'il n'y ait besoin d'aucune religion. Il n'a pas apporté de religion et il ne veut pas non plus nous conduire vers des prophétesses et des prophètes, mais il veut nous conduire vers lui en nous. Il l'a si merveilleusement exprimé. Nous sommes des enfants libres, nous sommes des êtres spirituels et nous retournerons dans notre patrie éternelle, et cela en prenant sa main. Nous n'avons besoin d'aucun guide humain.
0: Je tiens également à remercier le Christ de tout mon cœur. Depuis sa venue sur terre, en Jésus de Nazareth, il va à notre recherche. Et dans cette révélation d'aujourd'hui, j'ai vraiment ressenti comme il nous secoue pour que nous nous réveillions enfin et que nous nous libérions de cette manipulation qui rend les cœurs sourds et les âmes muettes. Et il a dit qu'il ira à la recherche de chaque âme jusqu'à la dernière. Une telle fraternité, une telle fidélité, c'est incroyable. J'emporte cette image avec moi pour ma vie. Le rocher lumineux avec les paroles « Je suis le Christ, le chemin, la vérité et la vie. » Et je le suis.
2: Je crois que c'est la seule chose qui perdurera et nous aidera à l'avenir, quoi qu'il arrive, quelles que soient les épreuves que chacun d'entre nous devra traverser. Le Christ est vraiment un trésor, car il nous a en fait déjà transmis il y a 2000 ans l'enseignement qui nous permet d'échapper à cette manipulation dont beaucoup de gens sont prisonniers, qui nous permet de voir clair dans notre propre vie en essayant d'appliquer les 10 commandements et son sermon sur la montagne. Alors, peu à peu, nous prenons conscience de qui nous sommes encore, également de la manière dont nous manipulons éventuellement nous-mêmes les autres. Mais nous apprenons aussi, pas à pas, à avancer vers la liberté, à aller vers le Christ en nous. Et sur ce rocher qu'il est lui-même, le Christ peut édifier son royaume de paix, car nous sommes alors forts en lui. Et je crois que c'est ce qu'il souhaite, ce qu'il désire pour son peuple ici, sur cette terre.
0: Dans sa révélation, le Christ nous a également appelés, exhortés à être aimants envers les créatures de son Père. Il parle là des animaux. Et j'ai longuement contemplé l'environnement qui nous entoure, ces arbres, les cimes se découpant sur le ciel, et cela a donné à cette demande du Christ une force tout à fait différente. Quels êtres

0: merveilleux que ce qui nous entoure ici, s'élevant vers le ciel, si élégant, si beau, si délicat. Et maintenant que j'en ai pris conscience, je ressens en moi un élan supplémentaire pour développer encore davantage l'amour pour les créatures de notre Père, ses enfants dans toute la nature. Et je crois que cette image va m'accompagner encore longtemps.
1: Je trouve que c'est formidable de pouvoir garder cette image à l'esprit, car il arrive à chacun d'entre nous de traverser de temps à autre des moments difficiles. Et lorsque nous nous en souvenons, nous reprenons courage et nous nous rappelons alors que le Christ, le rocher, est aussi en nous et qu'il veut nous aider. Il nous montre alors peut-être telle ou telle situation de la vie quotidienne où nous pouvons à nouveau faire un pas vers lui. C'est finalement aussi l'expression de notre nostalgie de l'unité, la nostalgie de renouer une relation intérieure avec les plantes, avec les animaux, de ne pas les considérer comme étrangers à nous, de ne pas penser qu'ils n'ont pas grand-chose à voir avec nous. Nous formons tous une grande unité au sein de la famille de la création du Créateur éternel. Nous sommes tous des enfants de l'Éternel. Nous savons que les arbres et les animaux observent souvent ce que font les êtres humains, comment nous nous comportons et la manière dont nous les traitons. Et cela leur redonne aussi la force de subsister sur cette terre, car les plantes et les animaux ne vont pas bien non plus, car ils ont peu d'amis sur la terre. C'est une bonne image à emporter.
0: Moi, ce qui m'a profondément touchée, c'est à quel point le Christ était et est proche de nous. Dès qu'il a commencé à parler, mon cœur s'est mis à battre si fort que j'ai cru qu'il allait exploser. Et puis, tout à coup, un vent puissant s'est levé, mais il était doux malgré tout. Cette expérience a été très précieuse pour moi, car cela m'a fait ressentir que le Christ est toujours proche de moi. Il est en moi, comme il l'a dit aujourd'hui encore. Il est le rocher en moi, en chacun de nous. Je peux tout partager avec lui, tout ce qui m'accable, mais aussi ma joie. Il se réjouit quand je me tourne vers lui avec tout cela et il me guide pour que j'aille plus profondément en moi, pour que je retrouve l'unité avec mon prochain, mais aussi avec la nature et les animaux. Quand on se trouve dans un environnement comme celui-ci, on se sent naturellement très relié à tout ce qui nous entoure. Mais ce sentiment que j'éprouve aujourd'hui restera profondément ancré en moi. C'est un soutien pour tant de choses. Lorsque des temps plus difficiles surviendront, le Christ est le rocher sur lequel je peux construire et en qui je peux avoir confiance, qui ne m'abandonne jamais. Et cela m'apporte un courage, un réconfort et une force infinie.
1: Tu as parfaitement exprimé ce que nous éprouvons. Je crois que ce que tu nous as dit si bien, c'est exactement ce que nous avons pu ressentir, cette unité avec lui, cette paix et ce sérieux avec lesquels il nous accompagne et nous met en garde contre tout ce qui peut nous induire en erreur. Merci beaucoup.
0: Nous sommes aujourd'hui sur la terre de la paix et c'est ici, sur la terre de la paix, que le Christ dit que nous sommes manipulés dans le but de nous pousser à croire que nous devons redevenir prêts pour la guerre. Tels étaient ses mots. Pourtant, être prêt pour la guerre n'a vraiment absolument rien à voir avec Dieu ni avec le Christ. Et le fait que ce message soit diffusé avec une telle clarté aujourd'hui, depuis la terre de la paix, je trouve cela phénoménal.
1: Le Christ, lorsqu'il était incarné en Jésus de Nazareth, était lui aussi un pacifiste. Il rejetait toute forme de violence. Et en réalité, lorsque les religions chrétiennes d'aujourd'hui s'approprient son nom tout en agissant à l'opposé de ce qu'il a enseigné, cela revient à bafouer et à tourner en dérision son enseignement.
0: J'aimerais remercier le Christ d'avoir déposé dans nos cœurs cette magnifique image du rocher. Je pense souvent aussi à nos jeunes générations, aux enfants. Et cette image du rocher et de la lumière dont Gabriel nous a aussi déjà parlé, c'est vraiment un soutien formidable en nous. Je crois que les enfants prennent exemple sur nous, la génération plus âgée. Et si nous vivons toujours plus en paix les uns avec les autres, je crois aussi qu'une nouvelle génération forte peut ainsi grandir. Mais c'est à nous de donner l'exemple.
1: Je trouve que ce que tu as dit est très bien et important. C'est à nous de donner l'exemple. Chers frères et sœurs, à la fin de cette rencontre, nous avons vraiment toutes les raisons de remercier le Christ, le Père éternel et le royaume de Dieu. Nous pourrions le faire ensemble en chantant le chant « Je suis ».

0: Chers frères et sœurs, chers amis dans le monde entier, nous concluons maintenant notre rencontre. Restons intérieurement reliés dans sa paix et souhaitons-nous une nuit bénie. Une salutation en Dieu.
1: Une salutation en Dieu.

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0: Chers amis, bienvenue à la deuxième partie de la série d'émissions « Le jeûne et le prophète ». Dans cette série, nous lisons les extraits d'un entretien qui a eu lieu entre Gabriel et quelques jeunes enregistrés dans les années 1990. Comme l'indique le titre de l'émission, Gabriel est une prophétesse de Dieu. Vous avez certainement déjà entendu parler des prophètes qui ont vécu il y a des milliers d'années, comme Abraham, Moïse ou Isaïe. Mais Dieu, notre Père éternel, nous a envoyé ses prophètes et ses messagers à toutes les époques, y compris à la nôtre. Grâce à Gabriel, nous savons que Dieu est l'Esprit libre qui habite en nous. À travers elle, il nous a enseigné en détail le chemin qui mène à l'amour pour Dieu et pour le prochain. Gabrielle nous a elle-même donné de nombreux conseils pour nous aider à vivre en paix avec nos semblables, mais aussi avec les animaux et les autres reines de la nature. Non pas en essayant de changer notre prochain, mais en changeant nous-mêmes et en développant l'amour désintéressé qui est déjà en nous. Ne vous inquiétez pas, vous n'allez pas entendre ici un cours ennuyeux rempli de théories loin de toute réalité. Au cours de cet entretien avec Gabriel, des jeunes lui ont simplement posé de nombreuses questions qui sont toujours d'actualité et les réponses et l'aide apportées par la prophétesse sont tout à fait concrètes et adaptées aux situations quotidiennes. L'émission d'aujourd'hui aborde différents thèmes comme les loisirs, l'influence du subconscient sur notre comportement ou encore la manière dont chacun peut changer le monde. Notre texte commence par une question posée par le jeune à Gabriel. Serait-il possible de te poser d'autres questions parmi celles de la longue liste que j'ai apportée? Si tu te replaçais maintenant à l'époque de ta jeunesse, mais sur la base de la sagesse divine développée en toi, que ferais-tu de ton temps libre après le travail? À quoi t'intéresserais-tu si tu étais jeune aujourd'hui? Et comment t'y prendrais-tu pour changer le monde? Gabriel répond, « Tu me demandes comment j'utiliserais mon temps libre si j'étais jeune aujourd'hui. » Tout d'abord, il faut savoir qu'autrefois, nous n'avions pas autant de temps libre qu'aujourd'hui. Les journées de travail ne se terminaient pas avant 18 heures et le samedi vers 14 heures. En fait, tu me demandes comment je me comporterais aujourd'hui si j'avais ton âge et les connaissances spirituelles que j'ai acquises depuis.
1: Gabriel explique ceci. Je crois qu'il sera important pour moi de faire le bilan de ma journée chaque soir après le travail en l'évaluant à la lumière de mes sentiments. Qu'est-ce qui était bien en majeure partie et qu'est-ce qui l'était moins et qu'est-ce qui était tout simplement déplorable? Oui, je passerai ma journée en revue en fonction de ces trois critères. Bien, moins bien, déplorable. Je me réjouirai de ce qui était positif et je renforcerai ces aspects en les affirmant dans mon conscient. Je m'intéresserai de plus près aux aspects négatifs dont j'ai pris conscience en me demandant qu'est-ce qui se trouve dans mon subconscient qui me joue sans cesse des tours à travers mon conscient. En effet, il est important que tu saches que le subconscient est comparable à un tueur aux aguets qui cherche à éliminer systématiquement toutes les bonnes résolutions prises par le conscient, c'est-à-dire à les faire disparaître, pour nous entraîner vers des aspects négatifs. Quant à ce qui était lamentable, je mobiliserai toutes les forces dont je dispose, notamment la force du Christ de Dieu, pour en suivre la trace et en trouver la racine, l'arracher et l'éliminer avec la force de l'Esprit du Christ. En effet, ce sont précisément ces aspects déplorables qui peuvent nous inciter à commettre des actes que notre conscient n'a absolument pas l'intention de commettre. Ce qui est déplorable est donc comparable à un tueur en série qui guette sans cesse l'occasion d'éliminer nos bonnes résolutions et d'orienter notre développement de façon négative. Avec l'aide du Christ de Dieu, je ferai donc quotidiennement le bilan de ma journée et je suivrai le chemin que Jésus de Nazareth nous a montré. Prends conscience de tes aspects pécheurs, repens-toi, règle-les et ne les refais plus. Ne plus refaire la même chose est essentiel. Pour y parvenir, nous avons besoin d'une bonne dose de force pour garder en conscience les aspects de la loi divine. En effet, le subconscient tueur, dans lequel les aspects négatifs et déplorables sont encore présents et vivants, cherche toujours à prendre le contrôle du conscient, c'est-à-dire à nous inciter à reproduire sans cesse nos anciens vices, les aspects négatifs qui chargent notre âme, notre être véritable. Aujourd'hui, je fais ce que j'aurais fait dans ma jeunesse si j'avais eu ma vision actuelle des choses, c'est-à-dire que je fais chaque jour le bilan de ma journée.
2: Le jeune qui s'entretient avec Gabriel a une autre question à propos du subconscient. Ne pourrait-on pas aussi appeler ce tueur qu'est le subconscient le tentateur ? Gabriel lui répond : Tu as tout à fait raison. En fait, cela se passe de la façon suivante. Les aspects négatifs que nous n'avons pas encore surmontés, mais aussi les aspects positifs que nous avons déjà développés, sont enregistrés dans le subconscient. À partir de ce que nous y avons enregistré, le subconscient donne en permanence au conscient l'impulsion de penser les mêmes choses, car le négatif, qui prédomine le plus souvent dans le subconscient, a faim d'énergie négative supplémentaire. Le tentateur, c'est-à-dire le négatif dans le subconscient, incite sans cesse le conscient à penser continuellement de manière négative. Si l'être humain, le conscient, agit en conséquence, il fournit de l'énergie négative supplémentaire au subconscient et renforce ainsi ce qui s'y trouve déjà. Et dans le cas où le tentateur parvient à pousser le conscient à commettre des actions négatives, le subconscient se remplit de plus en plus de ces énergies. Si l'être humain ne les dissout pas en prenant conscience de ses énergies et en les réglant, vient le jour où cette partie du subconscient est totalement remplie de ses enregistrements. Celui qui succombe sans cesse à la tentation, entre guillemets, c'est-à-dire aux impulsions négatives venant du subconscient, qui leur obéit en quelque sorte, nourrit et fait grossir ce complexe d'énergie négative, le renforçant toujours plus. Lorsque la partie du subconscient concernée par ces enregistrements est finalement remplie, ce dernier devient le maître et c'est lui qui dicte les actes de cette personne. Autrement dit, le subconscient prend le contrôle du conscient et pousse la personne à agir de telle ou telle manière. Le subconscient a pris le pouvoir sur la personne qui est désormais pilotée par lui. Pour ce qui est de ses aspects pécheurs, elle n'est plus maître d'elle-même. Nous pourrions également dire que le subconscient est devenu autonome. La personne exécute ce qu'elle a enregistré pendant longtemps dans son subconscient. Si cette personne prend de bonnes résolutions pour surmonter cette faiblesse, cet aspect pécheur, ces résolutions s'expriment d'abord dans le conscient. Mais celui-ci étant pour ainsi dire privé de pouvoir, elle ne peut pratiquement plus rien faire contre les enregistrements devenus surpuissants dans le subconscient. Les remises en question et les objections venant du conscient restent sans effet. Cette personne ne parvient pas à tenir ses résolutions positives de faire ce qui est bien. Le subconscient tueur l'empêche d'aller dans la bonne direction. Il tue, pour ainsi dire, ce qui est bon, les bonnes résolutions que finalement la personne ne mettra pas à exécution. Faire consciemment le bilan de la journée permet notamment d'analyser le négatif dont nous prenons conscience, mais aussi ce qui est actif dans le subconscient, d'en trouver la racine pour le régler et ne plus refaire la même chose, et cela avant que le subconscient ne se remplisse. Nous devons sans cesse nous fixer un programme positif, par exemple l'un des commandements de Dieu, jusqu'à ce qu'il soit ancré fermement en nous. Wow, je dois dire que je trouve cela vraiment très impressionnant, mais aussi un peu effrayant. J'apprécie beaucoup la façon dont Gabriel aborde le thème du conscient et du subconscient de manière si concrète. Cela m'aide à bien comprendre à quel point il est important d'examiner de plus près les situations de la journée, notamment le soir, d'analyser la journée et de se demander ce qui n'a pas bien fonctionné, afin que ces programmes négatifs ne se renforcent pas en nous. Il est également important d'être persévérant et de reprendre régulièrement nos résolutions positives pour qu'elles s'ancrent progressivement dans le subconscient comme une sorte de nouvelle règle. Cet exercice me fascine vraiment.
0: Ces explications permettent de comprendre pourquoi il est souvent si difficile de tenir ces bonnes résolutions et ces objectifs. Tout le monde connaît ça. Il s'agit d'abord de quitter les vieux sentiers battus qu'on connaît par cœur afin de pouvoir prendre une nouvelle direction. Bien sûr, c'est difficile au début, mais j'ai remarqué que plus j'arrive à me tenir à mes bonnes résolutions, plus une nouvelle façon de penser positif se met en place rapidement. Gabriel revient maintenant sur les questions concernant les loisirs. Que ferais-je si j'étais jeune aujourd'hui? Je crois que j'essaierais de réaliser ce qui me tient à cœur. Par exemple, dessiner, nager, faire du sport, du tennis ou d'autres sports plus actuels, à condition que cela ne me rende pas dépendante d'autres personnes. Donc, pas de sport de compétition pour gagner de l'argent. En effet, le sport de compétition surchargerait mon monde émotionnel. Il me rendrait également dépendante d'un entraîneur et aussi du public qui devrait m'encourager pour que je donne le meilleur de moi-même. Je passerais également du temps avec mes amis, à faire des choses ensemble et à échanger. Si j'avais une relation sérieuse avec quelqu'un, je m'efforcerais de toujours garder à l'esprit ma liberté si précieuse, et je ne me lierais en aucun cas à des désirs qui soient les miens ou ceux des autres, y compris aux désirs sexuels. Ma liberté serait pour moi ce qu'il y a de plus précieux. Ce qui veut dire que je laisserais également la liberté à mon prochain, que je ne le forcerais à rien, même si j'étais poussée par des désirs sexuels. J'aurais plutôt envie de comprendre d'où vient cette pulsion, donc de chercher les causes de ces désirs insistants. À travers ces exemples, Gabriel nous montre que lorsqu'on aspire à vivre selon les lois de Dieu, les activités intéressantes et les loisirs ont également leur place. Comme la pratique d'un sport qui nous plaît ou les sorties entre amis, elle nous montre également qu'il est important de trouver le juste équilibre pour ne dépendre de rien ni de personne et de rester libre. Sa remarque sur les désirs est également très précieuse. En effet, nos propres désirs peuvent nous empêcher d'être libres et nous amener à priver nos amis de leur liberté en les poussant à faire ce que nous voulons. Gabriel nous recommande donc d'explorer ce qui se trouve derrière nos désirs au lieu de les suivre aveuglément. Je trouve ce conseil révolutionnaire.
1: Gabriel poursuit. J'ajoute que j'ai toujours été et que je suis resté quelqu'un de sensible aux arts. C'est pourquoi j'apprendrai à jouer d'un instrument correspondant à mes aptitudes. Pendant les années de guerre, alors que j'étais encore enfant, j'ai appris à jouer de l'accordéon. Comme je l'avais acheté d'occasion, il fallait toujours le faire réparer et accorder. Avec le temps, nous ne trouvions plus de pièces détachées et j'ai dû abandonner la pratique de cet instrument. Plus tard, en tant que jeune femme, j'ai commencé à apprendre le piano. Puis est venu l'appel prophétique. J'ai de nouveau arrêté pour un temps, mais je n'ai pas abandonné mon objectif. À l'âge de 50 ans, je me suis de nouveau tourné vers la musique et j'ai recommencé à apprendre le piano toute seule. Aujourd'hui encore, je joue de temps à autre uniquement à la maison. J'aime aussi aller à des concerts classiques. Comme tu vois, dans le domaine des arts, il n'y a pas de limite d'âge. Tu me demandes également si, en tant que jeune possédant les connaissances spirituelles que j'ai aujourd'hui, j'essaierai de changer le monde. Pourquoi pas? Cependant, je ne le ferai pas en manifestant dans la rue, équipé de divers objets qui effraieraient mes semblables. Je m'efforcerai tout d'abord de changer moi-même, en prenant conscience de ce que je veux réellement, et je me demanderai si, véritablement, je veux construire une société meilleure, spirituelle, paisible, stable et ouverte. Je ne me perdrai pas dans des conceptions utopiques, mais je me fixerai des objectifs éthiques et moraux, clairs et concrets, et je lutterai pour les atteindre. Quelqu'un qui commence à mettre en pratique des buts éthiques, élevés, donc qui change lui-même et qui ne se contente pas de vouloir changer les autres, devient un bon exemple. Avec le temps, il attire des personnes qui ont les mêmes buts que lui. Que celles-ci s'en tiennent ou non aux buts qu'elles se sont fixés, c'est leur décision et tu ne peux rien y faire. Mais il s'en trouvera toujours certaines pour agir dans le même sens que toi et parvenir ainsi aux valeurs qui rendent stable et vivante une société orientée sur des valeurs éthiques.
2: Les jeunes présents à cet entretien avaient encore d'autres questions à poser à Gabriel. Gabi, que ferais-tu si tu te faisais draguer ou si, en tant que vendeuse, un client t'invitait souvent à prendre un café, mais avec d'autres intentions? On ne peut quand même pas toujours l'envoyer promener. Comment te comporterais-tu dans une telle situation? Qu'est-ce que la sagesse divine conseille dans un tel cas? À ce sujet, Gabriel explique. Par draguer, je pense que tu veux dire si quelqu'un t'accoste et t'importune. Si tu fais preuve d'un peu de sagesse et de doigté, tu ne prêteras pas attention à de telles tentatives, ou bien tu exposeras clairement ton point de vue. Nous devons prendre conscience que chaque être humain a une conscience différente et que chacun a programmé et programme son conscient, son subconscient, son corps et son âme en fonction de ses propres sentiments, sensations, pensées, paroles et actes. Les programmes enregistrés en chacun de nous constituent notre conscience. C'est en fonction de celle-ci que nous ressentons, pensons, parlons et agissons. Ainsi, nous avons tous une conscience différente. Personne ne peut comprendre complètement son prochain. Si cette prise de conscience devient une certitude et que nous l'intégrons dans notre vie quotidienne, nous nous énerverons beaucoup moins lorsque, comme tu le dis, quelqu'un nous drague. Tu connais également la loi de la correspondance. Ce qui m'irrite chez mon prochain se trouve en moi de façon identique ou similaire. Tu dis qu'un client t'invite souvent à prendre un café et que tu sens qu'il a autre chose en tête. Tu as raison lorsque tu dis que tu ne peux pas continuellement l'envoyer promener. Il n'est pas correct de rejeter une invitation sans raison valable. Pourquoi ne pas l'inviter toi-même à prendre un café, en précisant que tu inviteras également quelques amis? Tu verras ce qu'il décide librement de faire et, en fonction de sa réponse, tu y verras plus clair. J'ai effectivement vécu une situation similaire où quelqu'un de mon cercle d'amis voulait régulièrement m'inviter. Je me sentais mal à l'aise à l'idée de lui dire non, car j'avais l'impression que cela le blesserait. Mais le conseil de Gabriel d'inviter d'autres amis m'a beaucoup aidée. Ainsi, je n'ai pas eu à lui dire non sèchement, et il a compris que je souhaitais simplement être une amie. Chers amis, ceux qui le souhaitent pourront aussi s'observer à la lumière de ce que nous venons d'entendre au sujet du conscient et du subconscient ou encore de notre monde émotionnel et faire leurs propres expériences. Dans la prochaine partie de la série « Le jeune et le prophète », Gabrielle répondra aux questions des jeunes sur les tendances de la mode, comment elle a vécu cela étant jeune et sur la manière dont elle voit les choses aujourd'hui avec sa conscience développée. Nous vous invitons à nous rejoindre à cette occasion et d'ici là, nous souhaitons à tous des moments riches en expériences. À bientôt et une chaleureuse salutation en Dieu.

Bienvenue, chers auditeurs. J'ai récemment lu un ouvrage de Manfred Kiber, un écrivain allemand, portant le titre « Histoire d'animaux ». Et l'une de ses histoires, intitulée « Supplique muette », m'a particulièrement marqué, car elle décrit du point de vue des animaux ce qui nous semble naturel. Tous ceux qui ont un chien ou un chat savent que les animaux ont des sentiments et sont capables de les exprimer. Et ceux qui aiment leur animal de compagnie font tout pour qu'il aille bien. Mais quelle est la différence entre un chien ou un chevreuil? Entre un chat et une vache? Pourquoi les uns sont-ils choyés et les autres mangés? De nombreux animaux souffrent énormément, en particulier pendant les périodes de fête, et j'aimerais vous lire à ce propos ce récit de Manfred Kiber. Le troupeau de moutons s'était rassemblé, tout excité, autour d'un vieux mouton qui racontait. « Ma grand-mère l'a vu de ses propres yeux, disait-il. C'est incroyable et horrible. On ne sait pas ce que c'est. Elle n'a pas tout vu non plus. Elle est passée devant en se rendant au pâturage. Il y avait une porte qui menait à une pièce sombre. Il y avait une odeur de sang à l'entrée de la pièce sombre. On ne voyait rien. Mais elle a entendu un mouton hurler à l'intérieur. Un hurlement horrible. Tremblante de peur, elle est alors retournée dans le troupeau. Tout le monde frissonna. « On n'est sûr de rien, dit le vieux mouton. Mais il doit y avoir une part de vérité. En tout cas, c'est horrible. » Ta grand-mère n'est plus en vie ? Demanda un jeune mouton. Je ne sais pas, répondit le mouton. Cela fait longtemps qu'on est venu la chercher. Ça commence comme ça, et on ne revient jamais, dirent certains. Le chien de berger aboya et conduisit le troupeau à l'autre bout du pâturage. Le berger se tenait là, en train de parler à un inconnu qui ne ressemblait pas à un berger. Ils étaient en train de négocier. Puis l'inconnu s'avança d'un pas décidé vers le troupeau et examina chaque bête d'un œil expert. Ce n'était pas le regard d'un berger. Sa main se posa alors sur le jeune mouton qui avait posé une question auparavant. Un frisson le parcourut. Cette main était différente de celle du berger. L'inconnu passa une corde autour de son cou. « Je prends celui-là, » dit-il en sortant de sa poche une bourse sale contenant de l'argent. Il paya. Cette vie lui appartenait désormais. Il l'avait achetée. Il saisit la corde et traîna le mouton hors du pâturage jusqu'à la route. Le troupeau regarda avec effroi l'inconnu s'éloigner, sans comprendre ce qui se passait. Le mouton tourna la tête. Ses yeux cherchaient sa famille et ses compagnons de jeu. Quelque chose en lui se crispa. Quelque chose en lui lui criait de se détacher et de revenir en courant. « Ça commence comme ça, » se dit-il. « On vient me chercher. » Mais il ne se débattit pas. Il était impuissant. À quoi cela servirait-il? Il se réconforta en se disant « Ce n'est pas le pire qui m'attend. Il y a d'autres pâturages. C'est peut-être là que l'on m'amène. » C'était la confiance qu'ont les animaux qui sont devenus dociles. Ils tournèrent alors au coin du chemin. Le troupeau n'était plus visible. Le pâturage avait disparu. On entendait seulement, au loin, le chien du berger aboyer, ainsi que le son du sifflet de celui-ci. Le vent transportait ses bruits. Le chemin était long, l'inconnu marchait vite. Il était pressé. « Je suis fatigué, j'aimerais me reposer un peu, » dit le mouton. C'était une supplique muette.
Ils continuèrent leur chemin. Il faisait chaud et l'air était poussiéreux. « J'aimerais boire un peu d'eau, » dit le mouton. C'était une supplique muette. Ils arrivèrent enfin dans une petite ville. Ils empruntèrent des rues étroites et sinueuses, sans pâturage en vue. L'espoir qu'il avait nourri s'envola. Ils s'arrêtèrent devant une porte qui menait à une pièce sombre. Une odeur nauséabonde saisit l'animal. Le mouton tourna la tête et bêla plaintivement. Il recula devant cette odeur et cette entrée sombre. Une peur sans borne s'éveilla en lui, dans son subconscient. « Je veux rentrer à la maison, » dit le mouton en regardant l'inconnu. C'était une supplique muette. Les suppliques muettes ne sont pas entendues. D'un geste habile, l'homme enroula la corde autour des pattes arrière de l'animal et le tira vers l'avant. La corde lui entaillait la peau. « Oui, oui, j'arrive !» dit le mouton effrayé. Ses pattes fatiguées et raides se dépêchèrent. Cela ne dura que quelques instants, mais ils semblèrent très longs. Puis il se retrouva dans une pièce sombre où régnait une odeur suffocante de sang et de déchets, les cadavres de ses semblables. On ne jugeait pas nécessaire de les jeter avant les suivants. Après tout, ce n'est que du bétail destiné à l'abattoir. Le mouton fut alors saisi d'une terreur impuissante et paralysante, une terreur qui lui fit oublier toutes les suppliques muettes d'avant. Seule la terreur régnait en lui. Il tremblait de tout son corps. L'incroyable, l'horrible va maintenant arriver, pensa-t-il. Et c'est ce qui arriva. Le monde est plein de suppliques muettes qui ne sont pas entendues. Ce sont les êtres humains qui ne les entendent pas. Il semble impossible de les compter tant elles sont nombreuses. Cependant, elles sont toutes comptées. Elles sont inscrites dans le livre de la vie. Chers auditeurs, c'est ainsi que se termine cette courte histoire de Manfred Kibert, écrite il y a plus de 100 ans. Malheureusement, elle décrit encore la réalité cruelle et quotidienne d'aujourd'hui. Jésus de Nazareth a dit dans son sermon sur la montagne « Ce que vous faites au plus petit de vos prochains, c'est à moi que vous le faites. » Et en cela, il parlait également des animaux. Quand est-ce que leurs suppliques muettes seront-elles entendues? Vous avez le choix. Nous avons tous le choix. Une chaleureuse salutation en Dieu et au revoir.

0: Herzlich willkommen, liebe Zuschauerinnen und Zuschauer, und Gott zum Gruß.
1: Chères téléspectatrices et téléspectateurs, chers amis, bonjour et bienvenue dans cette nouvelle émission traitant aujourd'hui d'un thème qui touche chacun d'entre nous, notre vie. Gabriel, la prophétesse et messagère de Dieu pour notre époque, est présente au studio et nous la saluons très chaleureusement. Nous aimerions vous présenter le concept qu'elle a développé sur ce thème et l'aide pratique et très concrète qui l'accompagne. Voici la devise permettant à chacun d'apprendre à se connaître lui-même, à connaître sa vie et à vivre en apportant de bons fruits. Ce que tu fais, fais-le entièrement, mets à profit l'instant présent. Nous avons pour l'habitude de beaucoup parler de notre vie, mais nous nous demandons rarement de quoi elle est faite. La première réponse, qui nous viendrait logiquement, serait peut-être que notre vie est faite d'instants, de secondes, de minutes, d'heures, de jours, de mois et d'années. Mais nous sommes-nous demandé si nous connaissons vraiment notre vie, si nous la mettons à profit et si nous sommes vraiment présents à chaque instant de notre vie sur Terre? Nous répétons cette question car elle est importante. Sommes-nous vraiment présent au cours des innombrables instants de notre journée, à chaque seconde, minute et heure? Les explications qui vont suivre montrent qu'il vaut la peine de réfléchir à cette question. Prenons quelques instants pour réfléchir à nous-mêmes.

0: Die Wissenschaft hat die Menschheit gelehrt,
1: la science enseigne que tout est énergie et qu'aucune énergie ne se perd. Au cours de ses recherches, elle a également découvert que les pensées sont, elles aussi, des énergies que l'on peut mesurer. Le savoir que la science nous transmet a de tout temps déjà été expliqué par l'Esprit de Dieu à travers ses instruments qu'il nomme ses prophètes et prophétesses. Dieu puise pour cela dans sa loi éternelle la vie universelle. Depuis plus de 35 ans, l'Esprit du Christ de Dieu, à travers son instrument, enseigne de manière détaillée ce qu'est la vie. L'Esprit du Christ de Dieu, qui est universel, a enseigné et enseigne que même les sentiments et les sensations sont des énergies et qu'ils marquent l'être humain. Ce dernier est donc marqué par ce qu'il ressent, pense, dit et fait. Ce qui le marque, c'est le contenu des sensations, sentiments, pensées, paroles et actes, c'est-à-dire ce que chacun d'entre nous dépose dans son comportement, ce qui se cache derrière l'apparence qu'il donne de lui.
2: Nous n'aurions en fait pas besoin d'instruments spécialisés pour mesurer l'énergie contenue dans nos pensées, car chacun d'entre nous est lui-même un instrument, un corps sonore fait du contenu de la totalité de son comportement. Nous pourrions comparer chaque être humain, donc chacun d'entre nous, à un ordinateur qui enregistre le contenu de ce qu'il ressent, pense, dit et fait, c'est-à-dire de sa manière de se comporter. L'être humain émet tout ce qu'il enregistre, et ce qu'il émet revient vers lui. L'entrée et la sortie des données de l'ordinateur qu'est l'homme définissent ce dont son corps

0: port sera marqué. Cette marque est notre instrument, notre corps sonore. Notre comportement envers nous-mêmes, mais aussi envers notre prochain, les animaux, la nature et la planète tout entière, dépend de la manière dont nous avons accordé notre corps sonore. Chacun d'entre nous, en tant que corps sonore, fait résonner les sons qui lui correspondent, de sorte que notre vie est marquée par la somme des énergies que nous enregistrons et que nous émettons. Nous ne cessons de penser. Nous pensons sans interruption, sauf lorsque nous dormons. Et là non plus, rien n'est sûr. Nous ne savons pas, par exemple, où nous sommes dans nos rêves et ce que nous faisons. Nous pensons, parlons, travaillons, avons du temps libre, que nous passons à faire du sport, des soins pour notre bien-être, des promenades, à pratiquer nos hobbies et bien d'autres choses encore. Pourtant, où se trouvent nos pensées durant toutes ces activités? Où sommes-nous vraiment lors d'un entretien? Sommes-nous vraiment présents ou bien sommes-nous en réalité complètement ailleurs?
1: Certains parmi vous se disent peut-être que ces questions sont étranges, car ils pensent savoir où ils sommes et qui ils sommes. Mais le savons-nous vraiment? Où sommes-nous en réalité? Nous connaissons tous le principe émettre et recevoir, selon lequel chaque homme est en même temps émetteur et récepteur. Nous émettons ce que nous pensons vraiment, c'est-à-dire le contenu de nos pensées et de nos paroles. Si nous croyons à ce principe, émettre et recevoir, il est alors justifié de se demander où sommes-nous vraiment? Vers où émettons-nous nos pensées? Vers où émettons-nous ce qui se cache dans les mots que nous utilisons? Quoi que nous fassions, demandons-nous si nous sommes vraiment à ce que nous faisons. Notons ceci, nous sommes là où se trouve le contenu de nos pensées et de nos paroles. De même, lorsque nous avons un entretien, le contenu de nos paroles se rend vers les lieux, les personnes et les situations vers lesquelles nous émettons par la teneur de ce contenu. Cela signifie que nous perdons de l'énergie. Notre corps est ici, il est présent, mais notre conscience est en réalité complètement ailleurs. Notre conscience se trouve là où sont nos pensées, par exemple auprès de certaines personnes, situations, dans les loisirs, les sports, les vacances, etc. C'est là que va notre énergie, c'est là que nous sommes. L'enveloppe, l'être humain est ici. Cependant, notre conscience, qui définit l'individu, est complètement ailleurs. Où? Le savons-nous? Où sommes-nous en pensée lorsque nous travaillons, conduisons, faisons le ménage, lorsque nous avons du temps libre? Dans quelle direction émettons-nous notre énergie physique si précieuse? Pour ne pas dire où la gaspillons-nous? Qui la reçoit et l'émet à nouveau dans notre direction avec le même contenu que celui que nous avions émis auparavant?
2: Prenons un exemple. Nous sommes sous stress. Nous sommes fébriles. Quel est le contenu des pensées et des paroles que nous émettons dans cet état? Où se trouve notre conscience? Nous sommes là où est notre conscience, même si physiquement notre corps est ici bien présent. Un autre exemple, nous nous énervons au sujet de notre voisin ou de notre collègue de travail, d'un ami, d'une amie. Quelle pensée avons-nous? C'est là que se trouve notre conscience. C'est là que nous sommes. Notre conscience se trouve toujours là où sont nos sensations, sentiments et pensées. Nous pouvons affirmer que nous sommes physiquement présents, Mais en réalité, nous sommes là où se trouve le contenu de nos sensations, sentiments, pensées et paroles, c'est-à-dire loin de nous. Posons-nous ces questions. Où sommes-nous lorsque nous travaillons? Où sommes-nous lorsque nous faisons du travail de bureau? Où sommes-nous lors de rencontres de travail? Où sommes-nous lorsque nous faisons des travaux ménagers qui se répètent tous les jours? Où sommes-nous lorsque nous nous promenons avec nos enfants? Le fait d'être distrait et l'absence des pensées peuvent avoir des formes très diverses. Prenons par exemple le cas d'une personne malade. Où est-elle avec le contenu de ses sensations, sentiments et pensées? Est-elle peut-être préoccupée par sa maladie? Pense-t-elle aux médecins, aux médicaments, aux soins qui lui ont été prescrits? Ce faisant, est-elle présente consciemment? Une grande quantité de pensées foisonne également en direction des loisirs. Elle regroupe toutes sortes de désirs de diversion, par exemple le sport, les soins de bien-être, pour maigrir ou rester mince, et bien d'autres choses encore. Ceux qui se sont épuisés par le stress du travail fuient peut-être dans l'une des nombreuses formes de méditation proposées pour calmer les nerfs, se détendre, se stabiliser physiquement et retrouver le tonique nécessaire à la maîtrise des exigences de la vie quotidienne. L'être humain, qui est un corps sonore, qui, avec ses pensées et tout son comportement, est partout mais bien rarement en lui-même, définit ceci comme étant sa vie. On peut définir la vie humaine comme étant une tradition, un scénario qui se répète selon des habitudes dont font partie le stress, la dispute, la jalousie, l'arrogance, l'animosité, les loisirs, le repos et peut-être aussi la méditation. En bref, le train-train quotidien.
3: Es ist, kurz gesagt, der Alltagstrott.
2: Toutes ces dissonances, dont chacun est lui-même à l'origine, sont appelées, entre autres, maîtrise de la vie quotidienne, ce qui est considéré comme la vie par beaucoup de personnes.
4: Den meisten Menschen ist nicht bewusst.
5: La plupart des gens n'ont pas conscience que par leurs pensées, paroles et actes, c'est-à-dire à travers tout leur comportement, ils sont en fait sans cesse absents et perdent ainsi inutilement une grande partie de leur énergie physique, c'est-à-dire qu'ils la gaspillent. Beaucoup, pour ne pas dire la plupart des gens, ne reposent pas en eux-mêmes, mais sont perdus dans leurs pensées. Ils sont là où se trouvent momentanément leurs pensées, et c'est là aussi qu'ils laissent une partie de leur énergie physique. De cette manière, le corps s'affaiblit toujours plus. Il s'ensuit une manière de travailler qui n'est pas maîtrisée, de mauvaises décisions sur le lieu de travail, pouvant déclencher un enchaînement de situations fâcheuses, comme par exemple la perte de sa place de travail, des malaises, la maladie. Nous devons apprendre à changer notre mode de pensée dans le but de nous trouver nous-mêmes, c'est-à-dire être consciemment en nous pour donner à notre vie un sens. Nous devrions apprendre à parvenir à la vie accomplie, qui est créative. Nous devrions apprendre à reposer en nous-mêmes pour être emplis de vitalité. Cependant, pas en essayant de méditer tous les matins pour ensuite foncer tête baissée dans le flux de la journée. Nous devons apprendre à prendre notre vie en main, c'est-à-dire trouver qui nous sommes dans notre vie et donner ainsi à celle-ci une vraie valeur en parvenant à la conscience de notre propre valeur. De cette manière, notre existence prend un sens qui correspond à nos propres talents et capacités. Nous aurons alors toujours plus d'estime pour notre vie. Apprenons donc à être vigilants et attentifs envers nous-mêmes, et cela chaque jour. Apprenons à nous trouver nous-mêmes à partir des racines mêmes de nos pensées. Apprenons, à partir de nos propres talents et qualités, à redevenir créatifs, inventifs. Exerçons-nous à cela, de sorte à nourrir nos journées de valeurs correspondant à notre substance intérieure. Parvenir à un gain en vie, c'est mettre à profit la journée. Être consciemment en nous-mêmes, consciemment à nos sentiments, sensations, pensées et paroles. La devise qui nous permet de parvenir à un gain en vie est donc « Ce que tu fais, fais-le entièrement, mais à profit l'instant présent. Je suis de toutes mes forces à ce que je fais. Je puise à partir de ce que je reconnais et estime être bien. À partir de ce que je vois, j'élargis mon horizon et apprends de nouvelles choses. Exerçons-nous à être pleinement présents, à être en nous-mêmes, afin d'apprendre ce qu'ont à nous dire les situations et les instants de notre vie. C'est cela, être inventif. C'est la créativité, c'est un gain en vie. Apprenons aussi en nous observant nous-mêmes, en remettant en question notre manière de penser et de nous comporter. Incluons dans notre vie ce qui est bon, c'est-à-dire les vérités dont nous prenons conscience en lisant les 10 commandements de Dieu et les enseignements de Jésus de Nazareth.
0: Répétons encore une fois cet aspect essentiel de la loi, cette simple phrase, de sorte qu'elle s'imprègne profondément en nous. Je suis entièrement à ce que je fais maintenant. Si je travaille dans les champs, je suis en pensée à ce que je fais. Je suis là, présent, en moi. Je suis donc concentré sur mon travail. Que je sois assis à un bureau, que je vende ou fasse des achats, je suis en moi, je suis là, je suis présent. Si je conduis mon véhicule, mes pensées sont consciemment aux différents mouvements que je fais. Je suis concentré lorsque je prends le volant, appuie sur la pédale, passe les vitesses, etc. Je suis là, je suis présent. Lorsque je suis assis à mon bureau, que je travaille à l'ordinateur, à la machine à écrire ou que je sténographie, je suis en pensée à ce que je fais. Je suis vraiment là, présent. Lors de séances de travail ou autres entretiens auxquels je participe, je suis présent, je suis là. J'apprends à écouter attentivement car mes pensées sont concentrées sur cet entretien. Ainsi, je suis créatif. J'apprends à déceler en toute chose ce qui pourrait être précisément le prochain pas sensé car je suis présent. Je suis là, je suis dans l'instant. Quoi que je fasse, mes pensées sont là. Elles accompagnent ce que je fais. Je suis là, je vis l'instant et ce qu'il contient devient vivant. Si je me promène, je suis là, car mes pensées, mes sensations, l'ensemble de mon comportement est là. Ce faisant, je ressens qui je suis et je ressens également la nature. car je suis en moi, je suis là. Durant mes loisirs et lorsque je fais du sport, je suis en pensée à ce que je fais, je suis à l'entraînement que je fais, je suis là. Je ressens qui je suis, car je suis présent. Je suis là. Je mets à profit l'instant présent qui peut me dire un bon nombre de choses. Lorsque je lis une lettre, un livre, un journal, je le fais consciemment. Mes pensées sont présentes, je suis là. J'apprends à puiser des idées à partir de la conscience de cette lettre, de ce livre, de ce journal, car il importe de développer la créativité. Le fait d'être vigilant et attentif envers nous-mêmes pour veiller à être présent, à être là en pensée, dans tout notre comportement, génère en nous une respiration profonde et équilibrée. Nous nous adressons maintenant à nous-mêmes. Je respire plus librement, car je respire plus profondément. Je respire en ayant conscience que la respiration profonde est la vie. Les mouvements fébriles que je faisais jusqu'alors deviennent plus harmonieux, car je suis en moi, je suis là. Je suis présent, c'est pourquoi j'oublie toujours moins souvent les choses. Je n'égare et ne perds que rarement des objets. Je suis en moi. Je suis plus inventif, je ressens les choses plus en profondeur. Je suis présent, je suis en moi, je suis là, bien présent dans ma vie. Je vis l'instant, je vis les situations, je suis là. Si nous voulons accorder notre vie sur cette attitude consciente, nous devons nous y exercer. C'est un processus d'apprentissage et nous nous y exerçons dans le but d'apprendre.
1: Nous devons donc apprendre pour nous retrouver nous-mêmes, pour gagner notre soi, qui est notre vie personnelle. Ce faisant, notre cerveau se libère de toutes les futilités qui s'y trouvent, d'aspects de pensée inutiles que nous avons émis jusqu'alors. Notre cerveau se nettoie des résidus que nous y avons attirés par une respiration superficielle et par notre manière de répandre inutilement des sensations, pensées et paroles négatives. Une respiration profonde est synonyme de détente. De la détente croît l'épanouissement, l'accomplissement, qui génère alors la créativité. Notre conscience qui, à partir de notre cerveau, marque tout notre comportement, influence également le fonctionnement de notre système nerveux et de tous les processus qui ont lieu dans notre corps. En parvenant à l'accomplissement de nous-mêmes, nous devenons plus calmes, plus sûrs de nous. Nous apprenons toujours plus à évaluer les choses de façon juste. Nous apprenons à regarder ce qui se trouve derrière ce qui nous touche, comme par exemple les disputes, les désaccords, le stress, la jalousie, l'animosité, mais aussi certains aspects de notre comportement, comme par exemple une joie exubérante, notre manière incontrôlée de manger ou de boire, et bien d'autres choses encore. Donner un sens profond à notre vie, c'est en accroître l'énergie, trouver l'harmonie entre notre âme et notre corps. Plus nous parvenons rapidement à reconnaître l'essentiel, plus nous évaluons et mesurons rapidement le négatif pour le mettre en ordre, plus nous sommes également réceptifs pour des énergies positives. Nos forces physiques augmentent toujours plus, car nous sommes en nous. À partir de nous-mêmes, à partir de nos pensées elles-mêmes, de nos paroles et actes, nous recevons des réponses aux situations que nous vivons, aux entretiens que nous avons, aux lettres et aux livres que nous lisons, à tout ce qui vient à nous. Dans cette conscience, mets à profit l'instant présent, notre corps se redresse toujours plus, nos mouvements deviennent plus harmonieux, Notre vie repose vraiment entre nos mains, à chaque instant, chaque seconde, chaque minute, tous les jours.
2: Vu ainsi, le mot méditation prend un tout autre sens. La méditation, ce n'est donc pas s'asseoir tous les matins pour méditer et s'engouffrer ensuite dans le stress de la journée. Méditer, c'est être vigilant, attentif à nous-mêmes, chaque jour, chaque instant, donc en toute situation. Méditer signifie ce que nous faisons. Nous le faisons entièrement, et ceci à chaque instant. Pour chacun personnellement, cela veut dire ce que tu fais, fais-le entièrement. Sois présent en pensée, en parole. Sois à ton travail. Accomplis tout ce que tu fais en ayant conscience que ta vie est là, en toi. Sois donc présent. C'est ainsi que grandissent en nous des valeurs éthiques et morales plus élevées, qui nous permettent également de mieux comprendre notre prochain plus en profondeur. Les valeurs éthiques et morales se font également ressentir dans notre manière de nous comporter lorsque nous sommes à table, de sorte que nous parlons et mangeons consciemment et de façon harmonieuse. Nous devrions nous efforcer à être en pensée à ce que nous faisons. Nous mangeons calmement et de manière concentrée. En pensée, nous sommes à ce que nous buvons. Nous buvons. Nous sommes présents. Notre manière de manger est à l'image de notre respiration calme et profonde. Nous mangeons calmement, consciemment, c'est-à-dire de manière concentrée. Nous mâchons bien la nourriture que nous absorbons. Nous buvons lentement. Nous sommes là, c'est-à-dire que nous sommes présents. S'il arrive pourtant que nous nous éloignions en pensée, nous nous rattrapons nous-mêmes rapidement. Nous prenons conscience de la raison de cette escapade et sommes ensuite à nouveau en nous. Nous affirmons notre vie et, en sensation, cherchons à ressentir de quoi est faite notre existence en réfléchissant à certaines choses, comme par exemple, « Mon existence ici-bas est devenue ma vie. » Ma vie a un sens profond. Ma vie est créative. Je vis en moi. Je vis pour mes prochains. Je vis pour la planète Terre, car être actif de manière inventive, donc être créatif, signifie gagner toujours plus la vie. La vie véritable est bonne. Chaque fin de journée apporte un gain qui conclut la journée. Lorsque je me couche, je le fais consciemment. Mes pensées sont à mon sommeil. Le matin, la devise est « Je me réveille ». Mes pensées sont en moi, m'accompagnent lorsque je me lève et fais ma toilette. Je suis là, car mes pensées sont en moi. Après le petit déjeuner, durant lequel je suis présent, je me prépare à la journée en étant conscient de ceci. Sois vigilant, mets à profit l'instant présent. Je sais que chaque instant porte en lui un gain de temps. Je ne perds pas de temps. J'ai appris à ne pas être ici et là. Je suis en moi, à mon travail, à mon activité, à tout ce que je fais. Je suis également consciemment présent lors de mes moments de détente, de loisirs ou de sport. J'apprends à comprendre comment je fonctionne pour finalement être un facteur positif pour mes prochains. Dans toutes les activités, mes pensées sont en moi. Je suis là aussi pour mon prochain. Je lui souhaite de tout cœur tout ce qu'il y a de mieux et m'efforce d'y contribuer.
5: Revenons à la méditation, car très souvent, des gens affirment méditer pour diminuer le stress qu'ils vivent chaque jour. La méditation apporte le calme et permet de s'orienter. La méditation aide, en partie, à prendre un peu de distance par rapport au stress quotidien, aux situations et événements qu'apporte la journée. On peut voir les choses de cette manière. Cependant, une question se pose malgré tout. Combien de temps dure l'effet d'une telle méditation? Bien souvent, la méditation devient une méditation forcée, où l'on se retire, accompagné des énergies positives enregistrées, pour parvenir au calme et à la détente. Mais pour parvenir à un véritable gain, nous devons appliquer ceci. Ce que tu fais, fais-le entièrement. Vis l'instant présent. C'est de ceci que peut naître et grandir un sens pour notre vie. Être attentif durant sa vie, c'est devenir toujours plus créatif. Il n'y a pas d'âge limite pour apprendre, pour s'exercer, afin de gagner en vie. Il s'agit d'un gain en vie global. Avoir gagné en vie signifie vivre plus calmement, en étant plus intériorisé, plus vigilant et plus créatif. En nous comportant ainsi, nous vivons consciemment l'instant présent, la situation présente. Nous sommes orientés sur le but que nous poursuivons et accomplissons notre travail dans les temps donnés. Un gain en vie, c'est, entre autres, saisir de plus en plus ce qu'est la vie. Cela nous permet d'avoir une vue d'ensemble sur les choses. Si nous l'utilisons de manière créative, la vue d'ensemble nous aide à créer l'unité et la paix. Vivre signifie donc gagne en vie en étant et en te transformant de manière positive pour devenir un homme universel, développant la présence créatrice. Avec le temps, tu parviendras à voir à l'intérieur des situations que tu rencontres, à l'intérieur des conversations que tu pourras alors saisir profondément pour en faire ressortir le prochain pas. C'est un gain élevé. Voir à l'intérieur des paroles de mon prochain me permet de voir à l'intérieur de ce qui est bon et que j'aimerais construire, car c'est la vie universelle. À noter pour nous tous, Dieu est bon. Universel veut dire divin. Gagnons la force qui est au plus profond de notre âme. Nous serons alors des personnes bien orientées, fortes, qui n'ont pas besoin de fuir dans un corset méditatif afin de trouver le calme. Celui qui apprend gagne. À noter, gagne en vie. Un gain en vie est synonyme d'une vie harmonieuse, équilibrée, pacifique et heureuse. Pour parvenir à cela, il faut s'exercer et s'exercer encore, car ce n'est qu'en apprenant et en s'exerçant que nous parvenons à la créativité universelle qui est éthique et morale élevée. Nous apprenons et nous nous exerçons. Ce faisant, nous prenons conscience que chaque seconde, chaque minute, chaque instant est précieux. Toutes nos journées sont précieuses.
2: C'est pourquoi, rappelons encore une fois, pour chacun d'entre nous, cette devise, ce que tu fais, fais-le entièrement, mets à profit l'instant présent. Sois en toi car chaque instant est précieux, il fait partie de l'accomplissement de ta vie, de ta créativité. Tu puises la créativité dans ton soi véritable. Le gain en vie se trouve donc dans l'instant, dans les secondes, les minutes, les heures, les jours, les mois et les années. Vis l'instant. C'est cette devise qui nous apporte un gain en vie. Chers téléspectateurs et téléspectatrices, chers amis, les aides et conseils concrets que nous avons reçus aujourd'hui pour maîtriser notre vie nous ont été donnés par Gabriel, la prophétesse et messagère de Dieu pour notre époque, et nous encourageons chacun à les mettre en pratique. C'est avec la perspective positive d'un gain en vie pour chacun que nous prenons maintenant congé de vous. Au revoir et à bientôt.
3: Bis zum nächsten Mal. Auf Wiedersehen und Gott zum Gruß.
6: Guérison, un mot plein d'espoir. La guérison apporte apaisement, consolation, délivrance et aussi la paix intérieure. Le mot « guérison » signifie le processus qui mène à la santé. Qui n'a pas à se plaindre d'un problème de santé plus ou moins grave dont il souhaite être libéré? Qui n'a pas besoin de guérison?
7: 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La guérison, le processus de guérison et le fait d'être guéri sont en rapport avec un ordre fondamental de l'être intérieur. Nos sentiments et nos pensées ont une grande influence sur notre bien-être. En les orientant positivement sur Dieu qui est la source de la force en nous, nous pouvons contribuer à notre bien-être. Ce livre apporte des connaissances et des aides fondamentales et nous permet de ressentir que l'Esprit éternel, Dieu, l'amour, qui donne la vie et le salut, n'abandonne jamais ses enfants. 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
6: Voici un second livre abordant également le thème de la guérison. Son titre est « Connais-toi et guéris-toi par la force de l'esprit ». Beaucoup de personnes pressentent ou même savent qu'en chacun de nous se trouvent des forces d'auto-guérison. Ce livre contient des explications détaillées décrivant comment les maladies se développent et peuvent être renforcées et comment, à l'inverse, un état d'esprit et un mode de vie sain peuvent contribuer à une bonne santé et à un bien-être accru. Cette révélation de l'Esprit de Dieu à travers Gabriel donne un aperçu de l'anatomie de l'âme, explique l'importance des 7 centres de conscience et comment activer ces derniers, car ils forment l'arbre éthérique qui fournit en force curative tous les organes du corps.
7: 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Les méditations de guérison proposées dans ce livre permettent de faire l'expérience que l'Esprit de Dieu est l'énergie qui alimente aussi bien l'âme que le corps physique. 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

0: Chères auditrices et auditeurs, chers amis, bonjour. 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Nous vous invitons à suivre aujourd'hui la première partie d'une série d'émissions consacrée à la lecture du livre « Dieu guérit », écrit par Gabrielle, la prophétesse et messagère de Dieu à notre époque. Au vu de ce qui se passe dans ce monde, de la détresse et de la souffrance dans laquelle vivent tant de personnes, ce titre « Dieu guérit » étonnera certains auditeurs et ravivera peut-être une lueur d'espoir. Dieu peut-il vraiment guérir? Ce livre précieux, dont nous faisons la lecture dans cette série d'émissions, explique qu'une force immense, indescriptible et inimaginable agit au plus profond de chacun de nous. C'est la force centrale de l'amour, la force et le salut de Dieu. Si nous nous ouvrons à ce courant éternel, à Dieu, en activant les forces positives en sensations, pensées, paroles et actes, elles servent alors notre âme et notre corps. Car les forces positives, les forces pures de Dieu, renforcent l'âme et le corps et stimulent la santé, de sorte que le processus de guérison peut se faire de l'intérieur vers l'extérieur grâce à la force divine en nous.
1: Chers amis, pour en apprendre plus, nous commençons maintenant la lecture du prologue de « Dieu guérit ». Guérison. Dans ce mot vibrent tant de choses que les hommes y associent et y ont associé de tout temps. Combien d'espérances et de désirs enfouis dans le cœur humain résonnent dans le mot « guérison ». La guérison apporte apaisement, consolation et délivrance. Elle procure la paix là où il y a un dysfonctionnement. Le mot « guérison » signifie le processus qui mène à la santé et non l'aboutissement de ce processus qui est d'être guéri. Qui n'a pas besoin de guérison? Qui n'a pas à se plaindre d'un problème de santé plus ou moins grave dont il souhaite être libéré? Celui dont le cœur est encore vivant, pressent par ailleurs que la guérison, le processus de guérison et le fait d'être guéri, sont en rapport avec un ordre fondamental de l'être intérieur. La guérison, dans son sens le plus profond, touche aux sphères de l'âme, qui constituent l'origine de l'homme et dans lesquelles repose sa vie véritable. Le premier chapitre du livre s'intitule « Comment nous ouvrir à la source de la force curative ?» La force centrale au plus profond de l'homme, c'est l'esprit. Dieu est la force primordiale de toute existence. Cet esprit universel divin est la vie en toute forme d'existence, également dans les formes de vie matérielle. Son souffle qui est vie anime l'âme de l'homme ainsi que chaque cellule de son corps. L'esprit est donc la vie, la force de vie, la force curative. Si nous voulons obtenir la guérison par l'esprit, nous devons animer de vie tout ce qui est en rapport avec le processus de guérison, c'est-à-dire donner de la vie à nos pensées et à nos paroles. Beaucoup de personnes disent « Il faut que je guérisse. Oui, je veux guérir. » Cependant, en même temps, elles doutent intérieurement de leur guérison. Elles parlent bien de guérison et de guérir, mais ne sont pas conscientes que, simultanément, au fond d'elles-mêmes, en sentiment et en pensée, elles doutent de la guérison. Ce faisant, elles opposent des sentiments et des pensées pessimistes et sceptiques aux mots positifs, guérison et guérir. Il en résulte que les forces positives des mots guérison et guérir sont bloquées et ne peuvent pas agir. Nous détruisons ainsi nous-mêmes ce que nous souhaitons. Nous n'animons pas de vie ce que nous exprimons. Chaque être humain possède une âme, et la force unique, Dieu, anime toute forme de vie. Ce n'est que lorsque nous parvenons à la confiance envers celui qui est le salut et la guérison, Dieu, et que nous animons nos paroles de cette confiance, c'est-à-dire lorsque nous laissons vibrer notre monde de sensations, sentiments et pensées, en tant que force vivifiante dans les mots « guérison » ou « guérir », que ces derniers ont de la force et agissent dans notre âme et dans chaque cellule de notre corps. Alors seulement, ils entraînent la guérison et le soulagement de nos souffrances.
0: Gabriel poursuit ses explications. Dieu est esprit. Dieu est énergie. Comme toutes les autres formes de vie matérielle, donc de substances grossières, le corps humain est énergie dégradée, esprit densifié. Il vit sur le plan vibratoire de la matière qui lui correspond. Dieu, cependant, anime la vie de son esprit et ainsi chacun de nous. Si nous nous ouvrons à Dieu, l'esprit, en transformant notre monde de sensations et de pensées, en l'élevant, c'est-à-dire en nous efforçant de penser d'une manière noble, pure, bonne, et de n'exprimer que ce que nous pouvons approuver avec nos sensations et nos pensées, nous accédons alors à l'origine de la vie, à l'esprit. Nous nous ouvrons à la source éternelle de la force et obtenons soulagement et guérison. Il dépend donc uniquement de nous-mêmes, de nous ouvrir et de laisser agir le flux des forces de l'esprit dans les mots « guérison » et « guérir », ceci à travers nos sensations et pensées, qui servent de transformateurs à la force divine, qui vivifie alors le mot et le laisse agir en nous et autour de nous dans un sens positif. Mais si nos sensations et nos pensées ne sont pas positives et que nous nous disions « Je souhaite retrouver santé et force », ces paroles sont alors dépourvues d'énergie. Parce que les transformateurs, les sensations et les pensées, ne sont pas consciemment orientés sur le salut, sur la force, Dieu. Nous ressentons et pensons autrement que nous parlons. Ce faisant, nous bloquons automatiquement la force qui voudrait vivifier nos sensations, pensées et paroles. Gabriel poursuit. Les sentiments, sensations et pensées étant les transformateurs de la force, si nous ne faisons que penser à la guérison, ou en parler, alors que ce qui vibre dans notre monde de sensations et de sentiments est complètement différent, il ne faut pas nous attendre à une guérison ou à un soulagement. Nous pouvons passer des jours entiers à penser et à prononcer les mots guérison et santé. Nous n'y parviendrons pas si nous n'y ajoutons pas la force vivifiante. Si nous n'animons pas nos paroles et nos pensées de sensations et sentiments et que nous ne donnons aucune force à nos souhaits, nous resterons malades et continuerons à avoir des soucis, à souffrir et à subir des revers de fortune. L'homme peut échapper aux maladies, aux soucis et aux revers de fortune s'il prend conscience de son origine, l'esprit, et qu'il aspire à une évolution spirituelle supérieure en s'efforçant de réaliser les lois spirituelles divines. La loi suprême, qui englobe tout, est l'amour. Une guérison profonde et durable n'est possible qu'à travers l'esprit et par l'esprit, car c'est en lui que sont contenues toute force, toute vie et tout salut. Concernant l'éveil et le développement de la force curative et vitale, je souhaite seulement, nous dit Gabriel, donner des conseils et des indications. Ils ne pourront cependant jamais être exhaustifs et complets, car les interactions et les aspects qui entrent ici en ligne de compte sont très complexes et aussi divers et subtils que la vie elle-même.

0: Dans le chapitre qui suit, Gabriel explique que nous devons regarder notre vie sur Terre à notre époque dans son contexte cosmique. Ce chapitre s'intitule « L'ère de l'atome, l'ère du Verseau, l'influx des forces cosmiques, le monde à la dérive, ou trouver un soutien réel ?» Nous nous trouvons devant un grand changement d'ère. Des forces cosmiques agissent d'une manière croissante sur notre vie actuelle. Sous l'effet de lois d'airain, que nous ne pouvons saisir dans tous leurs détails, ces forces agissent autant à l'intérieur de la Terre qu'à sa surface, mais aussi sur tout le système solaire et génèrent partout des transformations. Elles activent également les maladies et les revers de fortune qui se trouvent encore à l'état latent dans notre âme, ainsi que dans notre corps physique. Nous avons créé ces causes dans des vies antérieures. La force cosmique fait ressortir tout ce qui n'a pas encore été expié. La Terre tourne autour de son axe, amenant l'alternance des jours et des nuits. Selon d'autres lois cosmiques déterminées, elle tourne autour du Soleil, qui dispense vie à la substance matérielle, amenant ainsi l'alternance des saisons. Également, selon des lois déterminées, des époques riches en spiritualité et en forces cosmiques se succèdent. Chaque nouvelle époque renferme en elle davantage de spiritualité et éveille l'homme à une prise de conscience spirituelle supérieure. C'est ainsi que beaucoup d'entre nous reconnaissent que notre vie véritable est cosmique, c'est-à-dire éternelle, et que nous sommes enfermés dans notre corps et liés à la planète uniquement pour une courte durée, le temps d'une brève existence. Notre être originel, éternel, est un enfant de l'infini, l'enfant du Père éternel. Nous ne pouvons faire autrement que nous orienter sur cette force cosmique, sur Dieu, du fait que nous sommes des enfants du cosmos et des héritiers de l'éternité.
1: Nous vivons à l'ère de l'atome et en même temps, d'un point de vue spirituel, à l'ère du Verseau qui nous fait évoluer et nous pousse à mener une vie spirituelle et à rechercher l'intériorisation. Toujours plus de gens ne trouvent plus de sens ni d'appui dans la vie matérielle. La vérité éternelle met en mouvement de nombreuses personnes qui se mettent alors en recherche de valeurs et d'idéaux supérieurs. Elles se tournent vers l'intérieur pour y trouver salut et vie. Toujours plus nombreux sont ceux qui tombent malades

0: En cette époque agitée, où les hommes ne sont plus à l'abri d'une irradiation atomique, de maladies et de dépérissement physique, et où plus personne ne sait si les aliments consommés sont sains ou déjà pollués, beaucoup commencent alors à chercher le salut en eux-mêmes. L'Esprit éternel, qui apporte salut et vie, Dieu, l'amour, n'abandonne pas les êtres humains. Plus la détresse de l'homme est grande, plus l'Esprit agit puissamment dans ce monde. Il instruit ses enfants et leur offre soulagement et guérison. Il faut cependant pour cela que ceux-ci puissent affirmer et reconnaître l'Esprit, la vie, Dieu en eux, comme source de force. C'est là le premier pas vers la guérison intérieure. Le deuxième pas consiste à faire la paix avec son prochain et à s'efforcer d'être probe, intègre, en sensation et en pensée. Celui qui fait ses pas commence alors à aimer ses semblables qui souffrent également tout comme lui. Il acquiert de la compréhension pour son prochain et communique avec lui. Il se rapproche alors de Dieu, le médecin et guérisseur intérieur en Christ, notre Rédempteur.
1: L'Esprit en nous veut être en même temps notre chemin, notre médecin et notre guérisseur. C'est lui qui nous conduit jusqu'aux cimes cosmiques, jusqu'au printemps éternel de la félicité, dans la mesure où nous faisons preuve de bonne volonté et que nous parvenons à nous ouvrir à lui, à sa force curative. Le seul chemin pour y parvenir est l'Esprit. Ce chemin amène évolution intérieure, salut et santé. Le monde est soumis à un changement perpétuel. Au cours des temps à venir, une transformation d'une ampleur insoupçonnée, plus globale et profonde que nous ne pouvons l'imaginer, va s'abattre sur l'humanité. La radioactivité va s'accroître davantage et notre vie sur Terre sera toujours plus menacée. Tôt ou tard, nous verrons que ce que l'homme a inventé et créé s'éloigne toujours plus de l'ordre qui existait jusqu'à présent. Nous constaterons que les végétaux aussi, les herbes, les fruits et les légumes, souffrent des causes que l'être humain a créées par ses abus et deviennent de moins en moins aptes à la consommation. Vers qui l'homme doit-il se tourner lorsque souffrance, chagrin et douleur l'oppressent? Lorsque son corps est marqué par la maladie et le dépérissement? Où sont ceux qui apportent soulagement et guérison? Se trouvent-ils parmi ceux qui, aujourd'hui, tiennent de grands discours rassurants et, malgré tous les indices laissant présager des dangers pour la vie sur Terre, ne changent pas de cap? Pour le moment, ils occupent encore des positions dirigeantes. Mais lorsque la détresse grandira parmi les hommes, lorsque les maladies et le dépérissement physique s'étendront, eux aussi seront amenés à se taire et à se tourner finalement vers celui qui est la vie, qui est au-dessus du temporel, de la maladie, de la détresse et des soucis. Le médecin et guérisseur intérieur, l'Esprit, Dieu, le sauveur de la vie de notre âme, celui qui apporte la guérison à notre corps. En ce temps où le risque nucléaire augmente, plus d'un reconnaîtra l'ère du Verseau dans laquelle l'Esprit se révèle avec puissance. Cependant, ceux qui sont restés ignorants et ne se sont pas éveillés intérieurement gémiront, se lamenteront de plus belle et se cramponneront à ce qui était valable jusqu'à présent. Le monde s'effondrera pour eux aussi, car ce en quoi ils trouvaient jusqu'alors la sécurité vacillera et tombera dans le chaos. Leur dernier appui leur sera ôté

0: et le peu de bonheur qu'ils connaissaient leur sera ravi. Perdus, ils se demanderont alors où trouver appui et refuge dans leur vie.
1: Le chapitre qui suit porte le titre « Rien ne se perd, nous récoltons ce que nous semons ». Celui qui est éveillé sait cependant où chercher et trouver le soutien indéfectible, le monde véritable. Il sait que la mort du corps n'est pas la fin, mais uniquement un passage vers la prochaine étape de l'existence de l'âme qui continue à vivre avec tous les côtés sombres et lumineux qu'elle a développés lorsqu'elle était incarnée. Rien ne disparaît. Ce que l'homme sème, il le récoltera, à moins qu'il ne s'efforce sérieusement de s'analyser et de reconnaître les aspects négatifs présents en lui. Il peut alors très rapidement prendre conscience de son comportement erroné, se rendre compte de ses infractions à la loi divine et s'efforcer aussitôt de les mettre en ordre. On peut alors parler d'une vie consciemment vécue. Celui qui sait que tout est énergie et qu'aucune énergie ne se perd, sait également que tout ce que nous émettons revient vers nous. Énergie, sensation, pensée, parole, acte, œuvre bonne et mauvaise, crainte, haine, envie, hostilité et jalousie. Cela pénètre alors notre âme et se reflète, conformément à notre manière de penser et d'agir, dans notre corps. Car ce que nous avons semé devient manifeste dans cette vie, ou dans une autre, à travers notre corps, ou encore dans les plans de purification de l'au-delà. Celui qui comprend que rien ne se perd, rien ne disparaît, entreprend d'aller à la racine des choses en lui-même, de s'analyser. Il commence à suivre les lois divines éternelles et se tourne à nouveau vers sa vraie patrie, la patrie intérieure. En apprenant à se connaître et en mettant en ordre les aspects reconnus, son âme se purifie. Il parvient ainsi à la connaissance de Dieu et se sent en sécurité en Christ. Ses peurs s'éloignent car il ne recherche plus la sécurité à l'extérieur. Il comprend que tout ce qui lui arrive ne provient pas de l'Esprit éternel, mais qu'il crée lui-même ses énergies qui sont également résonances et qui recouvrent pour ainsi dire l'action de l'Esprit et se manifestent dans son corps. Ce que nous vivons, joie ou peine, paix, harmonie ou maladie, revers de fortune, solitude et détresse, nous l'avons acquis ou nous nous le sommes infligés par nos pensées et actes correspondants, positifs ou négatifs. Nous sommes donc nous-mêmes les architectes de notre vie.
0: Chers amis, nous arrivons à la fin de notre émission au cours de laquelle nous avons lu des extraits du livre « Dieu guérit ». Bien sûr, les explications données aujourd'hui n'excluent en aucun cas d'aller chez le médecin lorsqu'on en ressent le besoin. Nous avons reçu de nombreuses impulsions que chacun peut expérimenter dans sa vie quotidienne s'il le souhaite. Nous remarquerons alors qu'avec Dieu, la vie est plus facile. Ainsi, souhaitons-nous mutuellement de faire de bonnes expériences. 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

0: Lebensgestaltung für den Tag.
1: Façonner sa vie jour après jour. Chaque jour peut être un nouveau départ.

Celui qui ne vit pas à partir de l'intérieur et qui, au contraire, ne cherche qu'à paraître, ne rajeunit pas, bien au contraire, il vieillit. La jeunesse éternelle se trouve dans l'âme de chacun. Je vous souhaite une journée pleine de fraîcheur et de joie. Gabrielle.

0: guérison, un mot plein d'espoir. La guérison apporte apaisement, consolation, délivrance et aussi la paix intérieure. Le mot « guérison » signifie le processus qui mène à la santé. Qui n'a pas à se plaindre d'un problème de santé plus ou moins grave dont il souhaite être libéré? Qui n'a pas besoin de guérison?
1: Dieu est la force qui guérit et qui aide au plus profond de chacun. « Dieu guérit » est le titre du livre que nous aimerions vous présenter. Un livre de Gabriel, la prophétesse et messagère de Dieu. La guérison, le processus de guérison et le fait d'être guéri sont en rapport avec un ordre fondamental de l'être intérieur. Nos sentiments et nos pensées ont une grande influence sur notre bien-être. En les orientant positivement sur Dieu qui est la source de la force en nous, nous pouvons contribuer à notre bien-être. Ce livre apporte des connaissances et des aides fondamentales et nous permet de ressentir que l'Esprit éternel, Dieu, l'amour, qui donne la vie et le salut, n'abandonne jamais ses enfants. Gabriel y explique avec des mots faciles à comprendre comment nous pouvons activer les forces divines en nous afin de renforcer notre âme et notre corps. 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
0: Voici un second livre abordant également le thème de la guérison. Son titre est « Connais-toi et guéris-toi par la force de l'esprit ». Beaucoup de personnes pressentent ou même savent qu'en chacun de nous se trouvent des forces d'auto-guérison. Ce livre contient des explications détaillées décrivant comment les maladies se développent et peuvent être renforcées et comment, à l'inverse, un état d'esprit et un mode de vie. L'école Liobani, une éthique et morale élevée pour les enfants et les adultes. Dans l'école Liobani, nous nous exerçons, entre autres, à mettre en pratique ce conseil donné pour nous aider dans notre vie. Ce que tu ne veux pas que l'on te fasse, ne le fais pas aux autres, et cela envers les hommes, les animaux et la nature, afin de devenir des personnes plus heureuses et pacifiques. Liobani est un être spirituel, un ange qui, dans les mondes spirituels éternels, guide et enseigne les enfants spirituels. Une personne capable de traduire le langage des cieux dans le langage humain a mis par écrit ce que Liobani aimerait communiquer aux enfants humains qui vivent sur la terre, qu'ils soient encore très jeunes ou plus âgés. Liobani est un être céleste qui, pour cette raison, ne parle pas le langage des hommes. C'est pourquoi moi, Gabriel, votre sœur, je traduis le langage céleste de Liobani.
2: Hallo, liebe Kinder.
0: Bonjour les enfants. Aujourd'hui, nous allons entendre l'histoire des mouches des marais racontée par la petite elfe Amicale. Elle va nous dire comment, ensemble, elles réussirent à aider un homme perdu en forêt à retrouver son chemin. La petite elfe Amicale raconte. Alors qu'il marchait en forêt, un homme, très préoccupé par ses pensées, prenait tantôt un chemin, tantôt un autre, sans même remarquer les indications données aux croisées des chemins. Au bout d'un certain moment, il quitta même le chemin tracé et s'enfonça dans les fourrés à travers la forêt. Tout comme il était perdu dans ses pensées, il était en train de se perdre en forêt. Il ne voyait ni les arbres, ni les fourrés. il n'avait même pas remarqué qu'il avait quitté le chemin et continuait à s'enfoncer dans les bois. J'essayais, raconte la petite elfe amicale, de l'aider grâce à mes sensations. Mais seule, je n'y parvins pas. J'appelais alors un esprit de l'air ainsi qu'un esprit du feu et leur demandais de m'aider dans cette tâche. Cependant, eux non plus ne réussirent pas à atteindre le promeneur. Il s'en mêlait toujours plus dans ses pensées ainsi que dans son destin. Nous, les esprits élémentaires, dit l'elfe, n'avions pas d'autre choix que de le laisser continuer son chemin. Mais nous restâmes à ses côtés et l'accompagnèrent. En même temps, pour l'aider, nous lui envoyèrent, sous forme d'impulsion, des sensations d'amour. Au bout d'un moment, le promeneur se sentit fatigué, s'allongea sur le sol de la forêt et s'endormit profondément. C'était l'occasion de pouvoir l'aider. J'appelai alors les mouches des marais et leur donnai une tâche à accomplir. Grâce à leur bourdonnement très doux et au battement de leurs petites ailes, les mouches arrivent à apaiser l'aura agitée d'un être humain. Liobani nous explique. Lorsque les mouches se posent sur le corps d'un être humain et que cela provoque à cet endroit un chatouillement, c'est que les mouches, ces petites êtres de la nature, s'efforcent de détendre les nerfs crispés de l'être humain. L'homme trouve cela plutôt dérangeant, la plupart du temps, parce que ça le chatouille et le rend nerveux. Mais en réalité, les mouches s'efforcent de l'aider. L'irritation désagréable provoquée par les mouches déclenche chez l'homme des mouvements qu'il ne ferait pas autrement. Par exemple, il frappe sur son bras pour effrayer la mouche. La mouche, elle, déclenche très consciemment cette réaction de l'homme pour qu'il remue plusieurs fois la partie crispée de son corps, comme par exemple le promeneur de notre histoire. Cela permet aux éventuelles tensions de se relâcher, renforçant ainsi la circulation du sang, également dans le cerveau. Ainsi, à travers son monde de sensations, l'homme peut alors percevoir les impulsions d'aide venant des êtres de la nature, impulsions qui atteignent alors son monde de pensée. Liobani nous dit, chers enfants, les mouches dont il est question ici sont une espèce particulière qui ne pique pas. Elles ont pour tâche d'aider les tensions qui sont dans l'atmosphère, dans la nature, dans les hommes et les animaux, à se relâcher, de les aider à se détendre. Ainsi, l'activité de ces mouches peut provoquer une véritable détente dans l'homme, afin que celui-ci soit à nouveau ouvert à des pensées positives et porteuses d'espoir. La petite elfe amicale continue son récit. Les mouches des marais se mirent au travail et il ne leur fallut que peu de temps pour que notre promeneur endormi se réveille à nouveau et se lève. Avant de se réveiller, il avait frappé plusieurs fois sur son bras ou sur son pied, s'était gratté la tête ou avait secoué plusieurs fois tout son corps pour faire partir la mouche qui le dérangeait. Maintenant, il était complètement réveillé, regardait autour de lui et se demandait « Mais où suis-je ?» Au moment où il se posait cette question, dit l'elfe, je pus reprendre ma tâche. À travers ses souvenirs, c'est-à-dire son monde de sensations, et à travers ses sens, je lui montrai comment sortir des broussailles que formaient ses pensées et l'aider à reconnaître le chemin qui ramène à la maison. Je fus très contente, dit la petite elfe amicale, de voir le promeneur se lever, s'étirer, regarder sa montre, secouer sa tête et se dire « Oh là là, il est grand temps de rentrer à la maison. Je me suis réellement endormie. » Puis il se dit « Cela m'a sûrement fait du bien. » Mes pensées sont plus claires maintenant. Et j'ai trouvé une solution au problème qui me préoccupait tant. Puis il regarda autour de lui et se dit à nouveau « Ah, voici un chemin. Je vais le suivre jusqu'au prochain poteau indicateur et à partir de là, je retrouverai bien mon chemin. » Chers frères et sœurs, dit l'elfe en s'adressant à tous les êtres de la nature qui écoutaient, vous pouvez imaginer à quel point les mouches des marais et moi nous fûmes heureux d'avoir pu aider. Nous accompagnèrent encore notre promeneur sur un bout de chemin, puis nous vîmes tout à coup son ange gardien qui nous salua aimablement. Nous savions maintenant qu'il était entre de bonnes mains.
2: Wir wussten nun, der Wanderer ist in guter Obhut.
0: Lorsque l'elfe eut fini son récit, l'ancien de la grande famille, Monsieur Racine, un sage, c'est-à-dire un être de la forêt qui a derrière lui une très longue expérience, félicita grandement la petite elfe Gracile. Il lui demanda d'inviter les mouches des marais, qui l'avaient bien aidé dans cette tâche, à participer avec eux, le soir suivant, à la danse au soleil, des esprits de la forêt et des champs, qui est une prière de gratitude envers le grand esprit universel. L'elfe se réjouit et, en sensation, elle envoya immédiatement cette invitation aux mouches des marais, qui lui répondirent également en sensation et remercièrent pour cette invitation qu'elles acceptaient avec joie. Eh bien, les enfants, je ne sais pas ce que vous en pensez, mais moi, je me suis beaucoup réjouie d'en apprendre un peu plus sur les êtres de la nature. Lors de votre prochaine promenade en forêt, vous pourrez, si vous le voulez, essayer d'être bien attentif. On ne peut pas voir les esprits de la forêt, mais qui sait, si on est très calme et silencieux, on peut ressentir comment ils veulent nous aider. Les enfants, nous avons passé un bon moment ensemble. Au revoir et à bientôt, j'espère.
2: Alles Gute.

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0: Chers téléspectateurs, chers amis, nous vous souhaitons la bienvenue pour une émission spéciale consacrée à un grand événement spirituel et divin qui s'est déroulé dans le silence, loin du bruit du monde, le 6 janvier 1975. En commémoration de ce jour, nous avons reçu, directement du royaume de Dieu, un message du séraphin de la sagesse divine, autrefois incarné en Gabriel, un message extrêmement riche, transmis par la parole prophétique à travers son fils spirituel Ulrich, qu'il nous est maintenant donné de vous lire. La mort n'existe pas, une révélation du séraphin de la sagesse divine. Chers frères, chères sœurs du monde entier, le séraphin de la sagesse divine, autrefois messagère et prophétesse de Dieu sur terre, Gabriel, vous salue dans vos cœurs. Oui, chaque année, le 6 janvier, des frères et sœurs dans le sillage de Jésus de Nazareth, le Christ de Dieu, mettent à profit cette date pour rendre hommage au Christ et au Dieu Père, Mère, en faisant savoir et en mettant en avant que, des décennies auparavant, en ce jour particulier, la parole intérieure avait fait irruption. Depuis ce jour, il y a plus de 50 ans, le ciel est ouvert et le royaume de Dieu peut à nouveau se révéler par la bouche prophétique. C'est le jour où le prince de la sagesse divine, appelé sur terre frère Emmanuel, a donné à l'être humain Gabriel les premiers mots révélés directement depuis le sanctuaire de Dieu, la parole éternelle, qu'à partir de ce jour-là, l'être humain Gabriel que j'étais a pu recevoir chaque jour pendant près de 50 ans. Le Dieu, Père, Mère, éternel, unique et universel, m'a envoyé, Gabriel, comme prophétesse et messagère de Dieu auprès des êtres humains. Ce n'est pas moi, Gabriel, qui me suis qualifié de prophétesse. L'être humain Gabriel s'y est d'abord fortement opposé. C'est Dieu, l'Éternel, le Seigneur qui m'a appelé sa messagère et sa prophétesse. Et ainsi j'ai pu le servir pendant près de 5 décennies, ainsi que son Fils, le Christ de Dieu. Des révélations et des enseignements ont été donnés pour tous les aspects de la vie des êtres humains, et ils sont librement accessibles à tous ceux qui le souhaitent dans la bibliothèque Sophia. Ainsi, la corne d'abondance de la sagesse divine a véritablement été déversée sur l'humanité. Tout a été donné par le Christ de Dieu, au nom duquel la sagesse divine a tout accompli. Des fondations ont également été posées à l'extérieur, dans la matière, selon des impulsions révélées par l'Esprit de Dieu à travers le Christ de Dieu, à travers le Prince de la sagesse divine et aussi à travers le Dieu Père, Mère, éternel, unique et universel, le Dieu d'Abraham, d'Isaac et de Jacob. Pendant près de 50 ans, il m'a vraiment été donné, à moi, Gabriel, de servir l'un universel et éternel en tant que servante, prophétesse et messagère de Dieu. Puis vint le moment où il m'a été permis de quitter ce monde et de retourner aux côtés de mon dual, le chérubin de la sagesse divine. Cela fait maintenant un peu plus d'un an que j'ai quitté mon corps terrestre et que je suis retourné dans le royaume de Dieu.
1: Vous, les êtres humains de cette terre, oui, vous, les peuples de cette terre, un événement incommensurable s'est produit au cours de ma vie terrestre, au cours de nombreuses incarnations. J'ai été préparé à révéler la parole de Dieu venant directement du sanctuaire de Dieu, ce qui s'est véritablement produit il y a plusieurs décennies. Grâce à la technique, elle est désormais diffusée dans le monde entier et dans de nombreuses langues pour toutes les personnes disposées à l'entendre et peut être entendue par d'innombrables communautés libres et bassins collecteurs sur toute la Terre. Mes frères et sœurs bien-aimés, le 6 janvier est donc véritablement devenu un jour spécial pour l'humanité. En tant qu'être humain, Gabriel, c'était plutôt ma journée. C'est ce que j'ai toujours dit à mes frères et sœurs. Mais mes frères et sœurs veulent honorer Dieu, l'Éternel, et son Fils, le Christ de Dieu, notre frère divin. Et maintenant aussi, le couple porteur de la sagesse divine, en produisant régulièrement des émissions spéciales ce jour-là, afin que les êtres humains se réveillent, rebroussent chemin et vivent de plus en plus selon les enseignements du sermon sur la montagne de Jésus de Nazareth et les 10 commandements de Dieu transmis par Moïse. Et aussi selon tout ce qui a été donné pendant des décennies par le couple porteur de la sagesse divine et qui est désormais disponible dans toute sa richesse à la bibliothèque Sophia. Le but est de donner à l'humanité la possibilité, à l'aide de ces révélations et de ces enseignements, de faire les pas qui mènent au royaume de paix du Christ de Dieu et, à travers le royaume de paix du Christ de Dieu, de retourner dans la patrie éternelle.
0: Chers frères, chères sœurs du monde entier, chers téléspectateurs et auditeurs, le message du royaume de Dieu est très clair et sans équivoque. Dieu est esprit et vie éternelle, énergie de la plus haute vibration qui soit, lumière éternelle. La mort n'existe pas. Les âmes des êtres humains vivent éternellement. Toute vie est animée par Dieu l'Éternel. Dieu est en nous et nous sommes en Dieu. Et la vie en toute chose et en tout être, c'est le Christ de Dieu qui a reçu la vie de Dieu l'Éternel et qui, en son nom et avec la sagesse divine, a pris la responsabilité de ramener dans la patrie toutes les âmes déchues, incarnées ou non. Que celui qui peut le comprendre le comprenne, que celui qui ne veut pas en tenir compte l'ignore. Mais le temps presse et les heures filent à toute allure. En cette année, mes frères et sœurs bien-aimés, un peu plus d'un an après mon départ, je me révèle, Gabriel, à travers mon fils spirituel direct, le prophète Ulrich, qui m'a accompagné pendant des décennies en tant qu'être humain et qui m'a servi, moi et le royaume de Dieu. À travers une révélation donnée par le prince de la sagesse divine, il a été appelé au nom du Très-Haut à assumer en tant qu'être humain la responsabilité principale de l'édification du royaume de paix du Christ de Dieu qui a été annoncé. Et il lui a été dit que le prince de la sagesse divine souhaite agir à travers notre fils direct par le biais de l'inspiration. Notre fils spirituel a donc commencé, il y a déjà des décennies, en tant qu'être humain à mes côtés, à faire des exercices pour développer l'inspiration. Et dès son appel, il lui a été révélé que le prince de la sagesse divine et moi, autrefois Gabriel, agirions par l'inspiration à travers notre fils spirituel, l'être humain Ulrich, après mon départ. Tout cela s'est maintenant accompli, chers frères, chères sœurs, et désormais la parole de révélation provenant des cieux s'écoule à travers notre fils spirituel direct, le prophète Ulrich, qui est enveloppé du rayonnement de ses parents spirituels, le couple porteur de la sagesse divine, semblablement à ce qui s'est produit durant ma vie en tant que Gabriel. Le Père éternel, unique et universel, se révèle à travers lui. Le Christ de Dieu, autrefois en Jésus de Nazareth, se révèle à travers lui, notre Fils, le Fils direct de la sagesse divine. Et le couple porteur de la sagesse divine, le Prince de la sagesse divine, appelé Emmanuel et moi, Gabriel, sa mère spirituelle, donnons également des révélations à travers notre Fils.
1: La continuité de la parole de révélation du royaume de Dieu est assurée. Vous, peuple de cette terre, accueillez ce message dans vos cœurs. Une nouvelle fois, le royaume de Dieu, par l'intermédiaire du séraphin de la sagesse divine, que je suis, autrefois incarné en Gabriel et maintenant aux côtés du prince de la sagesse divine, enseigne ceci. La mort n'existe pas. L'âme vit éternellement. Les âmes se purifieront, car au plus profond de l'âme se trouve le noyau central de l'être, l'être spirituel pur, issu de Dieu, l'Éternel, et qui retournera dans le royaume de Dieu. Il est demandé aux êtres humains de vivre selon le sermon sur la montagne de Jésus de Nazareth, et selon les 10 commandements de Dieu transmis par Moïse. Il est demandé aux êtres humains de vraiment prendre au sérieux les enseignements déversés par la corne d'abondance de la sagesse divine et de commencer à vivre en accord avec eux, car les temps deviennent vraiment de plus en plus menaçants pour la terre-mère et donc aussi pour tout ce qui vit à sa surface, en elle et dans son atmosphère.
2: Oh,
1: vous, les êtres humains de cette terre, quand comprendrez-vous enfin que c'est Dieu, l'Éternel, qui est la toute-puissance de l'amour, et non vos dieux, que vous vous êtes choisis pour adorer le Dieu des ténèbres, que ce soit au sein des religions ou des États? Tout ce que vous adorez est une abomination pour Dieu, l'Éternel. Et aucun prophète n'a jamais révélé ni enseigné ce que les religions pseudo-chrétiennes proclament au peuple comme étant la volonté de Dieu.
0: Frères et sœurs du monde entier, aujourd'hui, beaucoup de personnes commémorent l'irruption de la parole prophétique donnée à partir du sanctuaire de Dieu il y a plus de 50 ans. Le royaume de Dieu ne se tait pas. Dieu, l'Éternel, est un Dieu qui parle. Pendant plus de 5 décennies, l'humanité a reçu sa parole. Depuis des décennies, la parole prophétique du Dieu Père-Mère unique et universel et de son Fils, le Christ de Dieu, est à nouveau combattue, calomniée, bafouée et discréditée, ridiculisée et tournée en dérision. Et comme cela n'est plus possible partout, car d'innombrables personnes ne croient plus aux mensonges des religions et ne les suivent plus, la parole prophétique d'aujourd'hui est souvent passée sous silence et discréditée par les puissants de ce monde. Depuis des décennies, ceux qui suivent vraiment Jésus de Nazareth sont ridiculisés dans les médias, avec des mensonges déguisés en opinions et des affirmations totalement fausses, mais qui sont encore considérés comme relevant de la liberté d'expression par des juges proches de l'Église et approuvés par l'État comme des insultes acceptables. L'interprétation élastique et abusive du droit est un phénomène bien connu de l'humanité depuis l'Inquisition. Mais Dieu, l'Éternel, n'est pas le droit étatique et judiciaire. Il est la justice éternelle. Et celui qui enfreint cette justice récoltera au plus tard, en tant que pauvre âme, ce qu'il a semé. La loi de cause à effet, la loi des semailles et des récoltes, a été créée par l'humanité elle-même. Dans les plans de purification après le décès de l'être humain, l'âme est alors confrontée à de grandes souffrances pendant des périodes dont la durée ne peut être décrite avec des concepts humains. Ceux qui vénèrent le Père du mensonge seront accueillis par le Père du mensonge. Chers amis, ne croyez pas les médias lorsqu'elles parlent de la parole prophétique de l'époque actuelle. C'est moi, Gabriel, la messagère et prophétesse de Dieu qui vous parle, moi qui vous a transmis tant de choses, la première fille de Dieu, le séraphin de la sagesse divine qui a tant souffert pour vous sur cette terre pendant si longtemps au cours d'innombrables incarnations, à l'instar de Jésus de Nazareth à son époque. Au nom du Christ de Dieu, la sagesse divine est autorisée à transmettre encore et encore les enseignements du royaume de Dieu aux êtres humains et aux âmes. Et notre fils spirituel, l'être humain Ulrich, à travers lequel je parle, était déjà dans l'ancienne alliance un prophète de Dieu sur terre, pour le Christ, pour le royaume de Dieu et pour la sagesse divine. Et ainsi, nous avons rouvert le canal prophétique afin que le prophète de Dieu pour cette époque, notre fils, l'être humain, Ulrich, le fils de la sagesse divine, puisse à la fin des temps donner une fois encore la parole des cieux aux personnes qui cherchent véritablement Dieu, afin que se réalise enfin ce qui doit se réaliser, un peuple de Dieu sur terre. Et le prophète Ulrich, enveloppé du rayonnement du couple porteur de la sagesse divine, le chérubin et le séraphin de la sagesse divine, le couple dual que forment ses parents spirituels, œuvrera pour le royaume de Dieu sur cette terre et continuera à donner la parole prophétique à la commune du Seigneur pour l'édification du royaume de Dieu sur cette terre, car le Seigneur est avec lui.
1: Les fondations du royaume de paix de Jésus, le Christ de Dieu, sont posées. Elles continuent d'être renforcées et développées par la commune fondatrice du Seigneur pour l'édification du royaume de paix du Christ de Dieu. Et cela deviendra réalité. Et le Christ accomplit véritablement ses paroles « Je viens bientôt ». Chers frères et sœurs, chers amis du Christ de Dieu, vraiment, venez et construisez avec nous le royaume de paix du Christ de Dieu, notre frère divin, le rédempteur de l'humanité. Et ainsi, je vous appelle à nouveau, moi, votre sœur Gabrielle. Ouvrez grand vos cœurs et comprenez que le moment est venu. Écoutez vos médias, écoutez ce qui se dit dans les domaines de l'économie, de la science, de la politique et des religions. Et vous verrez que ce ne sont que des paroles vides et creuses qui n'apportent rien, absolument rien, pour l'avenir de l'humanité, si ce n'est la souffrance, la misère, la guerre, la détresse et la destruction. C'est pourquoi Dieu, l'Éternel, a envoyé une fois encore le Christ de Dieu et la sagesse divine afin de vous faire prendre conscience que Dieu, l'Éternel, le Dieu créateur unique et universel, est amour et que la damnation éternelle n'existe pas. Tout ce qui a trait aux religions extérieures et à leurs cultes, rites, cérémonies, prêtres et hiérarchies est une abomination pour Dieu l'Éternel. Tout type d'effusion de sang est également une abomination pour Dieu l'Éternel, car cela enfreint le commandement de l'amour pour Dieu et pour le prochain, qui a déjà été donné dans les 10 commandements par ce mot, « tu ne tueras pas. Toutes les paroles contraires à ce commandement ne servent que le Dieu des ténèbres. En vérité, beaucoup de gens prient le Dieu des ténèbres sans en avoir conscience. Car Dieu l'Éternel est le Dieu créateur et la vie. Et parce que Dieu est la vie, il ne peut en aucun cas approuver le meurtre et la destruction de la vie. Le Dieu créateur éternel, le Dieu de l'amour pour Dieu et pour le prochain, ne peut agir contre sa propre création, contre sa propre loi. C'est pourquoi ne croyez pas les mensonges des prêtres dans les anciens écrits. Eux qui ont falsifié les Écritures à leur propre avantage et qui vénèrent ainsi le Dieu des ténèbres, qui veut détruire les âmes et vous garder longtemps dans les plans de purification, car il a besoin de votre énergie. Tournez-vous vers le sermon sur la montagne de Jésus de Nazareth. Tournez-vous vers les 10 commandements de Dieu transmis par Moïse. C'est le chemin qui mène au cœur de Dieu. Et s'il y a des personnes qui souhaitent comprendre plus profondément comment suivre le chemin du retour menant à la patrie éternelle, elles peuvent lire la profusion d'enseignements donnés par la sagesse divine pour tous les aspects de la vie, entre autres dans la bibliothèque Sophia.
0: En vérité, frères et sœurs en habit terrestre, il est grand temps, il est vraiment grand temps, et le temps file à toute vitesse. Je suis et reste éternellement la première fille de Dieu. Je suis le séraphin de la sagesse divine. J'étais la messagère et la prophétesse de Dieu sur cette terre, votre sœur Gabrielle. Mais comme le temps presse et que les heures filent, je me suis adressée à mon Fils, à travers lequel je me révèle, et je lui ai demandé de révéler mes paroles en ce jour où, il y a des décennies, la parole prophétique fit irruption en moi. Et jusqu'à ce jour, Dieu, le Dieu éternel, unique et universel, ne se tait pas, car Dieu, l'Éternel, est un Dieu d'amour pour Dieu et pour le prochain, et il ne laisse pas ses enfants seuls. Il a envoyé à toutes les époques ses prophétesses et ses prophètes aux êtres humains. En vérité, peuple de la terre, réveillez-vous et suivez le Christ de Dieu. Et incarné en Jésus de Nazareth, le Christ de Dieu vous a révélé, aimez Dieu par-dessus tout et votre prochain comme vous-même. Telle est la loi et l'enseignement des prophètes, et pas un iota n'en sera retiré. En vérité, le chemin de l'amour de Dieu et du prochain est indiqué dans les 10 commandements de Dieu et dans le sermon sur la montagne de Jésus de Nazareth. Mes frères et mes sœurs du monde entier, je vous salue dans vos cœurs et vous souhaite sincèrement de prendre véritablement conscience de qui est Dieu l'Éternel, qui est vraiment le Christ, Jésus de Nazareth ressuscité, afin que vous sortiez de la mort spirituelle. Je vous le dis, le Christ vivant n'est pas l'homme mort sur la croix, ni le petit enfant dans la crèche, comme vous le font croire les religions sacerdotales pseudo-chrétiennes. En vérité, ni l'homme mort sur la croix, ni le petit enfant dans la crèche ne peuvent se révéler. Mais le Christ de Dieu vivant représente le royaume de Dieu à travers la parole prophétique. Il parle depuis des milliers d'années à travers la parole.

0: dessinés par les prêtres des religions dominantes des différentes époques, en alliance avec les dirigeants de ce monde. Des religions pratiquant le culte du sacrifice sanglant, le culte du Dieu des ténèbres. Et il en va de même à notre époque. La parole prophétique de Dieu est à nouveau ridiculisée, persécutée, bafouée et discréditée. Et les personnes qui suivent vraiment Jésus de Nazareth sont sans cesse calomniées ou passées sous silence.
1: Cependant, les heures filent à toute allure, ce qui signifie que le Christ de Dieu accomplit sa promesse. Je viens bientôt. Et en vérité, chers frères et sœurs du monde entier, cela signifie également que tous les êtres humains éloignés de Dieu et leurs guides aveugles, qui adorent sans cesse le Dieu des ténèbres, disparaîtront auparavant. Oui, la terre se purifie, la terre s'ouvre et engloutit tout ce qui ne correspond pas au commandement de Dieu, à l'amour pour Dieu et le prochain. Cela est déjà indiqué dans les anciennes Écritures. Frères et sœurs du monde entier, réveillez-vous. Vous qui végétez encore, comme dans un état second, réveillez-vous, écoutez la voix de l'Esprit de Dieu et prenez-la au sérieux, car le temps file à toute allure. Cependant, tous les êtres humains et toutes les âmes rentreront un jour à la maison, dans la patrie céleste, car l'amour est la seule chose qui demeure dans les âmes, et l'amour du Dieu Père-Mère et de son Fils, le Christ, ramènera tous les êtres dans le royaume éternel de Dieu. Car Dieu, l'Éternel, est tout simplement l'amour pour Dieu et pour le prochain. Et c'est la seule chose qui existe. Je vous laisse donc la paix du Christ de Dieu et l'amour du Christ de Dieu dans vos cœurs. En vérité, réveillez-vous et revenez à la maison. Réveillez-vous et comprenez que la mort n'existe pas. Les âmes vivent éternellement. Vous vivez éternellement, car Dieu, l'Éternel, est la vie et l'amour. Et son Fils, le Christ de Dieu, prend chaque âme et chaque être humain par la main et les ramène à cet amour qui est l'existence d'éternité en éternité.
0: Chers frères et sœurs, chers amis, le séraphin de la sagesse divine conclut cette révélation en disant : si vous pensez aujourd'hui à l'irruption de la parole de Dieu depuis le sanctuaire de Dieu il y a plusieurs décennies, pensez également à la gravité de cette époque et au fait que la miséricorde de Dieu vous accorde à nouveau la grâce de sa parole. Paix à mes enfants, paix à mes amis, paix à mes frères et sœurs, votre sœur Gabrielle, le séraphin de la sagesse divine, s'est exprimé aujourd'hui en tant qu'ange de la loi devant le trône de Dieu. Que la paix soit avec vous.

0: la force de l'amour afflue vers les cellules de mon corps.
1: Dritte Bewusstseinserschließung.
0: Troisième développement de la conscience. J'ouvre ma conscience pour le chemin vers l'intérieur qui mène au soi divin, afin de parvenir à l'élargissement de la conscience et devenir un avec le Christ.
1: Ich richte mich auf das sechste Bewusstseinszentrum aus.
0: Je m'oriente vers le sixième centre de conscience.
1: Ich konzentriere mich ganz auf
0: Je me concentre entièrement sur la force d'amour.
1: Im sechsten Bewusstseinszentrum.
0: J'inspire dans le sixième centre de conscience, le centre de l'amour, et je descends en comptant jusqu'au premier centre. Ensuite, je remonte en comptant jusqu'au sixième centre où je reste. J'inspire donc dans le sixième centre. Expire dans le cinquième. Inspire dans le quatrième. Expire dans le troisième. Inspire dans le deuxième. Expire dans le premier. Je reste un bref moment dans le premier centre où je respire.

0: Maintenant, je remonte en comptant jusqu'au sixième centre. J'inspire dans le premier centre, le centre de conscience de l'ordre. Expire dans le deuxième. Inspire dans le troisième. Expire dans le quatrième. Inspire dans le cinquième et expire dans le sixième. Je me concentre à nouveau entièrement sur le sixième centre et laisse la respiration se faire naturellement en moi et à travers moi. La respiration se fait d'elle-même.
1: Nun spreche ich zu meinem ewigen Vater.
0: Je m'adresse maintenant à mon Père éternel.
1: Du bist die Liebe.
0: Père, tu es l'amour.
1: Über das sechste Bewusstsein.
0: Par l'intermédiaire du sixième centre de conscience, tu envoies la force de ton amour aux cellules de mon corps. Maintenant, je sollicite les cellules de mon corps, la vie, la force de l'amour afflue vers mes cellules. La force de l'amour donne aux cellules de mon corps le pouvoir de se débarrasser de tout ce qui est négatif et de ne plus absorber ce qui est bas. La force de l'amour évacue hors de mon corps les cellules malades et sans vitalité. La force de l'amour donne naissance à des cellules saines.
1: Mein Groß- und Kleinhirn reinigen sich durch
0: mon cerveau et mon cervelet se purifient par la force de l'amour. Les pensées impures et basses sont transformées. Elles sont remplacées par des sensations nobles, des pensées et sentiments désintéressés. La force de l'amour affine tout mon être.
1: Ich bejahe das Absolute in mir.
0: J'affirme l'absolu en moi. Je suis divin. Je suis un être cosmique, éternellement existant, éternellement fort et puissant. L'Éternel est mon Père. Son esprit est plus proche de moi que mon souffle. L'esprit de mon Père se trouve

esprit, une cellule de son corps. J'affirme l'absolu en moi. Je suis un être cosmique. Je suis divin, une cellule du corps du Père universel. Mes yeux ne voient que ce qui est bien et beau. Mes oreilles n'entendent que le positif. J'écoute les sons de l'univers, le chant des oiseaux et des grillons, ainsi que le silence nocturne qui lui aussi possède son chant.

0: Geruchssinn verfeinert sich.
1: Mon sens de l'odorat s'affine. Les parfums de l'herbe, des buissons et des fleurs stimulent également mon sens du goût.

je renonce progressivement aux jouissances de toutes sortes qui rendent l'homme pulsionnel, avide et violent. J'affirme le positif, la vie noble en moi, la force de Dieu, l'amour de mon Père.

0: Mes pensées correspondent à mes paroles. Je n'exprime que des paroles essentielles. Je me concentre sur mes paroles. Je n'exprime que des paroles nobles et bonnes. Je n'ai que des pensées nobles et bonnes. J'affirme l'absolu en moi. Je suis divin.
1: Aus dem sechsten Bewusstseinszentrum,
0: la force de l'amour qui me permet de me tenir à tout ce que j'affirme afflue vers moi depuis le sixième centre de conscience.
1: Ich bejahe das Absolute in.
0: J'affirme l'absolu en moi.
1: Ich halte die Gebote.
0: J'observe les commandements.
1: Ich bejahe das Leben Gottes in mir.
0: J'affirme la vie de Dieu en moi.

0: en comptant jusqu'au premier centre. Et ce faisant, je sollicite les forces spirituelles en moi.
1: Ich atme im sechsten Zentrum ein.
0: J'inspire dans le sixième centre. Expire dans le cinquième. Inspire dans le quatrième. Expire dans le troisième. Inspire dans le deuxième. Et expire dans le premier. Je reste un court instant dans le premier centre où je respire.

Maintenant, je remonte en comptant jusqu'au sixième centre et je sollicite à nouveau les centres. J'inspire dans le premier, expire dans le deuxième, inspire dans le troisième.

expire dans le sixième. Je laisse la respiration se faire naturellement et je me concentre sur le sixième centre de conscience.

0: Je prie avec des paroles allant dans ce sens. Père, toi qui es l'amour, tu libères, détends, décontractes. Tu offres tes énergies vitales aux cellules de mon corps. Je te remercie. Le silence, un silence infini, inonde mon âme et mon corps. Les forces de l'amour, de l'harmonie et de la paix affluent vers moi depuis ton centre de l'amour. Ces forces font naître l'unité avec tous les hommes, avec tous les êtres, avec la nature. Je ressens l'unité cosmique, car je suis un enfant de l'infini.
1: Der Unendlichkeit.

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0: Guten Morgen, lieber Zuhörer, liebe Zuhörerin.
1: Chers auditeurs, chers téléspectateurs, bonjour. Lorsqu'une nouvelle journée commence, elle amène à nouveau des pensées. Quelles pensées? Des pensées agréables ou plutôt désagréables? Des pensées qui, par exemple, vous flattent, ou bien des pensées qui vous apportent des peurs, voire des problèmes des jours précédents. Il est important de ne pas se laisser envahir par ces pensées, car tout ce qui nous préoccupe intérieurement, que nous ruminons pendant un certain temps, s'installe dans notre conscient, mais aussi dans notre subconscient. Lorsqu'une pensée nous vient et que nous la ruminons sans cesse, nous la renforçons. Cette pensée peut alors se transformer en tout un programme, car nous y ajoutons de plus en plus de pensées. Ce programme pénètre alors dans nos cellules cérébrales et nous préoccupe encore et encore. Si nous le laissons faire, il nous attire littéralement dans le monde des sens extérieurs, dans nos aspects pécheurs, et nous avons alors du mal à nous intérioriser. C'est pourquoi il est important de diriger nos pensées. Nous pouvons tout à fait ordonner à ces pensées qui viennent dès le réveil d'attendre que nous soyons orientés sur Dieu. Une prière profonde de remerciement pour la nouvelle journée nous aide à nous intérioriser. Ensuite, nous nous levons et pouvons permettre à ces pensées de nous parler à nouveau. Car alors, nous avons la force de mettre de l'ordre dans ces pensées, de les analyser, de nous demander pourquoi nous pensons ainsi et quelle pourrait en être la cause. Nous devrions régler, mettre en ordre tout de suite ce dont nous prenons conscience. Nous sentons alors qu'une force s'installe en nous. C'est la force de la mise en pratique qui nous accompagne dans la matinée et nous aide à maîtriser notre journée. Il est possible que d'autres pensées se manifestent au cours de la journée. Cependant, toutes les pensées qui nous viennent à l'esprit ne sont pas forcément importantes pour nous. Certaines pensées ne font que nous effleurer l'esprit. Nous pourrions les qualifier de « pensées volatiles ». Il se peut qu'elles réveillent dans le monde de nos souvenirs des choses que nous avons déjà mises en ordre il y a longtemps. Si nous ne sommes pas vigilants et que nous nourrissons ces pensées en les ressassant à nouveau pendant une longue période, il est possible que nous ramenions des choses du monde de nos souvenirs dans notre conscient et qu'elles y redeviennent actives. Nous recevons ce que nous émettons. Nous courons donc le risque de voir ce qui s'était atténué depuis longtemps redevenir actif et se développer à nouveau en correspondance. Cela signifie que si, en raison de telles pensées volatiles, nous faisons ressurgir le passé et le remuons dans nos pensées et nos sentiments, nous créons de nouveaux programmes dans notre conscient. C'est pourquoi il est si important d'opposer un non ferme aux pensées volatiles. Si, malgré tout, elles ne se laissent pas repousser, c'est qu'elles ont touché en nous une correspondance, c'est-à-dire un aspect pécheur qui n'a pas encore été mis en ordre. Nous devrions alors aller vers le Christ avec cette correspondance et lui demander de nous aider à la mettre en ordre.

0: Liebe Zuhörer, liebe Zuhörerinnen,
1: chers auditeurs, chers téléspectateurs, aux alentours de midi, il est toujours bon de faire une petite pause pour réfléchir et faire le point sur la matinée. Nous pouvons nous demander ce qu'elle nous a amené. Nous a-t-elle apporté la force de la mise en pratique à partir de laquelle nous avons pu maîtriser nos pensées? Ou bien nous a-t-elle apporté certains aspects qui nous préoccupent encore? Tournons-nous vers le Christ qui est le centre de notre vie. Amenons-lui avec confiance ce que nous n'avons pas encore réussi à régler, et il nous y aidera. Nous ressentons alors que le calme et la force reviennent en nous. Nous pouvons ainsi prendre notre repas de midi plus consciemment, et nous recevons des forces pour l'après-midi. L'après-midi aussi, nous sommes confrontés à de nombreuses choses. Prenons conscience que le Christ est toujours là, qu'il est toujours avec nous, prêt à nous aider. Ainsi, aucune pensée ne peut nous submerger, même si elle réveille une correspondance en nous. Dans ce cas, nous l'abordons avec courage et détermination, nous mettons en ordre notre comportement erroné et avançons avec la ferme intention de faire mieux à l'avenir. Le soir, une fois le travail terminé, il serait bien de repenser à notre journée et de nous demander si nous avons réussi à rester maîtres de nos pensées. Et si vous n'y êtes pas toujours parvenu, ne soyez pas triste. Rappelez-vous que nous pouvons apprendre de nos erreurs et que le Christ est toujours avec nous pour nous aider et nous guider, si nous nous tournons vers lui en ayant pleinement confiance. Il nous aide aussi à faire le bilan de la journée, à régler, mettre en ordre ce qui nous agite encore, de sorte que la paix s'installe en nous et que nous nous libérons de bien des choses. Nous pourrons alors apporter cette paix à notre famille, à nos amis ou aux autres personnes que nous rencontrerons éventuellement durant la soirée. Chers auditeurs, chers téléspectateurs, je vous souhaite une journée comblée. La force de maîtriser ce qui y doit l'être, ainsi que la conscience que le Christ est pour nous tous le centre de notre vie. Une chaleureuse salutation en Dieu.

0: Guten Morgen.
1: Bonjour. Dès que vous vous réveillez, vous vous trouvez face à votre journée. En effet, à peine sommes-nous réveillés que la journée vient déjà à nous.

à la nouvelle journée, d'autres pensées encore sur ce qui vous préoccupe en ce moment. En ruminant des pensées sombres et anxieuses, nous empirons les choses, car nous renforçons ainsi le problème. Cependant, le matin amène aussi des pensées lumineuses et ensoleillées, des sentiments libérateurs que vous pouvez activer afin d'envoyer par avance à la journée lumière et ensoleillement radieux. Afin d'affirmer cette lumière et cet ensoleillement et de l'émettre vers la nouvelle journée, nous voulons éclaircir notre humeur avec une méditation matinale. Vous vous rendrez vite compte que rien n'est si grave lorsqu'on aborde les difficultés avec espoir. Si vous le souhaitez, suivez en pensée ce que vous allez entendre et laissez les images qui veulent monter en vous prendre forme.

La partie de la Terre qui est tournée vers le Soleil reçoit sa lumière même lorsque des nuages cachent le Soleil. Le Soleil brille et ne se laisse pas déranger par les nuages. Il rayonne sa lumière vers la terre et les êtres humains. Dans notre image, le soleil, c'est la lumière, et l'être humain, c'est la terre. C'est le soleil qui fait se lever la nouvelle journée en rayonnant vers elle sa lumière.

Les heures qui suivent sont de plus en plus éclairées par le soleil. Pourquoi ? Parce que la partie de la Terre qui se tourne vers le soleil n'a de cesse de se tourner pleinement vers lui. La lumière du soleil brille et rayonne sans cesse. Nous, les êtres humains, nous sommes pour ainsi dire comme la Terre. Comment nous comportons-nous envers la lumière intérieure? Car chacun de nous porte en lui la grande lumière universelle que nous appelons Dieu. Essayons de rapporter cette image à nous-mêmes. Même lorsque la journée a du mal à recevoir la lumière parce que des nuages voilent le soleil qui l'éclaire, la partie de la Terre vers laquelle il brille reste forte. Et pourquoi? Parce que le soleil, la lumière, est plus fort

que la couche de nuages. Le rythme de la Terre est aligné sur la lumière et le soleil brille constamment. Nous aussi, nous sommes soumis au rythme de la Terre, au changement du jour et de la nuit. Néanmoins, le soleil brille toujours et sa lumière apporte de la chaleur au début de la journée. Comment nous comportons-nous, nous, les êtres humains? La lumière rayonne éternellement et une partie de la Terre est constamment alignée sur la lumière. Et nous, comment nous comportons-nous? Prenons conscience de la lumière du soleil. Même si notre humeur est encore ennuagée, il y a en nous un puissant soleil, la lumière de l'infini qui cherche à éclaircir notre humeur en illuminant tout ce que nous pouvons mettre en ordre en cette journée, afin que la lumière intérieure, la lumière qui est au plus profond de notre âme, puisse illuminer notre âme et la personne que nous sommes.

0: Quelles que soient les pensées qui nous préoccupent, nous pourrions laisser la lumière du cœur spirituel, que nous appelons aussi Dieu, rayonner dans ces pensées afin d'apporter le bien, la lumière dans notre journée. Nous nous efforçons de nous rapprocher de la lumière intérieure en développant des pensées pleines de confiance que la lumière peut emplir.
1: Folgende Gedanken lassen wir nun unserem Gemüt zukommen.
0: Nous laissons entrer en nous ces pensées.
1: Lichtvolles Denken.
0: Penser de façon juste et lumineuse, c'est vivre de façon positive et emplie de confiance. Des pensées lumineuses sont des pensées d'espoir, des pensées de joie et de confiance. Si nous nous tournons vers la lumière pour être dirigés et guidés par elle, la lumière en nous rend la journée plus lumineuse.
1: Wir denken, gleich meditieren in unser
0: Nous pensons ou méditons en nous-mêmes ces paroles.
1: Aus der mächtigen Sonne,
0: la lumière du puissant soleil qui est en nous entre dans le monde de nos sentiments. La lumière du puissant soleil apporte harmonie et confiance. La lumière du puissant soleil qui est en nous nous donne la force de commencer la nouvelle journée avec énergie et espoir.
1: Zu beginnen.

0: nous aide à ordonner nos pensées, à orienter nos conversations de manière positive et à éclairer les difficultés afin de les résoudre avec la lumière. Les soucis, les problèmes et les difficultés commencent à s'éloigner de nous. Les pensées emplies de lumière et d'espoir s'intensifient. Un sentiment de confiance s'installe en nous et nous donne la force de régler ce qui ne va pas au travail, dans la famille et avec les personnes qui préoccupent nos pensées.
1: In unseren Gedanken bewegen. Hoffnung ist Licht.
0: L'espoir est lumière. Stärke. La lumière est force.
1: Licht gibt Kraft, zu bereiten.
0: La lumière donne la force de mettre en ordre et de résoudre ce qui doit l'être. La lumière nous renforce au travail. La lumière transforme les disharmonies en harmonie. La lumière apporte de bonnes pensées, des pensées de paix. La lumière résout les conflits et apporte la réconciliation. La lumière est telle une rose odorante qui émane son parfum et rend heureux ceux qui le hument pleinement et joyeusement avec leur cœur. Nous ressentons en nous plus de lumière et d'espoir. Nous remercions. Dans la gratitude, il y a de l'espoir, du réconfort et de la confiance. Remercier la grande et puissante lumière qui est en nous nous donne la force de maîtriser la journée. La lumière qui est en nous, par son rayonnement puissant et lumineux, nous offre un sentiment de paix et de protection. Nous commençons maintenant la journée, renforcée par la lumière qui rayonne en nous.

La journée resplendit grâce au soleil qui rayonne inlassablement et fait percer ses rayons à travers les nuages. En nous aussi, il y a un puissant soleil. Permettons que les nuages encore présents soient dissous, car la lumière du soleil est la lumière de notre nouvelle journée.

Je vous souhaite de tout cœur le meilleur, la lumière du soleil intérieur, la lumière pour votre nouvelle journée. Gabrielle.

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0: Chers téléspectateurs, chers amis, bienvenue pour cette émission intitulée « La parole éternelle fait le tour de la terre à travers la radio et la télévision ». Oui, la parole éternelle, la parole des cieux, venue sur terre il y a 50 ans, tout d'abord à peine remarquée, uniquement dans un petit cercle de personnes, est aujourd'hui un puissant courant venant du royaume de Dieu à travers la prophétesse de l'époque actuelle. Un courant qui afflue vers toutes les personnes des cultures du monde entier. La parole éternelle est aujourd'hui diffusée partout dans le monde, sur tous les continents, et peut être entendue et lue dans tous les pays de la terre, dans des livres traduits en plus de 20 langues, ainsi que par d'innombrables radios et télévisions indépendantes dans le monde entier, y compris par des télévisions et des radios Internet et d'autres moyens de diffusion encore. Aujourd'hui, en Amérique du Nord et du Sud, en Afrique, en Asie, en Australie et en Europe, des personnes entendent le message des cieux, Dieu en nous et nous en Dieu. Elles apprennent par la radio et la télévision l'existence de l'esprit libre, l'esprit universel, Dieu qui ne connaît pas de religion, qui n'a institué ni culte, ni rite, ni prêtre. Elles découvrent l'enseignement de paix du Christ de Dieu, l'amour pour Dieu et pour le prochain. Chaque jour, des téléspectateurs et auditeurs du monde entier expriment combien ils apprécient les enseignements de l'esprit libre et font part des bonnes expériences qu'ils font dans leur vie grâce à cet enseignement. Nous aimerions partager quelques-uns de ces récits avec vous. Ils sont représentatifs d'innombrables autres récits et montrent que la parole éternelle touche le cœur et l'âme de très nombreuses personnes qui s'engagent alors sur le chemin du Christ, le chemin qui mène à Dieu en nous.
1: Commençons, par exemple, par le continent africain. Les émissions de l'Esprit libre, les émissions sur l'enseignement de l'amour pour Dieu et pour le prochain, peuvent être captées dans tous les pays africains, c'est-à-dire 54 pays, et sont diffusées par de très nombreuses radios et télévisions indépendantes. Un téléspectateur du Zimbabwe écrit « Mes journées ont complètement changé grâce à ces émissions. Par exemple, maintenant je peux pardonner aux autres, je peux prier à tout moment, sans difficulté. Je constate que je suis beaucoup plus pacifique avec mon entourage. Je respecte les créatures de Dieu parce que je sais qu'elles font partie de la création de Dieu. J'ai reçu tellement d'aide pour surmonter mes faiblesses. Il fut un temps où je pensais que les pasteurs et les prêtres avaient des connaissances sur Dieu. Mais maintenant, j'ai compris que le Christ est en moi et que la chose la plus importante que je puisse faire est de respecter ses lois et de mettre en pratique le sermon sur la montagne dans ma vie. Je suis tellement reconnaissant pour cet enseignement. » Le message suivant nous vient du Burundi. « Bonjour, nous suivons régulièrement les émissions de l'Esprit libre. Merci de nous transmettre toutes ces bonnes choses. » Et de Tanzanie, un téléspectateur nous dit « Je regarde les émissions et je sens qu'elles sont une bénédiction pour moi. S'il vous plaît, continuez à partager les enseignements avec les communautés libres du monde entier, afin que ceux d'entre nous qui veulent changer puissent le faire. »
0: Il serait peut-être intéressant de mentionner brièvement qu'en Afrique, les émissions de l'Esprit libre sont diffusées en français, en anglais, en portugais et parfois aussi dans certaines langues plus ou moins répandues, comme le swahili, le lingala, l'Ewe, le Luo ou le Kirundi. L'intérêt qu'elles rencontrent, notamment sur le continent africain, est énorme. De nombreux opérateurs de télédistribution, dont certains à un niveau national, réservent pour ces émissions un canal complet 24 heures sur 24 qu'ils proposent dans leur liste de chaînes. En outre, Un nombre grandissant de petites et grandes chaînes indépendantes diffusent régulièrement les émissions, comme par exemple au Cameroun, en Afrique du Sud, en Tanzanie, en Ouganda, en Zambie, au Zimbabwe, au Malawi et au Lesotho, au Kenya et au Nigeria, mais aussi au Bénin, au Gabon, en Guinée, au Togo, en République centrafricaine et en République démocratique du Congo. Par le biais de ces innombrables radios et télévisions, les gens de tous ces pays apprennent qu'aujourd'hui, à travers la parole prophétique, le Christ appelle tous les êtres humains, quelle que soit leur nationalité et leur culture, à suivre le chemin de l'amour pour Dieu et pour son prochain, le chemin du Christ qui mène à Dieu en nous et à vivre selon son sermon sur la montagne et les 10 commandements de Dieu. À ce sujet, un auditeur du Burundi s'est exprimé en disant « Nous sommes très heureux d'avoir pu écouter ensemble la révélation, la loi des semailles et des récoltes et la grâce de Dieu. Merci pour ce message. Dans les paroles du Christ, j'ai ressenti que Dieu est amour, qu'il nous aime infiniment. Le Père nous met constamment en garde contre la récolte de nos propres semailles. Il veut nous protéger de la souffrance et il offre sa grâce à chacun, sans exception. J'ai très clairement compris que chacun décide lui-même s'il fait le bien ou le mal, et que chacun doit donc aussi être prêt à récolter ce qu'il a semé. Je vais être attentif à cela. Et d'Algérie, au nord du continent africain, le message suivant nous est parvenu. Depuis que j'écoute vos émissions, ma vie a changé. Avant, j'étais très timide, j'avais peur de tout. Je ne faisais confiance à personne. Maintenant, je ne suis plus comme ça. Comme le disent les émissions, la vie est une école pour apprendre et purifier son âme. Depuis mon enfance, je n'ai jamais aimé les religions ni les dogmes, mais j'aime l'esprit de vérité que j'ai trouvé dans les émissions. Je m'efforce chaque jour de rester fidèle à la parole de Dieu. Merci pour le message de Dieu donné à travers sa prophétesse de l'époque actuelle.
2: Également sur le continent sud-américain, de plus en plus de personnes découvrent les enseignements de l'esprit libre par le biais de la radio et de la télévision. De nombreuses radios et télévisions indépendantes contribuent à la diffusion de la parole éternelle dans toute l'Amérique centrale et du Sud, comme par exemple au Pérou, en Colombie, au Mexique, au Venezuela ou au Chili. Le responsable d'une chaîne écrit « Je suis chrétien par conviction, sans appartenance religieuse. Je ressens le devoir d'aider les amis du Christ sincères et droits. Et c'est ce que j'ai trouvé dans vos émissions. C'est pourquoi je vous propose de diffuser vos émissions sur notre câble. » Et le message de l'esprit libre tombe sur un terrain fertile. Un téléspectateur du Venezuela témoigne « Grâce à vos émissions, je vis chaque jour plus consciemment et de plus en plus sûr que Dieu, l'Éternel, me guide et m'accompagne tout au long de ma vie sur terre. J'ai fait une rétrospective et j'ai constaté qu'il m'a déjà beaucoup aidé dans de nombreuses situations. » Et du Chili ? Pour moi, qui n'appartient à aucune religion, le contenu des émissions est très intéressant et très instructif. Merci de vous adresser à tous, indépendamment de la religion de chacun.
1: Nous restons sur le continent sud-américain. Le message suivant vient d'Argentine. J'ai regardé une émission de la série « La véritable école, c'est la vie ». Ces émissions me permettent d'apprendre beaucoup de choses. Récemment, j'ai appris ceci. Comporte-toi envers les autres comme tu souhaites qu'ils se comportent envers toi. Cette phrase me fait prendre conscience de beaucoup de choses en moi. Avant, je dévalorisais les autres, je les jugeais et je me moquais même d'eux. Maintenant, j'ai intériorisé les paroles de Jésus de Nazareth. J'essaie d'en tenir compte également à la maison, dans notre vie de famille. J'apprends aussi de plus en plus à faire les choses moi-même au lieu de m'appuyer sur les autres. On peut ainsi constater que, justement dans les pays où les religions ont souvent imposé leur enseignement par l'épée et la violence et ont causé beaucoup de souffrance au peuple, les gens se libèrent aujourd'hui de cette tutelle et se tournent vers l'esprit libre et le Christ de Dieu qui souhaite ramener toutes les âmes à la maison, au royaume de notre Père éternel. C'est justement ce que montre également le message suivant en provenance du Venezuela. Je suis très reconnaissant pour ces trésors de la sagesse divine qui permettent de prendre le chemin du retour vers le Père. Je tiens fermement la main du Christ. Et du Chili. Je connais cette chaîne depuis un certain temps et je vous remercie de tout cœur pour le contenu de vos émissions. Ce sont de véritables cadeaux pour moi. Je m'efforce chaque jour de m'améliorer un peu plus et je sais que le Christ m'y aide. Merci beaucoup.
0: On peut aussi constater que l'esprit libre est au-dessus de toute religion et qu'il appelle tous les peuples de la terre, car les émissions sont diffusées avec joie par des chaînes de radio et de télévision de cultures très différentes. Il y a également des chaînes indépendantes sur le continent nord-américain, dans les Caraïbes, en Asie et en Océanie, et même aux Comores, un archipel à l'est de l'Afrique. Le directeur d'une radio écrit, par exemple, « Vos émissions sont très intéressantes. J'ai de bons retours de la part des auditeurs, car ils recherchent des programmes qui parlent de la vie, de la façon de se comporter les uns avec les autres. Ils aimeraient même que nous les diffusions plus souvent. Ils sont tout à fait enthousiasmés par vos émissions. » Et d'Australie, un auditeur écrit « J'ai beaucoup aimé ce programme sur la non-violence en Christ. La paix et la communication sont toujours la meilleure solution. »
1: Dieu, l'esprit libre, adresse son appel aux personnes de toutes les cultures, indépendamment de leur influence religieuse. Également en Inde, ceux qui le souhaitent ont la possibilité, grâce à la télévision, de prendre connaissance de la parole éternelle, la parole de l'amour pour Dieu et pour le prochain. Un jeune téléspectateur nous dit « J'ai déjà regardé plusieurs fois vos programmes. Maintenant, je suis curieux et j'aimerais en savoir plus sur Jésus. » Le monde arabe est également touché. Le message suivant nous est parvenu d'Arabie Saoudite. Ce qui nous est enseigné dans toutes ces émissions est exactement ce que ma famille et moi avons toujours cherché. Nous croyons profondément que Dieu est là pour tout le monde. Ce qui m'a vraiment touché, c'est de savoir que Dieu est en moi, en nous tous, en toutes choses. C'est très très bien. Les gens ont besoin de cet enseignement. C'est tout simplement remarquable. J'aimerais en lire et en apprendre davantage. Nous passons de nouveau à une autre culture, aux États-Unis, où la parole de la patrie éternelle est également diffusée par la radio et la télévision. Quelqu'un écrit « Vos émissions sont vraiment géniales. Merci beaucoup pour ce véritable trésor que sont les programmes. Merci pour la richesse du contenu de tous les livres, enregistrements, audio et vidéo. C'est un grand cadeau pour l'humanité. Cela a été pour moi une découverte et une surprise formidable de voir que les véritables enseignements du Christ sont révélés si largement. »
2: Ces dernières années, le nombre de personnes qui regardent leur chaîne de télévision préférée ou écoutent la radio sur leur téléphone portable ou via Internet a augmenté de manière fulgurante. Et c'est aussi par ce biais que de nombreuses personnes peuvent aujourd'hui découvrir la parole éternelle de l'esprit libre et, à partir de l'enseignement de paix et de liberté du Christ de Dieu, se former elles-mêmes et apprendre des choses pour leur vie, sans aucun lien ni aucune contrainte, et ce, dans le monde entier. Les émissions de l'Esprit Libre peuvent être écoutées et vues dans de nombreuses langues, y compris sur Internet, et en partie via une application. Ainsi, jusqu'au dernier recoin de la Terre, chacun peut être touché par la parole éternelle et les enseignements du royaume de Dieu. Les téléspectateurs regardent et écoutent les émissions sur leur téléphone portable ou leur ordinateur, en Amérique du Nord et du Sud, en Europe, en Afrique, au Proche-Orient et en Extrême-Orient, dans de nombreuses villes de Russie, en Inde, en Chine, au Japon, en Australie, en Indonésie, en Malaisie, etc. Partout dans le monde. Même dans des îles lointaines, comme la Polynésie française dans le Pacifique Sud, ou encore la Nouvelle-Calédonie et l'île Maurice. Ainsi, des téléspectateurs de nombreuses cultures et nations différentes écrivent à quel point ils sont reconnaissants d'avoir accès aux émissions du christianisme des origines via Internet ou leur téléphone portable et expriment ce que signifie pour eux la parole éternelle de l'esprit libre et l'enseignement de l'amour pour Dieu et pour le prochain. Par exemple, une personne d'Algérie écrit « Bonjour à tous. Je suis presque tous les jours vos émissions sur mon téléphone portable après le travail et je me réjouis d'en apprendre toujours plus sur la vie spirituelle. Nous sommes sur le chemin qui mène à notre patrie éternelle. Dans ma vie, je n'ai jamais suivi de religion, mais maintenant, j'ai trouvé ce que je cherchais, la religion intérieure. Je vous remercie. »
1: Le message suivant vient d'Égypte. Veuillez me faire parvenir un lien vers votre télévision Internet. J'ai trouvé votre chaîne par hasard et j'aime beaucoup les méditations. C'est vraiment génial de trouver cette chaîne. Je suis très reconnaissant. En Iran, également, la parole éternelle se propage par ce biais. Merci beaucoup pour vos programmes très intéressants. Ils m'intéressent beaucoup. Veuillez également m'envoyer le lien vers votre TV et web, car chez nous la réception satellite est restreinte. Les jeunes utilisent beaucoup leur téléphone portable ou l'Internet pour s'informer, et nombre d'entre eux trouvent par ce biais les émissions qui transmettent les enseignements du Christ de Dieu, ainsi que les programmes dans lesquels les jeunes racontent leurs expériences sur le chemin qui mène à Dieu. Le message suivant nous est parvenu du Mexique suite à l'une de ces émissions. Il y a quelques jours, j'ai vu une émission dans laquelle des jeunes gens racontaient les expériences qu'ils font avec l'enseignement de l'esprit libre. C'est une très belle émission qui m'a beaucoup motivé.
2: Ainsi, de plus en plus de portes s'ouvrent à la parole de l'Éternel et aux enseignements de la sagesse divine, qui sont des repères dans ce monde de plus en plus chaotique et qui donnent à chacun d'innombrables aides pour maîtriser sa vie et faire des pas vers Dieu en nous. C'est ce que reflète également ce message où une téléspectatrice écrit « Je suis née en Russie et je vis actuellement en Allemagne. Lorsque j'ai découvert les émissions, je n'arrivais pas à croire que c'était vrai, car j'avais déjà perdu l'espoir que cela puisse exister. La prophétesse et messagère de Dieu explique tout si simplement, et j'ai déjà beaucoup appris pour ma vie. Il y a une force infinie dans la demande de pardon. Depuis mon enfance, je ressentais que Dieu est en nous et dans la nature. Je n'ai jamais fréquenté d'église. C'est pourquoi j'aimerais vous soutenir. Mon souhait est que tout le monde puisse prendre connaissance de ces émissions.
0: Chers téléspectateurs, chers amis, oui, aujourd'hui le message « Dieu en nous et nous en Dieu » fait vraiment le tour de la terre, tout comme l'appel du Père éternel à suivre le chemin de l'amour pour Dieu et pour le prochain, qui ramène à la maison dans le royaume éternel. À notre époque, comme jamais auparavant dans l'histoire de l'humanité, la parole éternelle afflue vers l'humanité sous toutes les facettes de la vérité éternelle. Et tout remerciement revient au couple porteur de la sagesse divine, le séraphin en habit terrestre et le chérubin de la sagesse à ses côtés. Un téléspectateur ghanéen résume cette gratitude pour cet événement cosmique unique en écrivant ceci. Merci beaucoup. Le contenu de vos programmes enrichit ma vie. Que cela devienne mon pain quotidien. Mon seul but est d'apprendre, à partir de ces enseignements, comment vivre en accord avec la volonté de Dieu donnée dans les révélations de Dieu à travers sa prophétesse de l'époque actuelle. Merci de tout cœur. Chers amis, nous venons d'entendre de nombreuses impressions et expériences de téléspectateurs et d'auditeurs des quatre coins du monde, de personnes qui suivent les enseignements de l'esprit libre, Dieu en nous et nous en Dieu, par la radio et la télévision, et qui apprennent de nombreuses bonnes choses pour leur vie. Pour aujourd'hui, nous vous disons au revoir et serions heureux de vous retrouver pour une prochaine émission. Au revoir et une salutation en Dieu.

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0: La terre se défait du monde matérialiste et éloigné de Dieu. Cette nouvelle époque donne naissance à la nouvelle ère, un nouveau ciel et une nouvelle terre, car le retour en esprit du Christ de Dieu a été annoncé et est imminent. L'institution catholique romaine a combattu et en partie exterminé ceux qui voulaient apporter le sermon sur la montagne dans le monde. L'enseignement pour entrer dans une ère pacifique, comme par exemple les Bogomiles, les Vaudois, les Cathares, les Albigeois, les Baptistes, les Mennonites ou les Adventistes. Certains d'entre eux furent exterminés au cours de persécutions sanglantes. Du point de vue de l'Église, le sermon sur la montagne que Jésus de Nazareth incarnait et qu'il enseigna aux hommes pour entrer dans la grande ère de la vie ne devait pas être mis en pratique. Si le sermon sur la montagne avait été enseigné et vécu, le monde d'aujourd'hui aurait un tout autre visage. Il serait empreint de pacifisme et de valeurs éthiques et morales élevées, et les hommes vivraient en paix les uns avec les autres. Pourtant, l'esprit du sermon sur la montagne, l'esprit rédempteur et libérateur, n'abandonne pas la partie. À travers des fils et des filles de Dieu, le Christ lance une nouvelle fois son appel dans le monde. Le sermon sur la montagne peut être vécu. Le sermon sur la montagne peut être vécu. Le sermon sur la montagne peut être vécu, sa parole a toute sa validité. Chers téléspectateurs, chers amis, entrez avec nous, les chrétiens des origines, dans la nouvelle époque, dans la grande ère de Jésus, du Christ. Vous commencerez ainsi à mettre en pratique le sermon sur la montagne, tout comme nous le faisons, car le sermon sur la montagne est un cadeau que nous font les cieux. C'est la loi du royaume de Dieu, de l'amour, la loi pour une ère empreinte de paix, de réconciliation, de sincérité, de droiture, de justice, dans laquelle règnent les principes célestes suprêmes pour un monde nouveau, bienséance, savoir-vivre, éthique, morale et style.
1: Chers téléspectateurs, chers amis, nous vous saluons chaleureusement pour cette nouvelle série d'émissions qui s'adresse à vous et à nous tous. Cette série, pour une nouvelle époque, porte le titre « La nouvelle ère du Christ de Dieu, le sermon sur la montagne peut être vécu ». Certaines institutions affirment depuis des siècles que le sermon sur la montagne de Jésus est une utopie et qu'il ne peut pas être vécu. Mais si c'était le cas, pourquoi Jésus de Nazareth l'aurait-il apporté au monde il y a 2000 ans? Les chrétiens des origines d'aujourd'hui, qui vivent dans la succession du Nazaréen, montrent que le sermon sur la montagne peut être progressivement mis en pratique au quotidien. Nous découvrirons comment cela est possible au cours de cette série, dont je rappelle le titre « La nouvelle ère du Christ de Dieu, le sermon sur la montagne peut être vécu ». Cette table ronde réunit des successeurs de Jésus de Nazareth, différents chrétiens des origines, en particulier Gabriel, que Dieu appelle sa prophétesse et messagère pour notre époque. C'est elle qui a fourni la base, c'est-à-dire le contenu de cette émission, et elle nous donnera au fur et à mesure de l'émission des indications précieuses et essentielles sur ce thème capital qu'est le sermon sur la montagne. Chers téléspectateurs, chers amis, l'époque dans laquelle nous vivons est une époque matérialiste. Elle s'exprime à travers de nombreuses voix. Certaines voix s'élèvent pour parler de la pauvreté dans ce monde, d'autres des riches qui deviennent toujours plus riches, d'autres encore, des pauvres qui deviennent toujours plus pauvres. On parle aussi de la violence qui augmente sans cesse, également parmi les jeunes. De manière générale, on s'accorde à dire que la criminalité augmente. On parle de guerre, d'assassinat, de meurtre, de viol, d'une brutalité qui prend des dimensions inimaginables. D'autres encore parlent de maladies qui restent des énigmes pour les médecins, Le discours des hommes politiques est aussi peu clair que celui des hommes d'Église. Ce dont on a besoin, c'est de solutions. Que se passe-t-il au niveau économique? Seules les banques et les grands capitaux profitent du marasme économique actuel. Ils sont insatiables et on les gave avec toujours plus d'argent. La classe moyenne s'accroche comme elle peut à sa petite flamme en train de s'éteindre.
2: Sans oublier que beaucoup d'hommes d'Église, dans leurs sermons et leurs appels à la charité, parlent hypocritement de la grande pauvreté intérieure et extérieure des hommes, alors qu'eux-mêmes restent assis sur leurs milliards. Ils prêchent l'amour du prochain et le don désintéressé, mais leur amour envers le capital qu'ils possèdent est si grand qu'ils ne veulent en aucun cas diminuer ce dernier. Au contraire, ils cherchent à le multiplier, par exemple en essayant de faire rentrer au bercail ceux qui ont quitté leur rang, afin qu'ils les financent à nouveau. Depuis longtemps déjà, l'enseignement du Nazaréen est resté sur le carreau et a été remplacé par des dogmes, des rites, des sacrements, des cultes, et de soi-disant indulgence que l'on peut acquérir moyennant argent. Mais indépendamment de tout cela, beaucoup de personnes dont les voix se font de plus en plus entendre disent que les choses ne peuvent plus continuer ainsi. C'est vrai. En effet, les choses ne peuvent plus continuer ainsi, car la terre se rebelle contre le peuple qui la pille, l'exploite et maltraite cruellement les animaux.
3: Jésus de Nazareth a annoncé aux hommes la fin de ce monde. Depuis plus de 35 ans, l'Esprit du Christ de Dieu se révèle à travers son instrument et met une nouvelle fois l'humanité en garde face à ces événements dont de nombreux prophètes ont prédit la venue au cas où les hommes ne rebrousseraient pas chemin. Ces événements sont imminents et en certains lieux, ils ont déjà commencé à devenir réalité. C'est sous l'appellation banale de transformation climatique que se rapproche le spectre que l'humanité tout entière a créé et mis en mouvement. Les grands de ce monde pensent pouvoir stopper cette catastrophe cosmique en imposant des mesures extérieures de restriction. Mais sous peu, et au plus tard, lorsque la transformation climatique aura forcé la porte des climatologues et de ceux qui prédisent que les choses vont s'arranger, beaucoup de personnes devront reconnaître que ces espoirs ne sont qu'un mirage. Ce qui est certain, c'est que les choses tournent à l'orage et que la terre se purifie. Elle se purifie de la luxure, de la brutalité, des coups et des assassinats, de l'empoisonnement de ses sols et de l'exploitation à outrance de ses ressources. Elle se défait de tout ce qui lui a été infligé durant des temps immémoriaux, de sorte que puisse advenir ce qu'a annoncé Jésus de Nazareth, le grand enseignant de la sagesse, et ce que le Christ de Dieu, le Rédempteur de toutes les âmes et de tous les hommes, annonce dans ce monde depuis plus de 35 ans à travers son instrument, sa prophétesse. Je suis le chemin, la vérité et la vie. Personne ne vient au Père sans passer par moi, donc par le Christ.
4: Keiner kommt zum Vater, denn durch mich.
5: Und diese Worte haben Gültigkeit, denn
6: ces paroles ont toute leur validité, car elles sont la vérité. Les institutions ecclésiastiques n'ont pris au sérieux ni les paroles de Jésus, ni son sermon sur la montagne, qui est l'enseignement suprême issu des cieux du royaume de Dieu. Les prêtres, représentants d'une religion complètement tournée vers l'extérieur, et que l'empereur Justinien qualifia au VIe siècle de « miracle catholique », la gratifiant ainsi de la couronne de l'ego, ont relégué le sermon sur la montagne au rang d'utopie et affirmé qu'il est destiné à un autre monde. Ils ont raison en un point. Ce monde matérialiste, brutal et cruel, n'a rien en commun avec le grand enseignant de la sagesse qu'est Jésus, le Christ, avec son sermon sur la montagne, le seul enseignement qui pourrait apporter le renouveau de ce monde. La vérité est victorieuse. À l'aube de ce monde en ruine, une nouvelle ère se lève, l'ère du Christ de Dieu, qui est la mise en pratique du sermon sur la montagne, la bouée de sauvetage pour la nouvelle terre et pour les hommes qui se laissent sauver par Jésus, le Christ.
1: Les hommes d'Église, qu'ils soient catholiques ou protestants, ou qu'ils leur soient apparentés dans leur manière de penser, de parler et d'agir, ont extrait le Notre Père du Sermon sur la montagne et l'ont présenté à leurs fidèles uniquement comme une prière. Ils n'en ont pas enseigné le contenu profond, mais ne font que réciter comme une litanie cette prière suprême, tout comme, suivant leur exemple, le font également la plupart des croyants qui leur ont été confiés par le rite du baptême. Pourtant, le Notre Père contient une grande partie du sermon sur la montagne. Prenons ces seuls mots. « Ton royaume vient, ta volonté se fait ». Demandons-nous si la volonté de Dieu s'accomplit dans le monde. Si, tel que le disent les hommes d'Église, le sermon sur la montagne de Jésus est une utopie, le Notre Père, qui en fait partie et qui a été extrait, ne peut pas être interprété, expliqué et tombe également, tout comme le sermon sur la montagne, dans la rubrique « Utopie ». Dans le Notre Père, il est dit entre autres « Pardonne-nous nos offenses, comme nous pardonnons à nos offenseurs. » Demandons-nous qui pardonne et qui peut pardonner. Est-ce Jésus, le Christ en Dieu, notre Père, ou alors les hommes d'Église, voire même la porte sainte de Saint Pierre de Rome?
2: Chers téléspectateurs, chers amis, il y aurait encore beaucoup à dire sur ce sujet, mais ce serait perdre son temps, car une nouvelle ère s'annonce, la nouvelle ère de Jésus, du Christ, dans laquelle le sermon sur la montagne est le critère de la vie véritable. Celui qui souhaite cependant s'informer plus en détail sur les critères de l'Église et de ses représentants, trouvera dans de nombreuses librairies des livres traitant de ce sujet.
3: Revenons au sermon sur la montagne. Si vous le voulez, joignez-vous à tous ceux qui suivent Jésus, le Christ, pour entrer dans la nouvelle ère. Que tous ceux qui sont de bonne volonté commencent à élever leur conscience, à l'élargir, de sorte que la lumière de la nouvelle époque puisse non seulement nous atteindre, mais briller à travers nous. Il s'agit de la lumière du sermon sur la montagne de Jésus. Dans l'esprit de Jésus, du Christ, beaucoup de personnes peuvent déjà maintenant dire « Le sermon sur la montagne peut être vécu. » Le sermon sur la montagne peut être vécu. Faites-vous partie, vous aussi, comme de nombreux chrétiens des origines, donc des successeurs de Jésus de Nazareth, de ceux qui font les pas, qui mènent dans la nouvelle ère et qui nous conduisent aux valeurs éthiques du sermon sur la montagne de Jésus, il contient une morale élevée que nous pourrions exprimer par les mots suivants. Bienséance, savoir-vivre, éthique, morale et style. Le sermon sur la montagne de Jésus est le concept au cœur de la nouvelle ère, de l'ère qui s'annonce, l'ère de Jésus, du Christ, car le Fils de Dieu, le corrigeant des cieux, notre Rédempteur, a dit « Moi, le Christ, je viens bientôt ». Nous commençons maintenant à lire les béatitudes du sermon sur la montagne.
6: Avant de parler des béatitudes, nous aimerions commencer par lire les paroles prononcées par Jésus à la fin de son sermon sur la montagne, de sorte que personne ne reste accroché aux enseignements prônés par les institutions ecclésiastiques, par exemple à l'un d'entre eux qui dit qu'il est suffisant de croire. Cette affirmation vient de l'Église, mais ne correspond

0: Et que celui qui entend mes paroles et ne les suit pas soit comparé à un homme fou qui a bâti sa maison sur du sable. Et la pluie vint, les eaux montèrent, les vents soufflèrent autour de sa maison, et elle s'effondra avec grand fracas.
1: Chers amis, ne continuez pas à bâtir sur du sable, mais bâtissez sur l'Esprit du Christ de Dieu, le Rédempteur de toutes les âmes et de tous les hommes. Et si vous le voulez, essayez, vous aussi, de mettre en pratique le sermon sur la montagne. Jésus nous a enseigné « Bienheureux en esprit sont les pauvres, car le royaume des cieux leur appartient. » Ces paroles ont un sens profond que nous voulons chercher à comprendre ensemble. Au préalable, nous aimerions encore dire qu'aucun être humain ne peut en béatifier un autre. Jésus a adressé les béatitudes à tous les hommes, mais il n'a béatifié personne. À travers elle, chacun est incité à reconnaître quelle est la volonté de Dieu et à la mettre en pratique. Nous ne sommes donc pas limités à croire, nous pouvons nous-mêmes faire l'expérience de Dieu en nous. Chacun peut faire les pas lui permettant de ressentir progressivement un peu plus ce que signifie être bienheureux.
2: Reprenons tout d'abord les commandements que Dieu donna aux hommes à travers Moïse. Aucun d'entre eux n'a été donné avec l'intention de nous obliger à faire ou à croire quelque chose. Nous sommes invités à les accomplir. Dieu nous laisse le libre arbitre. Il ne nous contraint à rien. Il nous conseille de faire sa volonté de sorte que nous puissions nous libérer de nos charges par trop humaines, que nous appelons également les péchés. Si nous faisons ce que Dieu, notre Père, nous enseigne dans ses commandements, nous ressentirons progressivement une béatitude, une félicité intérieure. Nous serons plus libres et heureux. Nous apprendrons à comprendre notre prochain. Nous nous réconcilierons avec ceux qui étaient contre nous ou ceux contre qui nous étions. C'est en observant l'avidité et l'égoïsme des riches que nous pouvons vraiment comprendre le sens du mot « pauvre » utilisé dans les béatitudes du Sermon sur la montagne. Leur monde spirituel est pauvre. Chaque richesse matérielle est une charge pour l'âme, car la richesse devient un poids, car elle veut toujours plus. Ceux qui aspirent à la richesse extérieure oublient la plupart du temps leur prochain, ceux qui se trouvent au bord du chemin et qui leur demandent de les aider et de les soutenir.
0: Le mot « pauvre » ne fait pas allusion à la pauvreté, mais au fait que les personnes qui n'amassent pas de richesses pour elles-mêmes, mais qui accomplissent progressivement la volonté de Dieu, se satisfont avec peu de choses. Dans la société de consommation dans laquelle nous vivons actuellement, on se moque bien souvent à tort de ceux qui se satisfont avec peu. Et ils sont bien souvent tenus à l'écart parce qu'ils s'efforcent de vivre selon les commandements de Dieu et le sermon sur la montagne de Jésus. Pourtant, de telles personnes ne sont pas pauvres. Dieu leur donne ce dont elles ont besoin et plus encore. Elles se comportent correctement, elles sont sincères et honnêtes car elles aspirent à la richesse intérieure, à l'esprit de la vérité. Et les principes comme prix et travail

0: ainsi que sois juste envers ton prochain, font partie, parmi d'autres, de leurs principes de vie. L'esprit qui régit ce monde est l'esprit du surplus et de la consommation, qui est quasiment dépourvu de l'esprit de la vérité, car sa conscience n'est orientée que sur le monde, avec toutes les charges, les dépendances, les vices et la débauche qui l'accompagnent et qu'on ne peut pas considérer comme étant la vie avec un grand V.
1: Chers téléspectateurs, chers amis, prenez tout d'abord conscience, tout comme de nombreux chrétiens des origines dans le monde entier en ont pris conscience, que le sermon sur la montagne peut être vécu. Essayez de lire avec l'intelligence du cœur les commandements de Dieu qui sont également contenus dans le sermon sur la montagne. Lorsque l'un des 10 commandements veut vous dire quelque chose, vous ressentez dans le centre de votre système nerveux, que l'on appelle également le plexus solaire, quelque chose de désagréable, d'étrange. Marquez alors un temps d'arrêt. Ce commandement veut vous dire quelque chose. Il agit sur vous. Laissez-le faire. Soyez attentif et ouvrez-vous à ce qui vient. Des pensées et des images du passé remontent en vous. Il s'agit souvent de situations que nous avons oubliées depuis longtemps. Il nous semblait, tout du moins, les avoir oubliés. Mais, sans nous en rendre compte, nous les avons déposés, enregistrés dans notre subconscient et également dans notre âme. Et maintenant, elles se montrent à nous. Que devons-nous faire ?
2: Laissez les pensées et les images remonter. Il se peut qu'elles heurtent votre conscience et que vous soyez agité. Votre conscience veut vous communiquer quelque chose et vous montrer ce qui est à mettre en ordre, ce qui est à régler pour que vous vous en libériez. Ne dites pas sans réfléchir de n'importe quoi. Efforcez-vous de vous interroger sur ces situations du passé pour essayer de trouver quelle est votre part de tort dans ce qu'elle vous montre. Et si vous vous repentez et mettez en ordre cette charge dont vous n'aviez pas conscience jusqu'alors, mais qui pèse sur votre subconscient et votre âme, vous vous sentirez plus libre et plus indépendant. Demandez pardon, pardonnez, faites-le en pensée pour le cas où il ne vous serait plus possible de le faire autrement. Et prenez la ferme résolution d'accomplir progressivement le commandement qui vous a incité à réfléchir à ces événements de votre vie. Celui qui prend au sérieux les signaux que lui envoie la source d'enregistrement qu'est son subconscient et qui se défait de ses charges, chemine peu à peu vers la félicité intérieure. Cela veut dire que son âme se purifie et qu'en tant qu'être humain, il devient plus libre et en meilleure santé. Ses 5 sens s'affinent, sa respiration est plus profonde, ses nerfs se détendent. Il en fait lui-même l'expérience, car il pressent ce qu'est la véritable félicité.
3: Continuez à avancer consciemment sur le chemin que Jésus le Christ nous propose avec ses mots. Moi le Christ, je suis le chemin, la vérité et la vie, et personne ne vient au Père sans passer par moi. Vous cheminez alors avec le Christ et beaucoup d'autres personnes avec vous vers le royaume de Dieu dont Jésus disait « Le royaume de Dieu est en vous ».
2: Chers amis, écoutons un peu de musique et, si nous le souhaitons, profitons-en pour réfléchir à ce qui vient d'être dit. Nous aimerions aussi rendre attentifs à deux livres. D'une part, le livre qui accompagne cette série d'émissions et qui porte lui aussi le titre « La nouvelle ère du Christ de Dieu, le sermon sur la montagne peut être vécu ». D'autre part, la grande révélation du Christ intitulée « Ceci est ma parole, Alpha et Oméga, l'évangile de Jésus », dans laquelle le sermon sur la montagne est expliqué de manière très détaillée.

0: Liebe Zuschauerinnen, liebe Zuschauer,
1: chers téléspectateurs, chers amis, nous poursuivons notre émission sur le thème « La nouvelle ère du Christ de Dieu, le sermon sur la montagne peut être vécu ». Dans la première partie de cette émission, nous avons cité ces paroles données par Jésus il y a plus de 2000 ans, « Le royaume de Dieu est en vous ». Si le royaume de Dieu, la loi de l'Esprit universel, est en nous, nous avons également la force d'accomplir le sermon sur la montagne de Jésus, qui pourrait être l'enseignement suprême permettant de changer le monde. Ce merveilleux enseignement, issu des cieux, est-elle une promesse qui nous dit « Fais ce qui t'est demandé, c'est-à-dire ce qui t'a été promis, et ton âme retournera alors dans la maison du Père. » Jésus nous promet que nous ferons un nouveau pas vers la félicité. Il dit « Bienheureux ceux qui souffrent, car ils seront consolés. »
2: Oui, les souffrances, les maladies, les difficultés et les coups du sort que tant de personnes subissent ne viennent pas de Dieu. Ce sont des forces énergétiques présentes dans notre subconscient et notre âme qui s'écoulent dans notre corps, générant de la souffrance, des difficultés et des coups du sort. Chacun d'entre nous, par ses pensées, paroles et actes égoïstes, a agi contre la vie et a gravé ainsi dans son âme et dans son subconscient les énergies correspondantes à l'origine de la souffrance. Beaucoup de personnes connaissent le principe qui régit notre monde, la causalité, que nous appelons aussi la loi de cause à effet, ou encore la loi des semailles et des récoltes. Nous parlons aussi du principe d'action-réaction, c'est-à-dire qu'aucune réaction ne peut avoir lieu si elle n'est pas précédée d'une action. Cela est valable également pour la loi de cause à effet ou des semailles et des récoltes. Ces corrélations nous montrent, elles aussi, qu'aucun effet ne peut exister sans cause ou aucune récolte sans semaille.
3: La majeure partie des gens tend à rendre les autres responsables des choses négatives qui leur arrivent. Par contre, si nous avons, pour ainsi dire, de la chance dans la malchance, ou si nous échappons de justesse à un coup du sort, nous mettons cela sur notre compte. C'est nous qui avons eu de la chance. Mais si nous devons, par exemple, endurer des souffrances, nous accusons très vite les autres d'en être à l'origine, et nous nous apitoyons peut-être aussi sur notre sort. C'est l'autre qui est fautif, ou tout du moins, c'est lui qui est en grande partie responsable de ce qui nous arrive. Ou alors, nous dirigeons nos accusations contre Dieu. Il est rare que nous soyons prêts à porter l'entière responsabilité de ce qui nous arrive et de nous dire « c'est la souffrance que j'ai moi-même causée ». Ce sont les effets des causes que j'ai créées, ou encore « c'est la mauvaise semence que j'ai semée » dans le champ qu'est mon âme. Car personne d'autre que nous ne plante cette mauvaise semence, c'est nous qui le faisons.
4: Beaucoup de personnes ne se posent pratiquement aucune question sur ce qu'elles pensent, disent et font quotidiennement. La plupart des gens vivent ainsi. Ils ne cessent de penser, de parler et d'agir, sans savoir ce qu'ils laissent ainsi entrer dans leur propre monde, composé de l'ensemble de leurs comportements, ainsi que dans leur âme, dans leur subconscient et dans leur corps. Tout ce que nous émettons, vraiment tout, génère un écho dans notre subconscient et dans notre âme, et à un moment donné, également dans notre corps. Lorsqu'un jour l'âme laisse s'écouler dans notre corps une partie de ses charges qu'elle a accumulées, nous en sommes sidérés et cherchons un coupable. Cependant, nous ne le trouverons nulle part, car nous sommes nous-mêmes le coupable.
1: Celui qui accepte les souffrances qui le touchent, et que l'on appelle également coup du sort, et se demande en même temps de quelle manière il s'est comporté contre la vie pour récolter cela, recevra de l'aide. Jésus nous a enseigné ceci. Demandez et on vous donnera. Cherchez et vous trouverez. Frappez et on vous ouvrira. Demandons donc à l'Esprit du Christ de Dieu qui habite en chacun de nous de nous soutenir et de nous aider, et nous aurons alors en conscience les 10 commandements de Dieu qui sont la lumière de l'inspiration.
2: Les commandements de Dieu sont également contenus dans le sermon sur la montagne de Jésus. La première des béatitudes dit « Bienheureux en esprit sont les pauvres, car le royaume des cieux leur appartient ». Dans la succession de cette première béatitude, la deuxième pourrait nous montrer le prochain pas. Elle dit « Bienheureux ceux qui souffrent, car ils seront consolés ».
3: Pour parvenir à nous reconnaître, nous lisons tout d'abord les 10 commandements de Dieu, l'un après l'autre, avec l'intelligence du cœur, calme et intériorisé. À la lecture de l'un d'entre eux, nous ressentirons peut-être une réaction au niveau de notre plexus solaire. Nous commençons à être agités, ou encore nous ressentons une pression au niveau de notre estomac. Il se peut même que nous nous sentions mal. Cela peut être une réaction à ce que notre subconscient et notre âme cherchent à nous communiquer.
1: Lorsque vous vous trouvez dans une telle situation ou dans une situation semblable, restez à l'écoute des pensées ou des images que votre subconscient ou votre âme font ressurgir dans votre conscient. Il se peut que soudain votre conscience soit touchée et que des sentiments de culpabilité remontent en vous. À ce stade, vous ne percevez pas encore de pensée ou d'image, mais un peu de patience. À un moment donné, vous prendrez conscience de situations ou d'événements que vous aviez peut-être oubliés depuis longtemps. Vous les avez oubliés. Cependant, votre âme ou votre subconscient, eux, ne les ont pas oubliés. Ce que vous avez enregistré n'a pas été réparé, résolu, et ne peut donc pas être effacé. Regardez de plus près ce qui vous est montré. Cherchez à observer avec distance les souffrances que vous avez endurées par le passé et que vous appelez aussi « coup du sort ». Laissez également agir en vous les sensations, les pensées, les paroles qui les ont accompagnées. Il est possible que votre manière de penser, de parler, voire même de vous comporter actuellement, ait des similitudes avec ce que vous avez enregistré il y a de nombreuses années. Comparez les anciens schémas de comportement que votre subconscient ou votre âme vous ont montrés avec vos schémas de comportement actuels. Il se peut que vous constatiez un certain écho. Et chaque situation semblable ou similaire va générer une réaction au niveau de votre système nerveux, de votre conscience ou de votre humeur.
4: Que faire dans une telle situation? Prenez au sérieux les paroles de Jésus, du Christ. Vous avez prié l'Esprit de Dieu de vous aider à reconnaître quelle était la cause de votre souffrance ou du coup du sort qui vous a touché. Avec l'aide de l'Esprit de Dieu, vous avez pu voir dans votre conscient certains aspects que votre subconscient et votre âme ont fait remonter en vous. Maintenant, frappez et on vous ouvrira. Vous recevrez la force de régler ce que vous avez reconnu. Et si vous ne répétez plus le même genre de pensée, de parole et d'acte, si vous n'accusez plus votre prochain de ce qui vous arrive, alors la porte s'ouvre. Vous recevez de l'Esprit de Dieu une lumière accrue. Vous recevez l'aide dont vous avez besoin pour supporter plus facilement vos souffrances. Il se peut même que vous en soyez libéré, si cela est bon pour votre âme, ou si des personnes vous ont pardonné ce que vous leur aviez fait subir. Se libérer du poids des péchés signifie gagner en lumière, se rapprocher avec humilité de Dieu, être plus heureux. Se libérer de ces charges, c'est aussi aider ceux qui sont en difficulté sans se mettre en avant et montrer que c'est nous qui les avons aidés. C'est un pas qui nous amène à l'humilité. L'humilité, c'est-à-dire ne pas vouloir montrer à chacun combien nous sommes bons, est un aspect de l'éthique dont nous parlons et qui commence par la bienséance et continue par le savoir-vivre, l'éthique, la morale et le style. Le sermon sur la montagne de Jésus est un enseignement céleste et merveilleux. Il est le chemin qui mène à la maison du Père. Ce chemin nous enseigne également le Notre Père, qui se trouve aussi dans le sermon sur la montagne.
3: Chers téléspectateurs, chers amis, si vous le souhaitez, prenez note de ces paroles que Jésus a adressées à tous les hommes et à toutes les âmes. Moi, le Christ, je suis le chemin, la vérité et la vie. Personne ne vient au Père que par moi. Quelle que soit la situation dans laquelle vous vous trouvez, bâtissez sur l'aide qu'il nous a promise. Jésus nous dit encore ceci. Venez tous à moi, le Christ, vous qui êtes chargés et fatigués. Moi, le Christ, je veux vous soulager. Qui peut dire une telle chose si ce n'est le corrigeant des cieux, Jésus, le Christ, qui est notre Rédempteur? C'est lui qui sauve. C'est lui qui aide. Il est celui en qui nous pouvons avoir confiance en chaque situation, même dans celle qui semble désespérée. Tournez-vous vers lui et appelez-le avec l'intelligence du cœur, avec espoir, foi et confiance. Vous percevrez alors tout au fond de vous, au plus profond de votre âme, plus ou moins les paroles suivantes. Je suis présent. Je suis celui qui aide et qui console. Moi, le Christ en toi, et en fin de compte, en chacun de nous.
1: Chers amis, que pourrions-nous encore ajouter à ces paroles encourageantes de Gabriel? Le Christ est notre chemin. Bâtissez sur le Christ et vous êtes dans les meilleures mains qui soient. Chers téléspectateurs, chers amis, allons tous avec le Christ et pour le Christ dans une nouvelle ère. Une salutation à Dieu et au revoir.
5: Guérison, un mot plein d'espoir.
2: La guérison apporte apaisement, consolation, délivrance et aussi la paix intérieure. Le mot « guérison » signifie le processus qui mène à la santé. Qui n'a pas à se plaindre d'un problème de santé plus ou moins grave dont il souhaite être libéré? Qui n'a pas besoin de guérison?
5: Dieu est la force qui guérit et qui aide au plus profond de chacun. Dieu guérit est le titre du livre que nous aimerions vous présenter. Un livre de Gabriel, la prophétesse et messagère de Dieu. La guérison, le processus de guérison et le fait d'être guéri sont en rapport avec un ordre fondamental de l'être intérieur. Nos sentiments et nos pensées ont une grande influence sur notre bien-être. En les orientant positivement sur Dieu qui est la source de la force en nous, nous pouvons contribuer à notre bien-être. Ce livre apporte des connaissances et des aides fondamentales et nous permet de ressentir que l'Esprit éternel, Dieu, l'amour, qui donne la vie et le salut, n'abandonne jamais ses enfants. Gabriel y explique avec des mots faciles à comprendre

L'ère messianique et sophianique a commencé. Le retour du Christ de Dieu est annoncé dans la conscience de ses paroles « Je viens bientôt ». Je ne viens pas dans la chair, mais en esprit auprès de ceux qui font ma volonté. Ce sont les combattants pour le royaume de Dieu qui reviennent et ceux qui viendront encore. Les armes se taisent, car le Christ est ressuscité. Plus d'armes. Place au signe du Christ. Avec les paroles autour de la clé du Christ, le royaume de Dieu, l'existence infinie, le portail des cieux est ouvert, le chemin vers l'éternité.

Chers amis auditeurs, vous suivez une rencontre dans l'esprit du christianisme des origines qui a eu lieu à la Fontaine du Rocher du Christ en juillet 2026, l'an 3 de l'ère messianique et sophianique.

0: Liebe Schwestern, liebe Brüder,
1: chères sœurs, chers frères, saluons-nous mutuellement dans l'esprit du christianisme des origines, ici, à la fontaine du rocher du Christ, sur les terres du Christ et d'Isaïe, la terre des animaux. Une chaleureuse salutation en Dieu. Cette salutation s'adresse également à tous nos téléspectatrices et téléspectateurs. Vous êtes peut-être assis en ce moment dans votre salon chez vous et vous regardez cette émission du christianisme des origines. Vous êtes peut-être surpris par le cadre dans lequel nous nous trouvons aujourd'hui. Nous sommes tous des enfants du Dieu unique. Nous sommes tous frères et sœurs. Et c'est pourquoi nous sommes tous reliés les uns aux autres, au monde entier, aujourd'hui, depuis les terres du Christ et d'Isaïe. Si nous regardons autour de nous, nous voyons un très beau jardin avec des arbres, des arbustes, de nombreuses fleurs et une belle fontaine avec un grand rocher en son centre. Ce rocher se trouve également à peu près au centre de la terre du Christ et d'Isaïe. Si nous le regardons de plus près, nous voyons qu'il y a aussi des inscriptions sur ce rocher. D'un côté, on peut lire « Je suis le Je suis, l'Éternel ». Et de l'autre côté, moi, le Christ, je suis le rocher, le chemin, la vérité et la vie. Et cette phrase est suivie d'un appel, suivez-moi, c'est-à-dire suivez le Christ de Dieu. Cet appel n'est pas nouveau, car il y a 2000 ans déjà, Jésus de Nazareth, le Christ de Dieu, disait « Suivez-moi ». Mais cet appel a-t-il été suivi? Qu'en ont fait les religions et chacun d'entre nous? Dieu, l'Éternel, a appelé la sagesse divine et le Christ à rassembler, à révéler à nouveau et à nous transmettre une fois encore à nous les êtres humains, dans le langage d'aujourd'hui, tous les enseignements que les véritables prophètes de Dieu ont apportés sur cette terre au fil des millénaires et qui ont ensuite été transmis de manière erronée ou passés sous silence. C'est ce qu'a fait notre sœur Gabrielle, la grande prophétesse et messagère de Dieu, pendant 50 ans ici sur cette terre. Durant toutes ces années, elle a donné de grandes révélations du Christ de Dieu, des révélations de notre Dieu Père-Mère, et des révélations de frère Emmanuel, le prince de la sagesse divine, ainsi que d'innombrables enseignements. Aujourd'hui, nous pouvons lire tous ces enseignements et ces révélations qui sont également disponibles en grande partie sous forme audio et vidéo. Tout cela est consigné dans des dizaines de milliers de pages que nous pouvons découvrir à la Bibliothèque Sophia, le centre de l'Esprit libre. Beaucoup de ces révélations se trouvent également dans la tente de Dieu, afin que nous, les personnes d'aujourd'hui, ayons la possibilité de rebrousser chemin, c'est-à-dire de nous tourner vers l'intérieur de nous-mêmes et de ne pas chercher Dieu, notre Père, à l'extérieur, mais dans notre cœur, notre petite chambre silencieuse, comme Jésus de Nazareth nous l'a recommandé. Ces 50 années n'ont pas été faciles pour Gabriel et certainement pas non plus pour le royaume de Dieu. En effet, Gabriel a dû vivre beaucoup de choses sur cette terre. diffamation, persécution, calomnie. Et malgré tout cela, elle a tenu bon. Elle a transmis pendant 50 ans la parole du royaume de Dieu afin de construire une base qui nous permette de rentrer plus facilement dans la patrie céleste, de retourner à notre véritable origine dans le royaume de Dieu. Mais Gabriel, à qui nous devons vraiment une immense gratitude, ne s'est pas contenté d'enseigner, car elle est une partie de la sagesse divine. Et la sagesse divine, dans le royaume de Dieu, c'est l'action. Et sur la terre aussi, la sagesse divine est action. C'est ainsi que, au cours de ces 5 décennies, Gabriel a posé de nombreux fondements qu'elle nous a laissés et sur lesquels un peuple de Dieu peut édifier le royaume de paix du Christ de Dieu. L'un des éléments essentiels de ces fondements sont les terres du Christ et d'Isaïe, où nous nous trouvons aujourd'hui. Il y a 26 ans, Gabriel a commencé à construire ce lieu. Elle avait cette grande vision, transmise également par le grand prophète de Dieu Isaïe, selon laquelle tout forme une unité. Nous tous, les êtres humains, les animaux, les plantes, nous faisons partie d'un tout. Et c'est dans cet esprit qu'elle a édifié cette œuvre concrète. C'est ainsi qu'est né ce magnifique endroit, ces terres pour les êtres humains, les plantes, les animaux et les minéraux. C'est une œuvre réalisée à partir de l'Esprit de Dieu. Et beaucoup de ce que nous voyons ici a vu le jour grâce à Gabriel. De nombreuses prairies et de nombreux champs ont pu être acquis, des kilomètres de haies ont été plantés. Et tout cela offre aujourd'hui à nos frères et sœurs, les animaux, un foyer, un endroit sur cette planète où ils peuvent vivre sans être persécutés. Je voudrais également profiter de cette rencontre pour dire merci. Merci aux nombreux frères et sœurs qui ont contribué à ce que tout cela puisse voir le jour, qui ont apporté leur soutien financier pour que ces champs et ces terres puissent être acquis et que tout ce que nous voyons autour de nous aujourd'hui ait pu être réalisé. Je crois que nous avons toutes les raisons de remercier la sagesse divine ainsi que notre frère le Christ et notre Dieu Père, Mère éternel. Laissons cette gratitude entrer en nous au plus profond de nous-mêmes. Peut-être que la phrase gravée ici dans la roche peut nous y aider. Intériorisons-la consciemment. Moi, le Christ, je suis le rocher, le chemin, la vérité et la vie. Suivez-moi. Ces paroles peuvent faire bouger beaucoup de choses en nous, tout comme la brise légère qui souffle autour de nous. Les rayons du soleil qui nous apportent la lumière et toutes les plantes qui nous entourent. Ils nous guident vers l'intérieur.

0: Chers amis, au début de la rencontre, le prophète Ulrich a prononcé une profonde prière de remerciement.
1: Himmlischer Vater,
2: Père céleste, nous venons à toi, nous qui sommes des chrétiens des origines dans l'esprit de ton Fils, le Christ de Dieu. Nous venons de l'Est et de l'Ouest, du Nord et du Sud, et nous nous inclinons devant toi, Père céleste, toi qui es la magnificence et la vie éternelle. Tu nous as appelés et nous as guidés à travers le Christ. Et nous nous sommes rassemblés dans l'esprit du christianisme des origines, dans l'esprit de ton amour qui nous a été révélé par le Christ lorsqu'il était incarné en Jésus de Nazareth. Père céleste, nous te remercions de nous guider sans cesse et de nous donner ta force. Nous te remercions pour tout, absolument tout ce qui s'est passé dans notre vie et que, avec le recul, nous pouvons véritablement reconnaître comme étant ta conduite. Dans la vie quotidienne, nous sommes souvent très tournés vers l'extérieur, Père. Mais dans les moments où nous nous intériorisons, où nous nous tournons vers toi et où nos cœurs deviennent silencieux, nous ressentons à quel point tu es proche de nous. Oui, nous ressentons à quel point le Christ est proche de nous, ainsi que nos anges gardiens qui nous entourent. Nous nous inclinons profondément devant toi, Christ, frère divin, toi qui es notre Rédempteur, toi qui nous as appelés dans nos cœurs et qui nous a réunis ici pour passer ensemble quelques heures dans la gratitude envers le Père céleste, le Père de l'amour, qui est la loi de l'amour pour Dieu et pour le prochain. Nous te remercions aussi, Christ, frère divin, de nous toucher sans cesse au plus profond de notre cœur, de nous permettre de venir à toi avec tout ce qui nous touche dans notre quotidien, et de pouvoir sans cesse déposer sur l'autel intérieur ce que nous reconnaissons comme contraire à la loi de l'amour pour Dieu et pour le prochain, de le déposer à tes pieds afin de le régler avec ta force et de ne plus le refaire. C'est ainsi que notre âme se purifie et que la lumière du Père éternel peut s'intensifier de plus en plus en nous. Nous recevons l'amour du Père par toi, Christ, car toi et le Père, vous ne faites qu'un. Nous te remercions vraiment de tout notre cœur pour ce moment où nous pouvons passer quelques heures ensemble dans la nature, sur la terre du Christ et d'Isaïe, la terre des animaux. Merci, Christ, frère divin. Merci, Dieu, Père, Mère, éternel. Merci pour tous nos frères et sœurs, pour l'unité en toi.

0: Ensuite, le Christ de Dieu s'est révélé à travers la parole prophétique.
1: Ich bin der ich bin. Ich bin der Christus Gottes.
2: Je suis le je suis. Je suis le Christ de Dieu. Oui, en vérité, je suis le rocher. Je suis le chemin, la vérité et la vie. Je suis la lumière de vos âmes. Je suis votre Rédempteur, le Christ de Dieu. Et à travers la parole prophétique, je viens vers les miens ainsi que vers vous, peuple de cette terre. En vérité, je viens à vous. Écoutez ma parole. C'est la voix de l'infini. C'est la parole que le Père vous envoie à travers moi.
1: O seht, geliebte Schwestern, geliebte Brüder.
2: O voyez, sœurs bien-aimées, frères bien-aimés, vous qui suivez ceci à la télévision dans le monde entier, et aussi vous qui êtes ici, sur la terre de la paix, en cette heure bénie. Oui, je vous adresse ma parole et vos âmes jubilent parce qu'elles me reconnaissent comme force et vie en elles, moi, le Christ de Dieu.
1: Als Jesus von Nazareth brachte ich euch den Vater der Liebe.
2: Incarné en Jésus de Nazareth, je vous ai apporté le Père d'amour. Incarné en Jésus de Nazareth, j'ai enseigné le Père d'amour, le Dieu Père-Mère éternel et unique, qui a contemplé et créé tous ses enfants et dont l'essence est l'amour, la loi de l'amour pour Dieu et pour le prochain. Incarné en Jésus de Nazareth, j'ai guéri de nombreuses personnes et j'ai ressuscité ce que l'on disait mort, car je voyais que le fil de vie, le cordon d'argent, n'était pas encore rompu. C'est ainsi que j'ai pu accomplir des miracles pour les gens de cette époque, des miracles d'amour. J'ai donné beaucoup d'enseignements. J'ai enseigné énormément de choses tirées de la loi de la vie, qui est Dieu, notre Père éternel. Oui, j'ai donné ma vie par amour, mais je ne suis pas mort sur la croix pour effacer les péchés des êtres humains. C'est là un enseignement de la caste des prêtres. Je ne suis pas mort pour que les êtres humains continuent à pécher, à commettre un méfait après l'autre. Au contraire, j'ai enseigné « Devenez parfait comme le Père qui est aux cieux ». J'ai enseigné d'accomplir les 10 commandements et le sermon sur la montagne, qui sont véritablement des marches menant au royaume de Dieu, pour autant qu'ils soient mis en pratique, car l'accomplissement de la loi de l'amour purifie les êtres et les libère de la loi des semailles et des récoltes.
1: Ich lehrte also etwas völlig anderes.
2: Mon enseignement était donc tout à fait différent de ce que l'on a fait de mes paroles par la suite, au fil des siècles. Je n'ai jamais institué de prêtre ni fondé d'église. Je n'ai fondé aucune religion. J'ai enseigné l'amour du Père. En vérité, mes chères sœurs, mes chers frères, les religions qui se disent chrétiennes se sont emparés de mon nom et au fil des siècles ont dispensé un enseignement totalement erroné à de nombreux peuples, surtout en Occident. Elles ont implanté de faux enseignements dans le cœur et l'âme des gens, et ceci par le feu et l'épée. Plongez-vous dans l'histoire des religions et vous découvrirez que ma parole est la parole de la vérité hier comme aujourd'hui. Si donc ce qu'on appelle l'Occident chrétien a été complètement induit en erreur pendant des siècles au sujet de la vie de Jésus de Nazareth, le Christ de Dieu que je suis, alors n'êtes-vous pas victime de manipulation? Si vous croyez ce qu'on vous a enseigné, n'êtes-vous pas alors sous l'emprise de ceux qui vous manipulent encore jusqu'à aujourd'hui? Je suis le Fils de Dieu, le co-régent du royaume de Dieu. Je ne fais qu'un avec le Père, et le Père est amour. Et l'amour du Père vous a donné par la bouche des prophètes les 10 commandements et par moi, son Fils, le Christ, le sermon sur la montagne pour que vous les accomplissiez et que vous puissiez vous libérer de la loi des semailles et des récoltes. Cependant, ceux qui, depuis le commencement, étaient et sont encore contre moi, le Christ de Dieu, ont inculqué de faux enseignements au peuple, les ont délibérément induits en erreur et détournés du Dieu d'amour et ont transformé l'enseignement et la vie de Jésus de Nazareth en une religion de cruauté, de crime, de meurtre et de génocide. Et aujourd'hui encore, d'innombrables êtres humains et âmes restent liés à ces champs d'énergie, car ils croient aux mensonges de la caste des prêtres. Vous êtes donc manipulés. Combien de temps encore voulez-vous le rester? Combien de temps encore voulez-vous continuer à être manipulé et à adorer ainsi le Dieu des ténèbres? Ne savez-vous donc pas que la terre ne peut quasiment plus supporter l'humanité? Ne savez-vous donc pas que ce n'est pas le changement climatique qui rend peu à peu la terre inhabitable? C'est vous avez détruit cette terre, car vous portez la destruction en vous, parce que vous êtes manipulé par le Dieu des ténèbres et ses représentants ici-bas. Ne remarquez-vous donc pas, lorsque vous examinez votre vie à la lumière des 10 commandements et du sermon sur la montagne, que vous enfreigniez jour après jour la loi de l'amour pour Dieu et pour le prochain? En vérité, je vous le dis, celui qui ne se réveille pas et ne commence pas à changer sa vie restera manipulé même dans l'au-delà. Et les forces des ténèbres qui mènent cette manipulation depuis l'au-delà vous accueilleront. Les temps sont graves, mes chères sœurs, mes chers frères, vous qui êtes souvent manipulés. En vérité, Sauvez vos âmes tant que ce monde existe encore, car les âmes dans les plans de purification n'ont vraiment pas la tâche facile. Tout est énergie. Combien de fois vous l'ai-je déjà révélé? Chers frères, chères sœurs, mes paroles sont graves concernant l'état de ce monde.

C'est vous-même qui menez des guerres contre la nature, contre les forêts, contre les minéraux, et avec une cruauté incroyable contre les animaux. N'avez-vous donc pas encore compris que vous menez ainsi une guerre contre le Christ de Dieu que je suis? En vérité, je vous le dis, le temps touche à sa fin. Et lorsque vous arriverez dans l'au-delà, vous reconnaîtrez que moi, le Christ de Dieu, je suis le rocher, le chemin, la vérité et la vie. Mais alors, il sera trop tard pour beaucoup, car l'au-delà a aussi ses énergies. Et ces énergies vous retiendront pendant un certain temps. Quoi qu'il en soit, je suis le rocher. Et c'est pourquoi je vous donne cette image. Accueillez-la dans votre cœur. Et même si les temps à venir deviennent extrêmement difficiles pour vous, moi, le Christ de Dieu en vous, je suis le rocher, je suis le chemin, la vérité et la vie. Votre regard se pose sur le rocher qui se trouve dans cette fontaine. Imaginez ce rocher comme une lumière rayonnante, semblable à un cœur. Ce rocher, plein de lumière, habite dans l'âme de chacun de vous. Accueillez cette image en vous, si vous le souhaitez, car je suis l'amour dans le Dieu Père-Mère. Je suis véritablement l'amour et je souhaite vous libérer de la manipulation exercée par les religions qui se disent chrétiennes. Oui, elles abusent de mon nom jusqu'à ce jour. Et jusqu'à ce jour, la parole prophétique que je suis est raillée et tournée en dérision. Elle est ridiculisée par ceux qui sont contre moi et qui me combattent depuis longtemps, car ils ne peuvent supporter ma parole d'amour. Ma parole d'amour pour Dieu et pour le prochain. Ô peuple de cette terre, voyez, vos Écritures disent, elles aussi, que Jésus de Nazareth a déclaré ce qui suit. Je vous enverrai des prophétesses et des prophètes, je vous enverrai l'Esprit de la vérité qui vous conduira dans toute la vérité. Ces paroles de Jésus de Nazareth figurent dans ce que vous appelez la Bible. À présent, l'Esprit de vérité est venu. La sagesse divine, ma prophétesse Gabrielle, guidée par le chérubin de la sagesse divine, que vous connaissez sous le nom de frère Emmanuel. Pendant des décennies, tout a été enseigné et transmis. Tout ce que cette humanité est capable de comprendre a été révélé afin que vous puissiez vivre selon les lois de Dieu, les 10 commandements et le sermon sur la montagne. Et que s'est-il passé une fois de plus? La parole prophétique a été tournée en dérision et raillée. Oh, voyez, vous continuez donc à être manipulé, vous continuez à être trompé et dupé par ceux qui défendent leurs enseignements erronés et qui continuent à manipuler les peuples.

0: Ich bin in keiner Hostie.
1: Je ne suis pas dans quelque hostie que ce soit. N'êtes-vous donc pas doué de bon sens? Je ne suis dans aucun tabernacle et je ne suis pas non plus dans l'encens ni dans une église de pierre. Vous êtes vous-même le temple de Dieu et je suis le rocher lumineux en vous. Vous pouvez venir à moi à tout moment car je vous aime, je vous guide, je vous libère de la manipulation. Je ne vous conduis pas non plus vers un prophète ou une prophétesse. Les prophètes et les prophétesses sont vos frères et sœurs. Je vous conduis vers moi, le Fils de Dieu, en vous, votre Rédempteur, car il m'a été donné par le Père éternel le pouvoir de ramener tous les êtres déchus dans le royaume de Dieu. Et ainsi, j'enseigne par l'intermédiaire de mes prophètes et prophétesses et je donne à nouveau ma parole en ces temps de la fin.
0: O seht, ihr Völker dieser Erde, wie sehr ihr auch
1: manipuliert werdet. Ô peuple de cette terre, voyez à quel point vous êtes manipulés par les fondés de pouvoir de l'État. N'avez-vous donc pas encore compris ce qui se cache entre les lignes? Des forces énergétiques influencent bon nombre des fondés de pouvoir de vos États, des forces énergétiques de l'au-delà, des domaines de la chute, ont regroupé des énergies qui contrôlent votre monde de la finance, des énergies qui contrôlent tout. Et ces mêmes forces contrôlent également vos médias. Ce sont ces mêmes forces qui sont soutenues et alimentées par les énergies de l'au-delà pour que des guerres soient financées et orchestrées dans le but de détruire. N'avez-vous donc pas compris ce que l'histoire vous a enseigné? Ce sont toujours les mêmes schémas, ce sont toujours les mêmes dynasties, les mêmes groupes de personnes qui, en fin de compte, tiennent entre leurs mains les événements de ce monde. Et ces puissants du monde s'allient également à ce qu'on appelle les pouvoirs religieux. C'est ainsi que déjà maintenant, vos médias vous préparent de plus en plus à la grande bataille des nations. Lisez entre les lignes. Il s'agit de redevenir prêt pour la guerre. Il s'agit de se réarmer. Et ceux qui fournissent les armes gagnent à nouveau beaucoup d'argent. Les États qui s'arment contractent de nouveaux emprunts dans les grands champs énergétiques dont j'ai parlé et que les peuples devront ensuite rembourser. Le scénario est toujours le même et les peuples n'en tirent guère de leçons. Et c'est ainsi que la grande bataille des nations se profile véritablement à l'horizon. Car l'Occident veut se déverser vers l'Est. Ne lisez-vous donc pas entre les lignes? N'entendez-vous donc pas ce qui est réellement dit dans les informations? Ne lisez-vous donc pas dans les communiqués des gouvernements que l'on peut consulter, tant en Occident qu'à l'Est? En vérité, tout ce que moi, le Christ de Dieu, je viens de vous révéler, vous pouvez également le constater dans votre monde. Cela est rapporté dans les médias et les représentants de vos pays le présentent à leurs citoyens de manière similaire. Comprenez-vous maintenant pourquoi je vous ai donné l'image du rocher lumineux? Je suis le rocher, je suis le chemin, la vérité et la vie. Suivez-moi. Oui, suivez-moi vraiment, en pratiquant l'amour pour Dieu et pour le prochain. Pardonnez à vos sœurs et à vos frères qui ont péché contre vous. Demandez vous-même pardon lorsque vous reconnaissez avoir péché. Faites la paix avec vos prochains. Faites véritablement la paix avec vos prochains. Faites tomber vos murs intérieurs afin de trouver l'unité au sein de vos familles et sur votre lieu de travail. Et si vous êtes en mesure de le faire, faites la paix avec la nature et les animaux. Commencez très progressivement à arrêter de manger de la viande, car les animaux sont vos petits frères et sœurs, des créatures dans le cycle de l'évolution. Il en va de même pour les arbres, les arbustes, les plantes. Tout est vie issue de Dieu, l'Éternel, que nous appelons le Dieu créateur, le créateur des univers, également de la terre-mère. Car même si la terre-mère est un produit de la chute, tout comme la matière dans son ensemble, le Créateur vous a néanmoins tendu sa main aimante et bienveillante en vous donnant des minéraux, des plantes et des animaux pour que vous appreniez à cultiver toujours davantage l'unité. Il ne vous a pas envoyé sur une planète désertique. Il est l'amour. Il vous a donné toute la création afin que vous compreniez que l'amour de Dieu et du prochain porte en lui l'unité de toutes les formes d'existence. C'est vous-même qui êtes en train de transformer cette merveilleuse planète Terre en une planète désertique, voire qu'il avait déjà en partie transformé en désert. Et toute l'indicible souffrance infligée au cours des milliers d'années à la Terre, aux animaux, aux plantes, constitue des ombres qui recouvrent et assombrissent vos âmes. Avant de pouvoir retourner dans le royaume de Dieu, vous devrez réparer tout cela, vous en défaire. Vous devrez redevenir lumière issue de sa lumière. Cependant, moi, le Christ de Dieu, je suis le rocher, je suis le chemin, la vérité et la vie. Je suis en vous, je vous sers et vous aide à prendre conscience de vos fautes afin que chacun de vous reconnaisse où il en est. L'enseignement de l'amour pour Dieu et pour le prochain, c'est l'amour désintéressé envers les êtres humains, la nature, les animaux et les plantes. Ce sont là les premiers pas permettant à votre âme de se purifier et à votre corps de retrouver la santé. Oh, combien de fois dites-vous, je suis malade, je souffre de ceci ou de cela. Ne vous êtes-vous jamais demandé si, en enfreignant les lois de l'amour pour Dieu et pour le prochain, Vous n'étiez pas vous-même à l'origine de votre maladie, vous l'êtes vous-même. Souvent, vous ne vous en rendez pas compte, car l'âme transmet dans votre corps humain certaines causes provenant de vies antérieures, ce qui déclenche alors une maladie. Vous êtes ignorant spirituellement. Pourquoi ? Parce que vous êtes manipulé. Vous avez cru si longtemps l'adversaire de Dieu durant des incarnations que vous ne savez désormais plus du tout qui vous êtes. Beaucoup d'entre vous en viennent à nier l'existence d'une âme dans le corps humain. En vérité, je vous le dis, vous vivez éternellement. La mort n'existe pas. Le corps humain est fait de matière, mais en lui réside un être de matière plus subtile appelé âme. Et dans le noyau central de l'âme se trouve le corps spirituel, l'être spirituel issu de Dieu, absolument pur, tel que Dieu l'a créé et contemplé. Et à mesure que l'âme se purifie, le corps spirituel pur se déploie en elle. Seul ce corps spirituel pur retournera dans le royaume de Dieu. Toutefois, l'âme ne peut se purifier qu'avec ma force, avec ma force rédemptrice qui habite en elle. C'est pourquoi je suis le rocher, le chemin, la vérité et la vie.
0: Wahrlich, macht euch bewusst, dass Gott, unser himmlischer Vater, liebe ist.
1: Prenez conscience que Dieu, notre Père céleste, est l'amour. Prenez conscience que moi, le Christ de Dieu, je suis l'amour en Dieu et que je vais à la recherche de chaque âme déchue. Oui, je vous appelle. Venez à moi, le Christ de Dieu. Remettez-moi tout ce qui vous accable, tout ce qui vous tourmente. Je veux véritablement vous guider et vous accompagner. Je veux vous ramener à la maison auprès de vos familles spirituelles, car je vous aime tant. Dieu, notre Père éternel, est la loi de l'amour. Et c'est à partir de cette loi de l'amour qu'il vous a contemplé et créé. Vous êtes donc esprit, issu de son esprit, et amour, issu de son amour. Oh, ouvrez grand votre cœur à moi, le Christ de Dieu, et laissez naître en vous l'image de l'amour, du rocher lumineux, le Christ de Dieu que je suis. Oui, je suis le chemin, la vérité et la vie. Suivez-moi. Suivez-moi en mettant en pratique les 10 commandements de Dieu et mon sermon sur la montagne que je vous ai donné afin que vous vous libériez de la manipulation exercée sur les masses, afin que vous vous libériez du carcan trompeur des religions. En vérité, personne n'a besoin d'une religion. Ce dont vous avez besoin, c'est de la vie issue de l'Esprit de Dieu, et c'est moi, le Christ de Dieu. En vérité, je suis le je suis. J'aime mes frères et sœurs, et je vous ramène tous dans la patrie éternelle. même s'il faudra encore beaucoup de temps jusqu'à ce que les êtres humains se réveillent, jusqu'à ce que les âmes se réveillent, oui, jusqu'à ce que la dernière âme soit de retour dans le royaume de Dieu. J'irai à la recherche de chaque âme aussi longtemps qu'il le faudra, car je suis l'amour en Dieu, votre Père et le mien, d'éternité en éternité.

0: Liebe Schwestern, liebe Brüder,
1: chères sœurs, chers frères, nous avons eu la chance d'être témoins d'un événement vraiment extraordinaire. Le Christ a parlé avec force dans nos cœurs et il s'est également adressé avec force au peuple de cette terre. Et c'est exactement comme le rapportent les Écritures. Il parlait avec autorité et non pas comme les docteurs de la loi. Le Christ nous a expliqué tant de choses, nous a transmis tant de connaissances qui peuvent nous aider sur notre chemin vers lui. Lui qui est le chemin, la vérité et la vie. Et il a déposé dans notre âme une image merveilleuse en disant que nous avons le Christ en nous, dans notre âme, comme un rocher lumineux. J'ai le sentiment qu'il a fait cela pour que nous intériorisons vraiment cette image, afin qu'elle puisse nous aider lorsque des moments difficiles surviennent, lorsque la détresse, les peurs, les soucis cherchent à nous submerger, lorsque nous souffrons ou nous sommes malades, afin que nous puissions nous tourner vers lui, ce cristal puissant et lumineux qui est un rocher inébranlable, capable de nous aider en toute situation. Nous nous trouvons ici dans un merveilleux endroit, un petit bijou au cœur de la nature, et nous avons entendu le Christ de Dieu nous parler depuis les cieux. Il nous a dit avec gravité que nous sommes manipulés à bien des égards. Et plus son message nous effraie, plus il se peut que nous ayons quelque chose à reconnaître, des aspects dans lesquels nous sommes nous-mêmes encore manipulés. Mais il nous a apporté tant de réconfort et d'amour aussi. Il nous a également dit que l'un des premiers pas dans la bonne direction pourrait être de cesser de manger nos frères et sœurs, les animaux. Nous pouvons donc être reconnaissants de pouvoir partager un repas préparé sans causer de souffrance aux animaux par des agriculteurs qui s'efforcent de considérer la terre comme leur ami et de la traiter en conséquence. Avant de commencer ce repas, prions encore une fois et remercions notre frère qui est notre Rédempteur et qui nous parle avec tant de puissance et d'amour. Il est présence éternelle, il est la vie, il est notre frère bienveillant qui nous aime par-dessus tout.

0: Chers auditeurs, la rencontre s'est poursuivie avec un repas de l'amour sans souffrance animale. Ensuite, un échange a eu lieu entre les participants, dont seuls quelques extraits sont retransmis ici.
1: Liebe Geschwister,
2: chers frères et sœurs, nous avons eu la chance d'entendre une puissante révélation du Christ de Dieu et nous pouvons, en tant que chrétiens des origines et amis des chrétiens des origines, partager entre nous ce qui nous tient à cœur. Des micros sans fil sont à la disposition de ceux qui souhaitent prendre la parole.
0: Je voudrais simplement remercier le Christ et le Père pour les nombreux prophètes qui sont venus à maintes reprises sur terre afin d'éloigner les gens de ces guides qui les induisent en erreur. Car ces derniers ne se contentent pas de les conduire vers les églises et les religions, mais ils les empêchent aussi, d'une certaine manière, de découvrir à quel point cette relation intérieure avec le Christ ou avec notre Père céleste est un sentiment profond. Et maintenant que nous venons d'entendre que nous avons en nous un puissant rocher, nous pouvons simplement dire encore plus merci, car un rocher ne peut être ni renversé ni écrasé.
2: C'est beau ce que tu dis. C'est aussi merveilleux, comme le dit le Christ, qu'il n'y ait besoin d'aucune religion. Il n'a pas apporté de religion et il ne veut pas non plus nous conduire vers des prophétesses et des prophètes, mais il veut nous conduire vers lui en nous. Il l'a si merveilleusement exprimé. Nous sommes des enfants libres, nous sommes des êtres spirituels et nous retournerons dans notre patrie éternelle, et cela en prenant sa main. Nous n'avons besoin d'aucun guide humain.
0: Je tiens également à remercier le Christ de tout mon cœur. Depuis sa venue sur terre, en Jésus de Nazareth, il va à notre recherche. Et dans cette révélation d'aujourd'hui, j'ai vraiment ressenti comme il nous secoue pour que nous nous réveillions enfin et que nous nous libérions de cette manipulation qui rend les cœurs sourds et les âmes muettes. Et il a dit qu'il ira à la recherche de chaque âme jusqu'à la dernière. Une telle fraternité, une telle fidélité, c'est incroyable. J'emporte cette image avec moi pour ma vie. Le rocher lumineux avec les paroles « Je suis le Christ, le chemin, la vérité et la vie. » Et je le suis.
2: Je crois que c'est la seule chose qui perdurera et nous aidera à l'avenir, quoi qu'il arrive, quelles que soient les épreuves que chacun d'entre nous devra traverser. Le Christ est vraiment un trésor, car il nous a en fait déjà transmis il y a 2000 ans l'enseignement qui nous permet d'échapper à cette manipulation dont beaucoup de gens sont prisonniers, qui nous permet de voir clair dans notre propre vie en essayant d'appliquer les 10 commandements et son sermon sur la montagne. Alors, peu à peu, nous prenons conscience de qui nous sommes encore, également de la manière dont nous manipulons éventuellement nous-mêmes les autres. Mais nous apprenons aussi, pas à pas, à avancer vers la liberté, à aller vers le Christ en nous. Et sur ce rocher qu'il est lui-même, le Christ peut édifier son royaume de paix, car nous sommes alors forts en lui. Et je crois que c'est ce qu'il souhaite, ce qu'il désire pour son peuple ici, sur cette terre.
0: Dans sa révélation, le Christ nous a également appelés, exhortés à être aimants envers les créatures de son Père. Il parle là des animaux. Et j'ai longuement contemplé l'environnement qui nous entoure, ces arbres, les cimes se découpant sur le ciel, et cela a donné à cette demande du Christ une force tout à fait différente. Quels êtres merveilleux que ceux qui nous entourent ici, s'élevant vers le ciel, si élégant, si beau, si délicat. Et maintenant que j'en ai pris conscience, je ressens en moi un élan supplémentaire pour développer encore davantage l'amour pour les créatures de notre Père, ses enfants dans toute la nature. Et je crois que cette image va m'accompagner encore longtemps.
2: Je trouve que c'est formidable de pouvoir garder cette image à l'esprit, car il arrive à chacun d'entre nous de traverser de temps à autre des moments difficiles. Et lorsque nous nous en souvenons, nous reprenons courage et nous nous rappelons alors que le Christ, le rocher, est aussi en nous et qu'il veut nous aider. Il nous montre alors peut-être telle ou telle situation de la vie quotidienne où nous pouvons à nouveau faire un pas vers lui. C'est finalement aussi l'expression de notre nostalgie de l'unité, la nostalgie de renouer une relation intérieure avec les plantes, avec les animaux, de ne pas les considérer comme étrangers à nous, de ne pas penser qu'ils n'ont pas grand-chose à voir avec nous. Nous formons tous une grande unité au sein de la famille de la création du Créateur éternel. Nous sommes tous des enfants de l'Éternel. Nous savons que les arbres et les animaux observent souvent ce que font les êtres humains, comment nous nous comportons et la manière dont nous les traitons. Et cela leur redonne aussi la force de subsister sur cette terre, car les plantes et les animaux ne vont pas bien non plus, car ils ont peu d'amis sur la terre. C'est une bonne image à emporter.
0: Moi, ce qui m'a profondément touchée, c'est à quel point le Christ était et est proche de nous. Dès qu'il a commencé à parler, mon cœur s'est mis à battre si fort que j'ai cru qu'il allait exploser. Et puis, tout à coup, un vent puissant s'est levé, mais il était doux malgré tout. Cette expérience a été très précieuse pour moi, car cela m'a fait ressentir que le Christ est toujours proche de moi. Il est en moi, comme il l'a dit aujourd'hui encore. Il est le rocher en moi, en chacun de nous. Je peux tout partager avec lui, tout ce qui m'accable, mais aussi ma joie. Il se réjouit quand je me tourne vers lui avec tout cela et il me guide pour que j'aille plus profondément en moi, pour que je retrouve l'unité avec mon prochain, mais aussi avec la nature et les animaux. Quand on se trouve dans un environnement comme celui-ci, on se sent naturellement très relié à tout ce qui nous entoure. Mais ce sentiment que j'éprouve aujourd'hui restera profondément ancré en moi. C'est un soutien pour tant de choses. Lorsque des temps plus difficiles surviendront, le Christ est le rocher sur lequel je peux construire et en qui je peux avoir confiance, qui ne m'abandonne jamais. Et cela m'apporte un courage, un réconfort et une force infinie.
2: Tu as parfaitement exprimé ce que nous éprouvons. Je crois que ce que tu nous as dit si bien, c'est exactement ce que nous avons pu ressentir, cette unité avec lui, cette paix et ce sérieux avec lesquels il nous accompagne et nous met en garde contre tout ce qui peut nous induire en erreur. Merci beaucoup.
0: Nous sommes aujourd'hui sur la terre de la paix et c'est ici, sur la terre de la paix, que le Christ dit que nous sommes manipulés dans le but de nous pousser à croire que nous devons redevenir prêts pour la guerre. Tels étaient ses mots. Pourtant, être prêt pour la guerre n'a vraiment absolument rien à voir avec Dieu ni avec le Christ. Et le fait que ce message soit diffusé avec une telle clarté aujourd'hui, depuis la terre de la paix, je trouve cela phénoménal.
2: Le Christ, lorsqu'il était incarné en Jésus de Nazareth, était lui aussi un pacifiste. Il rejetait toute forme de violence. Et en réalité, lorsque les religions chrétiennes d'aujourd'hui s'approprient son nom tout en agissant à l'opposé de ce qu'il a enseigné, cela revient à bafouer et à tourner en dérision son enseignement.
0: J'aimerais remercier le Christ d'avoir déposé dans nos cœurs cette magnifique image du rocher. Je pense souvent aussi à nos jeunes générations, aux enfants. Et cette image du rocher et de la lumière dont Gabriel nous a aussi déjà parlé, c'est vraiment un soutien formidable en nous. Je crois que les enfants prennent exemple sur nous, la génération plus âgée. Et si nous vivons toujours plus en paix les uns avec les autres, je crois aussi qu'une nouvelle génération forte peut ainsi grandir. Mais c'est à nous de donner l'exemple.
2: Je trouve que ce que tu as dit est très bien et important. C'est à nous de donner l'exemple. Chers frères et sœurs, à la fin de cette rencontre, nous avons vraiment toutes les raisons de remercier le Christ, le Père éternel et le royaume de Dieu. Nous pourrions le faire ensemble en chantant le chant « Je suis ».

0: Chers frères et sœurs, chers amis dans le monde entier, nous concluons maintenant notre rencontre. Restons intérieurement reliés dans sa paix et souhaitons-nous une nuit bénie. Une salutation en Dieu.
1: Une salutation en Dieu.

Chers amis, c'est avec joie que nous lirions vos impressions suite à cette grande émission. Pour cela, envoyez vos messages WhatsApp au numéro suivant 0049 pour l'Allemagne, 159 08 45 45 05. Je répète, 0049 pour l'Allemagne, 159 08 45 45 05. Ou écrivez-nous par mail à info@radio-santec.com. Nous vous remercions de tout cœur.

0: die kommende neue Zeit.
1: La nouvelle ère à venir, l'ère du renouveau de la conscience.
0: Liebe Mitmenschen,
1: chers amis, commencez votre journée en prenant conscience de ces paroles du Christ de Dieu. Moi, le Christ, je fais toutes choses nouvelles. Faites-vous également partie de cette ère du renouveau? Si c'est le cas, votre journée d'aujourd'hui sera votre journée. Votre journée sera alors placée sous le signe du renouveau, c'est-à-dire du changement de votre conscience actuelle.

0: Ihr neuer Tag.
1: C'est votre nouvelle journée. Ce matin, votre nouvelle journée commence. L'époque est au renouveau de la conscience, c'est-à-dire à un changement positif de la conscience actuelle. Chers amis, tout d'abord, bonjour. Si vous le souhaitez, vous pouvez vous joindre à moi pour accueillir la nouvelle journée. Bonjour, toi, la nouvelle journée.

Chacun de nous a été placé dans une nouvelle journée, dans sa journée. Êtes-vous prêt à accepter votre journée? Chaque jour vous apporte une petite partie de ce que vous avez vous-même enregistré dans votre conscient et votre subconscient, dans votre âme et au-delà encore, dans une constellation planétaire correspondante du cosmos matériel et du cosmos de matière subtile. Ces lois s'appliquent à tout être humain, à nous tous. Vous, nous tous, avons donc créé une mémoire qui stocke nos données personnelles. Nous l'avons créée à travers le contenu de nos sentiments, sensations, pensées, paroles et actes. Exprimés dans leur ensemble, par notre comportement quotidien. Ainsi, chaque journée de votre vie, de notre vie sur Terre, a été la journée de chacun individuellement. Ce qui vous arrive aujourd'hui, en ce jour, provient des jours passés de votre vie sur Terre, c'est-à-dire de votre mémoire de stockage personnel. Cela est vrai pour chacun de nous. Ce qui vient à nous aujourd'hui, c'est ce que nous sommes nous-mêmes, du positif et du négatif. Il est à noter ici que le facteur décisif, c'est toujours le contenu réel de notre comportement. Pour chacun de nous, c'est là notre part de responsabilité. Vous pensez peut-être maintenant que pour pouvoir digérer ce que vous venez d'entendre, il vous faut un bon café. Allez-y. Nous interrompons brièvement ces recommandations matinales et vous accompagnons pour le petit déjeuner avec une musique de fond pendant laquelle vous pourrez éventuellement réfléchir brièvement à ce que vous avez entendu. Nous continuerons ensuite à apprendre comment voir la nouvelle journée de la bonne façon et, si possible, la maîtriser.

Lorsque l'on prend conscience du fait que la nouvelle époque à venir, c'est la nouvelle ère, l'ère du renouveau de la conscience. Ce qui fait partie de l'époque ancienne, les brutalités en tout genre qui marquent ce monde vont disparaître. Beaucoup de gens ressentent en eux un changement. Ils se disent que les choses ne peuvent plus continuer ainsi. Si vous êtes prêt à appliquer cette déclaration à vous-même, au comportement que vous avez eu jusqu'à présent, alors votre vie commence déjà aujourd'hui à changer quelque peu. Les choses ne peuvent plus continuer ainsi. Cela peut aussi vouloir dire à chacun de nous, aujourd'hui, je commence à changer. Aujourd'hui, je vais éclairer tout ce que la journée m'apporte à la lumière de la phrase de Jésus qui disait « Je fais toutes choses nouvelles ». Cela signifie pour chacun personnellement de s'améliorer, de commencer avec l'aide de Dieu à devenir une personne nouvelle pour la nouvelle ère. Le moment est venu de commencer la journée avec un nouvel état d'esprit. Vous y êtes maintenant bien préparé, également avec les paroles de Jésus que chacun de nous peut rapporter à lui-même en prenant cette résolution. La personne que je suis fait toutes choses nouvelles. Ce que je veux que les autres fassent pour moi, je le ferai moi-même dans la mesure du possible. Ce que je voudrais faire aux autres, parce que je ne veux pas le faire, je vais maintenant le faire moi-même. Et ce que mes prochains doivent faire dans le cadre du travail, je vais le leur dire avec des mots appropriés, positifs, en ayant du respect pour eux. Je vais bien me comporter dans mon couple et dans ma famille, conformément au savoir-vivre et à l'éthique. Je ferai la paix là où des malentendus, voire des querelles, cherchent à dicter la journée ou la soirée. Nous sommes maintenant prêts pour la nouvelle journée. Si vous le voulez, vous pourriez encore faire une prière brève mais intense. Seigneur, Dieu éternel, aide-moi à renouveler mon être pour la nouvelle ère. Maintenant, notre journée commence. Je vous souhaite, et nous souhaite à nous tous, le meilleur et une journée de renouveau. Gabrielle.

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0: Chers amis, bienvenue à la deuxième partie de la série d'émissions « Le jeûne et le prophète ». Dans cette série, nous lisons les extraits d'un entretien qui a eu lieu entre Gabriel et quelques jeunes enregistrés dans les années 1990. Comme l'indique le titre de l'émission, Gabriel est une prophétesse de Dieu. Vous avez certainement déjà entendu parler des prophètes qui ont vécu il y a des milliers d'années, comme Abraham, Moïse ou Isaïe. Mais Dieu, notre Père éternel, nous a envoyé ses prophètes et ses messagers à toutes les époques, y compris à la nôtre. Grâce à Gabriel, nous savons que Dieu est l'Esprit libre qui habite en nous. À travers elle, il nous a enseigné en détail le chemin qui mène à l'amour pour Dieu et pour le prochain. Gabrielle nous a elle-même donné de nombreux conseils pour nous aider à vivre en paix avec nos semblables, mais aussi avec les animaux et les autres reines de la nature. Non pas en essayant de changer notre prochain, mais en changeant nous-mêmes et en développant l'amour désintéressé qui est déjà en nous. Ne vous inquiétez pas, vous n'allez pas entendre ici un cours ennuyeux rempli de théories loin de toute réalité. Au cours de cet entretien avec Gabriel, des jeunes lui ont simplement posé de nombreuses questions qui sont toujours d'actualité et les réponses et l'aide apportées par la prophétesse sont tout à fait concrètes et adaptées aux situations quotidiennes. L'émission d'aujourd'hui aborde différents thèmes comme les loisirs, l'influence du subconscient sur notre comportement ou encore la manière dont chacun peut changer le monde. Notre texte commence par une question posée par le jeune à Gabriel. Serait-il possible de te poser d'autres questions parmi celles de la longue liste que j'ai apportée? Si tu te replaçais maintenant à l'époque de ta jeunesse, mais sur la base de la sagesse divine développée en toi, que ferais-tu de ton temps libre après le travail? À quoi t'intéresserais-tu si tu étais jeune aujourd'hui? Et comment t'y prendrais-tu pour changer le monde? Gabriel répond, « Tu me demandes comment j'utiliserais mon temps libre si j'étais jeune aujourd'hui. Tout d'abord, il faut savoir qu'autrefois, nous n'avions pas autant de temps libre qu'aujourd'hui. Les journées de travail ne se terminaient pas avant 18 heures et le samedi vers 14 heures. En fait, tu me demandes comment je me comporterais aujourd'hui si j'avais ton âge et les connaissances spirituelles que j'ai acquises depuis.
1: Gabriel explique ceci. Je crois qu'il sera important pour moi de faire le bilan de ma journée chaque soir après le travail en l'évaluant à la lumière de mes sentiments. Qu'est-ce qui était bien en majeure partie et qu'est-ce qui l'était moins et qu'est-ce qui était tout simplement déplorable? Oui, je passerai ma journée en revue en fonction de ces trois critères. Bien, moins bien, déplorable. Je me réjouirai de ce qui était positif et je renforcerai ces aspects en les affirmant dans mon conscient. Je m'intéresserai de plus près aux aspects négatifs dont j'ai pris conscience en me demandant qu'est-ce qui se trouve dans mon subconscient qui me joue sans cesse des tours à travers mon conscient. En effet, il est important que tu saches que le subconscient est comparable à un tueur aux aguets qui cherche à éliminer systématiquement toutes les bonnes résolutions prises par le conscient, c'est-à-dire à les faire disparaître, pour nous entraîner vers des aspects négatifs. Quant à ce qui était lamentable, je mobiliserai toutes les forces dont je dispose, notamment la force du Christ de Dieu, pour en suivre la trace et en trouver la racine, l'arracher et l'éliminer avec la force de l'Esprit du Christ. En effet, ce sont précisément ces aspects déplorables qui peuvent nous inciter à commettre des actes que notre conscient n'a absolument pas l'intention de commettre. Ce qui est déplorable est donc comparable à un tueur en série qui guette sans cesse l'occasion d'éliminer nos bonnes résolutions et d'orienter notre développement de façon négative. Avec l'aide du Christ de Dieu, je ferai donc quotidiennement le bilan de ma journée et je suivrai le chemin que Jésus de Nazareth nous a montré. Prends conscience de tes aspects pécheurs, repens-toi, règle-les et ne les refais plus. Ne plus refaire la même chose est essentiel. Pour y parvenir, nous avons besoin d'une bonne dose de force pour garder en conscience les aspects de la loi divine. En effet, le subconscient tueur, dans lequel les aspects négatifs et déplorables sont encore présents et vivants, cherche toujours à prendre le contrôle du conscient, c'est-à-dire à nous inciter à reproduire sans cesse nos anciens vices, les aspects négatifs qui chargent notre âme, notre être véritable. Aujourd'hui, je fais ce que j'aurais fait dans ma jeunesse si j'avais eu ma vision actuelle des choses, c'est-à-dire que je fais chaque jour le bilan de ma journée.
2: Le jeune qui s'entretient avec Gabriel a une autre question à propos du subconscient. Ne pourrait-on pas aussi appeler ce tueur qu'est le subconscient le tentateur ? Gabriel lui répond : Tu as tout à fait raison. En fait, cela se passe de la façon suivante. Les aspects négatifs que nous n'avons pas encore surmontés, mais aussi les aspects positifs que nous avons déjà développés, sont enregistrés dans le subconscient. À partir de ce que nous y avons enregistré, le subconscient donne en permanence au conscient l'impulsion de penser les mêmes choses, car le négatif, qui prédomine le plus souvent dans le subconscient, a faim d'énergie négative supplémentaire. Le tentateur, c'est-à-dire le négatif dans le subconscient, incite sans cesse le conscient à penser continuellement de manière négative. Si l'être humain, le conscient, agit en conséquence, il fournit de l'énergie négative supplémentaire au subconscient et renforce ainsi ce qui s'y trouve déjà. Et dans le cas où le tentateur parvient à pousser le conscient à commettre des actions négatives, le subconscient se remplit de plus en plus de ces énergies. Si l'être humain ne les dissout pas en prenant conscience de ces énergies et en les réglant, vient le jour où cette partie du subconscient est totalement remplie de ces enregistrements. Celui qui succombe sans cesse à la tentation, entre guillemets, c'est-à-dire aux impulsions négatives venant du subconscient, qui leur obéit en quelque sorte, nourrit et fait grossir ce complexe d'énergie négative, le renforçant toujours plus. Lorsque la partie du subconscient concernée par ces enregistrements est finalement remplie, ce dernier devient le maître et c'est lui qui dicte les actes de cette personne. Autrement dit, le subconscient prend le contrôle du conscient et pousse la personne à agir de telle ou telle manière. Le subconscient a pris le pouvoir sur la personne qui est désormais pilotée par lui. Pour ce qui est de ses aspects pécheurs, elle n'est plus maître d'elle-même. Nous pourrions également dire que le subconscient est devenu autonome. La personne exécute ce qu'elle a enregistré pendant longtemps dans son subconscient. Si cette personne prend de bonnes résolutions pour surmonter cette faiblesse, cet aspect pécheur, ces résolutions s'expriment d'abord dans le conscient. Mais celui-ci étant pour ainsi dire privé de pouvoir, elle ne peut pratiquement plus rien faire contre les enregistrements devenus surpuissants dans le subconscient. Les remises en question et les objections venant du conscient restent sans effet. Cette personne ne parvient pas à tenir ses résolutions positives de faire ce qui est bien. Le subconscient tueur l'empêche d'aller dans la bonne direction. Il tue, pour ainsi dire, ce qui est bon, les bonnes résolutions que finalement la personne ne mettra pas à exécution. Faire consciemment le bilan de la journée permet notamment d'analyser le négatif dont nous prenons conscience, mais aussi ce qui est actif dans le subconscient, d'en trouver la racine pour le régler et ne plus refaire la même chose, et cela avant que le subconscient ne se remplisse. nous devons sans cesse nous fixer un programme positif, par exemple l'un des commandements de Dieu, jusqu'à ce qu'il soit ancré fermement en nous. Waouh ! Je dois dire que je trouve cela vraiment très impressionnant, mais aussi un peu effrayant. J'apprécie beaucoup la façon dont Gabriel aborde le thème du conscient et du subconscient de manière si concrète. Cela m'aide à bien comprendre à quel point il est important d'examiner de plus près les situations de la journée, notamment le soir, d'analyser la journée et de se demander ce qui n'a pas bien fonctionné, afin que ces programmes négatifs ne se renforcent pas en nous. Il est également important d'être persévérant et de reprendre régulièrement nos résolutions positives pour qu'elles s'ancrent progressivement dans le subconscient comme une sorte de nouvelle règle. Cet exercice me fascine vraiment.
0: Ces explications permettent de comprendre pourquoi il est souvent si difficile de tenir ces bonnes résolutions et ces objectifs. Tout le monde connaît ça. Il s'agit d'abord de quitter les vieux sentiers battus qu'on connaît par cœur afin de pouvoir prendre une nouvelle direction. Bien sûr, c'est difficile au début. Mais j'ai remarqué que plus j'arrive à me tenir à mes bonnes résolutions, plus une nouvelle façon de penser positif se met en place rapidement. Gabriel revient maintenant sur les questions concernant les loisirs. Que ferais-je si j'étais jeune aujourd'hui? Je crois que j'essaierais de réaliser ce qui me tient à cœur. Par exemple, dessiner, nager, faire du sport, du tennis ou d'autres sports plus actuels, à condition que cela ne me rende pas dépendante d'autres personnes. Donc, pas de sport de compétition pour gagner de l'argent. En effet, le sport de compétition surchargerait mon monde émotionnel. Il me rendrait également dépendante d'un entraîneur et aussi du public qui devrait m'encourager pour que je donne le meilleur de moi-même. Je passerai également du temps avec mes amis, à faire des choses ensemble et à échanger. Si j'avais une relation sérieuse avec quelqu'un, je m'efforcerais de toujours garder à l'esprit ma liberté si précieuse et je ne me lierais en aucun cas à des désirs qui soient les miens ou ceux des autres, y compris aux désirs sexuels. Ma liberté serait pour moi ce qu'il y a de plus précieux. Ce qui veut dire que je laisserai également la liberté à mon prochain, que je ne le forcerai à rien, même si j'étais poussée par des désirs sexuels. J'aurais plutôt envie de comprendre d'où vient cette pulsion, donc de chercher les causes de ces désirs insistants. À travers ces exemples, Gabriel nous montre que lorsqu'on aspire à vivre selon les lois de Dieu, les activités intéressantes et les loisirs ont également leur place. Comme la pratique d'un sport qui nous plaît ou les sorties entre amis, elle nous montre également qu'il est important de trouver le juste équilibre pour ne dépendre de rien ni de personne et de rester libre. Sa remarque sur les désirs est également très précieuse. En effet, nos propres désirs peuvent nous empêcher d'être libres et nous amener à priver nos amis de leur liberté en les poussant à faire ce que nous voulons. Gabriel nous recommande donc d'explorer ce qui se trouve derrière nos désirs au lieu de les suivre aveuglément. Je trouve ce conseil révolutionnaire.
1: Gabriel poursuit « J'ajoute que j'ai toujours été et que je suis resté quelqu'un de sensible aux arts. C'est pourquoi j'apprendrai à jouer d'un instrument correspondant à mes aptitudes. Pendant les années de guerre, alors que j'étais encore enfant, j'ai appris à jouer de l'accordéon. Comme je l'avais acheté d'occasion, il fallait toujours le faire réparer et accorder. Avec le temps, nous ne trouvions plus de pièces détachées et j'ai dû abandonner la pratique de cet instrument. Plus tard, en tant que jeune femme, j'ai commencé à apprendre le piano. Puis est venu l'appel prophétique. J'ai de nouveau arrêté pour un temps, mais je n'ai pas abandonné mon objectif. À l'âge de 50 ans, je me suis de nouveau tourné vers la musique et j'ai recommencé à apprendre le piano toute seule. Aujourd'hui encore, je joue de temps à autre uniquement à la maison. J'aime aussi aller à des concerts classiques. Comme tu vois, dans le domaine des arts, il n'y a pas de limite d'âge. Tu me demandes également si, en tant que jeune possédant les connaissances spirituelles que j'ai aujourd'hui, j'essaierais de changer le monde. Pourquoi pas? Cependant, je ne le ferais pas en manifestant dans la rue, équipé de divers objets qui effraieraient mes semblables. Je m'efforcerais tout d'abord de changer moi-même, en prenant conscience de ce que je veux réellement, et je me demanderais si, véritablement, je veux construire une société meilleure, spirituelle, paisible, stable et ouverte. Je ne me perdrai pas dans des conceptions utopiques, mais je me fixerai des objectifs éthiques et moraux, clairs et concrets, et je lutterai pour les atteindre. Quelqu'un qui commence à mettre en pratique des buts éthiques, élevés, donc qui change lui-même et qui ne se contente pas de vouloir changer les autres, devient un bon exemple. Avec le temps, il attire des personnes qui ont les mêmes buts que lui. Que celles-ci s'en tiennent ou non aux buts qu'elles se sont fixés, c'est leur décision et tu ne peux rien y faire. Mais il s'en trouvera toujours certaines pour agir dans le même sens que toi et parvenir ainsi aux valeurs qui rendent stable et vivante une société orientée sur des valeurs éthiques.
2: Les jeunes présents à cet entretien avaient encore d'autres questions à poser à Gabriel. Gabi, que ferais-tu si tu te faisais draguer ou si, en tant que vendeuse, un client t'invitait souvent à prendre un café, mais avec d'autres intentions? On ne peut quand même pas toujours l'envoyer promener. Comment te comporterais-tu dans une telle situation? Qu'est-ce que la sagesse divine conseille dans un tel cas? À ce sujet, Gabriel explique. Par draguer, je pense que tu veux dire si quelqu'un t'accoste et t'importune. Si tu fais preuve d'un peu de sagesse et de doigté, tu ne prêteras pas attention à de telles tentatives, ou bien tu exposeras clairement ton point de vue. Nous devons prendre conscience que chaque être humain a une conscience différente et que chacun a programmé et programme son conscient, son subconscient, son corps et son âme en fonction de ses propres sentiments, sensations, pensées, paroles et actes. Les programmes enregistrés en chacun de nous constituent notre conscience. C'est en fonction de celle-ci que nous ressentons, pensons, parlons et agissons. Ainsi, nous avons tous une conscience différente. Personne ne peut comprendre complètement son prochain. Si cette prise de conscience devient une certitude et que nous l'intégrons dans notre vie quotidienne, nous nous énerverons beaucoup moins lorsque, comme tu le dis, quelqu'un nous drague. Tu connais également la loi de la correspondance. Ce qui m'irrite chez mon prochain se trouve en moi de façon identique ou similaire. Tu dis qu'un client t'invite souvent à prendre un café et que tu sens qu'il a autre chose en tête. Tu as raison lorsque tu dis que tu ne peux pas continuellement l'envoyer promener. Il n'est pas correct de rejeter une invitation sans raison valable. Pourquoi ne pas l'inviter toi-même à prendre un café, en précisant que tu inviteras également quelques amis? Tu verras ce qu'il décide librement de faire et, en fonction de sa réponse, tu y verras plus clair. J'ai effectivement vécu une situation similaire où quelqu'un de mon cercle d'amis voulait régulièrement m'inviter. Je me sentais mal à l'aise à l'idée de lui dire non, car j'avais l'impression que cela le blesserait. Mais le conseil de Gabriel d'inviter d'autres amis m'a beaucoup aidée. Ainsi, je n'ai pas eu à lui dire non sèchement, et il a compris que je souhaitais simplement être une amie. Chers amis, ceux qui le souhaitent pourront aussi s'observer à la lumière de ce que nous venons d'entendre au sujet du conscient et du subconscient ou encore de notre monde émotionnel et faire leurs propres expériences. Dans la prochaine partie de la série « Le jeune et le prophète », Gabriel répondra aux questions des jeunes sur les tendances de la mode, comment elle a vécu cela étant jeune et sur la manière dont elle voit les choses aujourd'hui avec sa conscience développée. Nous vous invitons à nous rejoindre à cette occasion et d'ici là, nous souhaitons à tous des moments riches en expériences. À bientôt et une chaleureuse salutation en Dieu.

0: Chers amis, bienvenue pour la deuxième partie de l'émission « L'unité universelle parle », la parole de l'Esprit créateur universel. Dans le livre portant le même titre, nous pouvons lire qu'il s'agit d'une œuvre cosmique d'enseignement et d'apprentissage donnée à l'école de la sagesse divine. Cette œuvre a vu le jour sur la base d'échanges avec Gabriel, la prophétesse et messagère de Dieu à notre époque, et dont le contenu a été enregistré et redonné autant que possible dans ce livre. Dans la première émission, il était question de l'unité de la création, et nous avons pu entendre que tout, de ce qu'il y a de plus petit à ce qu'il y a de plus grand, est issu d'un ordre cosmique dont l'origine se trouve dans l'intelligence universelle Dieu. Nous poursuivons aujourd'hui cette lecture. Nous, les êtres humains, sommes encore très en retard en ce qui concerne la compréhension et la connaissance de ces processus spirituels divins. C'est en forgeant que l'on devient forgeron. Nous sommes tous en train d'apprendre. Si vous le voulez, apprenez avec nous. Chers amis, nous continuons notre apprentissage et commençons aujourd'hui un nouveau chapitre intitulé « La formation du noyau central dans le berceau de la création de l'Éternel ».
1: Le noyau central éternel se forme dans le berceau de la création de Dieu. Pour mieux comprendre ce qu'est ce berceau dans lequel Dieu puise l'éther de lumière et crée, on peut dire qu'il est le corps de naissance divin dans lequel se développe le corps spirituel et éthérique, de matière subtile, des êtres divins. Dans la première force fondamentale du principe créateur, la force de l'ordre, appelée aussi force primordiale, l'Éternel, le principe père-mère, l'amour, anime de son souffle un type particulier d'atomes de matière subtile. Tout le développement menant à la filiation divine, à l'être spirituel parvenu à maturité, est déjà présent dans ces atomes. La mentalité de l'enfant spirituel en devenir, de l'être spirituel, son nom et dans quelle famille spirituelle il naîtra. Toutes les couleurs, les formes et les parfums de l'existence pure sont actifs dans son que cela soit. Le processus d'évolution et de maturation jusqu'à l'enfant spirituel se fait selon des rythmes répartis en cycles.
2: D'un point de vue énergétique, les minéraux commencent à se former dans la première force fondamentale, appelée aussi force primordiale, la force de l'ordre, où ils continuent à se développer par rythmes successifs jusqu'à ce qu'ils aient développé en eux toutes les formes minérales spirituelles. Dans toute substance minérale parvenue à maturité, s'accomplit une germination spirituelle qui, selon des rythmes évolutifs, donne naissance à des particules spirituelles. Quand toutes les formes minérales spirituelles ont achevé leur évolution, qui est insufflée par Dieu, la vie en germination commence alors à prendre forme. L'esprit universel, l'esprit créateur, élève par une puissante vague énergétique d'éther de lumière les formes minérales achevées à la prochaine étape d'élaboration de leur forme dans le règne végétal, dans la deuxième force fondamentale ou force primordiale du Créateur, celle de la volonté. Dans la deuxième force fondamentale du berceau divin de la création, se développe à nouveau par rythme successif le règne végétal, une conscience végétale après l'autre. C'est un processus de croissance, c'est-à-dire d'évolution et de maturation.
1: Lorsque la totalité de la force cosmique de la volonté, la deuxième force primordiale, est développée dans toutes les espèces végétales, dans lesquelles se trouvent déjà les substances minérales, elles sont rassemblées en de nouvelles particules spirituelles et, comme précédemment dans le règne minéral, élevé par une vague énergétique d'éther de lumière, par l'esprit universel, jusqu'au règne animal. Le développement énergétique se poursuit dans la troisième force fondamentale, la force primordiale de la sagesse divine. Toutes les substances et forces éthériques de l'ensemble du monde animal se développent alors très progressivement, également par rythmes successifs inclus dans des cycles. Lorsque les espèces animales, qui sont insufflées par Dieu, le Créateur, l'Esprit universel, et qui naturellement sont éthériques, sont passées par tout le règne animal et ont absorbé en elles toutes les substances et les forces de la troisième force primordiale, les particules spirituelles de toutes les substances animales sont alors rattachées à celles des minéraux et des végétaux déjà présentes en elles.
0: C'est de cette manière que se forme, très progressivement, au cours de cycles incroyablement longs, le noyau central divin, éthérique, dont nous parlons. C'est l'essence universelle de l'existence pure. Sur le dernier niveau d'évolution, la quatrième force fondamentale ou primordiale, la force de la rectitude divine, commence alors le développement, la formation de ce qui deviendra un être de la nature. Lorsque l'être de la nature a parcouru tous les pas d'évolution, la filiation divine commence à s'activer dans ce dernier, qui est pleinement développé. À la fin du dernier niveau d'évolution, celui de la rectitude divine, la quatrième force fondamentale ou primordiale, le petit être apparenté à la nature est amené à la naissance spirituelle menant à la filiation divine, la bonté, l'amour et la douceur, le principe père-mère. Il est élevé à l'état d'enfant divin par un couple de duo spirituel. Comment cela se passe-t-il?
3: Voici ce que nous pouvons lire dans le livre que nous citons. Un couple de duo divin, prédestiné par le Dieu père-mère, le principe donateur et le principe récepteur, nous dirions dans notre langage humain le principe masculin et le principe féminin, forment ensemble un puissant cocon énergétique magnétique. C'est le cocon qui accueillera un être de la nature parvenu à maturité, qui vient du berceau de la création de Dieu et dont la mentalité correspond à celle du couple de duo. Ce cocon éthérique, magnétique, attire l'être qui correspond à sa mentalité et l'accueille en son sein. Très progressivement, le fluide énergétique s'écoule dans le petit être. Le fluide du cocon, qui est bonté, amour et douceur, amène la transformation de l'être de la nature en enfant spirituel. Lorsque celui-ci a accueilli en lui tout le fluide énergétique, il a atteint la maturité de l'enfant spirituel qu'il est alors devenu. Le couple de duo, sur Terre nous dirions le couple de parents, ne font qu'un avec leur enfant spirituel, tout comme l'enfant spirituel, lui aussi, n'est qu'un avec ses parents spirituels, ainsi qu'avec toute la grande famille en Dieu, le Dieu Père-Mère.
2: L'enfant spirituel du couple de duo porte maintenant en lui le cœur primordial divin des quatre forces fondamentales ou primordiales et des trois forces des attributs de Dieu, les qualités de la filiation divine, la bonté, l'amour et la douceur, ce qui forme en tout le noyau central de l'existence. Dans la famille spirituelle, l'enfant mûrit pour devenir un être spirituel parfait. Pour cela, il active une nouvelle fois les quatre forces des quatre plans de développement divin et parachève en même temps les trois qualités que sont la bonté, l'amour et la douceur, qui sont communication universelle. Lorsqu'il parvient à la maturité caractérisant l'être spirituel parfait achevé, toutes les forces énergétiques sont alors actives en lui. Ce sont les forces fondamentales parachevées, les forces élémentaires, les forces primordiales de l'existence pure, et les forces parachevées des attributs divins, les qualités de la filiation divine. Cela signifie que la communication universelle de l'infini est alors activée envers tous les êtres et toutes les formes de vie, tous les soleils et toutes les planètes. En un mot, c'est l'esprit éternel créateur, l'éther de lumière intarissable. Les forces fondamentales parachevées, se trouvant dans l'être spirituel maintenant parvenu à maturité, constituent, comme dans tous les êtres divins, le cœur primordial cosmique qui est le noyau central de l'infini. Lorsqu'un enfant spirituel a mûri pour devenir un être spirituel parfait, le noyau central et l'être spirituel ont parachevé le développement de la lumière cosmique en eux et sont comparables à un diamant parfaitement taillé.
1: Chers amis, nous entendons souvent que la parole de l'Esprit Créateur universel est en tous et en tout. Et il se peut que nous nous demandions comment est-ce possible ? Comment comprendre cela ? Les explications données dans le chapitre suivant permettent une meilleure compréhension. Voici le titre du chapitre : La force originelle au-dessus de tout, Dieu, la parole cosmique de la loi de l'infini qui est en tous et en tout. Nous poursuivons la lecture. Le noyau central est donc le cœur primordial cosmique de chaque être divin. Dieu est la force originelle suprême, l'amour dans la bonté et la douceur. Et l'amour est la source de lumière la plus élevée de toute l'existence. L'amour et l'humilité dans l'amour, la bonté et la douceur, forment dans les atomes de l'éther de lumière l'énergie suprême qui, à travers les quatre forces de création de Dieu, puise dans l'éther de lumière et crée la vie qui donne forme. La force originelle, qui est au-dessus de tout, est la loi universelle composée des sept piliers qui, dans tous les atomes de l'éther de lumière, sont rassemblés en cinq forces. Le noyau originel hautement actif de chaque atome spirituel, c'est l'amour, la bonté et la douceur. Les quatre forces élémentaires qui sont l'ordre, la volonté, la sagesse et la rectitude gravitent autour du noyau originel, de la force universelle originelle. Sans la force de la lumière la plus élevée qui soit, l'amour, agissant en tout, ni la vie ni la création de formes spirituelles n'est possible. L'amour de Dieu et du prochain est la clé menant à la vie éternelle, à la paix, à l'harmonie et à l'unisson de toutes les forces universelles.
3: La force originelle qui est au-dessus de tout, l'esprit universel, agit dans tout l'infini, dans toutes les forces de sa création, par exemple dans les règnes minéral, végétal et animal, et à travers les trois qualités de la filiation divine que sont la bonté, l'amour et la douceur, en chaque être divin. C'est le principe universel, émettre et recevoir. Le noyau central incorruptible, l'essence des sept forces fondamentales, des forces de la loi de Dieu, est également actif au plus profond de toute âme, qu'elle soit incarnée ou non. Comme cela a déjà été mentionné, il s'agit des quatre forces élémentaires, les forces de création, l'ordre, la volonté, la sagesse, la rectitude, ainsi que des trois forces de la filiation divine, la bonté, l'amour et la douceur. C'est la loi universelle de l'existence.
4: Dieu, l'Éternel, l'intelligence universelle, est donc en tous et en tout, également dans tous les soleils, dans tous les astres. Dieu, la vie, est présent dans toutes les forces de l'infini. Le Créateur éternel est donc omniprésent dans sa création.
2: Dieu, l'Éternel, l'Esprit universel de l'infini, est la parole de l'infini en chacun et en tout. Toutes les formes de vie et tous les êtres divins, les êtres spirituels, sont en communication constante avec Dieu, leur Créateur, présent en tout et en tous. Et le Dieu Créateur est en communication avec sa création universelle. Tous les êtres divins, toutes les formes de vie pures sont reliées à leur Créateur et perçoivent sa parole, la vie, qui est la loi universelle. Comme toutes les formes de vie de l'infini, l'être humain pourrait lui aussi percevoir la parole du Dieu Créateur, du Dieu Père-Mère, car au plus profond de l'âme se trouve l'être spirituel issu de Dieu, le Dieu Père-Mère. Cependant, l'être humain ne peut percevoir la parole de l'unité universelle qu'à partir du cœur universel, le cœur primordial, le noyau central au plus profond de son âme.
3: On a souvent dit que Dieu est en nous. Le pont permettant la communication avec toutes les formes de vie, y compris le royaume de Dieu et le Dieu Père-Mère en nous, c'est de toute éternité le noyau central serti dans les trois qualités de la filiation divine et les quatre forces primordiales. Lorsque l'être humain a créé le pont avec Dieu en lui, avec le noyau central, le cœur primordial, avec la loi de l'existence universelle, dans ses sensations, ses sentiments et ses pensées, dans tout son comportement, il entend alors le Dieu Père-Mère, qui est la vie de son enfant, et il entend aussi les formes de vie divine, la loi universelle en tous et en tout, l'existence cosmique. C'est cela, l'unité universelle, la communauté, c'est le vrai sens de la communauté et la vie véritable de la communauté.
1: Les répétitions nous permettent d'apprendre et de bien nous imprégner de ce qui est dit. Lorsque l'être humain accomplit progressivement les différents aspects de la loi de la vie intérieure, il mûrit et se rapproche de la communauté de la vie pure. Ce n'est qu'alors qu'il lui est possible de percevoir la parole du Créateur, de l'Esprit universel, de l'unité universelle dans sa langue maternelle qui, malgré son caractère tridimensionnel, transpose la parole en images et en pensées. Par l'intermédiaire du noyau central de l'âme, donc de Dieu en nous, nous pouvons, en tant qu'êtres humains, entendre la parole de l'un universel, qui est la parole de la loi dans l'infini tout entier, même dans la plus infime des particules de l'existence. Dieu est l'amour et l'humilité. Il est dans ce qu'il y a de plus petit, et ce qu'il y a de plus petit dans l'infini est dans le grand tout. Sa parole universelle, la parole de la loi, est toujours le présent. Ce n'est que par l'amour désintéressé au service de Dieu et du prochain, en servant et aidant selon la volonté de Dieu, que nous faisons l'expérience de l'unité universelle.
2: Nous portons tous, au plus profond de notre âme, la filiation divine. La question se pose alors pour chacun, où en suis-je, moi, l'être humain ? Nous disons souvent « je veux me rapprocher de Dieu » ou « je voudrais ressentir la lumière de l'amour en moi. Ce qui est important, ce n'est pas de penser « je veux » ou « je voudrais ». Afin de redevenir ce que nous sommes au plus profond de notre âme, des êtres en Dieu, il faut que nous commencions à vivre et à accomplir pas à pas la loi universelle, l'unité universelle de l'existence pure dans notre vie quotidienne. Chers amis, certains se demandent peut-être par quoi commencer, quels sont les pas qui mènent à la vie, comment créer le pont avec le noyau central. Dans le livre qui sert de base à notre émission, nous lisons ce qui suit. Le premier pas menant à la vie est de créer le pont vers notre existence véritable en accomplissant les 10 commandements de Dieu. Le deuxième pas pour nous rapprocher du noyau central, Dieu en nous, est la mise en pratique du sermon sur la montagne de Jésus. La troisième étape pourrait s'énoncer ainsi. Respecte, estime et aime ce qui est au plus profond de l'âme de chacun, car il est ton frère, ta sœur, de la patrie éternelle, de la communauté divine. Aime aussi la vie dans les minéraux, dans toute végétation et tous les animaux. Aime la vie universelle telle que tu aimerais toi-même être aimé. Apprends à percevoir toutes les formes de vie, la terre-mère tout entière, comme une partie de toi-même, car la parole de Dieu est la parole de la création. Elle dit « Je suis le je suis », l'amour de Dieu et du prochain. L'amour pour le prochain inclut toutes les formes de vie, également la terre-mère, mais aussi la force éthérique dans les 4 éléments, le feu, l'eau, la terre et l'air.
1: Comme cela vient d'être expliqué, l'homme se dit « Si Dieu est le créateur de toute vie et la parole de la loi en tous et en tout, dans tout l'infini, je veux l'entendre, lui, le Créateur. Cependant, jamais encore ce « je veux » n'a amené la sagesse intérieure, l'existence universelle, le « je suis le je suis » à se révéler. Seule la mise en pratique progressive des aspects de la loi divine, que l'on trouve dans les 10 commandements de Dieu et le sermon sur la montagne de Jésus, permet de commencer à comprendre, peu à peu, la signification de l'amour de Dieu

0: Patrice ne se croise pas les bras en signifiant ainsi « Agis, moi j'attends ». Dieu, le Dieu Père-Mère, est la force agissante en tous et en tout. À travers lui et en lui, toute la création se trouve dans un mouvement perpétuel qui ne peut être stoppé.
1: Ressentir comme une réalité que Dieu est proche de nous et que sa parole est omniprésente n'est possible que lorsque nous avons trouvé la racine de la vie véritable et sommes devenus humbles, que nous nous sommes libérés de notre ego qui veut tout pour lui. Ce n'est qu'alors que nous saisissons et faisons en nous l'expérience que tout, absolument tout, est contenu dans le noyau central divin, dans le cœur primordial de l'existence, et que ce n'est que par l'intermédiaire du noyau central que la vie véritable, universelle et communicative est possible, l'unité universelle, la parole de l'infini et de celui qui est infini. Le petit prince ne disait-il pas « On ne voit bien qu'avec le cœur ». De même, on n'entend bien qu'avec le cœur, avec le cœur de la vie, avec le noyau central incorruptible, Dieu, car en lui et à partir de lui s'exprime la communauté de toutes les formes de vie et de tous les êtres divins. L'infini tout entier est empli de sa parole, car Dieu, l'Éternel, est en tout et en tous.
2: Chers amis, beaucoup d'entre vous se demanderont probablement, et à juste titre, pourquoi la plupart des gens ont-ils perdu le respect et l'estime de la vie? Parce que l'homme réfléchit trop peu à la vie après cette vie. Réfléchissons-y maintenant. Les êtres humains ne sont que temporairement des pèlerins sur la terre. Lorsque le moment est venu, nous déposons notre corps terrestre, cependant, notre vie continue. Après la mort du corps, nous avons un corps de matière subtile que nous appelons âme. L'âme, également, est en voyage, jusqu'à ce qu'elle vive et agisse à nouveau en tant qu'être divin, spirituel, dans le royaume de Dieu, dans la patrie éternelle, son existence originelle. Dans le royaume de Dieu, nous sommes des êtres de matière subtile pure, des êtres spirituels issus de la substance originelle, de l'éther de lumière, de la loi éternelle qu'est Dieu, l'un universel. Dieu est notre Père éternel qui, dans le noyau central éternel, dans notre cœur primordial, est également notre Mère. Le noyau central indestructible est la loi universelle de l'amour de Dieu et du prochain.
0: Pour une meilleure compréhension, notre corps physique est de matière grossière. Il est éther de lumière dégradé et inversé en énergie négative. Notre âme, elle, est éther de lumière de matière plus subtile. Tant que notre âme reste chargée, elle est de matière plus subtile, mais n'est pas encore de matière subtile pure. Les êtres divins, les êtres spirituels, toutes les formes de vie divine, tous les soleils et les planètes du royaume éternel de Dieu sont de matière subtile pure. Ils sont pur éther de lumière hautement concentré. Dieu, notre Père céleste, a fait de ses fils et de ses filles les héritiers de l'infini. Tous les êtres spirituels sont au même titre les héritiers de l'existence éternelle, les héritiers des énergies cosmiques, éthériques, du royaume de Dieu. C'est pourquoi le corps spirituel de chaque être divin est loi éternelle et éthérique comprimée, c'est-à-dire éther de lumière. L'être spirituel n'est pas Dieu et n'est donc pas omniprésent. Mais en tant qu'être spirituel, par son héritage

0: universel, il peut être présent dans tout l'infini.
1: Dieu, l'Éternel, le Père de tous ses enfants, est par son esprit la force éthérique de la loi qui s'écoule en tout, l'omniprésence, ce qui signifie que son esprit est la vie en tous et en tout. En vertu de l'existence du noyau central, de la loi de l'amour de Dieu et du prochain, qui est la liberté cosmique, la patrie des êtres divins est le royaume de Dieu, l'infini. Jésus de Nazareth enseigna à peu près en ces termes : le royaume de Dieu est en vous. La liberté cosmique dont il est question n'est pas celle dont parle l'homme quand il dit « Je veux être libre » ou encore « Je suis libre ». Les êtres divins sont libres car ils sont héritiers de l'infini et un avec lui, un avec le royaume de Dieu. Le principe de l'héritage divin, l'unité universelle, dit « Uni et soi », ce qui signifie être relié à tout ce qui est pur, avec tous et avec toute forme d'existence. Ainsi, les êtres spirituels sont présents, mais pas omniprésents. C'est là l'héritage universel de tout être divin.
2: Dans nos différents échanges avec Gabrielle, elle nous a communiqué sa vision intérieure autant que cela est possible avec notre vocabulaire à trois dimensions. Ainsi, la porte entrebâillée sur le royaume de Dieu et la vie des êtres divins dans la création éternelle pure s'est entrouverte encore un peu plus et nous a permis d'en apprendre davantage. Nous lisons un chapitre sur ce thème intitulé « L'image originelle de la création ». Chers amis, l'homme cherche souvent des preuves de l'existence de Dieu. Ce livre « L'unité universelle parle, la parole de l'esprit créateur universel est une œuvre cosmique d'enseignement et d'apprentissage donnée à l'école de la sagesse divine. Dans ce sens, nous voulons prendre conscience de ces paroles de Jésus. Le royaume de Dieu est en vous. En disant cela, il parlait assurément de l'essence du royaume de Dieu en nous au plus profond de notre âme. Le fondement du royaume de Dieu est la loi universelle, l'unité. L'amour de Dieu et du prochain est la base de la vie éternelle. Les êtres divins, les êtres spirituels, ont leur patrie dans la création éternelle pure. Ils vivent et habitent dans des édifices spirituels. Des animaux vivent avec eux, et des espèces végétales ornent les jardins de la création pure. La vie est amour, est lumière, forme, couleur, son et parfum. Chaque plan céleste a un son, une couleur et une forme qui lui est propre. Dans les pré-créations, le royaume de Dieu, c'est-à-dire les plans célestes, les êtres spirituels qui y vivent, ainsi que les jardins et toutes les formes de vie à cette dimension, étaient présents dans les quatre forces primordiales en tant que vision, qu'image originelle de la création. Selon des lois d'airain que nous appelons l'horloge intérieure, un certain mouvement s'amorça dans les quatre forces primordiales qui, avant la création de l'existence, s'appelaient également des dieux. L'image originelle s'activa. Un mécanisme fin et complexe, on pourrait dire aussi un point originel, incita l'image originelle de la création à se réaliser.
0: Chers amis, les explications qui suivent donnent un bref aperçu de ce que signifient les termes pré-création et création. Il ne s'agit que d'un très furtif coup d'œil dans le royaume de Dieu à sept dimensions que nous sommes en tant qu'essence au plus profond de notre âme et qui est la patrie des êtres divins. Il y eut plusieurs pré-créations. Dans « L'unité universelle parle », la parole de l'esprit créateur universel, il est question, en majeure partie, de la création parfaite, du royaume de Dieu. Dans les pré-créations précédant la création de l'existence éternelle, quatre forces primordiales, emplies de la conscience de Dieu, rayonnaient dans l'univers, pas encore formé, dans l'intarissable éther de lumière. Conformément à l'horloge intérieure et au cours d'éons, c'est-à-dire deux cycles d'une longueur inimaginable, se manifesta progressivement l'image originelle, la création. À partir des quatre forces primordiales, se développa l'unique divinité universelle, la force originelle qui est au-dessus de tout, la bonté, l'amour et la douceur. Sachons toutefois que l'amour est la force suprême, la force originelle créatrice, le Dieu universel, l'Esprit universel.
1: Tout d'abord, la force originelle qui est au-dessus de tout était une particule qui rayonnait et dont le mouvement était interne. Elle se développa en deux particules rayonnant avec la même intensité qui, conformément à l'horloge intérieure, s'activèrent de plus en plus et se partagèrent en deux principes, le principe donateur pour deux tiers et le principe récepteur pour un tiers. La force originelle qui est au-dessus de tout, la divinité universelle, l'éternel, rapprocha de lui les quatre forces pour en faire ces quatre forces de création qui, aujourd'hui encore, sont ces quatre forces primordiales. Les quatre forces de création de l'Éternel, appelées également forces primordiales, ont une signification profonde, car, après l'achèvement de la première création, l'instance suprême, la divinité universelle, l'esprit universel, élèvera les quatre forces primordiales vers leur destinée originelle dans d'autres univers.
2: La force originelle suprême, composée environ pour les deux tiers du principe donateur et pour un tiers du principe récepteur, commença alors son œuvre de création. Au cours d'un incommensurable cycle d'éons, l'un universel, le principe créateur, la lumière universelle de l'existence, l'éternel, créa un astre éthérique, l'astre central primordial, appelé également soleil central primordial. Au cours de ce même cycle d'éons, l'un infini, l'éternel, appelé Dieu en Occident, créa à partir de l'éther de lumière sept soleils prismatiques éthériques, décomposant et rayonnant dans l'infini, en spectre coloré, la lumière primordiale du soleil central primordial de couleur or blanc. La conscience universelle de l'unité est la loi originelle et éternelle. Elle agit avec la même intensité dans l'infini tout entier et est contenue en tout. C'est pourquoi dans chaque soleil prismatique agit la lumière des autres soleils prismatiques.
0: Au cours de ce même gigantesque premier cycle d'éon de sa création, Dieu se donna forme lui-même. Lui, l'un universel, l'esprit de l'infini, puisa dans les quatre forces de création la substance requise à sa manifestation éthérique. Lors de ce processus, ce sont principalement les trois qualités de la filiation divine qui furent activées. La bonté, l'amour et la douceur, ceci afin que tous les êtres divins, ses fils et ses filles, puissent contempler Dieu Père face à face, lui qui est également leur mère. Dans ce cycle d'éon, l'un universel créa ses premiers êtres de lumière, les archanges. Il créa tout d'abord les quatre êtres qui, sur le plan spirituel, éthérique, incarnent les quatre forces primordiales, les forces de la création. Puis, à partir de l'éther de lumière, il créa les trois autres archanges qui incarne ces trois qualités de la filiation divine, le principe père-mère. Les sept archanges sont les chérubins de la création éternelle, qui par leur être représentent la loi éternelle dans l'infini tout entier. C'est pourquoi ils sont également appelés anges de la loi. À partir de sa force originelle suprême, composée environ pour deux tiers du principe donateur et pour un tiers du principe récepteur, Dieu créa les séraphins, ce qui, dans le langage humain, se traduit par « Il créa sept principes masculins et sept principes féminins ».
1: Au cours de ce cycle de création, l'Éternel, l'Esprit universel, la force originelle suprême, commença à créer quatre plans de développement dans lesquels lui, l'un universel, agit à travers ses quatre forces primordiales pour créer progressivement une vie éthérique générant des formes. Dans ces plans de développement divin que l'on peut également appeler corps de naissance, se développent des formes de vie spirituelle, de matière subtile pure. L'Éternel contempla le commencement de sa première œuvre de création et il vit que tout était bien. Il commença alors à créer, à travers ses quatre forces primordiales, les forces destinées à la formation des enfants de Dieu. Parallèlement, la lumière primordiale, l'éther de lumière, déferlait à travers les soleils prismatiques dans l'infini, où se formaient de gigantesques plans célestes et dans lesquels des astres spirituels en devenir suivaient leur cours. Ce gigantesque réseau de communication de la création se forma à partir du principe de l'unité universelle. Tout est éther de lumière, tout est contenu en tout, et tout et tous sont en communication avec toutes les formes d'existence et toutes les forces. Il regarda et il vit que tout était bien.
2: Au cours d'autres cycles d'éons, de cycles de création, naquirent les premières formes de vie éthérique, la vie prenant forme progressivement au cours de cycles et de rythmes. La conscience de l'unité universelle, le royaume de Dieu, se développa à partir du principe universel de la création dont il sera question ultérieurement. À partir du principe divin de création se constitua progressivement le cœur originel, le noyau central, l'essence de la loi de l'infini et les forces essentielles de toute forme de vie, la vie universelle des fils et des filles de Dieu. Il est pratiquement impossible de décrire l'existence éternelle à l'aide de mots et de termes issus du langage tridimensionnel. C'est pourquoi, quelle que soit la façon dont on tente de le faire, le résultat ne ressemble qu'à une caricature. On essaie de trouver du vocabulaire pouvant décrire une réalité à sept dimensions et l'on finit par remarquer que l'on tourne en rond, utilisant toujours les mêmes mots, bien que l'on dépose en eux des visions tout à fait différentes.
3: Dans cette œuvre cosmique d'enseignement et d'apprentissage, nous prenons connaissance de notre héritage divin et apprenons progressivement à recueillir cet héritage, l'essence de toute existence qui est vivante au plus profond de notre âme, le noyau central, le cœur originel de la vie éternelle. Oui, en vous, en chacun de nous, au plus profond de notre âme, bat le cœur originel de l'existence, la force et la vie de notre patrie éternelle. Chers amis, c'est sur ces mots que se termine la deuxième partie de l'émission intitulée « L'unité universelle parle, la parole de l'Esprit créateur universel ». Une lecture tirée de l'œuvre d'enseignement et d'apprentissage donnée à l'École de la Sagesse Divine. Lors de notre prochaine émission, deux spécialistes, dont un scientifique, prendront la parole. Ce qu'ils exposeront est également contenu dans ce livre et nous invite à réfléchir sur la manière dont l'Éternel agit dans la matière à travers ses quatre forces de création, afin que nous puissions, autant que possible, saisir à quel point Dieu est proche de nous, lui, l'Esprit omniprésent dans la matière. À bientôt donc, si vous le souhaitez, une chaleureuse salutation en Dieu.

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0: Chers amis, chers téléspectateurs, il nous est donné aujourd'hui de vous lire un enseignement de Gabriel, la prophétesse et messagère de Dieu, rédigé par des frères et sœurs de l'œuvre du Christ de Dieu. Le thème de cet enseignement de Gabriel est « Tir massif et continu sur l'aura, l'image formée par le rayonnement du corps et de l'âme ». En écoutant les explications de Gabriel, nous avons été captivés par la richesse et le caractère unique de cet enseignement sur un sujet auquel nous ne pensons que rarement, voire pas du tout. Les réponses de la sagesse divine que nous y recevons, d'une part, nous mettent en garde, et d'autre part, nous motivent. Car, comme vous pourrez vous-même le constater, le sujet est plus que passionnant. Gabriel explique. Nous parlons et entendons parler de l'aura qui entoure les êtres humains. Nous pensons rarement au fait que les animaux ont également une aura et les plantes ce qu'on appelle un fluide. Chaque espèce d'arbre, mais aussi l'eau, chaque goutte d'eau, les nombreuses couches de la terre, chaque pierre, oui, chaque petit caillou est englobé dans le fluide correspondant. L'aura, ou le fluide, c'est la partie de matière subtile de l'être humain, et dans l'infini, c'est le fluide de toutes les formes de conscience. Sommes-nous conscients que le premier cri d'un nouveau-né est la première impulsion pour la formation de son aura? Le premier cri de l'enfant est un signal qui dit « Je suis maintenant un être humain ». Chacun de nous a une aura spécifique qui reflète toutes les vibrations énergétiques qu'il émet, y compris, bien sûr, son ossature et ses organes, ainsi que leur état. Notre sang et d'autres substances qui sont constamment en activité dans notre corps marquent également notre aura. Notre aura enregistre aussi la façon dont nous nous comportons au quotidien, ce que nous nous imposons à nous-mêmes et ce que nous imposons à notre entourage. Tout cela est enregistré par notre aura. Le rayonnement de notre aura change constamment de couleur et de forme. Nous les déterminons nous-mêmes par le biais de nos cinq composantes qui interagissent avec nos cinq sens, comme nous l'avons déjà entendu à plusieurs reprises. Les cinq composantes dont il est ici question sont les sentiments, les sensations, les pensées, les paroles et les actes. L'ensemble de notre caractère, ainsi que tout changement dans notre état intérieur, également la santé ou la maladie, se reflète en continu dans notre aura.
1: Écoutons la suite de l'enseignement de Gabriel. Un jour ou l'autre, nous ne pourrons pas faire autrement que de nous regarder en face. Nous examiner, nous observer, regarder la manière dont nous pensons et parlons, ce que nous pensons et disons, ce que nous ressentons. C'est cela qui est important. Cela est valable aussi pour notre manière d'agir, qui est peut-être plus facile à analyser. Notre enfant peut nous servir de miroir à cet égard. Nous pensons facilement que l'aura de notre enfant est une question d'hérédité. Ne passons pas sur cette affirmation sans y réfléchir. Demandons-nous plutôt, qu'avons-nous, parents, transmis à notre enfant? C'est-à-dire, que lui avons-nous, dès le départ, donné en héritage dans son aura? Quoi qu'il en soit, les parents ont la responsabilité de leur enfant et par conséquent, le développement et le comportement de leur enfant, tout ce qui façonne son aura, dépend encore plus de ses parents après sa naissance que lorsqu'il se trouvait encore dans le ventre de sa mère. Nous ne pouvons donc pas éviter de nous analyser nous-mêmes, car ce que notre aura enregistre et rayonne, c'est ce que nous sommes nous-mêmes. Il est difficile de croire et de comprendre que notre aura perçoit également nos paroles, c'est-à-dire des sons, ainsi que nos comportements incontrôlés et grossiers, comme par exemple des paroles bruyantes et criardes envers nos prochains. Notre aura a un dessin correspondant à nos comportements, voire des marques, par exemple des renfoncements, c'est-à-dire des empreintes, comme causées par des coups. Les sons que nous émettons, c'est-à-dire nos paroles, sont souvent grossiers, bruyants et discordants. Ils frappent, pour ainsi dire, notre corps, et ce qui est bien plus grave encore, notre aura, le système de perception de notre corps et son rayonnement. Beaucoup parler et exprimer des paroles dures, tout comme avoir des comportements durs, agit donc en conséquence sur notre aura et, par le biais de l'aura, sur tout ce qui caractérise et façonne notre corps, sur nos cellules et nos organes. Tous les éléments constitutifs de notre corps sont en interaction avec l'aura et également entre eux, avec le sang, les os, et ainsi de suite. Nos maladies sont également enregistrées dans notre aura. Elles ne sont pas le fruit du hasard, nous en sommes nous-mêmes les protagonistes et les auteurs, car nous introduisons des énergies négatives dans notre aura par le biais des cinq composantes que sont les sentiments, les sensations, les pensées, les paroles et les actes. De là, elles imprègnent notre corps et après un certain temps, notre âme absorbe également ces vibrations.
2: Nous poursuivons la lecture. Une question se pose. Qui a créé cette incroyable image changeante ou système changeant qu'est l'aura de chacun? Où est-il enregistré? Et comment s'en libérer? Pour répondre à la question « Qui a créé l'aura et quel est son contenu ?», il faut tout d'abord dire ceci. Comme nous l'avons brièvement entendu, dès le premier cri du nouveau-né, l'aura, qui est le reflet des innombrables comportements humains, se construit continuellement, y compris la santé et la maladie. Le fait est que l'être humain a des sentiments et des sensations qui changent à chaque instant et qui sont liées à sa façon de penser et de parler. Le seul fait d'examiner minutieusement nos pensées en nous demandant « qu'ai-je pensé au cours de l'heure précédente, voire des heures précédentes ?» nous permet de remarquer qu'une mémoire, qui agit également comme un appareil détecteur, a enregistré nos pensées et bien sûr nos paroles. Cette mémoire, c'est notre aura, l'image formée par le rayonnement de l'être humain. Ce que notre aura enregistre, elle le reflète également dans nos souvenirs. Si ce n'était pas le cas, nous ne nous souviendrions de rien. Une comparaison avec un écran d'ordinateur pourrait aider à mieux comprendre ce point. À un moment donné, nous voyons une certaine image sur l'écran. L'instant d'après, si le programme correspondant se bloque, par exemple, l'image qui était là il y a quelques instants disparaît. Peu importe le nombre de fois où nous allumons l'écran et essayons de réactiver l'image, elle n'est pas seulement interrompue, elle a complètement disparu.
3: Une autre question se pose. Lorsque nous ne pouvons plus nous souvenir de quelque chose, comme nous l'a montré par exemple la comparaison avec l'écran, alors où est passée l'image ? Mon souvenir a disparu, mes sentiments ont été effacés. Où est passé ce que j'ai ressenti? En quelques mots, on peut dire que tout ce qui émane de nous va en passant par notre aura, dans l'aura du monde, ainsi que dans l'atmosphère terrestre qui comprend d'innombrables couches qui enregistrent ces énergies. Tant que nous vivons dans le monde temporel, c'est-à-dire que nous sommes des êtres humains, nous sommes en contact avec ces images et ces fréquences dans l'aura du monde. En tant qu'être humain, nous pouvons mettre en ordre nos mauvais comportements ou, au contraire, continuer à nous charger. Si nous prenons conscience de ce que nous devons régler et le faisons, il est possible que ces aspects ne restent que temporairement dans l'image de notre rayonnement. Après notre passage sur Terre, lorsque la personne que nous sommes est décédée, il n'est plus aussi facile de régler ces aspects. Notre aura se manifestera alors d'une autre manière, mais une chose est sûre, aucune énergie ne se perd. Lorsque les effets des données qui n'ont pas été réglées se font sentir dans cette vie ou dans une autre, nous commençons souvent à nous plaindre. Souvent, nous nous lamentons au point de rendre les autres responsables de notre situation, ou bien nous exigeons par exemple d'un médecin qu'il nous aide. La question qui se pose est : qui peut nous aider ?
0: À la va-vite, on pourrait répondre : Dieu. C'est vrai, c'est ce qu'on peut lire dans le texte de Gabriel. Mais demandons-nous aussi rapidement, si nous avons déjà réfléchi régulièrement à l'un des 10 commandements de Dieu, et si oui, lequel ? Et avons-nous mené notre vie en conséquence ? Si oui, alors d'autres commandements de Dieu nous sont venus à l'esprit. Et à nouveau, la question, lesquels ? Et avons-nous orienté notre vie en conséquence ? De nombreuses questions se posent. Également en ce qui concerne le sermon sur la montagne de Jésus de Nazareth. À la va-vite, on pourrait aussi répondre « Oui, mais… » Nous, les êtres humains, nous croyons que nous sommes tellement intelligents et que nous comprenons les lois divines dont il est question dans les commandements de Dieu et le sermon sur la montagne de Jésus, le Christ. Mais… peut-être que ces enseignements incluent bien plus de choses que ce que nous croyons. Par exemple, la nature entière, les nombreuses formes de vie qui sont toutes portées par Dieu, la loi primordiale de la vie. Réfléchissons en ce sens à nos 5 composantes, nos sentiments, nos sensations, pensées, paroles et actes, que nous gérons au quotidien. Au quotidien, cela signifie que des milliers de sentiments et de sensations traversent notre corps chaque jour et que nos pensées, nos paroles et nos actes ne sont pas beaucoup moins nombreux. Et où va tout ce fatras de composants incontrôlés ? D'abord, dans notre aura, bien sûr. Puis, répartis en fonction de leur fréquence, dans notre corps, dans les organes et les os correspondants, ou dans le sang, etc., etc. Avant que l'aura ne transmette nos comportements récurrents à notre âme, elle nous rappelle plusieurs fois à l'ordre. L'aura d'une personne peut également être comparée, comme cela a été évoqué précédemment, à un appareil détecteur qui enregistre tout et le restitue en temps voulu, par exemple aussi à la personne à laquelle il appartient. Nous parlons de l'aura de chacun. C'est justement l'aura qui cherche à aider son propriétaire à reconnaître à temps son mauvais comportement, afin qu'il ne s'engage pas dans la mauvaise direction. La loi éternelle, l'amour pour Dieu et pour le prochain, imprègne tout ce qui existe, y compris l'aura de l'être humain. Des images directement stimulées par l'aura surgissent alors dans l'esprit de son propriétaire et lui permettent de reconnaître ce qui l'empêche de suivre le bon chemin que Dieu, l'un universel et éternel, lui a enseigné de tout temps par l'intermédiaire de ses envoyés, ses prophètes et prophétesses, et de nombreux hommes et femmes qui ont suivi son enseignement, son chemin.
2: Nous poursuivons la lecture. À l'heure actuelle, le Christ de Dieu ne cesse d'enseigner le sermon sur la montagne qui nous est expliqué de telle manière qu'avec le temps, nous comprenons que chaque personne est le temple de Dieu et que l'Esprit, Dieu, habite dans l'être humain et dans son âme. Une fois de plus, le Christ nous propose de suivre le chemin qui dit « Dieu est en nous et nous sommes en Dieu, la vie du silence ». Être à l'écoute, écouter ce que la diversité de la vie universelle a à nous dire, car l'un éternel et universel est l'Esprit omniprésent, Dieu. La nouvelle ère est le tournant qui mène à l'éternité avec le Christ. La nouvelle ère commence avec le Christ et en rebroussant chemin au niveau du contenu de nos cinq composantes. L'une des composantes porte en elle les questions suivantes. Que disons-nous? Est-ce que cela a un sens? Ces paroles sont-elles nécessaires? Qu'est-ce que nous voulons vraiment dire? Qui est concerné par ce qui est dit? Etc. Des mots, beaucoup de paroles inutiles que l'aura enregistre et elle se construit et se développe en conséquence. Elle va du noir, équivalent à la lourdeur, au rouge moyen ou foncé, équivalent à la colère, au rose, équivalent à la retenue, jusqu'à différents verts, expression de l'espoir. De même, le découragement ou des pensées dévalorisantes telles que « cette personne est stupide » ou « idiote », tout se montre sous forme de couleurs et de formes dans notre aura. La couleur or blanc, qui est notre origine divine, a la plupart du temps disparu. Rares sont les personnes qui savent que l'aura présente différentes couleurs, de même que des fréquences, et que l'on peut, comme toute chose, la qualifier d'énergie. L'aura absorbe l'énergie, les fréquences provenant des cinq composantes de l'être humain et les reflète à nouveau dans notre corps. Ce faisant, elle façonne également notre corps et notre caractère. Comme nous l'avons dit, notre aura nous donne également des impulsions pour que nous puissions reconnaître les aspects négatifs que nous devrions régler, mettre en ordre avant que la souffrance, la douleur, la maladie, la détresse ou même la mort ne surviennent. Ce qu'une personne ne règle pas, son aura le reprend et le remet à la terre et au plan de purification correspondant au moment où l'âme quitte son corps, c'est-à-dire après la mort. Tout est pesé, mesuré et enregistré ici et là de manière juste. Tout repose sur de l'énergie. Il est dit que ce que l'homme sème, il le récoltera.
1: Nous poursuivons la lecture. Nous connaissons aussi les paroles du Christ de Dieu « Je viens bientôt ». Le « bientôt » met en évidence le « de à ». Le Christ vient. La fin des temps est en marche. Et le Christ nous accompagne, tel que cela est exprimé par les paroles. La nouvelle ère est le tournant qui mène à l'éternité avec le Christ. Avant qu'une personne puisse, avec le Christ, faire le pas dans la nouvelle ère, il faudrait qu'elle ait déjà réglé un bon nombre des causes qu'elle a créées. Tel que cela a déjà été expliqué par les messagers du royaume éternel dans leurs enseignements spirituels divins au cours du cycle de 4000 ans. À nouveau, le Christ de Dieu et le chérubin de la sagesse divine, la troisième force fondamentale devant le trône de Dieu, ont révélé une grande partie de ces enseignements qui, enregistrés et imprimés sans aucune falsification, ont trouvé leur place sur cette terre dans l'attente de Dieu parmi les hommes avec la bibliothèque Sophia. La parole de vérité du royaume de Dieu a ainsi trouvé son parachèvement sur cette terre par la parole prophétique éternelle issue de la corne d'abondance de la sagesse divine à l'époque actuelle, révélée depuis près de 50 ans par la plus grande prophétesse de Dieu depuis Jésus de Nazareth, Gabriel. Gabriel poursuit. Les personnes qui, dans le passé, ont appris spirituellement sont mûres pour la nouvelle ère. Ces personnes ont créé la base pour la nouvelle ère avec le Christ, sur le chemin menant au royaume de la paix et à l'éternité. C'est le chemin du retour vers le royaume éternel, vers la patrie de tous les êtres, que toutes les âmes et tous les êtres humains dotés d'une âme suivront à nouveau un jour.
3: Gabriel a également expliqué d'où vient ce système changeant qu'est l'aura. Au cours de la dégénérescence causée par la chute, l'aura s'est formée chez les êtres de la chute à cause de l'assombrissement de la fréquence de leur corps spirituel. L'aura présente des fréquences de couleurs différentes en fonction des charges. Les êtres spirituels, qui se sont régulièrement incarnés sur terre pour aider à ramener dans la patrie céleste leurs frères et sœurs déchus, ont eux aussi, en tant qu'êtres humains et en tant qu'âme, une aura. Mais celle-ci n'a pas le rayonnement sombre des êtres de la chute qui se sont délibérément opposés à l'un universel et éternel et à son royaume éternel, contribuant ainsi à causer le désastre de la chute. À lui seul, le premier désir de certains êtres spirituels d'adhérer au système de la chute et de décider avec l'expert de la chute de montrer à l'un éternel et universel comment les choses pourraient être mieux et de modifier le que cela soit universel, la loi primordiale de l'infini, entraîna rapidement la modification de la fréquence de leur corps spirituel. La fréquence de rayonnement des êtres autrefois divins se modifia de plus en plus nettement. La plupart de ces êtres étaient fiers d'être reconnus par le souverain du « que cela soit » de la chute. La curiosité grandissait et certains êtres spirituels soutenaient la tentative des experts de la chute de modifier le « que cela soit » primordial de l'éternel. L'un éternel et universel, qui a toujours eu la vue d'ensemble sur tout, les mit en garde. Mais, pris par la curiosité, ces êtres autrefois divins devinrent des êtres de la chute. Ils étaient confiants et déterminés et voulaient ce que leur maître exigeait, de l'énergie. L'Éternel, qui a donné à tous ses fils et ses filles la liberté absolue, leur donna une quantité considérable d'énergie provenant de son éther de lumière spirituelle divin, mais à titre de prêt. Dans leur enthousiasme initial face à cette quantité considérable d'énergie, les êtres de la chute perdirent tout sens de la mesure. En effet, ils étaient tellement sûrs de gagner, si certains qu'ils parviendraient à transformer le que cela soit divin et éternel, qu'ils ne se rendaient même pas compte que le prêt était conditionné par un délai de « à », c'est-à-dire qu'il allait devoir être restitué. Ils ne se rendaient pas compte que leur corps présentait déjà quelques fréquences sombres, le début de l'assombrissement de leur corps de matière subtile pure, c'est-à-dire le début de sa densification, et aussi qu'il avait tendance à développer autour de lui un rayonnement que nous appelons aujourd'hui l'aura. Des temps incommensurables s'écoulèrent. En fonction de l'évolution des systèmes de la chute et de leur dégénérescence croissante, ils se développèrent de différentes façons, formant des systèmes faits d'une matière subtile qui n'était plus pure.
0: Nous poursuivons la lecture de l'enseignement donné par Gabriel. À travers des combats et des conflits, se développèrent des dominants et des dominés. Le vainqueur, qui avait fait ses preuves au combat, créait de nouveaux cosmos, ce qui lui permettait d'être de plus en plus reconnu. Par ces combats incessants où chacun lutte contre son prochain, la structure corporelle des êtres de la chute devint de plus en plus grossière et prit différentes densités. après que certains s'en soient rendus compte, parce que soudain, un ou plusieurs d'entre eux n'étaient plus parmi eux, un échange communicatif commença autour de la question « Où sont-ils passés ?» Rapidement, ici et là, dans les différents systèmes de la chute, les êtres de la chute comprirent alors que ce qui avait été annoncé et décidé par leurs dirigeants était en train d'arriver. L'auto-engendrement. Au fil des temps, l'homme et la femme se sont cristallisés. Tous deux étaient encore issus de la matière subtile pure qui avait été entre-temps dégradée. C'est alors que commença le désir de l'homme pour une certaine femme, car l'essai était lancé. Qui réussira la première procréation? Et c'est ce qui s'est passé. Les êtres qui n'étaient plus dans leur système revinrent, de premiers petits fruits dotés d'un potentiel de croissance, issus de leur idéal du « que cela soit » de la chute, des petits fruits issus de l'auto-engendrement et de la naissance. C'était prévisible. Les êtres de la chute tombèrent de plus en plus bas. La modification de leur corps entraîna un besoin de nourriture. Les fruits et ce que la planète correspondante portait d'autres étaient préparés comme nourriture. Les êtres de la chute pensaient maintenant s'être rapprochés de leur « que cela soit ». Ils se sentaient honorés par le maître de la chute, car le nombre de leurs créatures et de ce qu'ils créaient dans la chute augmentait. La transformation physique était également considérée comme un signe de victoire. Pour les experts de la chute, il s'agissait d'un véritable triomphe contre le Dieu éternel, unique et universel de l'amour pour Dieu et pour le prochain. Leur arrogance alla jusqu'à tirer le meilleur parti de la nourriture et à considérer le poids du corps comme un triomphe par rapport aux êtres spirituels de l'existence éternelle de matière subtile pure, qui avaient des enfants dans la dualité qui forment une communauté et ne prenaient de la nourriture que lors de fêtes et de festivités. La chute fut déclarée comme étant une victoire. Les êtres de la chute étaient maintenant sexuellement mûrs et pouvaient s'unir eux-mêmes. Le masculin pouvait engendrer et le féminin concevait et pouvait donner naissance. Peu à peu, leur fièvre de communication se transforma en son. La dernière étape de la densification de leur chute était comme s'ils posaient le pied sur la terre ferme en ayant traversé l'eau. C'était la terre dans l'univers matériel. Pleins de confiance et d'enthousiasme, ils divisèrent la planète Terre de la chute en différents territoires. Maintenant, ils étaient et sont des êtres humains et ont des mots pour débattre.
2: Nous poursuivons la lecture. Des temps incommensurables passèrent. Les données, les nombres de la chute donnèrent lieu à la densification des corps et des planètes tombées avec la chute. Au fil des temps, la mesure de toute chose, le « de » « a » qui conditionne le prêt, se rapprocha de plus en plus. La chute est ce qu'elle est, la chute. Et l'humanité est tombée si bas qu'elle ne se rend pas encore compte qu'elle a utilisé une quantité d'énergie inimaginable. Le point final a été clairement indiqué par le Christ de Dieu dans sa révélation « Je loue la puissance de l'amour ». Il a dit « Il n'y a plus de chair et de sang, plus d'êtres humains, plus de paroles humaines. Tout est accompli, Dieu est ». En disant « plus de paroles humaines », le Christ a exprimé sans ambiguïté que sur le chemin du Christ, il y aura de moins en moins d'énergie, à savoir de moins en moins de rayonnement issu de l'aura, car l'aura était l'essence du spectacle de la chute. L'aura du spectacle de la chute se compose, comme nous l'avons dit, d'innombrables nuances de couleurs. Mais l'énergie a été tellement dilapidée que l'aura ne contient plus d'or blanc, le rayonnement originel de l'éther de lumière divin reçu en prêt. L'aura est donc née de la chute hors du royaume de Dieu et de la dégénérescence qui l'a accompagnée. Elle est dotée des couleurs et des formes correspondantes. Ce que nous voulons et ne voulons pas, ce que nous désirons, tout est énergie, ce sont des fréquences de toutes sortes et notre aura absorbe tout et le reflète. Ces fréquences très diverses de l'aura ont également créé la chair, le sang et tous les autres éléments constitutifs du corps physique. Les cinq sens de l'être humain sont également liés à l'aura de manière interactive. C'est ainsi que la chair et que le corps humain se sont formés, comme expliqué, par l'interaction de l'aura et de l'être humain en devenir avec les cinq composantes, avec les sens en voie de formation.
1: Nous poursuivons la lecture. Pour mieux comprendre l'aura, nous reprenons encore une fois. L'aura, on parle aussi de l'intelligence de l'aura, transmet les fréquences qu'elle a captées à partir des cinq composantes que sont les sentiments, les sensations, les pensées, les paroles et les actes. Ceci, si une personne ne règle pas ses comportements personnels négatifs, c'est-à-dire si elle n'y remédie pas. L'aura peut certes retenir temporairement ses énergies, mais elle rappelle leur présence en temps voulu. En fonction de ce qui est à régler, l'indifférence peut dans ce cas être également synonyme de maladie. Si ces indications données par l'aura sont à nouveau ignorées, ces énergies iront, après la mort du corps, d'une part dans la terre, d'autre part dans les plans de purification, selon que cette personne a une âme ou n'est que conditionnelle à la terre. Lorsque le Christ dit « il n'y a plus de chair et de sang », cela signifie que le chemin menant au royaume de la paix et à l'éternité est le chemin du Christ sur lequel la chair et le sang, c'est-à-dire le fait d'être incarné, ne sont que des moyens destinés à utiliser l'incarnation pour se préparer à l'éternité, à la patrie éternelle, au royaume de Dieu qui est de matière subtile pure. Les choses étant ce qu'elles sont, penchons-nous une fois de plus sur les composantes que sont les pensées, les paroles et les actes. Les mots, avec les actes qu'ils portent en eux et les pensées correspondantes, agissent en exerçant une pression sur l'aura et endommagent le plus l'être humain. On ne veut pas se rendre à l'évidence que les pensées qui nous talonnent conduisent à des paroles vives, pour ne pas dire à des paroles dures et graves.

0: paroles et des actes qui en découlent. Les différentes couleurs sont autant de spectres de couleurs qui, en fonction de l'intensité de la couleur, envoient des vibrations correspondantes au corps physique afin d'inciter une personne à remettre en question certaines pensées, voire certaines paroles et actions, afin de remédier, si possible, à ce qui a été ainsi interpellé. Dans le sens inverse, une personne qui a des pensées et des paroles dures et intenses met son aura dans un état d'agitation constant, tout comme elle est elle-même agitée, disharmonieuse et nerveuse. Cela peut aller si loin que les pensées, qui conduisent également à des paroles et éventuellement à des actes, sont imposées à l'aura jusqu'à ce que celle-ci, par des douleurs physiques ou autres, attire l'attention de la personne sur la nécessité de reconsidérer les choses avant que son corps ne tombe malade.
1: Nous poursuivons la lecture. L'aura de l'être humain n'est pas une invention fantaisiste ou une idiotie. Chacun rayonne constamment son aura. L'aura absorbe les énergies que le corps, à travers ses cinq composantes, rayonne vers elle. L'aura est l'image formée par le rayonnement de notre corps et reflète l'état du corps ainsi que le caractère de la personne. L'aura avertit également son propriétaire en rayonnant vers lui. On dit un peu à la légère, tous les jours ne se ressemblent pas. C'est vrai. Cependant, nous ne devrions pas en rester là, mais nous demander plus souvent à nous-mêmes, quelles sont en moi les causes qui font que la journée d'aujourd'hui se déroule justement de cette manière et pas autrement. Qu'est-ce que j'ai pensé et raconté hier ou encore avant? Oui, raconter. Car nos bavardages sont parfois plus qu'inutiles, voire intrusifs, et gaspillent énormément d'énergie. L'aura absorbe tout, et, un jour ou l'autre, elle ramène aussi tout cela dans notre corps pour nous faire prendre conscience que nos bavardages sont souvent dépourvus d'intérêt et qu'il faut remettre tout cela en question, l'analyser pour, si possible, y travailler et s'en défaire. Si nous continuons à produire notre brouhaha humain, les couleurs de l'aura, c'est-à-dire les énergies négatives, finiront par rayonner aussi dans les plans de purification ou dans la terre, où elles seront également stockées. Dans tous les cas, soit dans cette existence terrestre, soit dans l'une de ces incarnations ultérieures, chacun doit porter les conséquences de ce qu'il a émis au lieu d'y travailler. Personne d'autre ne le fera pour lui. Seul celui qui a émis ce rayonnement aura à en porter les conséquences dans l'une de ses prochaines incarnations ou en tant qu'âme dans le royaume des âmes.
2: Répétons-le. L'être humain doit porter lui-même les conséquences de ce qui émane de lui et soit y travailler, soit l'expier. Personne ne le fera pour lui. C'est ce que l'on appelle la loi des semailles et des récoltes ou la loi de cause à effet. Beaucoup de choses ont déjà été enseignées sur la loi de cause à effet et sur les cinq composantes, ainsi que sur l'aura. Maintenant, il est temps de se ressaisir, car le Christ propose le chemin du Christ. Cela signifie qu'il faut se préparer déjà en tant qu'être humain, jusqu'à ce que l'éternité nous appelle l'existence dans l'existence. Le chemin du Christ est encore très long pour certains, tandis que pour d'autres, qui le parcourent avec élan et joie, il sera beaucoup plus court et débouchera sur le royaume de paix. Chers amis, c'est avec ces mots de Gabriel que nous prenons congé de vous, des paroles captivante de son enseignement, auquel il vaut la peine de réfléchir afin de se trouver soi-même à travers ce vaste thème, tir massif et continu sur l'aura, l'image formée par le rayonnement du corps et de l'âme. Nous vous souhaitons, et nous souhaitons mutuellement, de bonnes prises de conscience

0: de bonnes pensées, ainsi que de l'élan et de la joie sur le chemin du Christ. Sa force nous est assurée, car il habite en nous. Au revoir et une salutation en Dieu.
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0: Chers amis, nous vous saluons chaleureusement pour une émission de la série « Se trouver soi-même, des paroles pour la vie, une phrase à elle seule peut nous donner espoir ». Au cours de cette série d'émissions, nous lisons quelques chapitres tirés du livre « Beaucoup, beaucoup de vie ». Nous ne sommes que des hôtes sur la terre, avancer en âge ou être vieux ? Écrit par Gabriel, la prophétesse et messagère de Dieu à notre époque. À un certain moment de leur vie, et pas uniquement à un âge avancé, beaucoup de personnes se demandent « C'est seulement ça la vie ? Ou bien est-ce que je ne peux pas trouver plus de sens à ma vie ?» À partir de sa conscience pleinement développée, Gabriel donne de nombreuses aides et éléments de réflexion permettant de passer d'une existence plus ou moins dénuée de sens à une vie accomplie qui peut aussi être un enrichissement pour d'autres. En introduction à ce livre de Gabriel, on trouve un poème écrit en vers par Paul Gerhardt dans l'Allemagne du XVIIe siècle, mais dont le contenu reste tout à fait actuel à notre époque si nous nous considérons comme n'étant que des hôtes sur la terre. Nous faisons la lecture de ce poème traduit de l'allemand. Nous ne sommes que des hôtes sur terre et cheminons sans repos, chargés de maintes peines vers l'éternelle patrie. Je suis un hôte sur terre et n'ai pas de demeure ici. Le ciel m'est destiné, c'est là qu'est ma patrie. Ici, je voyage vers la tombe. Là-bas, dans l'éternel repos, se trouve la grâce de Dieu qui met fin à tout labeur. Combien de peines et d'afflictions ont marqué tout mon être dès l'aube de ma vie. Oh oui, je me souviens comment certains matins, comment certaines nuits, je portais mon chagrin, le cœur lourd de soucis. Ainsi, je veux mener sur cette terre ma vie, mais je resterai dans l'éphémère abri. Je continue ma route qui mène à la patrie, où mon Père bien-aimé toujours me réconfortera. Là-haut est ma maison, où tous les anges à l'unisson chantent et louent le grand Seigneur qui porte dans ses mains toute vie et la maintient, l'élève et la repose selon sa volonté. Vers cet endroit céleste me porte mon désir. J'ai parcouru le monde et je m'en sens fatigué. Plus je reste ici-bas, moins j'éprouve de joie qui réjouisse mon esprit. C'est de chagrin qu'avant tout mon cœur est empli. Ce lieu est trop méchant, la détresse est trop lourde. Viens libérer mon cœur, ô Dieu, quand ton cœur le voudra. Accorde aux pèlerins une bienheureuse fin. Ton bras, ta force transforme mes tourments, mon chagrin. Là où je résidais n'est pas ma vraie maison, et je la quitterai lorsque sera déterminé le lieu de ma destination. Les besoins d'ici-bas, je veux bien m'en défaire. Quand je rendrai le souffle, on me mettra en terre. Mais toi, joie infinie, lumière de ma vie, à mon trépas, tu m'attireras. Je serai face à toi, dans la demeure de l'éternel bonheur, où, toujours empli de joie, tel le soleil resplendissant, aux côtés de bien d'autres, ma lumière brillera. Là, je ne serai plus hôte, dans cette demeure sans fin, auprès de ceux que tu as parés de couronnes. De tout cœur, je chanterai tes grandes œuvres et des choses du monde libéré, dans mon héritage, je reposerai. Ce poème, intitulé « Nous ne sommes que des hôtes sur terre », est plein d'espoir, de perspectives prometteuses et peut avoir une signification importante pour notre vie tout entière. Celui qui suit cette voie et s'efforce d'avancer vers le but montré par ce texte en retirera le gain le plus précieux qui soit, celui de la vie véritable. À l'inverse, les vers de ce poème seront synonymes de tristesse et de désespoir pour celui qui, jusqu'à un âge avancé, reste un pèlerin sans repos qui ne connaît pas sa destination et dont la vie est telle un navire qui tourne en rond sur l'océan. Le capitaine qui a pris de l'âge est maintenant confrontée au désagrément de la vieillesse et a perdu la maîtrise de son bateau.
1: La crise existentielle survenant avec l'âge, les peurs et le spectre de la solitude. Ceux qui sont pris d'angoisse en voyant les années passer sont inquiets pour leur avenir. Ils pensent souvent aux difficultés qui apparaissent avec l'âge et qui pourraient les affecter. À partir d'un certain âge, ces personnes parlent souvent de tout ce qui est lié à la vieillesse. Celui qui pense beaucoup à la vieillesse ressasse bien souvent le passé. Il repense aux situations et aux personnes qui lui ont, par exemple, imposé des fardeaux dans ses plus jeunes années et qui, selon lui, sont responsables de sa vie difficile ou de sa situation actuelle. En proie à une crise existentielle, certains reprochent à leur prochain de ne pas lui avoir offert le foyer, la sécurité et la chaleur qu'ils ont toujours cherché, alors qu'eux se sont investis dans ce but et ont toujours voulu ce qu'il y a de mieux pour leur famille. Celui qui est aigri se plaint souvent en parlant de ses enfants qu'il a bien élevés et pour lesquels il a tant épargné afin de leur donner un bon départ dans la vie, lui qui a subvenu aux besoins de la famille et s'est efforcé de la conserver unie, se sent maintenant délaissé et seul, car les enfants quittent progressivement la maison pour suivre leur propre chemin et vivre leur vie. Le conjoint ou la conjointe, qu'il soit encore là ou pas, n'a pas pu lui donner ce qu'il a recherché pendant des années, la sécurité, la protection et le sentiment d'avoir un véritable chez-soi. Le danger qui guette celui qui se complaît dans la vallée des lamentations est qu'il se fixe sur la conception qu'il a de ce qui l'attend en vieillissant, à savoir une profonde solitude liée à la peur de souffrir et d'être malade. Cet état qu'on peut qualifier de crise existentielle peut amener une personne à mal vieillir. C'est par exemple le cas si son sac de voyage, pour ainsi dire, est rempli de peurs et de reproches. Celui qui ne s'attelle pas à sortir de cette crise et qui, au contraire, se complète toujours plus dans ses sentiments, reste un pèlerin sans destination. Il est cependant à supposer que même plus jeune, il n'avait pas de but et dirigeait son navire en s'orientant uniquement sur les autres, considérant son existence insatisfaite comme sa vie, tout en laissant aux autres le soin de développer des valeurs éthiques.
0: Le chapitre suivant s'intitule « Avancer en âge sans être vieux et gâteux, qu'est-ce que la véritable sagesse ?» Beaucoup de jeunes pensent que les vieux sont en général un peu gâteux, car beaucoup de personnes âgées sont des donneurs de leçons qui, au lieu de faire preuve d'une véritable sagesse qui serait utile à tous, se contentent, à grand renfort de belles paroles, de sortir leurs bons conseils des tiroirs poussiéreux de leur passé. Pour les jeunes, la vieillesse est la dernière phase de la vie sur Terre. Leur image de cette période de la vie est celle d'un vieillard plus ou moins gâteux, d'humeur maussade et qui ne correspond pas à une société moderne. Ce que ce vieillard, entre guillemets, va puiser dans son passé est un point de vue vieilli qu'il tente d'imposer aux jeunes sous un flot de paroles bien ficelées. Cette image des personnes âgées, qu'ont de nombreux jeunes, n'est pas fausse quand elle décrit des personnes qui, très tôt déjà, ont cessé d'apprendre et, en conséquence, ont cessé de se former et de se développer spirituellement. Un dicton dit, à juste titre, « qui s'arrête, rouille ». Celui qui ressort sans cesse les mêmes conceptions rouillées et poussiéreuses du passé pour les servir aux plus jeunes, perd tout ce qui lui restait encore de dignité et perdant ainsi l'estime de ces derniers. Les jeunes mettent les personnes âgées envahissantes sur la touche en les évitant autant que possible. Entre eux, les jeunes résument cela en disant « À chaque fois que je le rencontre, il me raconte la même chose. » Ou bien « Avec tout ce qu'il me répète sans cesse, il prétend me montrer ce qui est juste et ce qui ne l'est pas, alors qu'il ne sait même pas lui-même ce que ça veut vraiment dire. »
1: Beaucoup de jeunes souhaiteraient de leurs aînés une forme de sagesse, celle acquise avec l'âge, mais qui n'est pas prétentieuse et ne fait pas pression. La sagesse véritable est le résultat d'une vie riche d'expérience. Elle est à même de saisir en profondeur les choses, les événements, ainsi que la nature humaine. La sagesse véritable laisse le prochain libre. Elle est ancrée dans la loi du libre arbitre qui n'est pas liée à la personne. Elle est empreinte de patience, d'indulgence, de bonté et de bienveillance. Elle sait à quel moment il est préférable de se taire. Elle ne porte pas de jugement, ne condamne pas. Cette sagesse qui rend libre, parce qu'elle dispense ses conseils uniquement lorsqu'ils sont souhaités, ne tombe pas du ciel. Acquérir la sagesse demande de se fixer assez tôt dans sa vie un but élevé, de faire les efforts nécessaires pour l'atteindre, en accomplissant fidèlement et avec sérieux les tâches qui nous attendent quotidiennement, également sur notre lieu de travail, ainsi que de tirer le meilleur parti des talents que nous avons apportés dans cette vie. Celui qui souhaite rester vif d'esprit jusqu'à un âge avancé ne doit pas cesser d'apprendre et surtout ne jamais perdre des yeux son but. La devise est « Avancer, toujours avancer ». C'est ainsi que nous nous rapprochons toujours plus de notre but. Même si le vieillissement fait partie des lois de la nature, celui qui est conscient des tâches et du sens de sa vie vieillira bien. Chacun de nous a apporté son lot de tâches à accomplir en ce monde. Elles lui sont montrées jour après jour. Bienheureux celui qui prend ce fait en considération, car il mûrit.
0: Chers amis, dans le cadre de la série d'émissions intitulée « Se trouver soi-même, des paroles pour la vie », une phrase à elle seule peut nous donner espoir, vous avez pu entendre la lecture de quelques chapitres tirés du livre de Gabriel « Beaucoup, beaucoup de vie, avancer en âge ou être vieux ?» Nous nous réjouirons de vous retrouver pour une prochaine émission de cette série. Pour aujourd'hui, nous prenons congé de vous, nous vous souhaitons beaucoup, beaucoup de vie, et vous adressons une chaleureuse salutation en Dieu.

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1: Bonjour les enfants, c'est moi, Kiri. Vous ne pouvez pas me voir et pourtant je suis là. Vous savez, je suis presque aussi grand que vous. Je suis un lutin de la famille des lutins-conteurs. Les lutins font partie des êtres de la nature et nous sommes très nombreux dans la nature. Tout comme vous, nous aimons bien rire, chanter, danser et sauter. Notre vie est remplie de nombreuses aventures et nous avons beaucoup à faire. Autrement dit, nous avons des tas de choses à vous raconter. Voyons quelle histoire nous allons vous conter aujourd'hui.
0: Merci, Kiri. Bonjour les enfants, nous allons écouter aujourd'hui l'histoire du champignon malade. Et voilà comment elle commence. Par un beau jour d'automne, Petit Jean eut très envie d'aller se promener dans la forêt voisine. Jean a à peu près votre âge et il aime la forêt. Il adore s'y promener tout seul, car il sait que son ange gardien l'accompagne toujours fidèlement. Il sait aussi que le bon Dieu, notre Seigneur et Père à tous, est toujours à ses côtés. Petit Jean se mit donc en route et sillonna longuement la forêt. Il était heureux, il chantait et sautillait. Est-ce que vous voulez entendre à quoi ressemblait la chanson qu'il chantait? C'était un peu comme ça, je vais vous la jouer à la harpe.

Après un certain temps, Jean fut fatigué et s'assit sur le sol de la forêt en s'appuyant contre un arbre. Autour de lui, tout était merveilleusement silencieux et paisible. Le vent agitait doucement la cime des arbres et lui chantait une chanson. Le chant du vent ressemblait peut-être un peu à ceci.

0: Je suis l'esprit du vent, fort et grand. Je souffle, quel que soit le temps. Parfois, je caresse doucement ton petit visage. Parfois aussi, je siffle fort avec l'orage. Mais ne crains rien. Je suis l'expression de la grande force du Créateur. Et je vis parce qu'il a créé toute vie.
1: Alles Leben erschafft.
0: Alors que j'entendais l'oreille pour écouter le chant du vent, il entendit soudain une petite voix qui l'appelait. « Bonjour, Jean. Écoute-moi, c'est moi qui te parle. Moi, ici, le petit champignon qui est à côté de toi. J'ai besoin de ton aide. » Jean ressentit un grand calme. Il tourna la tête dans la direction d'où venait la petite voix. Lorsqu'il vit le petit champignon, il lui dit « Bonjour champignon, c'est toi qui m'as parlé? Comment puis-je te venir en aide? De quoi as-tu besoin ?» Le champignon répondit « Le sol sur lequel je me trouve est beaucoup trop dense. J'ai de la peine à respirer. S'il te plaît, petit Jean, prie pour moi, pour que les êtres de la nature me viennent en aide. Les fourmis qui travaillent avec ardeur tout autour de moi n'y arrivent pas toutes seules. J'ai besoin de l'aide des êtres de la nature. » Jean se concentra, s'intériorisa et pria le bon Dieu de tout son cœur. « Mon Dieu dans le ciel, s'il te plaît, envoie les elfes et les lutins pour qu'ils viennent aider le petit champignon à pouvoir de nouveau respirer. » Après un certain temps, Jean entendit des petites voix qui se rapprochaient. En effet, qui arrivait là, tranquillement, au détour du chemin, un magnifique elfe et un lutin gracieux, muni d'une petite bêche et d'un râteau. En sensation, Jean s'adressa aux êtres de la nature et les pria de venir vers le champignon. « Venez dans cette direction, par ici, c'est ici que se trouve le petit champignon malade. » Jean observait avec de grands yeux comment ces deux petits êtres, le lutin et l'elfe, se mettaient à l'ouvrage. Le lutin prit la bêche et commença à travailler la terre tout autour du champignon pour l'aérer. Il enleva les plantes rampantes qui avaient envahi le sol et le rendait dur. De cette manière, il aida le champignon à pouvoir de nouveau respirer librement. L'elfe parlait gentiment au champignon, lui envoyait des forces lumineuses qui l'aidaient à respirer. Il parla également du Créateur, grâce auquel tout allait rentrer dans l'ordre. Le champignon respira profondément et était reconnaissant car il se sentait déjà beaucoup mieux. Le petit elfe caressa le champignon et lui expliqua qu'ils avaient encore beaucoup à faire aujourd'hui, car beaucoup d'enfants de la nature étaient malades. Vous savez, les enfants, les êtres de la nature font tout ce qu'ils peuvent pour apporter leur aide. C'est leur tâche, c'est toute leur vie. Et ce serait aussi la tâche de tous les êtres humains. Qu'est-ce que vous en pensez? Est-ce que nous voulons aussi essayer de le faire? Essayer, par exemple, lorsque nous sommes dehors dans la nature, d'ouvrir grand les yeux et d'observer comment vont les petits êtres vivants, les plantes ou les animaux? Il y en a sûrement beaucoup que l'on peut aider. Par exemple, on peut aider les petits scarabées à se remettre sur leurs pattes lorsqu'ils sont tombés sur le dos et qu'ils ont les pattes en l'air. Ou alors, mettre les escargots qui se trouvent sur le sol dur du chemin, au soleil, dans l'herbe, à l'ombre, pour qu'ils ne se dessèchent pas. Ou bien aider une fleur dont la tige a été un peu pliée à se redresser. Aider une mouche qui est tombée dans une flaque d'eau à se remettre au sec. Sauver un petit oiseau qui est tombé du nid. Et beaucoup d'autres choses encore. Est-ce que nous voulons être attentifs pour voir où nous pouvons apporter notre aide? Mais revenons maintenant à notre histoire. L'elfe et le lutin venaient de venir en aide au petit champignon malade et celui-ci se sentait déjà beaucoup mieux. Les êtres de la nature s'adressèrent à Petit Jean de leur voix fluette qui vibre dans le cœur des êtres humains. « Petit Jean, merci de nous avoir appelés. Grâce à toi, nous avons pu aider le champignon malade. Souviens-toi bien de ceci, Jean. Où que tu ailles durant ta vie, apprends à servir et à aider de manière désintéressée. Car beaucoup d'êtres humains, d'animaux, de plantes et de pierres ont besoin de l'aide de leurs prochains. Souviens-toi que Dieu est en toutes choses, dans les êtres humains, les animaux, les plantes et les pierres. » Le petit elfe ajouta, « Mon ami le lutin et moi, nous ne sommes pas visibles aux yeux de chacun, mais nous vivons là où il y a des personnes bonnes. Si l'âme de l'être humain reste lumineuse ou le devient, celui-ci pourra parfois nous voir et nous rencontrer lorsque nous faisons notre travail. » Sur ce, ils prirent congé de Jean, le petit enfant humain, et continuèrent leur chemin. Et que fit Jean? Il courut très vite à la maison pour raconter à sa maman la merveilleuse rencontre qu'il venait de faire et ce qu'il avait vécu dans la forêt. Mais avant de se mettre en route, il remercia Dieu dans le ciel pour tout ce qu'il venait de vivre. Voilà les enfants, je vais vous quitter maintenant et je vais le faire avec un peu de musique, avec la chanson de Petit Jean. Portez-vous bien et n'oubliez pas les petits animaux et les plantes. À bientôt.
2: Voilà, c'est fini pour aujourd'hui. Je serai heureux de vous retrouver pour la suite. À bientôt, votre Kiri, le lutin conteur.

Bonjour les enfants, c'est moi, Kiri. Vous ne pouvez pas me voir et pourtant je suis là. Vous savez, je suis presque aussi grand que vous. Je suis un lutin de la famille des lutins-conteurs. Les lutins font partie des êtres de la nature et nous sommes très nombreux dans la nature. Tout comme vous, nous aimons bien rire, chanter, danser et sauter. Notre vie est remplie de nombreuses aventures et nous avons beaucoup à faire. Autrement dit, nous avons des tas de choses à vous raconter. Voyons quelle histoire nous allons vous conter aujourd'hui.

0: Bonjour Kiri.
1: Bonjour les enfants. Je me réjouis bien de vous retrouver.
0: Hé, dis donc, rapprochez-vous un peu. Viens plus près.
1: Dis-moi, qu'est-ce que tu fais quand quelqu'un te prend ton jouet préféré ou quand il t'énerve ou quand il te ment, par exemple? Que fais-tu? Tu lui rends l'appareil? Je crois que beaucoup d'entre nous agissent ainsi. Et alors, qu'est-ce qui se passe ensuite? L'autre vient, et il se venge lui aussi à son tour. Et alors, que fais-tu? Eh bien, à ton tour, tu rends les coups. Il revient, et alors, qu'est-ce que tu vas faire maintenant? Eh bien, tu lui rends les coups. Il revient à nouveau, et tu lui rends les coups. Il revient, tu lui rends les coups. Il revient, tu lui rends les coups. Et alors? Eh bien, il n'est plus ton ami. Et tu restes seul, avec ta colère.
0: Mais dis-moi, Kiri, ne m'avais-tu pas raconté l'histoire du renard listique et de la cigogne, longue jambe, qui avait réussi à casser ce cercle vicieux, était devenue de très bons amis? Est-ce que je pourrais peut-être raconter cette histoire aux enfants? Chers enfants, vous voulez entendre cette histoire? Eh bien, dans un lointain pays, vivaient le renard rusé et sa voisine la cigogne longue jambe. On ne peut pas dire qu'ils étaient de bons voisins, car chacun d'entre eux était jaloux des caractéristiques et des capacités de l'autre. C'est pourquoi régnait entre eux une ambiance de discorde. De plus, ni l'un ni l'autre ne faisaient aucun effort pour que la situation s'arrange. Chacun pensait être le meilleur, le plus grand, et considérait l'autre comme inférieur, ce qui conduisait régulièrement à des disputes au cours desquelles le renard, plus rusé, jouait souvent de mauvais tours à la cigogne. En cette nouvelle journée, le renard rusé ne manqua pas l'occasion de se jouer de sa naïve voisine. Il lui promit un festin de grenouilles en lui faisant croire que les grenouilles étaient en train de chercher de nouveaux étangs et que, pour cette raison, elles allaient traverser la zone dans laquelle tous deux vivaient. La cigogne crut le renard et attendit une grande partie de la nuit, ce qu'avait annoncé le renard. Pendant ce temps, le renard rusé dans son terrier se tordait de rire. « Mais ce n'est pas possible! Comment peut-on être aussi bête ?» Restant sur sa faim, la cigogne reconnut qu'elle était encore une fois tombée dans le panneau et elle en fut blessée profondément. Une fois encore, le rusé renard avait réussi à la tromper. Attristée et honteuse, elle rentra chez elle. La colère et la soif de vengeance bouillaient en elle. « Attends un peu, toi le rusé, tu vas voir. Je vais me venger !» pensa la cigogne. Quelque temps plus tard, Longue Jambe invita le renard rusé à dîner. « Écoute, renard, lui dit-elle, j'aimerais devenir ton ami, et c'est pourquoi j'aimerais t'inviter à manger chez moi. As-tu envie de venir ?» Le renard, qui était assez gourmand, lui demanda, « Qu'y aurait-il au menu ?» La cigogne répondit, « Je te préparerai une poule comme tu les aimes. » Le renard s'en léchait déjà les babines et se dit, « Pourquoi pas ?» pensant qu'il n'avait rien à craindre d'une invitation de sa voisine longue jambe à un bon repas. Vint l'heure du repas. Le renard n'avait rien mangé de la journée afin de pouvoir se régaler de tout ce que lui offrirait longue jambe. Chers enfants, vous savez qu'un renard n'est pas très grand et qu'il a le visage fin et un museau assez court.
1: La cigogne, elle, a de longues pattes et un bec très long et très fin. Lorsque le renard rusé entra dans la maison de la cigogne, il découvrit deux tables très hautes. Tout était installé de manière à ce que, une fois à table, la cigogne pouvait aisément prendre de son bec les morceaux qui se trouvaient dans son assiette et boire de l'eau à la carafe. Le regard plein de reproches, le renard rusé s'adressa alors à la cigogne longue-jambe en se plaignant « Mais je n'arriverai jamais à m'installer là-haut! Je suis beaucoup trop petit pour cela! Je ne pourrai pas atteindre les mets et l'eau non plus d'ailleurs !» « Je n'ai pas de long bec comme toi !»
2: Longue-jambe ignora les reproches du renard et, comme si de rien n'était, lui souhaitait et se souhaitait à elle-même un bon appétit.
1: Le renard prit plusieurs fois son élan pour atteindre le bon rôti.
2: Mais il n'y parvint pas. La table était beaucoup trop haute. Il ne lui resta donc plus qu'à regarder la cigogne se régaler.
1: Il devint furieux et son estomac grondait car il n'avait rien mangé de la journée.
2: La cigogne longue-jambe ne réagit pas. Elle savoura son repas en faisant des compliments à chaque bouchée et à chaque gorgée qu'elle prenait.
1: « Tu vois, renard, toi aussi, tu peux tomber dans le panneau !» pensa la cigogne longue-jambe. Cependant, au fond de son cœur, cette pensée ne la rendait pas très heureuse.
2: Alors que le renard, abattu et humilié, s'apprêtait à rentrer chez lui, on frappa à la porte. La cigogne ouvrit.
1: Devant la porte se trouvaient deux êtres de la nature, un lutin et une elfe. Ils saluèrent le renard rusé et la cigogne longue-jambe et se présentèrent.
2: Nous sommes des êtres de la nature et nous sommes responsables pour les animaux de cette région, dirent-ils.
1: Nous venons vous voir car de cette maison, chère longue-jambe, n'émanent pas de très bonnes énergies.
2: Nous ressentons que tous deux, vous ne pensez pas et ne vivez pas selon les lois de la création de la nature.
1: La vie véritable est une vie commune, dans le sens de l'aide au prochain et non pas tournée contre lui.
2: Bien que les hommes aient influencé de nombreux animaux par leur comportement erroné, nous devrions faire en sorte que cela ne touche pas nos champs et nos forêts. Nous sommes ici pour remettre de l'ordre, puisque, visiblement, vous avez été dans votre comportement influencé par les hommes et ne savez pas comment agir autrement. Le puissant esprit créateur nous a envoyés vers vous pour vous éclairer et vous montrer le chemin qui mène à l'unité et à une vie en commun dans la paix. »
1: Le renard et la cigogne se regardèrent, étonnés et touchés. L'elfe dit,
2: « La nature tout entière rayonne la paix intérieure, tout particulièrement les plantes et les pierres. Les animaux qui ont été influencés par certains comportements des hommes doivent réapprendre la vie commune dans la paix et l'entraide. La première leçon consiste à apprendre l'entraide mutuelle et désintéressée. La deuxième leçon est la règle de vie. Ce que tu veux que les autres fassent pour toi, fais-le tout d'abord pour eux. »
1: L'elfe continua en disant, « Toi, le renard, en fonction de ton niveau de développement, tu as reçu de la part du puissant esprit créateur des propres aptitudes, capacités et talents. Et toi, la cigogne, tu as toi aussi atteint un certain niveau de développement. » La troisième leçon est donc, chacun met ses propres talents, capacités et aptitudes au service de son prochain.
2: L'elfe expliqua cette phrase d'enseignement extraite de la loi de l'évolution spirituelle. Que chacun accepte donc les aptitudes, les talents et capacités de tous ses prochains et ne mette pas l'accent sur les fautes que certains d'entre vous ont fait sous l'influence des hommes. Le lutin fit lui aussi part de son expérience.
1: Celui qui vit en paix avec son prochain peut apporter la paix. Et beaucoup d'animaux ont besoin de cette paix. N'attendez pas que les autres fassent le premier pas. Faites-le vous-même.
2: La cigogne et le renard étaient de plus en plus touchés. Ils reconnurent profondément en eux-mêmes que les êtres de la nature avaient raison. Ils se regardèrent et regrettèrent de s'être comportés l'un envers l'autre tel qu'ils l'avaient fait. Ils se demandèrent pardon et se pardonnèrent mutuellement. Ainsi, ils devinrent de vrais amis. L'elfe et le lutin se réjouirent de cette transformation et restèrent encore un moment avec eux. Le renard rusé et la cigogne longue-jambe leur posèrent de nombreuses questions. À chacune, ils reçurent une réponse. Dans leur cœur, grandit toujours plus la compréhension de l'autre et le besoin de se réconcilier. Lorsque vint le soir, l'elfe et le lutin les saluèrent. Le renard rusé et la cigogne longue-jambe s'excusèrent encore une fois auprès des êtres de la nature et les remercièrent de tout cœur. Cependant, la cigogne avait encore mauvaise conscience à cause de la table très haute qu'elle avait installée et du fait qu'elle était repue et que le renard avait encore faim. Longue-jambe se rappela la deuxième leçon de la loi de l'amour et de l'unité. Ce que tu veux que les autres fassent pour toi, fais-le tout d'abord pour eux. Elle se décida alors à agir selon cette nouvelle reconnaissance et invita une nouvelle fois le renard à prendre le repas chez elle. Lorsque celui-ci arriva le lendemain, tout était bien installé. Une coupe large et peu profonde remplie de délicieux fruits et de légumes, ainsi qu'une coupe remplie d'eau, avait été posée sur une table basse. Le renard rusé regretta un court instant la poule de la veille. Mais il se rappela la deuxième leçon qui dit « Ce que tu ne veux pas que l'on te fasse, ne le fais pas aux autres. » Et, pensa le renard, « Je n'ai nullement envie d'être tué. Donc, je ne tuerai plus de poule. » Désormais, je me nourrirai de délicieux fruits et de légumes frais. La cigogne et le renard restèrent bons amis et se réjouirent à chaque fois que le lutin et l'elfe leur rendaient visite. Ils changèrent petit à petit leurs habitudes et ressentirent toujours plus la lumière du grand esprit créateur qui rayonne à travers toutes choses. Eh oui, chers enfants, le renard rusé a bien compris, n'est-ce pas, Kiri? Ce que tu ne veux pas que l'on te fasse, tu ne le fais pas aux autres. Vous pouvez vous imaginer comme la poule se réjouit? Nous pourrions prendre tous ensemble la résolution d'accomplir cette leçon et reconnaître chaque jour ce que nous pouvons améliorer dans notre comportement. Par exemple, lorsque nous sommes à la maison, ou à l'école, ou encore dans la nature, avec les animaux. Et puis, si nous changeons, nous aurons de plus en plus d'amis. Au revoir les enfants, et à la prochaine fois.
3: Voilà. C'est fini pour aujourd'hui. Je serai heureux de vous retrouver pour la suite. À bientôt, votre Kiri, le lutin conteur.
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Et nous voilà à nouveau ensemble. Bonjour les amis, bonjour les enfants. Les petits, les grands, les jeunes ou les moins jeunes, tous sont comme toujours les bienvenus à l'école de Liobani. L'école pour la Nouvelle Jérusalem, pour une autre époque, sous le signe du Christ de Dieu, de l'amour pour Dieu et pour le prochain. Aujourd'hui encore, nous allons entendre ce que nous explique Liobani. Vous vous rappelez l'ange au langage céleste qui nous instruit sur de nombreux domaines de la vie afin que nous comprenions en profondeur ce qu'est la liberté, la paix et l'amour. La liberté, l'amour et la paix intérieure viennent du cœur, du royaume de l'intérieur, le royaume infini et éternel de Dieu. Dieu qui est en nous tous. Et pour nous tous aussi, c'est une grâce gigantesque que de recevoir à notre époque des explications provenant du monde divin. Et cela, grâce à Gabriel, qui est notre sœur terrestre et qui est l'instrument que Dieu a choisi pour parler à tous les hommes dans le langage qu'ils comprennent, donc le langage humain, afin qu'ils retrouvent le chemin menant à notre patrie éternelle, qui est notre origine. Le passage que nous allons lire aujourd'hui traite d'un comportement de l'être humain qui est très répandu et qui est la cause de beaucoup de complications et de désagréments, pouvant même engendrer de très vilaines situations. De quoi s'agit-il ? Moi ? J'ai raison. Moi ? Je sais mieux que les autres. Moi, je fais mieux que tout le monde. Je suis plus fort, plus malin. Je suis quelqu'un de très particulier, etc., etc. Est-ce que ça te rappelle quelqu'un ? C'est aussi souvent le comportement des héros et des stars dans les médias, dans le sport, dans les jeux vidéo, qui sont acclamés par des médailles, des cris et des applaudissements. Mais le résultat final d'un tel comportement, l'autre devient l'ennemi à vaincre. Et cela peut aller jusqu'à la guerre, un aboutissement triste et cruel. Mais comme il y a un début à tout, nous allons voir ce que Liobani nous explique concernant ce sentiment de « je sais tout mieux que les autres » et la vantardise. Liobani n'a pour but que de nous montrer ce qui conduit à la vraie paix, à l'harmonie, à la santé et au bonheur. Autrement dit, elle nous conduit dans un tout autre monde, la Nouvelle Jérusalem, où règne l'esprit libre. Mais pour cela, nous devons nous-mêmes retrousser les manches et aussi bien écouter ce que Liobani nous explique. Elle nous dit ceci. Cher enfant, ne t'isole jamais de tes camarades de classe. Ne sois pas un enfant impertinent, un « je sais tout » qui se met en avant et pense qu'il sait tout mieux que tout le monde. Applique d'abord à toi-même ce que tu sais et ce que tu as compris. Alors, tu ne te vanteras pas de tes connaissances. Ce qui n'est que du savoir doit devenir de la sagesse. En fait, Liobani veut nous dire qu'il y a des choses que nous savons. Mais savoir, cela ne veut pas dire appliquer, c'est-à-dire vivre ce que nous savons ou ce que nous avons seulement compris. Tiens, prenons un exemple. Si je sais qu'en nageant, je peux me déplacer dans l'eau,

Ils ont eux-mêmes vécu beaucoup de choses et les ont surmontées par la force de Dieu. Ils peuvent apporter leurs expériences à la communauté ou les transmettre à certains, mais ils n'imposent leurs expériences à personne. Ils donnent en temps voulu et au bon moment ce qui est essentiel, c'est-à-dire ce dont l'âme de la personne concernée a besoin, et non ce que celle-ci veut entendre ou désirer recevoir. Ah oui, c'est bien vrai, car si j'ai appris à très bien nager maintenant, et que je veux à tout prix transmettre cela à un ami qui n'est même pas attiré par l'eau, pour sûr, quand on veut imposer quelque chose à quelqu'un, ça fait des tensions et même des disputes, non ? Qu'en penses-tu ? Car il n'y a personne qui apprécie de se faire imposer quoi que ce soit. Donc, ce que je ne veux pas qu'on me fasse, je ne le fais pas aux autres. Et si quelqu'un a vraiment besoin d'aide, je suis toujours prêt à la donner. Yobani poursuit et nous dit : l'ange gardien de celui qui est sage, c'est-à-dire qui vit dans la loi de Dieu, est très proche de lui et est à ses côtés dans toutes les situations. Mais si tu veux te vanter en te mettant en avant avec ton savoir, alors ton ange gardien se retire de plus en plus, car il n'est plus sollicité par le vantard qui veut seulement étaler son savoir pour être admiré et complimenté. Là, Yobani nous dit bien clairement que nous ne sommes pas seuls, puisque Dieu met à nos côtés un ange gardien qui est toujours prêt à nous aider. Par contre, si on pense qu'on fait et c'est mieux que tout le monde, y compris notre ange gardien, alors cela revient à dire que nous n'acceptons l'aide de personne et que nous voulons nous-mêmes être une sorte de Dieu qui peut tout et qui cherche à être admiré de tous. Mais l'ange gardien, qui sait ce qu'entraîne un tel comportement, ne va pas nous soutenir. Il nous laissera libres dans notre volonté de nous mettre au-dessus des autres. C'est pourquoi Yobani poursuit en disant : celui qui a soif de louanges et de flatteries reçoit des éloges, des récompenses et de la reconnaissance de ce monde, et non de Dieu, notre Père céleste. Ainsi, ceux qui ont reçu des louanges, des récompenses et des éloges de ce monde ont déjà été récompensés. Même l'ange gardien ne l'aidera pas, car le vantard a déjà reçu sa récompense et en est satisfait. Les médailles, les cris et les acclamations appartiennent bien à ce monde. Mais dis-moi, en fait, crois-tu vraiment que tous les héros des films et autres qui savent tout mieux faire que les autres et qui ne meurent jamais correspondent à la réalité de la vie? Et en fait, même s'il existait vraiment un monde habité de héros qui savent tout mieux que les autres, est-ce qu'ils seraient capables de vivre ensemble paisiblement? Je pense que ça ne doit pas être drôle tous les jours. Et toi, qu'en penses-tu? Yobani ajoute ceci. Tu sais maintenant comment te comporter afin de vivre dans la véritable camaraderie avec tes professeurs, tes camarades de classe et tes amis. Les frimeurs, aussi appelés vantards, sont rapidement reconnus et bien souvent mis de côté par les enseignants et par leurs camarades de classe, parce que les « je sais tout » ne sont pas les bienvenus. Comme ils cherchent constamment à faire la leçon aux autres, ils peuvent rarement tisser des liens amicaux avec leurs semblables. Il est difficile d'avoir du plaisir à jouer avec les vantards. Ils interrompent toujours le jeu et veulent toujours tout savoir mieux que les autres. C'est pourquoi, deviens sage et ne sois pas un « je sais tout ». Il vaut donc mieux ne pas se laisser bercer d'illusions en se laissant programmer par des mauvais comportements qui, en fin de compte, n'engendrent que des problèmes. Au contraire, nous devrions suivre le conseil de Yobani,
celui de mettre tout

d'abord en pratique ce que nous savons et comprenons, que nous l'appliquions à nous-mêmes sans attendre quoi que ce soit de qui que ce soit et aussi sans se vanter quand on réussit quelque chose. Cela nous aidera à devenir une personne utile et serviable qui aime faire des choses avec ses amis. Alors ainsi, nous ne sommes pas un vantard qui sait tout, isolé des autres, mais nous apprenons et nous améliorons chaque jour et gagnons en liberté et en sagesse. Et pour sûr, nous aurons de vrais amis. Alors, au travail. Et si tu veux bien, nous nous donnons rendez-vous à la prochaine fois pour d'autres précieux conseils de Liobani. En attendant, souhaitons-nous tous de bonnes expériences dans l'esprit libre. À très bientôt et au revoir.

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0: Chers téléspectateurs, chers auditeurs, bonjour. Nous vous saluons chaleureusement pour une nouvelle émission de la série « Trouve la lumière primordiale en toi ». Ces textes, donnés à travers Gabriel, la prophétesse et messagère de Dieu pour notre époque, sont-elles une main que Dieu tend à l'humanité? Même si la majeure partie de l'humanité ne semble pas prendre conscience qu'elle est au bord du gouffre quant à ses valeurs morales et éthiques, toujours plus nombreux sont ceux qui reconnaissent que sur tous les continents augmente le nombre de personnes qui sont dans la détresse, vivent dans une misère profonde ou qui sont frappées par de lourds coups du sort comme la guerre, les catastrophes naturelles, la maladie ou autre. Et toujours revient la question, pourquoi Dieu n'intervient-il pas? Pourquoi ne met-il pas fin à cette détresse et cette misère dans le monde entier? Chers amis, Dieu n'a pas voulu cette détresse et cette misère, pas plus qu'il en est à l'origine. Seul l'homme a engendré cette situation par son avidité démesurée et sa volonté propre aux effets destructeurs, par le désordre amené dans ses pensées et ses sensations qui, au fil des siècles, s'est transformé en un gigantesque champ d'énergie dont les effets se font toujours plus ressentir sur la planète tout entière. De tout temps, et tout particulièrement dans les temps difficiles, Dieu a envoyé ses messagers parmi les hommes, à travers Abraham, Moïse, Élie et Isaïe, jusqu'à travers son propre Fils, le corrigeant des cieux, qui vint sur terre en Jésus de Nazareth. Dieu a tendu sa main aux hommes pour leur enseigner les lois des cieux et leur montrer le chemin du retour vers la maison du Père céleste. Mais la plupart du temps, ils ne l'ont pas saisi. Chers amis, précisément à notre époque, en ces temps de plus en plus difficiles et malgré toutes les catastrophes et les guerres, la lumière de l'amour divin rayonne de plus en plus sur la terre et dans ce monde vers les personnes de bonne volonté. Celui qui sait observer et analyser le désastre mondial reconnaît que l'humanité se trouve à un gigantesque tournant. Le texte servant de base à cette série d'émissions est issu de la conscience entièrement développée de Gabriel. Cette série d'émissions diffusée dans le monde entier par la radio et la télévision est disponible dans de nombreuses langues, aussi en français, sous forme de CD. Dieu, le grand esprit libre, universel, nous tend sa main puissante à travers Gabriel et nous offre un chemin d'enseignement sur lequel il est possible à chacun d'élargir rapidement sa conscience et ainsi se rapprocher de Dieu en lui-même. De plus en plus de personnes ressentent qu'en cette époque difficile, seul le Christ, qui a apporté la lumière au plus profond de chaque âme, peut apporter une aide véritable. Le Christ de Dieu s'adresse à tous les hommes et leur dit que celui qui veut être sauvé agisse en conséquence avant que ce monde disparaisse. Lors de l'émission précédente, nous avons appris qu'en nous adressant à l'un des aspects de la loi divine, nous déclenchons ce que nous pourrions appeler un détecteur cosmique qui nous montre ce que nous avons à apprendre ou à mettre en ordre. Poursuivons maintenant la lecture de cet enseignement si précieux.
1: Chers amis, le grand cadeau que fait l'Éternel à ses enfants conscients de sa présence, à ses fils et ses filles, ce cadeau qui est donné dans le monde entier, se dévoile de plus en plus. Nous commençons par une brève répétition des explications données dans la première partie de cette série, afin qu'ensemble, nous prenions conscience de son amour. Toute âme possède au plus profond d'elle-même la loi absolue, l'héritage divin de l'être divin qu'est chacun de nous dans l'existence éternelle pure. En tant qu'être parfait, nous sommes donc la loi absolue, qui est composée des sept forces fondamentales de Dieu. Comme nous l'avons déjà dit, notre langage humain, avec ses « si » et ses « mais », doute de tout. même de la loi absolue, la loi cosmique, notre vie véritable et éternelle. Chacun de nous, lorsqu'il exprime quelque chose en parole, émet un doute sur lui-même et les autres. C'est le langage causal qui nous sépare des autres et avant tout, qui nous sépare de Dieu, de notre être véritable.
2: Si nous voulons nous rapprocher de notre être véritable, de la loi absolue, de l'amour et de l'unité, nous devons tous apprendre à changer notre manière de penser en nous orientant sur la première force fondamentale, la force de l'ordre, et en prenant tout d'abord conscience que dans l'existence pure, éternelle, nous sommes l'ordre, l'ordre de Dieu dans la loi éternelle. Prenons conscience que si nous voulons véritablement nous rapprocher de la loi absolue, si nous voulons vraiment appliquer petit à petit dans notre vie quotidienne la loi absolue, alors, quelle que soit la situation dans laquelle nous sommes, quels que soient les objets et les personnes auxquelles nous sommes confrontés, nous devrions nous adresser à la loi absolue au plus profond de notre âme en nous disant, par exemple, dans la loi cosmique divine, dans mon héritage divin, je suis l'ordre absolu.
0: Si une personne fait sienne cette phrase qui, sous une forme écourtée, pourrait être « Je suis l'ordre dans l'ordre universel de Dieu », si elle l'applique en la laissant agir en elle et à travers elle, elle met en mouvement un appareil détecteur qui la rendra attentive au désordre qui est en elle. Si elle se met à remédier à ce désordre et commence à ne plus répéter la même chose ou à ne plus penser la même chose, ou encore si elle commence à mettre de l'ordre autour d'elle, à mettre de l'ordre dans les objets qui l'entourent, en fonction de ce que lui a montré l'appareil détecteur, elle se rapproche alors peu à peu de l'ordre cosmique. Que celui qui se décide pour ce chemin de la loi qui mène à la force de la loi au plus profond de l'âme, que celui qui affirme et souhaite suivre ce chemin, qui n'est pas facile mais qui est rapide, prenne maintenant conscience qu'il s'adresse à la force primordiale dans son âme et en même temps son héritage divin au plus profond de son âme, qui est la loi universelle de l'amour et de l'unité.
1: Que celui qui est prêt à se confronter à ce que l'appareil détecteur fait ressortir au grand jour, c'est-à-dire le désordre qui est en lui, émette maintenant avec nous des impulsions vers le plus profond de son âme, vers la force primordiale. Nous commençons avec la force de l'ordre. Tout est énergie. Nous émettons l'impulsion suivante vers le noyau central de notre âme, vers la force primordiale. Je suis l'ordre dans l'ordre universel de Dieu. Je suis l'ordre dans l'ordre universel de Dieu. Je suis l'ordre dans l'ordre universel de Dieu. L'Éternel fait maintenant un pas de plus avec nous. Nous nous adressons à nouveau à l'ordre universel en pensant à notre monde de sentiments et de sensations. Maintenant, il est dit, je suis l'ordre dans l'ordre universel de Dieu qui éclaire le monde de mes sentiments. Nous exprimons les mots suivants au plus profond de notre âme, dans la force primordiale de notre âme. Je suis l'ordre dans l'ordre universel de Dieu qui éclaire le monde de mes sentiments. Les pensées et les mots sont des énergies. émettons une fois encore nos pensées vers la force primordiale. Je suis l'ordre dans l'ordre universel de Dieu qui éclaire le monde de mes sentiments. Je suis l'ordre dans l'ordre universel de Dieu qui éclaire le monde de mes sentiments.
3: Mit diesen Gesetzesimpulsen, so erläutert Gabriel,
2: Gabriel explique ceci. À travers ces impulsions de la loi divine, nous mettons à nouveau en mouvement l'appareil détecteur. Il peut être impitoyable si nous sommes sincèrement prêts à le laisser agir en nous, de sorte qu'il nous montre les programmes de nos sensations et émotions qui ne sont pas en accord avec l'ordre divin, avec notre héritage divin. Que pourrait nous montrer l'appareil détecteur? À quoi notre conscient nous rendra-t-il attentif? J'aimerais donner quelques exemples. Il est possible que nous prenions soudain conscience de notre négligence, de notre manque d'engagement lorsqu'il s'agit d'aider notre prochain, que ce soit sur notre lieu de travail, en voyage, à la maison, lorsque nous sommes en route avec notre véhicule, etc. Notre monde de sensations et de sentiments a, entre autres, enregistré nos aspirations à vouloir être et avoir, à partir desquelles naît l'auto-apitoiement, qui a de nombreux visages. Celui qui est en attitude d'attente est en manque d'énergie. Il est dépendant de la reconnaissance et de la valorisation venant d'autrui. Les reproches et accusations que l'on formule contre son prochain sont également une méthode pour lui soutirer de l'énergie.
0: Celui qui ne se rend pas compte de ce jeu de l'ego tombe dans le piège et se laisse prendre par cet échange énergétique. Il ne s'agit bien sûr pas d'énergie divine. La dépendance, les liens et même la soumission en sont les conséquences. Celui dont l'ego est le plus fort se rengorge et sait manipuler avec habileté son prochain pour en recevoir l'énergie dont il a besoin. L'énergie que perd celui qui semble se plier au plus fort et se soumettre de plein gré, mais qui ne le fait qu'à cause de ses propres faiblesses, provoque en lui des sentiments d'abattement et de dépression. On peut dire qu'aucune des deux personnes prises dans cet échange d'énergétique ne mène une vie équilibrée et heureuse. L'un, malgré la domination qu'il exerce sur l'autre, ne sera pas heureux intérieurement pour autant. Et celui qui se trouve dans le rôle de la victime ne sera pas non plus satisfait de sa vie. Des sentiments d'impuissance, de doute envers soi-même se formeront et il aura tendance à se déprécier, à ne pas avoir de respect envers lui-même et même à s'autodétruire. La colère, la jalousie et éventuellement même la haine qu'il éprouvera à l'égard de celui ou de ceux qui le dominent génèrent en lui de l'agressivité.
2: Il est possible que certains arrivent à cacher longtemps les émotions et l'agressivité qui les agitent derrière une façade de bienveillance, de bonne manière ou encore en donnant l'illusion d'une intégrité morale. S'il leur arrive pourtant de sortir de leur rôle, ils sauront camoufler subtilement ces changements d'humeur au moyen d'habiles tournures de phrases leur permettant de faire tomber l'autre dans le piège de la culpabilité, de lui donner mauvaise conscience, suite à quoi ils peuvent dépouiller l'autre de son énergie. Les tendances des aspects humains de l'ego, comme la jalousie, l'envie, le fait de vouloir avoir raison, de croire tout savoir mieux que les autres, maintiennent constamment le monde de sentiments de beaucoup de personnes en mouvement. Il s'agit de traits de caractère négatifs, des programmes que chaque être humain souhaitant s'élever et sortir de la bassesse du « moi trop humain » pour entrer dans la conscience élevée de la loi absolue, devra reconnaître en lui et mettre en ordre. même s'il ne s'agit que de quelques vestiges de ces aspects. La condition nécessaire pour pouvoir profiter du cadeau donné par Dieu à travers ce chemin intensif qui passe par les niveaux de ses forces fondamentales divines est la disposition à se reconnaître soi-même et à apprendre en s'observant soi-même.
1: Celui qui, avec sérieux, se rapproche de la force primordiale, active davantage son appareil détecteur. Ce qui est essentiel, c'est d'observer les indications qui surgissent de notre conscient sous forme de pensées, d'images, de sentiments et de sensations, et de mettre en ordre ces disharmonies afin de ne plus répéter de telles pensées, paroles et actes. Ce court chemin de la loi commence, comme le chemin intérieur, de l'extérieur vers l'intérieur. Quel que soit l'endroit où nous nous trouvions durant la journée, quel que soit le travail que nous exécutions, nous devrions toujours prendre conscience qu'au plus profond de notre âme se trouve notre être véritable, la loi éternelle, notre héritage divin, en direction duquel nous répétons les mots suivants. Je suis l'ordre dans l'ordre universel de Dieu qui éclaire le monde de mes sentiments. Je suis l'ordre dans l'ordre universel de Dieu qui éclaire le monde de mes sentiments.
0: Comme nous l'avons déjà entendu la dernière fois, nos sens commencent peu à peu à réagir. Là où des choses négatives prennent place en nous et autour de nous, l'appareil détecteur commence à réagir. Avec le temps, il met également en mouvement nos sens de la vue, de l'ouïe, de l'odorat, du goût et du toucher. La force primordiale, l'ordre universel, devient active en nous. Elle aimerait nous ennoblir. Tout est énergie. Les propriétés du moi trop humain sont négatives et représentent donc un potentiel d'énergie dégradé. Ce potentiel énergétique porte en lui le souhait d'être retransformé en énergie divine, afin de réintégrer en tant qu'intensité de rayonnement le grand tout, la loi de l'amour et de l'unité. Si nous prenons conscience de cela plus souvent, nous sommes alors aussi stimulés à faire ce qui est nécessaire pour mettre de l'ordre dans notre monde de sentiments et de sensations. Si nous le faisons, nous ressentirons très rapidement dans nos sentiments, en train de se purifier, que cela nous fait du bien de faire de l'ordre à l'extérieur et également, peu à peu, à l'intérieur. Qui n'a pas le souhait de se sentir mieux et plus frais, intérieurement heureux et libre, uni à la vie véritable? La force primordiale en nous, la loi éternelle, l'héritage divin, peut toute chose si nous le voulons. Cela veut dire, si nous donnons la possibilité à ce qui est divin, à la loi absolue, d'agir à travers notre confiance, à travers notre orientation constante, à travers notre souhait sincère de nous rapprocher de Dieu.
1: Grâce aux phrases d'enseignement données par Gabriel, nous remarquerons rapidement que nous saisissons plus clairement le contenu de nos pensées ainsi que le rayonnement de notre corps. Nous ne serons pas seulement plus sensitifs envers nous-mêmes et notre comportement, mais également envers notre prochain. Nous apprendrons à comprendre avec une sensibilité plus fine le monde animal, le monde végétal et minéral, oui, la nature tout entière. Tout est rayonnement et tout rayonnement comprend en lui le noyau primordial des lois divines qui aspire toujours à l'unité, qui nous pousse même à remédier toujours plus et sans attendre à tout ce qui est trop humain afin de redevenir rapidement un avec notre vie véritable pure.
2: Gabriel poursuit ses explications. Chers amis, cet enseignement n'est lui aussi qu'un petit aperçu de la grande loi divine du rayonnement universel, de l'amour et de l'unité. Ce chemin mène donc au plus profond de notre âme, à notre héritage divin. Plus nous nous mettons à appliquer l'ordre de la loi divine, plus nous mettons conséquemment de l'ordre dans ce qui nous entoure, ainsi que dans nos émotions et sentiments, plus nous deviendrons heureux et libres. À notre époque, tout particulièrement, beaucoup de personnes se demandent dans quelle direction les mène ce bateau qu'est le monde et combien de temps il leur reste avant que celui-ci ne sombre. Pour celui qui est éveillé spirituellement, la conclusion à tirer est la suivante. Je me viens moi-même en aide en m'accrochant fermement à l'ancre qu'est Jésus, le Christ.
0: Gabriel conclut ce chapitre avec les paroles suivantes. Chers frères et sœurs, je nous souhaite à tous la joie et le bonheur intérieur, que ces dons de la vie intérieure emplissent notre vie terrestre. Celui qui suit son chemin avec Dieu, le Tout-Puissant, et son Fils, notre Rédempteur, commence à vivre véritablement. Il développe en lui les sens créateurs et le désir profond d'agir de manière divine. Je nous souhaite de tout cœur beaucoup, beaucoup de vie.
4: Liebe Mitmenschen an den Fernsehgeräten und an den Radiogeräten.
0: Chers téléspectateurs, chers auditeurs, vous venez d'entendre la lecture d'un texte portant le titre « Trouve la lumière primordiale en toi », une aide précieuse que Dieu nous donne à travers Gabriel, sa prophétesse et messagère pour notre époque. Nous vous rappelons que cette émission est disponible sous forme de CD dans de nombreuses langues. Nous prenons congé de vous pour aujourd'hui et nous réjouirions de vous retrouver bientôt pour la suite de cette série. Trouve la lumière primordiale en toi. Bonne continuation à tous et une salutation en Dieu.

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0: Bonjour à tous. Nous sommes heureux de vous retrouver pour cette émission. Des jeunes du monde entier qui suivent le chemin menant au Christ nous ont à nouveau fait part de leurs expériences. Dans de nombreux pays du monde, comme ici en Allemagne, des personnes se réunissent en communauté libre, selon les paroles de Jésus de Nazareth. Là où deux ou trois sont rassemblés en mon nom, je suis au milieu d'eux. Il y a beaucoup à apprendre sur le chemin qui mène au Christ, et si vous aussi, vous souhaitez prendre connaissance des expériences faites par de jeunes personnes du monde entier, eh bien, restez avec nous pour cette nouvelle émission de la série « Nous lisons, tu veux écouter ?» Stéphania, Sébastien et moi-même, je m'appelle Noah, allons lire aujourd'hui quelques-uns des courriers que nous avons reçus. Lors d'un échange international des communautés libres, où des jeunes de nombreux pays étaient connectés en ligne, nous avons parlé de l'enseignement de l'esprit libre, et plus particulièrement d'un enseignement donné par la sagesse divine, dont le thème était de savoir comment réussir à rester fidèle à ses résolutions et à devenir progressivement une nouvelle personne. La prophétesse de Dieu, Gabrielle, a donné à ce sujet de nombreuses aides pratiques sur le chemin qui mène au Christ, et une jeune femme d'Amérique centrale a rappelé peu après l'échange pour communiquer ce qui suit. Merci beaucoup pour cette possibilité qui nous est donnée de nous retrouver avec de nombreux jeunes de tant de pays différents. On sent l'aide intérieure dans les échanges et on apprend beaucoup des contributions des autres. C'est vraiment une grande aide pour garder intérieurement le bon cap. Pour moi, il a été essentiel d'entendre qu'une bonne résolution est une résolution chrétienne. Cela a répondu à une question que je me posais justement il y a quelques jours, à savoir pourquoi certaines résolutions que je prenais ne fonctionnaient pas. Depuis, je m'interroge sur ce que dit le sermon sur la montagne à propos de mes résolutions. Je réalise aussi que je dois avoir confiance lorsque les choses se déroulent différemment de ce que j'avais imaginé. Il est possible que ce soit encore mieux au final. Ces rencontres sont vraiment bénéfiques pour l'âme. Je me suis sentie comme dans une grande communauté libre dans laquelle le Christ est le point central. Merci encore pour ces échanges.
1: Nous restons sur le continent américain. Écoutons ce qu'un jeune homme en Arizona nous raconte sur son expérience de mise en pratique de l'enseignement de l'esprit libre dans sa vie quotidienne. J'ai beaucoup apprécié cet échange. Ce qui me réjouit le plus, c'est qu'il y a des personnes de mon âge qui aspirent au même but que moi. Jusqu'à présent, je n'ai trouvé personne ici dans mon entourage qui ait des objectifs similaires, et encore moins de mon âge. Alors, avant de trouver les communautés libres, c'était difficile pour moi. Mais grâce aux communautés libres, je reçois de plus en plus la confirmation que je suis sur la bonne voie et cela me renforce, même si tout le monde autour de moi suit d'autres chemins. J'ai recommencé à lire le livre « Vis l'instant et tu te vois et te connais ». Il m'a vraiment ouvert les yeux. Et j'ai commencé à mettre en ordre chaque jour ce qui monte et qui est touché en moi. Je vais continuer à le faire. Oui, ce sont les petits pas effectués chaque jour qui me font sentir que je fais des progrès et que je me rapproche du royaume de Dieu.
2: Le prochain témoignage nous vient également des États-Unis. Un jeune homme qui a participé à l'échange international des communautés libres écrit ceci. Je suis très reconnaissant d'être en contact avec d'autres jeunes du monde entier. Cela me montre à chaque fois que nous sommes tous confrontés à des choses très semblables, quel que soit le lieu et la culture dans lesquelles nous sommes incarnés. Ce qui a été lu sur les buts de notre vie et les bonnes résolutions a mis en évidence l'importance de remettre la solution des situations entre les mains du Christ. Je me suis alors demandé, est-ce que je le fais vraiment? J'ai un but qui est pour le Seigneur, mais souvent, je poursuis mon chemin vers ce but sans lui. Cela m'a ouvert les yeux, et mon désir profond est d'être actif pour le Christ et aussi avec lui à mes côtés. Lors de l'échange, une jeune femme africaine a parlé des pensées qu'elle avait parfois. Elle dit « L'autre a bien mérité que je réagisse de manière négative. Après tout, c'est lui qui s'est mal comporté envers moi. » Puis elle a raconté comment elle a lutté pour surmonter ce sentiment. En y réfléchissant, j'ai vu que dans certaines situations, je m'accroche, moi aussi, à des événements du passé. Et j'ai réalisé qu'en agissant ainsi, je dis à Dieu que je veux que les choses soient réglées à ma manière et que j'ai raison. Mais maintenant, je sens que je peux aborder ces situations avec le Christ et les mettre en ordre. Cela m'aide vraiment.
0: Un tel échange d'expériences sur l'enseignement de l'esprit libre peut être d'une grande aide pour chacun. Dans les communautés libres, on dit aussi « chacun peut apprendre des expériences de l'autre ». Écoutons ce qu'une autre participante d'Asie centrale nous dit. « Merci beaucoup pour la possibilité d'avoir eu cet échange international aujourd'hui. Ça fait du bien d'entendre que d'autres jeunes suivent également le chemin intérieur. Et les expériences des autres sont souvent très similaires aux miennes. Quelqu'un a par exemple mentionné qu'il y avait beaucoup de vérité dans la phrase « La véritable école, c'est la vie ». C'est aussi ce que je ressens. Il est bon de ne pas passer trop rapidement sur ces mots, mais d'en prendre conscience chaque jour. Parfois, je me dis qu'à l'école ou à l'université, je n'ai pas appris autant que ce que j'apprends maintenant, depuis que je regarde attentivement la série d'émissions « La véritable école, c'est la vie ». Un autre participant a raconté qu'en raison du manque d'honnêteté dans la gestion de l'entreprise où il travaillait, il avait quitté son emploi pour s'installer à son compte. Dans l'échange, il y a eu de bons récits d'expérience à ce sujet, comme par exemple le fait d'apprendre à se demander « quelle est notre part ?», c'est-à-dire « pourquoi nous attirons telle ou telle situation ou tel patron ?». Cet aspect a été important pour moi. Je fais l'expérience que monter sa propre entreprise peut vraiment être dur. Ce n'est pas facile du tout. Il faut beaucoup de confiance en Dieu, de discipline et de persévérance. Je découvre surtout à quel point le chemin intérieur est important aussi dans la vie professionnelle. Maintenant, je m'interroge sur mes motivations. Pour qui et dans quel but j'agis? Je ressens que je deviens ainsi plus sérieuse et plus engagée, que je m'efforce de ressentir le sens de mon travail au lieu de me contenter de vouloir tout simplement vendre un produit.
1: L'enseignement de l'amour pour Dieu et pour le prochain ne connaît ni distance ni frontière. Toute personne qui aspire à Dieu et le met en pratique se sent reliée dans son cœur à la grande famille de Dieu, quel que soit son continent, sa culture ou sa situation. Nous retournons maintenant en Afrique. Ressentons ce qui va être dit. Une jeune sœur du Burkina Faso qui a participé pour la première fois à l'échange d'expériences des jeunes communautés libres nous dit « Je suis émue et encore pleinement sous l'impression de cet échange. Il m'a montré que quel que soit le pays dans lequel nous vivons, nous avons pratiquement les mêmes choses à surmonter. Nous devons tirer des leçons de chaque situation, être humbles. Si quelqu'un nous blesse, lui pardonner à chaque fois. Dieu nous entend et nous aide. Dans tout ce que nous faisons, en chaque situation, Dieu est là et nous guide sur le bon chemin si nous écoutons attentivement notre conscience. Les contributions des autres m'ont beaucoup apporté et je peux dire qu'elles vont m'aider à changer sur certains points. Chaleureuses salutations à tous.
2: Nous restons sur le continent africain. Une jeune femme du Nigeria nous parle de son expérience sur le chemin qui mène au Christ. Ressentons ce qu'elle nous écrit. Chers frères et sœurs, c'était une belle rencontre et en même temps intensive. C'est formidable de rencontrer des jeunes qui vivent dans d'autres parties du monde et d'écouter leurs expériences. Après la rencontre, j'ai pris le temps de réfléchir à tout ce qui avait été dit. Par exemple, j'ai du mal à me tenir à mes résolutions. Je me laisse distraire par les événements et les faits qui se produisent autour de moi. Parfois, je me dis, je vais noter tout ce que j'observe en moi, tous les aspects que je reconnais. Mais rapidement, je m'aperçois que je n'avance pas. Je trouve des excuses du genre « Oh, je suis trop fatigué pour écrire, je vais remettre ça à demain. » Ça continue comme ça et ça se répercute sur d'autres domaines de ma vie. Grâce à cet échange, j'ai réalisé que je n'avais pas inclus Dieu dans mes résolutions. Et pourtant, c'est seulement en Dieu et avec l'aide du Christ que je peux trouver la force d'être plus engagé et plus fidèle. C'est ce que j'ai retenu de cette rencontre. Je suis tellement reconnaissante envers Gabrielle pour tous les enseignements qu'elle nous transmet. Et une autre jeune participante nigériane témoigne à l'issue de l'échange. Elle dit « Je voudrais exprimer un grand merci pour cet échange que nous avons pu avoir à travers le monde. Je prends toujours de nouvelles résolutions et je constate que souvent, je n'arrive pas à m'y tenir à cause d'influences extérieures. » En avril de cette année, on nous a envoyé le livre « Dieu veut ce qu'il y a de mieux pour toi ». Depuis, ce livre m'aide à maîtriser ma vie quotidienne. Quoi que je lise dans le livre le matin, je l'emporte avec moi dans la journée et je m'efforce de le mettre en pratique. Je voudrais dire à la prophétesse de Dieu à quel point je lui suis reconnaissante pour les enseignements qu'elle nous donne. Ils sont toujours d'une grande aide. La joie et la gratitude pour l'enseignement de l'esprit libre sont contagieuses. Un adolescent africain raconte comment ses pas sur le chemin qui mène au Christ se sont répercutés sur son entourage. Il nous dit « C'était vraiment bien d'avoir pu être en contact les uns avec les autres, malgré le fait que je n'ai pas pu participer très longtemps à l'échange à cause de la batterie de mon téléphone. Avant, je m'inquiétais toujours du lendemain. Aujourd'hui, je découvre qu'en mettant en pratique progressivement les lois de Dieu au sein de mon environnement immédiat, à l'école et au travail, une relation paisible et saine s'est établie avec les personnes autour de moi. J'en suis très reconnaissant. J'ai du mal à avoir de la constance, mais je vais continuer à m'exercer parce que je vois que les choses s'améliorent petit à petit. Cela me donne la force de persévérer. »
0: Un autre jeune Africain raconte également son expérience sur le chemin vers le Christ. Ressentons ce qu'il nous dit. Depuis la dernière tempête, mon antenne parabolique n'a plus de réception. Et jusqu'à ce qu'un technicien vienne, ça dure. Maintenant, je lis les livres chaque jour. Le livre « Dieu veut ce qu'il y a de mieux pour toi » en particulier, contient tout ce dont j'ai besoin dans ma vie. Il me montre chaque jour un nouveau message très clair. La vie est dure, mais ce livre aborde tous mes soucis et me dit comment je peux améliorer ma vie. Il aide le corps et l'âme. Comme je vous l'avais déjà écrit, j'ai gagné un peu d'argent en cultivant des patates douces et j'ai ainsi pu payer les frais de scolarité de nos enfants. J'ai investi le reste de l'argent dans un autre terrain pour la culture. Chaque jour, je prie et je travaille. Et dans l'ensemble, j'ai une vie très heureuse. C'est grâce à l'Iobani que mes élèves ont obtenu de très bons résultats cette année. Ce que j'apprends grâce à l'Iobani, je le leur transmets. Dieu nous aide à changer notre vie. Il est l'aide et le conseiller en nous. Nous pouvons lui demander de nous aider à apprendre à maîtriser notre vie. Je leur dis les choses telles que j'en fais moi-même l'expérience. Celui qui travaille aujourd'hui sur lui-même de toutes ses forces en tirera un bénéfice pour l'avenir. Je leur ai également montré le livre « Dieu veut ce qu'il y a de mieux pour toi », car ce livre m'apporte énormément. Il me montre l'amour de Dieu comme jamais je ne l'aurais imaginé. C'est un message formidable donné par les cieux, et je réalise que me connaître moi-même est le premier pas que j'ai à faire pour me rapprocher de Dieu.
2: Nous changeons à nouveau de continent. En Amérique du Sud aussi, des jeunes se mettent en chemin vers le Christ, vers la nouvelle ère. Écoutons et ressentons ce qu'un jeune participant de Colombie nous raconte des expériences qu'il fait dans sa vie quotidienne avec l'enseignement de l'esprit libre. Il nous dit « Lors de l'échange international des jeunes communautés libres, on a parlé du thème « Mettre à profit le moment présent » et aussi des forces positives qui nous accompagnent dans la journée et que nous pouvons inclure dans chaque situation. Ce qui m'aide beaucoup, c'est d'avoir une attitude positive envers mon prochain et de voir le positif en lui. Je m'y exerce et je constate que le travail en commun avec mes collègues est ainsi devenu plus simple et plus décontracté. Nous avons parfois des divergences d'opinion, mais cela ne me dérange pas lorsque mon point de vue n'est pas pris en compte. J'ai souvent constaté que je comprenais mieux ensuite pourquoi mon prochain avait fait telle ou telle proposition. J'ai pu en tirer de nombreux enseignements. Ce qui m'aide aussi beaucoup, c'est d'essayer de me mettre à la place de mon prochain, de ressentir sa situation. J'apprends ainsi à avoir de la compréhension. Merci beaucoup pour ces aides précieuses. Chers amis, ressentir ce que disent nos prochains lorsqu'ils parlent de leurs expériences, cela nous relie, et ce, dans le monde entier. Tu as toi aussi fait des expériences sur le chemin qui mène au Christ, et tu aimerais les partager avec nous et avec d'autres jeunes? Dans ce cas, prends contact avec les communautés libres sous le signe du LIS. Merci de nous avoir suivis et nous serons ravis, bien sûr, de vous retrouver pour la prochaine émission de cette série. Nous lisons, tu veux écouter, ressentir ce que les autres disent, des jeunes sur le chemin qui mène au Christ.

Découvrez le livre « Une vie de femme au service de l'Éternel » dans lequel Gabrielle donne, elle-même, un aperçu de sa vie et de son cheminement en tant que prophétesse et messagère de Dieu. Elle décrit son enfance et sa jeunesse, ainsi que la manière dont Dieu, l'Éternel, l'a appelée à devenir son instrument et comment elle y a été formée. Comme ce fut le cas pour tous les prophètes de Dieu avant et après Abraham, le chemin de Gabrielle en tant que traductrice du royaume de Dieu fut empli de sacrifices

l'esprit du christianisme des origines, qui a eu lieu à la Fontaine du Rocher du Christ en juillet 2026, l'an 3 de l'ère messianique et sophianique.

0: Liebe Schwestern, liebe Brüder,
1: chères sœurs, chers frères, saluons-nous mutuellement dans l'esprit du christianisme des origines, ici, à la fontaine du rocher du Christ, sur les terres du Christ et d'Isaïe, la terre des animaux. Une chaleureuse salutation en Dieu. Cette salutation s'adresse également à tous nos téléspectatrices et téléspectateurs. Vous êtes peut-être assis en ce moment dans votre salon chez vous et vous regardez cette émission du christianisme des origines. Vous êtes peut-être surpris par le cadre dans lequel nous nous trouvons aujourd'hui. Nous sommes tous des enfants du Dieu unique. Nous sommes tous frères et sœurs. Et c'est pourquoi nous sommes tous reliés les uns aux autres, au monde entier, aujourd'hui, depuis les terres du Christ et d'Isaïe. Si nous regardons autour de nous, nous voyons un très beau jardin avec des arbres, des arbustes, de nombreuses fleurs et une belle fontaine avec un grand rocher en son centre. Ce rocher se trouve également à peu près au centre de la terre du Christ et d'Isaïe. Si nous le regardons de plus près, nous voyons qu'il y a aussi des inscriptions sur ce rocher. D'un côté, on peut lire « Je suis le Je suis, l'Éternel ». Et de l'autre côté, moi, le Christ, je suis le rocher, le chemin, la vérité et la vie. Et cette phrase est suivie d'un appel, suivez-moi, c'est-à-dire suivez le Christ de Dieu. Cet appel n'est pas nouveau, car il y a 2000 ans déjà, Jésus de Nazareth, le Christ de Dieu, disait « Suivez-moi ». Mais cet appel a-t-il été suivi? Qu'en ont fait les religions et chacun d'entre nous? Dieu, l'Éternel, a appelé la sagesse divine et le Christ à rassembler, à révéler à nouveau et à nous transmettre une fois encore à nous les êtres humains, dans le langage d'aujourd'hui, tous les enseignements que les véritables prophètes de Dieu ont apportés sur cette terre au fil des millénaires et qui ont ensuite été transmis de manière erronée ou passée sous silence. C'est ce qu'a fait notre sœur Gabrielle, la grande prophétesse et messagère de Dieu, pendant

0: pendant 50 ans ici sur cette terre. Durant toutes ces années, elle a donné de grandes révélations du Christ de Dieu, des révélations de notre Dieu Père-Mère et des révélations de frère Emmanuel, le prince de la sagesse divine, ainsi que d'innombrables enseignements. Aujourd'hui, nous pouvons lire tous ces enseignements et ces révélations qui sont également disponibles en grande partie sous forme audio et vidéo. Tout cela est consigné dans des dizaines de milliers de pages que nous pouvons découvrir à la Bibliothèque Sophia, le centre de l'Esprit libre. Beaucoup de ces révélations se trouvent également dans la tente de Dieu, afin que nous, les personnes d'aujourd'hui, ayons la possibilité de rebrousser chemin, c'est-à-dire de nous tourner vers l'intérieur de nous-mêmes et de ne pas chercher Dieu, notre Père, à l'extérieur, mais dans notre cœur, notre petite chambre silencieuse, comme Jésus de Nazareth nous l'a recommandé. Ces 50 années n'ont pas été faciles pour Gabriel et certainement pas non plus pour le royaume de Dieu. En effet, Gabriel a dû vivre beaucoup de choses sur cette terre, diffamation, persécution, calomnie. Et malgré tout cela, elle a tenu bon, elle a transmis pendant 50 ans la parole du royaume de Dieu afin de construire une base qui nous permette de rentrer plus facilement dans la patrie céleste, de retourner à notre véritable origine dans le royaume de Dieu. Mais Gabriel, à qui nous devons vraiment une immense gratitude, ne s'est pas contenté d'enseigner, car elle est une partie de la sagesse divine. Et la sagesse divine, dans le royaume de Dieu, c'est l'action. Et sur la terre aussi, la sagesse divine est action. C'est ainsi que, au cours de ces 5 décennies, Gabriel a posé de nombreux fondements qu'elle nous a laissés et sur lesquels un peuple de Dieu peut édifier le royaume de paix du Christ de Dieu. L'un des éléments essentiels de ces fondements sont les terres du Christ et d'Isaïe, où nous nous trouvons aujourd'hui. Il y a 26 ans, Gabriel a commencé à construire ce lieu. Elle avait cette grande vision, transmise également par le grand prophète de Dieu Isaïe, selon laquelle tout forme une unité. Nous tous, les êtres humains, les animaux, les plantes, nous faisons partie d'un tout. Et c'est dans cet esprit qu'elle a édifié cette œuvre concrète. C'est ainsi qu'est né ce magnifique endroit, ces terres pour les êtres humains, les plantes, les animaux et les minéraux. C'est une œuvre réalisée à partir de l'Esprit de Dieu. Et beaucoup de ce que nous voyons ici a vu le jour grâce à Gabriel. De nombreuses prairies et de nombreux champs ont pu être acquis. Des kilomètres de haies ont été plantés. Et tout cela offre aujourd'hui à nos frères et sœurs, les animaux, un foyer, un endroit sur cette planète où ils peuvent vivre sans être persécutés. Je voudrais également profiter de cette rencontre pour dire merci. Merci aux nombreux frères et sœurs qui ont contribué à ce que tout cela puisse voir le jour, qui ont apporté leur soutien financier pour que ces champs et ces terres puissent être acquis et que tout ce que nous voyons autour de nous aujourd'hui ait pu être réalisé. Je crois que nous avons toutes les raisons de remercier la sagesse divine ainsi que notre frère le Christ et notre Dieu Père Mère éternel. Laissons cette gratitude entrer en nous au plus profond de nous-mêmes. Peut-être que la phrase gravée ici dans la roche peut nous y aider.
1: der hier in den Felsen eingemeißelt ist, nochmal bewusst.
0: Intériorisons-la consciemment.
1: Ich, Christus,
0: moi, le Christ, je suis le rocher, le chemin, la vérité et la vie. Suivez-moi. Ces paroles peuvent faire bouger beaucoup de choses en nous, tout comme la brise légère qui souffle autour de nous, les rayons du soleil qui nous apportent la lumière et toutes les plantes qui nous entourent. Ils nous guident vers l'intérieur.

0: Chers amis, au début de la rencontre, le prophète Ulrich a prononcé une profonde prière de remerciement.
1: Himmlischer Vater,
2: Père céleste, nous venons à toi, nous qui sommes des chrétiens des origines dans l'esprit de ton Fils, le Christ de Dieu. Nous venons de l'Est et de l'Ouest, du Nord et du Sud, et nous nous inclinons devant toi, Père céleste, toi qui es la magnificence et la vie éternelle. Tu nous as appelés et nous as guidés à travers le Christ. Et nous nous sommes rassemblés dans l'esprit du christianisme des origines, dans l'esprit de ton amour qui nous a été révélé par le Christ lorsqu'il était incarné en Jésus de Nazareth. Père céleste, nous te remercions de nous guider sans cesse et de nous donner ta force. Nous te remercions pour tout, absolument tout ce qui s'est passé dans notre vie et que, avec le recul, nous pouvons véritablement reconnaître comme étant ta conduite. Dans la vie quotidienne, nous sommes souvent très tournés vers l'extérieur, Père. Mais dans les moments où nous nous intériorisons, où nous nous tournons vers toi et où nos cœurs deviennent silencieux, nous ressentons à quel point tu es proche de nous. Oui, nous ressentons à quel point le Christ est proche de nous, ainsi que nos anges gardiens qui nous entourent. Nous nous inclinons profondément devant toi, Christ, frère divin, toi qui es notre Rédempteur, toi qui nous as appelés dans nos cœurs et qui nous a réunis ici pour passer ensemble quelques heures dans la gratitude envers le Père céleste, le Père de l'amour, qui est la loi de l'amour pour Dieu et pour le prochain. Nous te remercions aussi, Christ, frère divin, de nous toucher sans cesse au plus profond de notre cœur, de nous permettre de venir à toi avec tout ce qui nous touche dans notre quotidien, et de pouvoir sans cesse déposer sur l'autel intérieur ce que nous reconnaissons comme contraire à la loi de l'amour pour Dieu et pour le prochain, de le déposer à tes pieds afin de le régler avec ta force et de ne plus le refaire. C'est ainsi que notre âme se purifie et que la lumière du Père éternel peut s'intensifier de plus en plus en nous. Nous recevons l'amour du Père par toi, Christ, car toi et le Père, vous ne faites qu'un. Nous te remercions vraiment de tout notre cœur pour ce moment où nous pouvons passer quelques heures ensemble dans la nature, sur la terre du Christ et d'Isaïe, la terre des animaux. Merci, Christ, frère divin. Merci, Dieu, Père, Mère, éternel. Merci pour tous nos frères et sœurs, pour l'unité en toi.

0: Ensuite, le Christ de Dieu s'est révélé à travers la parole prophétique.
1: Ich bin der ich bin. Ich bin der Christus Gottes.
2: Je suis le je suis. Je suis le Christ de Dieu. Oui, en vérité, je suis le rocher. Je suis le chemin, la vérité et la vie. Je suis la lumière de vos âmes. Je suis votre Rédempteur, le Christ de Dieu. Et à travers la parole prophétique, je viens vers les miens ainsi que vers vous, peuple de cette terre. En vérité, je viens à vous. Écoutez ma parole. C'est la voix de l'infini. C'est la parole que le Père vous envoie à travers moi.
1: O seht, geliebte Schwestern, geliebte Brüder.
2: O voyez, sœurs bien-aimées, frères bien-aimés, vous qui suivez ceci à la télévision dans le monde entier, et aussi vous qui êtes ici sur la terre de la paix, en cette heure bénie. Oui, je vous adresse ma parole et vos âmes jubilent parce qu'elles me reconnaissent comme force et vie en elles, moi, le Christ de Dieu.
1: Als Jesus von Nazareth brachte ich euch den Vater der Liebe.
2: Incarné en Jésus de Nazareth, je vous ai apporté le Père d'amour. Incarné en Jésus de Nazareth, j'ai enseigné le Père d'amour, le Dieu Père-Mère éternel et unique, qui a contemplé et créé tous ses enfants et dont l'essence est l'amour, la loi de l'amour pour Dieu et pour le prochain. Incarné en Jésus de Nazareth, j'ai guéri de nombreuses personnes et j'ai ressuscité ce que l'on disait mort, car je voyais que le fil de vie, le cordon d'argent, n'était pas encore rompu. C'est ainsi que j'ai pu accomplir des miracles pour les gens de cette époque, des miracles d'amour. J'ai donné beaucoup d'enseignements. J'ai enseigné énormément de choses tirées de la loi de la vie, qui est Dieu, notre Père éternel. Oui, j'ai donné ma vie par amour, mais je ne suis pas mort sur la croix pour effacer les péchés des êtres humains. C'est là un enseignement de la caste des prêtres. Je ne suis pas mort pour que les êtres humains continuent à pécher, à commettre un méfait après l'autre. Au contraire, j'ai enseigné « Devenez parfait comme le Père qui est aux cieux ». J'ai enseigné d'accomplir les 10 commandements et le sermon sur la montagne, qui sont véritablement des marches menant au royaume de Dieu, pour autant qu'ils soient mis en pratique, car l'accomplissement de la loi de l'amour purifie les êtres et les libère de la loi des semailles et des récoltes.
1: Ich lehrte also etwas völlig anderes.
2: Mon enseignement était donc tout à fait différent de ce que l'on a fait de mes paroles par la suite, au fil des siècles. Je n'ai jamais institué de prêtre ni fondé d'église. Je n'ai fondé aucune religion. J'ai enseigné l'amour du Père. En vérité, mes chères sœurs, mes chers frères, les religions qui se disent chrétiennes se sont emparés de mon nom et au fil des siècles ont dispensé un enseignement totalement erroné à de nombreux peuples, surtout en Occident. Elles ont implanté de faux enseignements dans le cœur et l'âme des gens, et ceci par le feu et l'épée. Plongez-vous dans l'histoire des religions et vous découvrirez que ma parole est la parole de la vérité hier comme aujourd'hui. Si donc ce qu'on appelle l'Occident chrétien a été complètement induit en erreur pendant des siècles au sujet de la vie de Jésus de Nazareth, le Christ de Dieu que je suis, alors n'êtes-vous pas victime de manipulation ? Si vous croyez ce qu'on vous a enseigné, n'êtes-vous pas alors sous l'emprise de ceux qui vous manipulent encore jusqu'à aujourd'hui? Je suis le Fils de Dieu, le co-régent du royaume de Dieu. Je ne fais qu'un avec le Père, et le Père est amour. Et l'amour du Père vous a donné, par la bouche des prophètes, les 10 commandements, et par moi, son Fils, le Christ, le sermon sur la montagne, pour que vous les accomplissiez et que vous puissiez vous libérer de la loi des semailles et des récoltes. Cependant, ceux qui, depuis le commencement, étaient et sont encore contre moi, le Christ de Dieu, ont inculqué de faux enseignements au peuple, les ont délibérément induits en erreur et détournés du Dieu d'amour et ont transformé l'enseignement et la vie de Jésus de Nazareth en une religion de cruauté, de crime, de meurtre et de génocide. Et aujourd'hui encore, d'innombrables êtres humains et âmes restent liés à ces champs d'énergie, car ils croient aux mensonges de la caste des prêtres. Vous êtes donc manipulés. Combien de temps encore voulez-vous le rester ? Combien de temps encore voulez-vous continuer à être manipulé et à adorer ainsi le Dieu des ténèbres? Ne savez-vous donc pas que la terre ne peut quasiment plus supporter l'humanité? Ne savez-vous donc pas que ce n'est pas le changement climatique qui rend peu à peu la terre inhabitable? C'est vous, vous avez détruit cette terre, car vous portez la destruction en vous, parce que vous êtes manipulé par le Dieu des ténèbres et ses représentants ici-bas. Ne remarquez-vous donc pas, lorsque vous examinez votre vie à la lumière des 10 commandements et du sermon sur la montagne, que vous enfreignez jour après jour la loi de l'amour pour Dieu et pour le prochain? En vérité, je vous le dis, celui qui ne se réveille pas et ne commence pas à changer sa vie restera manipulé même dans l'au-delà. Et les forces des ténèbres qui mènent cette manipulation depuis l'au-delà vous accueilleront. Les temps sont graves, mes chères sœurs, mes chers frères, vous qui êtes souvent manipulés. En vérité, sauvez vos âmes tant que ce monde existe encore, car les âmes dans les plans de purification n'ont vraiment pas la tâche facile. Tout est énergie. Combien de fois vous l'ai-je déjà révélé? Chers frères, chères sœurs, mes paroles sont graves concernant l'état de ce monde, concernant ce que vous appelez le changement climatique. Mais c'est vous-même, jour après jour, qui accélérez ce changement climatique. C'est vous-même qui ne cessez de vous attaquer à la nature, aux animaux, aux minéraux. C'est vous-même qui menez des guerres contre la nature, contre les forêts, contre les minéraux, et avec une cruauté incroyable contre les animaux. N'avez-vous donc pas encore compris que vous menez ainsi une guerre contre le Christ de Dieu que je suis? En vérité, je vous le dis, le temps touche à sa fin. Et lorsque vous arriverez dans l'au-delà, vous reconnaîtrez que moi, le Christ de Dieu, je suis le rocher, le chemin, la vérité et la vie. Mais alors, il sera trop tard pour beaucoup, car l'au-delà a aussi ses énergies. Et ces énergies vous retiendront pendant un certain temps. Quoi qu'il en soit, je suis le rocher. Et c'est pourquoi je vous donne cette image. Accueillez-la dans votre cœur. Et même si les temps à venir deviennent extrêmement difficiles pour vous, moi, le Christ de Dieu en vous, je suis le rocher, je suis le chemin, la vérité et la vie. Votre regard se pose sur le rocher qui se trouve dans cette fontaine. Imaginez ce rocher comme une lumière rayonnante, semblable à un cœur. Ce rocher, plein de lumière, habite dans l'âme de chacun de vous. Accueillez cette image en vous, si vous le souhaitez, car je suis l'amour dans le Dieu Père-Mère. Je suis véritablement l'amour et je souhaite vous libérer de la manipulation exercée par les religions qui se disent chrétiennes. Oui, elles abusent de mon nom jusqu'à ce jour. Et jusqu'à ce jour, la parole prophétique que je suis est raillée et tournée en dérision. Elle est ridiculisée par ceux qui sont contre moi et qui me combattent depuis longtemps, car ils ne peuvent supporter ma parole d'amour. Ma parole d'amour pour Dieu et pour le prochain. Ô peuple de cette terre, voyez, vos Écritures disent, elles aussi, que Jésus de Nazareth a déclaré ce qui suit. Je vous enverrai des prophétesses et des prophètes, je vous enverrai l'esprit de la vérité qui vous conduira dans toute la vérité. Ces paroles de Jésus de Nazareth figurent dans ce que vous appelez la Bible. À présent, l'esprit de vérité est venu. La sagesse divine, ma prophétesse Gabrielle, guidée par le chérubin de la sagesse divine, que vous connaissez sous le nom de frère Emmanuel. Pendant des décennies, tout a été enseigné et transmis. Tout ce que cette humanité est capable de comprendre a été révélé afin que vous puissiez vivre selon les lois de Dieu, les dix commandements et le sermon sur la montagne. Et que s'est-il passé une fois de plus? La parole prophétique a été tournée en dérision et raillée. Oh, voyez, vous continuez donc à être manipulé, vous continuez à être trompé et dupé par ceux qui défendent leurs enseignements erronés et qui continuent à manipuler les peuples. Je ne suis pas dans quelque hostie que ce soit. N'êtes-vous donc pas doué de bon sens? Je ne suis dans aucun tabernacle et je ne suis pas non plus dans l'encens ni dans une église de pierre. Vous êtes vous-même le temple de Dieu et je suis le rocher lumineux en vous. Vous pouvez venir à moi à tout moment car je vous aime, je vous guide, je vous libère de la manipulation. Je ne vous conduis pas non plus vers un prophète ou une prophétesse. Les prophètes et les prophétesses sont vos frères et sœurs. Je vous conduis vers moi, le Fils de Dieu, en vous, votre Rédempteur, car il m'a été donné par le Père éternel le pouvoir de ramener tous les êtres déchus dans le royaume de Dieu. Et ainsi, j'enseigne par l'intermédiaire de mes prophètes et prophétesses et je donne à nouveau ma parole en ces temps de la fin.
1: O seht, ihr Völker dieser Erde, wie sehr ihr auch
2: manipuliert werdet. Ô peuple de cette terre, voyez à quel point vous êtes manipulés par les fondés de pouvoir de l'État. N'avez-vous donc pas encore compris ce qui se cache entre les lignes? Des forces énergétiques influencent bon nombre des fondés de pouvoir de vos États. Des forces énergétiques de l'au-delà, des domaines de la chute, ont regroupé des énergies qui contrôlent votre monde de la finance, des énergies qui contrôlent tout. Et ces mêmes forces contrôlent également vos médias. Ce sont ces mêmes forces qui sont soutenues et alimentées par les énergies de l'au-delà pour que des guerres soient financées et orchestrées dans le but de détruire. N'avez-vous donc pas compris ce que l'histoire vous a enseigné? Ce sont toujours les mêmes schémas, ce sont toujours les mêmes dynasties, les mêmes groupes de personnes qui, en fin de compte, tiennent entre leurs mains les événements de ce monde. Et ces puissants du monde s'allient également à ce qu'on appelle les pouvoirs religieux. C'est ainsi que déjà maintenant, vos médias vous préparent de plus en plus à la grande bataille des nations. Lisez entre les lignes. Il s'agit de redevenir prêt pour la guerre. Il s'agit de se réarmer. Et ceux qui fournissent les armes gagnent à nouveau beaucoup d'argent. Les États qui s'arment contractent de nouveaux emprunts dans les grands champs énergétiques dont j'ai parlé et que les peuples devront ensuite rembourser. Le scénario est toujours le même et les peuples n'en tirent guère de leçons. Et c'est ainsi que la grande bataille des nations se profile véritablement à l'horizon. Car l'Occident veut se déverser vers l'Est. Ne lisez-vous donc pas entre les lignes? N'entendez-vous donc pas ce qui est réellement dit dans les informations? Ne lisez-vous donc pas dans les communiqués des gouvernements que l'on peut consulter, tant en Occident qu'à l'Est? En vérité, tout ce que moi, le Christ de Dieu, je viens de vous révéler, vous pouvez également le constater dans votre monde. Cela est rapporté dans les médias et les représentants de vos pays le présentent à leurs citoyens de manière similaire. Comprenez-vous maintenant pourquoi je vous ai donné l'image du rocher lumineux? Je suis le rocher, je suis le chemin, la vérité et la vie. Suivez-moi. Oui, suivez-moi vraiment. En pratiquant l'amour pour Dieu et pour le prochain, pardonnez à vos sœurs et à vos frères qui ont péché contre vous. Demandez vous-même pardon lorsque vous reconnaissez avoir péché. Faites la paix avec vos prochains. Faites véritablement la paix avec vos prochains. Faites tomber vos murs intérieurs afin de trouver l'unité au sein de vos familles et sur votre lieu de travail. Et si vous êtes en mesure de le faire, faites la paix avec la nature et les animaux. Commencez très progressivement à arrêter de manger de la viande, car les animaux sont vos petits frères et sœurs, des créatures dans le cycle de l'évolution. Il en va de même pour les arbres, les arbustes, les plantes. Tout est vie issue de Dieu, l'Éternel, que nous appelons le Dieu créateur, le créateur des univers, également de la terre-mère. Car même si la terre-mère est un produit de la chute, tout comme la matière dans son ensemble, le créateur vous a néanmoins tendu sa main aimante et bienveillante en vous donnant des minéraux, des plantes et des animaux pour que vous appreniez à cultiver toujours davantage l'unité. Il ne vous a pas envoyé sur une planète désertique. Il est l'amour. Il vous a donné toute la création afin que vous compreniez que l'amour de Dieu et du prochain porte en lui l'unité de toutes les formes d'existence. C'est vous-même qui êtes en train de transformer cette merveilleuse planète Terre en une planète désertique, voire qu'il avait déjà en partie transformé en désert. Et toute l'indicible souffrance infligée au cours des milliers d'années à la Terre, aux animaux, aux plantes, constitue des ombres qui recouvrent et assombrissent vos âmes. Avant de pouvoir retourner dans le royaume de Dieu, vous devrez réparer tout cela, vous en défaire, vous devrez redevenir lumière issue de sa lumière. Cependant, moi, le Christ de Dieu, je suis le rocher, je suis le chemin, la vérité et la vie. Je suis en vous, je vous sers et vous aide à prendre conscience de vos fautes afin que chacun de vous reconnaisse où il en est. L'enseignement de l'amour pour Dieu et pour le prochain, c'est l'amour désintéressé envers les êtres humains, la nature, les animaux et les plantes. Ce sont là les premiers pas permettant à votre âme de se purifier et à votre corps de retrouver la santé. Oh, combien de fois dites-vous, « Je suis malade, je souffre de ceci ou de cela. » Ne vous êtes-vous jamais demandé si, en enfreignant les lois de l'amour pour Dieu et pour le prochain, vous n'étiez pas vous-même à l'origine de votre maladie? Vous l'êtes vous-même. Souvent, vous ne vous en rendez pas compte, car l'âme transmet dans votre corps humain certaines causes provenant de vies antérieures, ce qui déclenche alors une maladie. Vous êtes ignorant spirituellement. Pourquoi? Parce que vous êtes manipulé. Vous avez cru si longtemps l'adversaire de Dieu durant des incarnations que vous ne savez désormais plus du tout qui vous êtes. Beaucoup d'entre vous en viennent à nier l'existence d'une âme dans le corps humain. En vérité, je vous le dis, vous vivez éternellement. La mort n'existe pas. Le corps humain est fait de matière, mais en lui réside un être de matière plus subtile appelé âme. Et dans le noyau central de l'âme se trouve le corps spirituel, l'être spirituel issu de Dieu, absolument pur, tel que Dieu l'a créé et contemplé. Et à mesure que l'âme se purifie, le corps spirituel pur se déploie en elle. Seul ce corps spirituel pur retournera dans le royaume de Dieu. Toutefois, l'âme ne peut se purifier qu'avec ma force, avec ma force rédemptrice qui habite en elle. C'est pourquoi je suis le rocher, le chemin, la vérité et la vie.
1: Wahrlich, macht euch bewusst, dass Gott, unser himmlischer Vater,
2: prenez conscience que Dieu, notre Père céleste, est l'amour. Prenez conscience que moi, le Christ de Dieu, je suis l'amour en Dieu et que je vais à la recherche de chaque âme déchue. Oui, je vous appelle. Venez à moi, le Christ de Dieu. Remettez-moi tout ce qui vous accable, tout ce qui vous tourmente. Je veux véritablement vous guider et vous accompagner. Je veux vous ramener à la maison auprès de vos familles spirituelles, car je vous aime tant. Dieu, notre Père éternel, est la loi de l'amour. Et c'est à partir de cette loi de l'amour qu'il vous a contemplé et créé. Vous êtes donc esprit, issu de son esprit, et amour, issu de son amour. Oh, ouvrez grand votre cœur à moi, le Christ de Dieu, et laissez naître en vous l'image de l'amour, du rocher lumineux, le Christ de Dieu que je suis. Oui, je suis le chemin, la vérité et la vie. Suivez-moi. Suivez-moi en mettant en pratique les 10 commandements de Dieu et mon sermon sur la montagne que je vous ai donné afin que vous vous libériez de la manipulation exercée sur les masses, afin que vous vous libériez du carcan trompeur des religions. En vérité, personne n'a besoin d'une religion. Ce dont vous avez besoin, c'est de la vie issue de l'Esprit de Dieu, et c'est moi, le Christ de Dieu. En vérité, je suis le je suis. J'aime mes frères et sœurs, et je vous ramène tous dans la patrie éternelle. Même s'il faudra encore beaucoup de temps jusqu'à ce que les êtres humains se réveillent, jusqu'à ce que les âmes se réveillent, oui, jusqu'à ce que la dernière âme soit de retour dans le royaume de Dieu, j'irai à la recherche de chaque âme aussi longtemps qu'il le faudra, car je suis l'amour en Dieu, votre Père et le mien, d'éternité en éternité.

0: Liebe Schwestern, liebe Brüder,
1: chers sœurs, chers frères, nous avons eu la chance d'être témoins d'un événement vraiment extraordinaire. Le Christ a parlé avec force dans nos cœurs et il s'est également adressé avec force au peuple de cette terre. Et c'est exactement comme le rapportent les Écritures. Il parlait avec autorité et non pas comme les docteurs de la loi. Le Christ nous a expliqué tant de choses, nous a transmis tant de connaissances qui peuvent nous aider sur notre chemin vers lui. Lui qui est le chemin, la vérité et la vie. Et il a déposé dans notre âme une image merveilleuse en disant que nous avons le Christ en nous, dans notre âme, comme un rocher lumineux. J'ai le sentiment qu'il a fait cela pour que nous intériorisons vraiment cette image, afin qu'elle puisse nous aider lorsque des moments difficiles surviennent, lorsque la détresse, les peurs, les soucis cherchent à nous submerger, lorsque nous souffrons ou nous sommes malades, afin que nous puissions nous tourner vers lui. Ce cristal puissant et lumineux qui est un rocher inébranlable, capable de nous aider en toute situation. Nous nous trouvons ici dans un merveilleux endroit, un petit bijou au cœur de la nature, et nous avons entendu le Christ de Dieu nous parler depuis les cieux. Il nous a dit avec gravité que nous sommes manipulés à bien des égards. Et plus son message nous effraie, plus il se peut que nous ayons quelque chose à reconnaître, des aspects dans lesquels nous sommes nous-mêmes encore manipulés. Mais il nous a apporté tant de réconfort et d'amour aussi. Il nous a également dit que l'un des premiers pas dans la bonne direction pourrait être de cesser de manger nos frères et sœurs, les animaux. Nous pouvons donc être reconnaissants de pouvoir partager un repas préparé sans causer de souffrance aux animaux par des agriculteurs qui s'efforcent de considérer la terre comme leur ami et de la traiter en conséquence. Avant de commencer ce repas, prions encore une fois et remercions notre frère qui est notre Rédempteur et qui nous parle avec tant de puissance et d'amour. Il est présence éternelle, il est la vie, il est notre frère bienveillant qui nous aime par-dessus tout.

0: Chers auditeurs, la rencontre s'est poursuivie avec un repas de l'amour sans souffrance animale. Ensuite, un échange a eu lieu entre les participants, dont seuls quelques extraits sont retransmis ici.
1: Liebe Geschwister,
2: chers frères et sœurs, nous avons eu la chance d'entendre une puissante révélation du Christ de Dieu et nous pouvons, en tant que chrétiens des origines et amis des chrétiens des origines, partager entre nous ce qui nous tient à cœur. Des micros sans fil sont à la disposition de ceux qui souhaitent prendre la parole.
0: Je voudrais simplement remercier le Christ et le Père pour les nombreux prophètes qui sont venus à maintes reprises sur terre afin d'éloigner les gens de ces guides qui les induisent en erreur. Car ces derniers ne se contentent pas de les conduire vers les églises et les religions, mais ils les empêchent aussi, d'une certaine manière, de découvrir à quel point cette relation intérieure avec le Christ ou avec notre Père céleste est un sentiment profond. Et maintenant que nous venons d'entendre que nous avons en nous un puissant rocher, nous pouvons simplement dire encore plus merci, car un rocher ne peut être ni renversé ni écrasé.
2: C'est beau ce que tu dis. C'est aussi merveilleux, comme le dit le Christ, qu'il n'y ait besoin d'aucune religion. Il n'a pas apporté de religion et il ne veut pas non plus nous conduire vers des prophétesses et des prophètes, mais il veut nous conduire vers lui en nous. Il l'a si merveilleusement exprimé. Nous sommes des enfants libres, nous sommes des êtres spirituels et nous retournerons dans notre patrie éternelle, et cela en prenant sa main. Nous n'avons besoin d'aucun guide humain.
0: Je tiens également à remercier le Christ de tout mon cœur. Depuis sa venue sur terre, en Jésus de Nazareth, il va à notre recherche. Et dans cette révélation d'aujourd'hui, j'ai vraiment ressenti comme il nous secoue pour que nous nous réveillions enfin et que nous nous libérions de cette manipulation qui rend les cœurs sourds et les âmes muettes. Et il a dit qu'il ira à la recherche de chaque âme jusqu'à la dernière. Une telle fraternité, une telle fidélité, c'est incroyable. J'emporte cette image avec moi pour ma vie. Le rocher lumineux avec les paroles « Je suis le Christ, le chemin, la vérité et la vie. » Et je le suis.
2: Je crois que c'est la seule chose qui perdurera et nous aidera à l'avenir, quoi qu'il arrive, quelles que soient les épreuves que chacun d'entre nous devra traverser. Le Christ est vraiment un trésor, car il nous a en fait déjà transmis il y a 2000 ans l'enseignement qui nous permet d'échapper à cette manipulation dont beaucoup de gens sont prisonniers, qui nous permet de voir clair dans notre propre vie en essayant d'appliquer les 10 commandements et son sermon sur la montagne. Alors, peu à peu, nous prenons conscience de qui nous sommes encore, également de la manière dont nous manipulons éventuellement nous-mêmes les autres. Mais nous apprenons aussi, pas à pas, à avancer vers la liberté, à aller vers le Christ en nous. Et sur ce rocher qu'il est lui-même, le Christ peut édifier son royaume de paix, car nous sommes alors forts en lui. Et je crois que c'est ce qu'il souhaite, ce qu'il désire pour son peuple ici, sur cette terre.
0: Dans sa révélation, le Christ nous a également appelés, exhortés à être aimants envers les créatures de son Père. Il parle là des animaux. Et j'ai longuement contemplé l'environnement qui nous entoure, ces arbres, les cimes se découpant sur le ciel. Et cela a donné à cette demande du Christ une force tout à fait différente. Quels êtres merveilleux que ceux qui nous entourent ici, c'est le vent vers le ciel, si élégant, si beau, si délicat. Et maintenant que j'en ai pris conscience, je ressens en moi un élan supplémentaire pour développer encore davantage l'amour pour les créatures de notre Père, ses enfants dans toute la nature. Et je crois que cette image va m'accompagner encore longtemps.
2: Je trouve que c'est formidable de pouvoir garder cette image à l'esprit, car il arrive à chacun d'entre nous de traverser de temps à autre des moments difficiles. Et lorsque nous nous en souvenons, nous reprenons courage et nous nous rappelons alors que le Christ, le rocher, est aussi en nous et qu'il veut nous aider. Il nous montre alors peut-être telle ou telle situation de la vie quotidienne où nous pouvons à nouveau faire un pas vers lui. C'est finalement aussi l'expression de notre nostalgie de l'unité, la nostalgie de renouer une relation intérieure avec les plantes, avec les animaux, de ne pas les considérer comme étrangers à nous, de ne pas penser qu'ils n'ont pas grand-chose à voir avec nous. Nous formons tous une grande unité au sein de la famille de la création du Créateur éternel. Nous sommes tous des enfants de l'Éternel.

0: vraiment touché, c'est à quel point le Christ était et est proche de nous. Dès qu'il a commencé à parler, mon cœur s'est mis à battre si fort que j'ai cru qu'il allait exploser. Et puis, tout à coup, un vent puissant s'est levé, mais il était doux malgré tout. Cette expérience a été très précieuse pour moi, car cela m'a fait ressentir que le Christ est toujours proche de moi. Il est en moi, comme il l'a dit aujourd'hui encore. Il est le rocher en moi, en chacun de nous. Je peux tout partager avec lui, tout ce qui m'accable, mais aussi ma joie. Il se réjouit quand je me tourne vers lui avec tout cela et il me guide pour que j'aille plus profondément en moi, pour que je retrouve l'unité avec mon prochain, mais aussi avec la nature et les animaux. Quand on se trouve dans un environnement comme celui-ci, on se sent naturellement très relié à tout ce qui nous entoure. Mais ce sentiment que j'éprouve aujourd'hui restera profondément ancré en moi. C'est un soutien pour tant de choses. Lorsque des temps plus difficiles surviendront, le Christ est le rocher sur lequel je peux construire et en qui je peux avoir confiance, qui ne m'abandonne jamais, et cela m'apporte un courage, un réconfort et une force infinie.
1: Tu as parfaitement exprimé ce que nous éprouvons. Je crois que ce que tu nous as dit si bien, c'est exactement ce que nous avons pu ressentir, cette unité avec lui, cette paix et ce sérieux avec lesquels il nous accompagne et nous met en garde contre tout ce qui peut nous induire en erreur. Merci beaucoup.
0: Nous sommes aujourd'hui sur la terre de la paix. Et c'est ici, sur la terre de la paix, que le Christ dit que nous sommes manipulés dans le but de nous pousser à croire que nous devons redevenir prêts pour la guerre. Tels étaient ces mots. Pourtant, être prêt pour la guerre n'a vraiment absolument rien à voir avec Dieu ni avec le Christ. Et le fait que ce message soit diffusé avec une telle clarté aujourd'hui, depuis la terre de la paix, je trouve cela phénoménal.
1: Le Christ, lorsqu'il était incarné en Jésus de Nazareth, était lui aussi un pacifiste. Il rejetait toute forme de violence. Et en réalité, lorsque les religions chrétiennes d'aujourd'hui s'approprient son nom tout en agissant à l'opposé de ce qu'il a enseigné, cela revient à bafouer et à tourner en dérision son enseignement.
0: J'aimerais remercier le Christ d'avoir déposé dans nos cœurs cette magnifique image du rocher. Je pense souvent aussi à nos jeunes générations, aux enfants. Et cette image du rocher et de la lumière dont Gabriel nous a aussi déjà parlé, c'est vraiment un soutien formidable en nous. Je crois que les enfants prennent exemple sur nous, la génération plus âgée. Et si nous vivons toujours plus en paix les uns avec les autres, je crois aussi qu'une nouvelle génération forte peut ainsi grandir. Mais c'est à nous de donner l'exemple.
1: Je trouve que ce que tu as dit est très bien et important. C'est à nous de donner l'exemple. Chers frères et sœurs, à la fin de cette rencontre, nous avons vraiment toutes les raisons de remercier le Christ, le Père éternel et le royaume de Dieu. Nous pourrions le faire ensemble en chantant le chant « Je suis ».

0: Chers frères et sœurs, chers amis dans le monde entier, nous concluons maintenant notre rencontre. Restons intérieurement reliés dans sa paix et souhaitons-nous une nuit bénie. Une salutation en Dieu.
1: Une salutation en Dieu.

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0: Wir hören immer wieder, die Erde ist nur Spiegelung des ewigen Seins.
1: À plusieurs reprises, il a déjà été expliqué que la Terre n'est que le reflet de l'existence éternelle. Ainsi, ce que nous voyons sur Terre et la manière dont les choses s'y déroulent est existence éternelle modifiée, autrement dit apparence, illusion, qui donne l'apparence d'exister, mais n'a pas de vraie existence. Malgré tout, ce qui se déroule sur la Terre permet de se faire une idée de ce qui se déroule dans la patrie éternelle. Commençons par observer ce qui se passe sur la Terre. Dans l'hémisphère nord, nous avons 4 saisons, le printemps, l'été, l'automne et l'hiver. Que se passe-t-il au printemps ? Au printemps, les graines sont mises en terre et les éléments servent la terre. Le feu à travers le soleil, l'air à travers le vent et l'eau abreuvent la terre qui reçoit et donne. Quelle est la tâche de l'être humain au printemps ? Reste-t-il les bras croisés? Non. Il cultive les sols. Il sème des graines et veille à prendre soin des sols. Les 4 éléments aident la terre à recevoir et à pouvoir donner ensuite. Que fait l'être humain en été? Reste-t-il les bras croisés? Non, il y a beaucoup à faire. Désherber, irriguer, biner et tant d'autres choses. En été, sur la terre, les fruits mûrissent. Que fait l'être humain à la fin de l'été et en automne? Il récolte les fruits. En d'autres termes, il lui est donné la possibilité de recevoir l'énergie de la terre, une énergie qu'il peut ensuite utiliser. Il s'agit de la nourriture, de nouvelles semences et de bien d'autres choses encore. En automne, il entretient aussi le jardin et les champs et peut-être prépare-t-il même les champs en prévision du printemps à venir. Et que fait l'être humain en hiver, durant la saison froide? Normalement, son rythme devrait être plus calme, comme dans le monde animal. Pendant cette période, les animaux ont un rythme plus lent. L'énergie des plantes se retire. L'énergie vitale diminue. Elle s'emmagasine dans la terre pour s'offrir à nouveau lorsque le printemps arrive. L'être humain devrait utiliser ce temps pour se tourner plus vers l'intérieur et se préparer au printemps, c'est-à-dire à une vie nouvelle. Nous savons qu'il y a 4 saisons. Nous connaissons l'existence des 4 forces élémentaires de Dieu. Pouvons-nous stopper la roue de l'évolution? Même si nous disons « le printemps doit perdurer », la Terre ne le fera pas, car elle est intégrée dans le cycle de l'évolution. Pensons maintenant à la conception d'un enfant. La semence et la division de l'ovule peuvent être comparées au printemps, le « que cela soit ». La semence est déposée dans le champ, la vie commence à se former. La croissance dans le ventre de la mère, c'est l'été. Le fruit mûrit et grandit. Qui nourrit l'embryon ? La mère. Et la mère est nourrie par la terre mère. L'embryon mûrit et grandit dans le ventre de la mère. L'embryon arrivé à maturité et la naissance de l'enfant sont l'automne. Le fruit est mûr, un enfant est né. Il est intégré au sein d'une famille. L'hiver est la phase de repos. La mère et l'enfant ont besoin de repos et de reprendre des forces. Qu'en est-il de l'enfant qui grandit ? Après sa naissance, l'enfant peut-il avoir tout de suite les mêmes activités que ses parents ? Non. Ses parents s'occupent de lui et lui inculquent les premiers programmes nécessaires à la vie. Ses parents lui apprennent à parler, à se déplacer. L'âme dans le corps de l'enfant programme donc le corps humain. L'enfant va à l'école, il doit apprendre et progressivement, il développe des aptitudes qui lui permettront d'exercer un métier. Adolescent, il réfléchit à la profession qu'il aimerait apprendre. Y réfléchir lui suffit-il pour savoir exercer ce métier ? Non, il doit tout d'abord l'apprendre. Une fois qu'il a appris un métier et qu'il en a la maîtrise, il peut, à son tour, transmettre ses connaissances. C'était un très bref aperçu de notre vie. Voyons maintenant ce qui se passe dans la patrie éternelle. La vie éternelle est l'esprit universel qui donne éternellement. L'esprit universel, Dieu, est la vie et en même temps dispense la vie. Dieu, la vie éternelle, inspire et expire, inspire et expire. Pensons à notre respiration. C'est une courte respiration, mais c'est là aussi le reflet de l'esprit universel, le souffle. Le grand et puissant esprit universel expire et insuffle de l'énergie dans l'infini à tous les cieux, c'est-à-dire à tous les domaines de l'existence. En même temps, il inspire à nouveau. C'est pourquoi l'infini tout entier, véritablement tout, est constamment en mouvement. L'expiration correspond au printemps, l'inspiration à l'automne et à l'hiver. Lorsque l'esprit universel expire, il insuffle de l'énergie dans une partie d'un ciel divin pour y produire des soleils et des mondes. L'esprit universel est la lumière centrale qui donne éternellement. En expirant, l'esprit universel fait donc naître une nouvelle vie. Il insuffle une énergie accrue dans la partie de l'ellipse de ce ciel qui est la plus proche du soleil central primordial. Lors de cette insufflation, cette partie de l'ellipse se dilate, ce qui donne naissance à de nouveaux soleils et de nouveaux mondes. Ces soleils et ces mondes sont d'abord ce que nous appellerions des supernovas, des nébuleuses en forme de spirale, d'où émergent ensuite les puissants systèmes solaires de l'existence éternelle. Lorsqu'il expire, l'esprit insuffle également de l'énergie dans les plans de développement, dans les quatre plans de développement, ordre, volonté, sagesse et rectitude. Il insuffle de l'énergie dans un atome spirituel et l'amène à se diviser, tout comme la semence de l'homme amène l'ovule à se développer. C'est ainsi que se développe le premier atome spirituel dans lequel l'esprit dépose toutes les forces, l'existence tout entière et toute l'évolution d'un être spirituel. En même temps, l'expiration provoque ce que l'on appelle des ellipses de vie, c'est-à-dire des sauts d'évolution faisant passer du règne minéral au règne végétal, du règne végétal au règne animal, du règne animal à l'état d'être de la nature et de l'être de la nature arrivé à maturité à la filiation divine. Dans l'existence éternelle, c'est au cours de cette période d'expiration que s'unissent les duos qui se trouvent dans la zone de l'ellipse céleste actuellement insufflée par l'esprit.
0: Wenn wir an zwei Blumen denken, die sich zueinander neigen, so neigen sich das weibliche und männliche.
1: Pensons à deux fleurs qui s'inclinent l'une vers l'autre. Le principe féminin et le principe masculin s'inclinent l'un vers l'autre. Il en résulte un rayonnement accru qui les enveloppe comme un cocon. Ce rayonnement est magnétique et attire un être de la nature, des plans de développement, qui est arrivé à maturité et qui correspond à leur mentalité. Cet être de la nature vient dans ce cocon qui rayonne alors de plus en plus en lui. Au cours de ce cycle, dans le cocon, l'être de la nature accueille en lui cette force vitale des deux duos. Ce processus le conduit progressivement à devenir un enfant. Il prend la forme d'un enfant et devient alors l'enfant de ses parents spirituels.
0: Auch dieses Kind der geistigen Eltern hat wohl über die Entwicklungsebenen.
1: L'enfant des parents spirituels possède déjà, lui aussi, toutes les forces existantes qu'il a intégrées au cours de son passage à travers les quatre plans de développement, mais il doit d'abord mûrir. L'enfant spirituel va à l'école. Il doit passer par tous les plans célestes et assimiler toutes les forces de la loi éternelle. Nos enfants ne savent pas tout faire d'eux-mêmes non plus. Ils ont des enseignants. Dans la patrie éternelle, il y a aussi des enseignants, des êtres instructeurs qui ont les aptitudes nécessaires pour apprendre aux enfants spirituels ce dont ils ont besoin. Dans tous les 7x7 plans célestes, il y a des enseignants. Selon leurs aptitudes et leur mentalité, les enfants apprennent à absorber les forces de l'infini et à les utiliser. Ils apprennent à se déplacer, à émettre et à recevoir. Ils apprennent quelles forces se trouvent dans quelles particules du corps spirituel. Ils apprennent de manière concrète là où ils se trouvent. Ils absorbent le rayonnement dans leurs particules et s'exercent à activer la vie dans sa totalité, dans leur corps spirituel. En même temps, ils retournent dans les quatre plans de développement d'où est issu l'être de la nature qu'ils étaient. Là, avec les êtres spirituels qui y sont actifs, ils servent les minéraux, les plantes, les animaux et les êtres de la nature. De cette manière, l'enfant spirituel mûrit. Il mûrit en activant et en utilisant les énergies divines. Il établit ainsi une communication avec l'infini tout entier, avec chaque être spirituel. Nous pouvons aussi dire qu'il développe la communication.
0: Ist das Geistwesen ausgereift?
1: Lorsque l'être spirituel est arrivé à maturité, il a alors activé tous les aspects de la loi de l'infini, mais en a-t-il pour autant la maîtrise? Non. Qu'en est-il pour nous? Une fois que nous avons terminé un apprentissage, nous travaillons et continuons à apprendre jusqu'à ce que nous connaissions et maîtrisions parfaitement notre métier. Les êtres spirituels ont la capacité de mettre en mouvement ce que l'on appelle des nébuleuses en forme de spirale, des supernovas. Ils font en sorte que tout s'intègre dans l'infini, dans le souffle divin. Les êtres spirituels créent eux-mêmes leurs édifices, leurs bâtiments. Mais les êtres spirituels qui viennent juste d'arriver à maturité n'ont aucune idée de la manière dont de tels édifices sont réalisés. Ces aspects sont contenus dans la mentalité des êtres spirituels expérimentés. Ceux-ci apportent leur aide en montrant à l'être spirituel mûr comment créer ces édifices, ce qu'ils font ensemble. Ainsi, certains êtres spirituels sont des anges instructeurs. D'autres êtres spirituels travaillent au développement des astres. D'autres encore œuvrent dans les plans de développement où l'évolution est permanente. Ils sont présents partout pour aider et servir.
0: Wenn sich Geistwesen dualisieren, weibliches und männliches Prinzip.
1: Lorsque des êtres spirituels se dualisent, un principe féminin et un principe masculin, a lieu ce que l'on appelle une fête des duos dans la salle du trône de Dieu, dans le sanctuaire. Les êtres spirituels qui se dualisent se retrouvent donc dans le sanctuaire, dans la salle du trône de Dieu. C'est là qu'a lieu la dualisation. Ils reçoivent alors un lieu de résidence et vont ensuite concevoir et réaliser leurs édifices. Tous ceux qui savent comment faire, qui en ont l'aptitude, vont aider ces frères et sœurs qui, grâce à l'aide qu'ils reçoivent, apprennent. Au cours du cycle ultérieur d'inspiration et d'expiration, ces êtres spirituels nouvellement parvenus à maturité recevront plus d'énergie et aideront à leur tour ceux qui seront tout juste arrivés à maturité.
0: Liebe Geschwister, das ist einfach nur
1: Chers frères et sœurs, ce n'est là qu'un simple aperçu. Lorsque l'esprit inspire, il attire à lui une partie de l'ellipse. À ce moment-là, comme nous le disons, l'automne ou l'hiver arrive. Tout devient plus calme. L'esprit inspire une partie de l'énergie des êtres spirituels, de leur force créatrice, la potentialise, puis fait circuler la partie de l'ellipse concernée devant le soleil central primordial. Pendant la période où tout est plus calme, les êtres spirituels de cette ellipse se reposent. Lorsque la partie de l'ellipse passe devant le soleil central primordial, l'esprit expire à nouveau. Et au moment où il expire, une nouvelle vie, le printemps, recommence dans cette zone de l'ellipse de ce ciel. Il en résulte que tous les êtres spirituels reçoivent de plus en plus d'énergie. Ils deviennent ainsi toujours plus lumineux. Les cieux s'agrandissent. De nouveaux soleils et de nouveaux mondes sont créés. Et dans ces mondes s'installent des êtres spirituels qui, dans les différentes ellipses, ont intégré en eux tout ce qu'offre l'existence, tout ce qu'est l'existence. Lorsque l'esprit universel inspire, le calme s'installe aussi dans les jardins des familles spirituelles. Parfois, certains arbres, arbustes ou fleurs en sont retirés parce que les plans de développement font passer leurs énergies à la prochaine étape d'évolution. Mais en même temps, une nouvelle vie apparaît dans les jardins. D'autres fleurs, plantes, herbes et arbres naissent d'une nouvelle poussée d'évolution, du minéral au végétal, par exemple. Ainsi, l'existence tout entière est en mouvement. Tous les êtres sont en mouvement. Aucun être spirituel ne s'assoit en disant « Je médite, Dieu s'occupe de tout ». Il y a une activité permanente dans une harmonie et une unité absolue, non pas au service du bien individuel, mais toujours pour le grand tout. Nous appelons ce grand tout le bien commun. La notion de bien individuel pour soi-même n'existe pas. Les êtres spirituels œuvrent et créent toujours pour le grand tout. Par leur force créatrice qui se déploie dans une harmonie et une unité absolue, ils produisent une énergie accrue. Le mouvement apporte de l'énergie. Lorsque les ellipses se rapprochent du soleil central primordial et que l'esprit inspire, il inspire une partie de cette énergie créatrice. Le soleil central primordial la potentialise et redonne ainsi plus d'énergie encore. Et aucune énergie ne se perd. Si nous laissons agir en nous ce mouvement d'inspiration et d'expiration, nous reconnaissons que l'existence éternelle est le mouvement perpétuel absolu. L'esprit expire, l'énergie libérée se multiplie grâce à la force créatrice des êtres spirituels, l'esprit universel l'inspire à nouveau, la potentialise et la rayonne à nouveau, démultipliée. C'est ainsi que se développe le rayonnement, les aptitudes et la mentalité des êtres spirituels, nous dirions leur qualité de vie.
0: Wir haben ja gehört, es gibt auch
1: Nous avons entendu parler des phases de repos. Dans l'existence éternelle, il y a aussi ce qu'on peut appeler des jeux de bal et autres. Cela a lieu par domaine. Les êtres spirituels ont leurs fêtes, ce sont des fêtes familiales. Car si un être spirituel de la grande famille se dualise, il ira éventuellement vivre et œuvrer dans un autre plan céleste.
0: In einer anderen Himmelsebene leben und wirken. Doch die Familie und die Sippe.
1: Mais la famille et la lignée se réunissent régulièrement et organisent des fêtes plus ou moins importantes. Et il y a suffisamment d'occasions, car l'esprit universel est la joie et les êtres se réjouissent de la grande œuvre de Dieu. Autrement dit, les êtres spirituels ne sont pas allongés sur des petits nuages en chantant « Alléluia » avec un petit animal couché à leur côté. Les animaux sont avec les êtres spirituels. Ils sont dans les plans de développement. Ils sont dans les jardins de l'existence éternelle. Ils côtoient les êtres spirituels. Cependant, il n'y a aucune contrainte ni entre les êtres spirituels, ni entre les animaux, ni de la part des êtres spirituels envers les animaux. Tout est unité absolue et dans l'unité, il y a la liberté. Tous sont égaux, d'où ces principes pour nous, égalité, liberté, unité et fraternité, dont découle la justice. Chacun apporte ses aptitudes et ses talents pour le bien de tous et pour le bien du grand tout.
0: Ja, liebe Geschwister, das war jetzt nur ein kleiner Einblick.
1: Chers frères et sœurs, c'était là un tout petit aperçu d'un gigantesque processus, d'une œuvre immense. En peu de mots, c'est notre patrie. Et cela devrait être notre but. Lorsque nous déposons notre enveloppe terrestre, qu'est-ce qui change ? En raison du principe « émettre et recevoir », nous restons les mêmes. Ce que j'ai émis est accroché à moi et m'entoure. C'est ce que je suis. C'est ainsi que je pense, ressens et éprouve, maintenant encore, en tant qu'âme. Si nous nous libérons de nos aspects de nature humaine et nous efforçons chaque jour davantage d'accomplir les lois de Dieu, nous commençons à évoluer, c'est-à-dire à nous élever spirituellement. Nous nous libérons de notre nature humaine et le divin se développe de plus en plus en nous. Et c'est aussi en fonction de ce développement du divin en nous, de notre patrie véritable, dans notre corps spirituel, que nous ressentons et vivons. Alors, de retour dans l'existence éternelle, nous ne dirons pas « tout cela est nouveau pour moi ». Dans la mesure où nous nous défaisons des aspects humains, notre patrie, l'existence éternelle, s'ouvre à nous et nous ressentons et reconnaissons alors, elle est éternelle. Oui, c'est ma vie. C'est là que j'étais, c'est là que je suis à nouveau. C'est là ma place de toute éternité. Frère Emmanuel a dit un jour, « Vous vous sentirez peut-être un peu étranger, mais vous serez conscient de tout. » Comme si vous n'aviez jamais quitté l'existence éternelle.
0: Als wäret ihr nie aus dem ewigen Sein gegangen.

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Gabriel nous dit, chers amis, une prière pour ce qui nous tient à cœur. Puis-je me permettre de vous rappeler la parabole des dix vierges qui nous dit de mettre de l'huile dans nos lampes, car qui sait quand vient l'époux, le Christ de Dieu? Faisons briller la lumière dans nos lampes pour l'Esprit du Christ de Dieu en nous. Nombreux sont ceux qui savent qu'à proximité de notre cœur physique brille la flamme du Christ de Dieu, la flamme du Dieu Père-Mère dans son Fils, le Christ de Dieu. Nous nous concentrons sur cette lumière et dirigeons nos prières vers l'intérieur. Nous déposons nos prières

0: dans la lumière du Christ de Dieu, tout près de notre cœur physique. Pour cela, nous nous asseyons bien droit, permettant ainsi à la force vitale de s'écouler librement en nous. Nous voulons nous immerger dans la lumière du Christ de Dieu, la lumière de la rédemption, pour y percevoir l'appel du Christ de Dieu en nous. Venez tous à moi, le Christ de Dieu, vous qui êtes fatigués et chargés. Je veux vous aider et faire luire plus fortement la lumière en vous, afin que les cellules de votre corps s'emplissent toujours plus de ma lumière et que vous puissiez maîtriser votre vie terrestre avec joie et gratitude dans la conscience de ma présence, le Christ, la lumière en vous.
1: Christus, das Licht in euch. Mein Ruf.
0: Mon appel.
1: Der Christus,
0: le Christ de Dieu que je suis en vous, est présent et à venir. Ouvrez vos cœurs. Faites briller la flamme spirituelle de vos lampes, la lumière qui est au plus profond de votre être. Car personne ne connaît l'heure de ma venue. Sachez cependant qu'à chaque instant, je suis la vie présente en vous. Ainsi, si vous le souhaitez, priez, priez profondément dans le centre du Christ de Dieu et au plus profond de votre âme. Moi, le Christ, j'accueille vos prières. Priez. Priez. Chers amis, chers frères, chères sœurs, unis dans le Christ et avec Dieu, notre Père céleste, prions. Nous prions.

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0: Chers amis, bienvenue à L'Unité Universelle Parle, la parole de l'Esprit Créateur Universel. Une série d'émissions dont nous vous proposons aujourd'hui de suivre la 15e partie. Ces émissions parlent des grandes interactions spirituelles de la vie, de la création des mondes spirituels purs, du processus au cours duquel des êtres spirituels s'en éloignèrent, de la formation de la matière. Elle parle aussi du principe « émettre et recevoir » qui est le principe de communication universelle, de l'origine et de la destinée de l'homme. Il est souvent question du noyau central de l'âme et de comment la vie, au cours de cycles de temps incommensurables, prend forme dans le berceau de la création, en passant par les règnes minéral, végétal, puis animal, pour finalement se développer jusqu'à devenir un enfant spirituel. Le noyau central inaltérable est le cœur originel dans la communication universelle et est aussi en nous, les hommes, le principe uni et soi. Chers amis, nous poursuivons aujourd'hui la lecture du livre servant de base à nos émissions, une œuvre cosmique d'enseignement et d'apprentissage donnée à l'école de la sagesse divine, basée sur des entretiens avec Gabrielle, la prophétesse et messagère de Dieu à notre époque. Dans cette œuvre, il y a pour chacun beaucoup à apprendre et nous vous invitons, si vous le voulez bien, à vous joindre à nous pour qu'ensemble nous apprenions. Aujourd'hui, il sera question du rôle que joue le principe de communication universelle dans la vie de l'homme, par exemple ce qui se passe au moment de la naissance d'un enfant. Nous continuons notre lecture au chapitre intitulé « Le réseau de communication universelle accompagne chaque nouveau citoyen de la Terre ».
1: Le principe universel donateur et récepteur est toujours l'esprit libre, Dieu, la vie de l'infini, l'éther de lumière. Le noyau central, dont il est question à de nombreuses reprises dans cet ouvrage, contient les forces de l'existence pure, car il est éther de lumière comprimé. Jésus de Nazareth a enseigné aux hommes « Le royaume des cieux est en vous ». C'est la réalité. Toutes les forces de l'existence éternelle, rassemblées dans le noyau central, sont en nous, au plus profond de notre âme. La source originelle du principe « donner et recevoir » est la lumière du soleil éternel qui emplit notre âme et notre corps de force de vie. C'est le divin dans le noyau central. À la naissance d'un enfant, à l'instant de son premier cri, au moment où le nourrisson respire pour la première fois de manière autonome, le noyau central et l'âme se relient à l'hypophyse en cours de développement. Progressivement, l'âme, qui est de matière subtile, entre en contact toujours plus étroit avec l'organisme du nouveau-né et s'écoule dans le corps physique en fonction de son fluide. Plus l'enfant grandit et se développe, plus l'âme pénètre profondément dans le corps physique. Par l'intermédiaire du noyau central de l'âme, l'esprit libre éternel rayonne la vie vers l'enfant humain. Comme pour chacun de nous, la respiration de l'enfant est le souffle de Dieu.
2: Encore une fois, en même temps que l'enfant grandit et se développe, une partie de l'âme s'approprie progressivement le corps. Elle s'écoule successivement dans les éléments de son corps physique, à travers les 7 centres spirituels dans l'être humain, et apporte la vie à toutes les fonctions du corps. En d'autres termes, à travers le noyau central, l'Éternel donne sa force à l'âme et à travers elle à tous les éléments et à toutes les fonctions corporelles de l'homme. L'enfant grandit et mûrit. La force de Dieu est présente dans chacune de ses inspirations et expirations. Le cœur est uniquement la centrale de distribution pour l'existence terrestre. Le muscle du cœur donne le rythme et la mesure en fonction de la respiration de l'homme, courte ou profonde. L'enfant grandit et mûrit pour devenir progressivement un jeune adulte. Le temps ne s'arrête pas, le jeune adulte prend de l'âge, les années passent, l'adulte devient progressivement une personne âgée. Cependant, le noyau central est toujours en lui l'être humain. La vie terrestre étant limitée dans le temps, un jour ou l'autre, l'homme meurt. À la naissance de l'enfant, l'âme porte déjà en elle son cycle de vie terrestre enregistré dans son âme au cours de ses incarnations passées, dans la mesure où elle a déjà été incarnée. La durée de vie de l'homme dans l'ici-bas fait partie de ce qui est inscrit dans le cycle de vie terrestre. Autrement dit, dès la naissance, le nouveau citoyen de la Terre porte en lui tout son cycle de vie qui va de sa naissance à sa mort.
3: Il est possible cependant que l'homme interrompe son cycle de vie terrestre plus tôt que prévu. C'est le cas lorsqu'il engendre de nombreuses causes à travers lesquelles des situations dangereuses peuvent survenir qui peuvent entraîner sa mort prématurée. Dans ce cas, il interrompt son cycle de vie terrestre par une mort précoce dont il porte lui-même la responsabilité. Le destin ainsi engendré peut se montrer sous d'innombrables formes, comme le suicide ou encore une mort due à un réseau de liens karmiques, dans le cadre duquel quelqu'un se tue et en même temps arrache à la vie d'autres personnes. Ceci pour ne prendre que quelques exemples. Quel que soit le cas, l'homme est toujours la cause de son propre destin, de son propre sort. Cependant, le noyau central est toujours présent dans son âme. Certains pourraient rétorquer que s'il n'existe pas de hasard, une mort précoce doit, elle aussi, forcément être programmée. Oui, c'est juste. Cependant, il dépend toujours de nous, de chacun personnellement, d'être maître de nous-mêmes dans les situations critiques et de ne pas causer la destruction du véhicule de notre âme, c'est-à-dire notre corps. Ici, comme en toutes circonstances, le libre arbitre règne.
1: Encore une fois, à la première inspiration d'une vonée, le noyau central et l'âme se relient à l'hypophyse. Lorsque l'homme meurt, lors de sa dernière expiration, le noyau central et l'âme se séparent de l'hypophyse. L'âme se détache ainsi progressivement du corps, qui n'est plus alors que l'enveloppe vide de l'âme qui l'abritait auparavant. Lorsque l'homme rend son dernier souffle, l'âme, qui est de matière subtile, emporte son souffle avec elle. Et après s'être détachée totalement du corps physique, elle continue à respirer dans l'au-delà selon le rythme qui correspond à son état de matière subtile. Une âme rayonnant une certaine lumière perçoit le son, la sonorité qui émane d'une planète de matière subtile programmée par l'homme en fonction des aspects pour ou contre la loi de l'amour pour Dieu et pour le prochain qu'il y a enregistré. Il est possible qu'une âme liée à la Terre, c'est-à-dire orientée sur le monde matériel, séjourne encore longtemps dans le monde temporel, car elle a absorbé en elle les programmes matérialistes de l'être humain qu'elle était sur Terre.
0: Les programmes liés à l'ici-bas sont enregistrés principalement dans le cosmos matériel, car l'homme reçoit de là où il a émis. C'est en cela que réside aussi la force d'attraction, l'aimant qui attire l'âme après la mort du corps physique. Cependant, la communication universelle, le noyau central, reste présent dans l'âme. Nos enregistrements constituent donc notre station émettrice et réceptrice. Lorsqu'une âme se réincarne, par exemple, elle emporte avec elle, dans sa nouvelle existence terrestre, le positif et le négatif encore présents en elle. Si les programmes négatifs dominent, il se peut très bien qu'ils déterminent le destin de l'homme nouvellement incarné. Chacun de nous a donc son destin en main. Ce n'est pas sans raison que l'Éternel a donné aux hommes, à travers Moïse, les 10 commandements, des extraits de la loi universelle de l'infini, du royaume de Dieu. Et ce n'est pas non plus sans raison que le Fils de Dieu, le co-régent du royaume de Dieu, lorsqu'il était sur terre en Jésus de Nazareth, a permis aux hommes de prendre plus profondément connaissance des lois de l'existence éternelle en leur apportant le sermon sur la montagne.
2: Chacun de nous décide du déroulement de sa propre vie terrestre en fonction du principe pour ou contre, c'est-à-dire soit pour les indications de Dieu données dans ses commandements ainsi que dans le sermon sur la montagne de Jésus, soit contre les conseils de l'Éternel, ce qui revient à dire que l'homme agit alors contre son âme par ses pensées, paroles et actes négatifs. De ce fait, il gaspille l'énergie de son âme et de son corps, favorisant ainsi l'éventualité d'un coup du sort qui aurait pu tout à fait être évité. Dans la loi de l'amour pour Dieu et pour le prochain, l'aspect de la liberté est très important. La loi universelle envoie à l'homme de nombreuses mises en garde susceptibles de l'aider dans la mesure où il est prêt à se remettre régulièrement en question. Si nous sommes attentifs et que, dans chaque situation négative, nous cherchons notre part et interrogeons notre comportement, que ce soit envers notre prochain, envers les animaux, le monde végétal, la terre tout entière et tout ce qu'elle porte, alors nous apprenons à nous connaître toujours mieux et saurons nous maîtriser à temps dans les différentes situations que nous rencontrons. Quoi qu'il en soit, la communication universelle, le noyau central, reste au plus profond de notre âme.
1: Chers amis, nous allons maintenant entendre comment l'être humain est préparé par son âme à la mort du corps physique. Je poursuis la lecture. L'indication suivante s'adresse plus particulièrement aux personnes âgées. Elles remarquent de plus en plus fréquemment que leurs forces physiques déclinent, qu'elles deviennent plus lentes, voire invalides, et qu'elles sont toujours plus souvent fatiguées. Le rythme respiratoire raccourcit également, et après un travail pénible, elles sont plus facilement essoufflées. D'une manière générale, beaucoup d'activités deviennent plus éprouvantes qu'auparavant. Il n'est pas ici question de la maladie qui fait partie d'un autre thème. Un proverbe allemand dit « L'âge est un rabot qui nous rabote tous égaux ». Qu'une personne fasse appel à la chirurgie esthétique ou non, avec l'âge, ses forces physiques déclinent, son métabolisme ralentit, des rides et des cheveux gris font leur apparition, etc., etc. Cette évolution est inévitable. Elle est une partie intégrante de l'existence terrestre de l'homme. La vie fait l'objet de transformations, de la naissance à la mort. Cependant, le noyau central contient la jeunesse éternelle, dans l'existence éternelle pure.
3: Dans l'infini tout entier, le hasard n'existe pas. Rien n'est immobile et rien ne survient de manière abrupte. Après avoir été incarné pendant un certain temps dans l'ici-bas temporel, l'âme commence une période de préparation pour le moment où elle quittera son corps physique. Pendant cette période, l'âme se prépare à vivre dans la matière subtile. Elle se retire du corps très lentement, tout doucement. Lorsque la personne est en bonne santé, ce processus s'étale souvent sur plusieurs années. Certaines personnes âgées ont par exemple toujours plus de difficultés à marcher. Leur force décline également dans les bras et les mains, et porter des objets d'un certain poids devient alors pour elles un véritable problème. La vue et l'ouïe baissent elles aussi. D'une manière générale, la vie quotidienne devient de plus en plus difficile. Certaines personnes refusent de se confronter à cette réalité. Souvent on entend « Mais ce n'est pas possible. Autrefois ça ne me faisait rien. J'étais fort et alerte. Je pouvais travailler pendant des heures sans être fatigué. J'étais performant. Et aujourd'hui, tout devient si astreignant. »
1: Il en est pourtant ainsi. L'âme se prépare à vivre dans une autre réalité. Si nous pouvions l'interroger à ce sujet, elle répondrait à peu près en ces termes. « Toi, mon enveloppe humaine, sache que moi, l'être spirituel qui est au plus profond de ton âme, je ne suis pas de ce monde. Je me suis incarné uniquement pour mettre en ordre et me libérer, autant que faire se peut au cours de cette vie, des charges négatives que je porte en moi depuis mes incarnations antérieures. Je souhaite cheminer vers ma patrie originelle, le royaume éternel de Dieu, où je vivrai à nouveau en tant qu'être spirituel dans l'existence universelle et éternelle. Quelle que soit l'apparence que se donne l'un ou l'autre, que nous essayons ou non de repousser le vieillissement de notre corps à l'aide de la chirurgie esthétique, de bains ou de massages, nous sommes tous uniquement des pèlerins de passage sur cette terre. Un jour ou l'autre, l'âme se sépare de son corps physique, car il appartient à la terre. Il n'existe aucune exception. Tous les êtres humains meurent un jour. Même si l'âme se réincarne à plusieurs reprises, pour chaque être humain, sans exception, vient l'heure où l'âme dépose son corps physique. Cependant, le noyau central, la communication universelle céleste, reste toujours en elle.
0: La Terre retourne à la Terre. Cela vaut pour toutes les formes de vie de matière dense, grossière, qui vivent à la surface de la Terre, dans le sol, dans les airs, les mers ou les cours d'eau. L'Éternel ramène à lui également l'univers matériel, ainsi que les univers de matière plus subtile, car la vie en Dieu est de matière subtile, éthérée. Elle est pureté absolue. Jésus de Nazareth a dit à peu près en ces termes « Devenez parfait comme votre Père dans les cieux est parfait. » Au cours de cycles d'évolution, l'Éternel ramène à lui tout ce qui n'est pas à l'image de l'origine pure, de la perfection, pour le ramener dans l'existence universelle et éternelle. Cela signifie qu'il transforme ce qui est de matière dense, grossière, en matière plus subtile, puis en matière subtile pure. Alors, tout redevient matière subtile pure, substance originelle pure, éther de lumière comprimée.
1: Chers amis, nous poursuivons notre lecture par un nouveau chapitre de notre livre intitulé « Le noyau central inaltérable, l'espoir conduit à la vie éternelle ». Tout ce qui est né du souffle de Dieu vit éternellement et est intégré, c'est-à-dire inclus, dans l'éther de lumière intarissable. La vie issue du souffle de Dieu est lumière issue de sa lumière. Elle est le noyau central, la plénitude de l'existence pure. Une question à ce sujet. Où se situe, chez les animaux, le siège du noyau central en évolution? Et où se situe le siège de la vie en germination dans les plantes, les pierres et les minéraux? Comme évoqué au préalable, les animaux nés du souffle de Dieu portent en eux un noyau central en cours d'évolution. Son siège se situe dans le cerveau, en fonction du stade d'évolution de l'animal. Pour certains animaux, il se situe déjà à proximité de l'hypophyse. Nous devrions toujours partir du fait que chaque animal porte en lui un noyau central formé, qui correspond à son stade d'évolution spirituelle, à son niveau de conscience, nous pourrions dire à son degré de maturité. Que ce soit dans les tout petits animaux ou dans le règne végétal et le règne minéral, la vie éternelle en germination est encore organisée en collectif et, comme toutes les formes de conscience, est soumise à des cycles d'évolution. Le degré de maturité correspond au niveau de conscience de l'être vivant ou de la forme de vie.
2: La vie en germination a une structure divine que l'on peut qualifier de structure particulière. Tout germe spirituel est composé de particules et poursuit son développement vers la forme d'évolution supérieure dans le berceau divin de la création et de la conception. Lorsque le degré de maturité de la vie en germination a atteint le stade lui permettant de prendre la forme d'un noyau central, l'évolution de la forme d'existence concernée se poursuit en fonction du noyau central en devenir, vers le stade supérieur d'évolution de la conscience dans les plans de développement. La pensée tridimensionnelle de l'homme a pour habitude de tout classer en catégories, ce qui l'amène à penser que toutes les formes de vie qu'il perçoit ont partout la même apparence. Dans les conceptions de nombreux êtres humains, tous les animaux, les espèces végétales, les arbres ou les minéraux ont partout ailleurs la même apparence que celle qu'ils observent dans leur environnement. Dans la création à 7 dimensions, rien n'est classé en catégories. Comme cela a déjà été dit, chaque germe de vie a atteint un degré de conscience différent. C'est la raison pour laquelle une fleur, par exemple, un buisson ou un arbre, peut avoir sur un autre continent une toute autre forme ou de toute autre caractéristique, porter un nom différent ou fleurir et mûrir à une autre époque de l'année que celle que nous connaissons sous nos latitudes. Pourtant, ces formes de vie appartiennent à la même famille, même si le germe de vie en elle présente des stades d'évolution différents. L'esprit créateur qui tient toute vie dans ses mains ne se laisse pas classer en catégories à caractère humain.
3: Lorsqu'on pense cependant à toutes les manipulations imposées de force par l'homme aux animaux et aux végétaux, il est nécessaire de dire que certains êtres vivants et certaines formes de vie ont subi de telles transformations artificielles que leur aspect extérieur ne correspond plus à ce que Dieu, le Créateur, a créé. L'homme, qui a succombé à la folie de vouloir ressembler à Dieu, ne manque pas de brandir son « trophée », entre guillemets, son piètre ouvrage qu'il considère comme un succès. Qu'il s'agisse de manipulations génétiques sur les animaux ou sur les espèces végétales, ou qu'il s'agisse de croisements engendrés au gré de ses fantaisies, l'être humain se révèle toujours être l'homme de main de celui qui vient d'en bas. L'homme de main du monde des ténèbres envahit tout, y compris les règnes minéraux. Cependant, une chose est sûre, jamais il ne pourra manipuler la vie spirituelle de la création du Créateur éternel. En observant le comportement de l'humanité d'hier, c'est-à-dire des générations passées, et celui de la génération actuelle, on peut constater à quel point l'humanité s'est éloignée de l'origine de la vie. Bien que la lumière éternelle, le soleil éternel de l'existence pure, brille comme avant au plus profond de l'homme, la structure cellulaire de son corps physique ainsi que les particules de son âme sont souvent à ce point obscurcies que le pécheur ne voit plus que son propre monde fait d'ombre, le prenant pour la réalité et même pour la vie véritable.
0: Une question revient souvent. Pourquoi Dieu n'intervient-il pas dans ce chaos de l'ignorance humaine ? Pourquoi Dieu tolère-t-il la manipulation sur les animaux et la nature ? Pourquoi accepte-t-il que des animaux soient maltraités, torturés et assassinés ? Pourquoi ? Parce que, selon la loi de la liberté, les êtres humains sont des êtres totalement libres. Dès le commencement de sa création, dans le berceau spirituel de la création, c'est-à-dire lorsqu'il insuffla pour la première fois un atome spirituel, Dieu, l'Éternel, déposa la liberté dans le « que cela soit ». Celui qui abuse du principe de la liberté, qui est le principe de vie de l'existence éternelle pure, en réalisant sa volonté par trop humaine, se remet lui-même aux mains de la loi causale, c'est-à-dire du principe « divise, lie et domine », qui a engendré la loi de cause à effet, la loi des semailles et des récoltes.
1: Pour nous les hommes, cela signifie que nous portons nous-mêmes la responsabilité de toutes les causes engendrées par nos pensées, paroles et actes qui ne sont pas en accord avec la loi de l'amour pour Dieu et pour le prochain, qui, elle, comprend la véritable liberté. Tout ce qui émane de nous, de négatif, et qui n'est pas mis en ordre, retourne en nous. Nos cellules corporelles et les particules de notre âme l'enregistrent en elles. Celui qui ne reconnaît pas cela à temps et continue à agir de la sorte, construit son propre royaume des ombres, qui vient d'en bas. L'âme ainsi chargée rejoint l'au-delà après s'être détachée du corps physique, car, comme le dit un dicton allemand, l'arbre reste couché tel qu'il est tombé. En fonction des charges qu'elle porte, il est possible que l'âme se réincarne. Les conditions de son incarnation correspondront alors à ce qu'elle est. Selon ses dispositions, le nouvel homme poursuit son cheminement là où il l'a interrompu lors du décès de son corps précédent.
3: Chers amis, tous les aperçus qui nous sont donnés sur l'œuvre de l'Esprit Créateur éternel qui englobe toute chose ne représentent, pour prendre une image du langage humain, pas même une goutte dans l'océan de l'unité universelle. Pourtant, dans l'âme de chaque être humain se trouve l'océan universel, l'essence de l'infini. Du fait que les explications sur l'existence universelle pure transmises ici dans le langage à trois dimensions ne représentent pas même une goutte dans l'océan universel, il faut ajouter ce qui suit, que celui qui peut le comprendre le comprenne, et que celui qui n'est pas prêt à accepter ce qui a été expliqué le laisse. Un jour ou l'autre s'éveille dans l'âme ce que l'homme est au plus profond de son âme, un être spirituel éthérique de l'infini, de l'éther de lumière, qui est l'unité universelle.
0: Chers amis, c'est sur ces mots que nous vous disons à bientôt pour la suite de cette série où nous en apprendrons plus sur l'éther de lumière infinie et éternelle, qui est la substance primordiale à partir de laquelle celui qui est infini, l'éternel, le Dieu primordial, puise et donne forme. Au revoir et à bientôt.

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0: Bonjour les enfants. Aujourd'hui, nous aimerions vous raconter une histoire qui s'est peut-être passée il y a fort longtemps ou qui se passera peut-être un jour, qui sait. Uli, tu veux bien nous la lire?
1: Bien sûr. C'était peu avant Noël. Pierre, un petit garçon aux cheveux roux, un peu ébouriffé et aux yeux bleus, était assis à la maison devant la fenêtre et regardait dehors. Il n'y a pas longtemps, il pouvait encore jouer à l'extérieur avec ses amis. Mais maintenant, la nuit tombait très vite et tous étaient déjà rentrés chez eux. Il s'ennuyait un peu et ne savait pas trop quoi faire. Il alla donc dans la cuisine et demanda à sa maman si elle pouvait jouer avec lui. Mais sa maman lui répondit:
0: Oh Pierre, aujourd'hui ça n'est malheureusement pas possible. J'ai encore tellement de petits biscuits à faire pour Noël. Ton papa est dans la salle de séjour. Va lui demander s'il peut jouer avec toi au petit train en bois.
1: Ça, c'est une super idée, se dit Pierre. Il alla chercher la caisse dans laquelle était rangé son petit train et revint tout joyeux dans la salle de séjour.
0: Papa chéri,
1: dit-il,
0: regarde ce que j'ai amené. Est-ce qu'on peut jouer ensemble au train?
1: Mais le papa secoua la tête.
0: Ah, Pierre, je suis désolée, je n'ai vraiment pas le temps. J'ai encore tellement de choses à réparer dans la maison. Nous allons avoir beaucoup d'invités à Noël et tout doit être bien pour les recevoir. Ne m'en veux pas, on pourra certainement jouer ensemble au train une autre fois.
1: Pierre se retrouva donc seul avec son petit train en bois, un peu triste parce que personne n'avait de temps à lui consacrer avant Noël. Il sortit de la pièce, posa le petit train par terre, prit son manteau bien chaud et son bonnet rouge et dit à ses parents qu'il allait encore un peu dehors prendre l'air. Il sortit, mais où aller? Il ne le savait pas trop. Il suivit simplement le chemin qui le mena vers un champ voisin, recouvert d'une fine couche de neige. La grande lune silencieuse brillait très fort dans le ciel. La neige, éclairée par le reflet de la lune, scintillait comme des petites étoiles. Pierre sentit un grand calme emplir son cœur. Il avait l'impression de ne jamais avoir vu quelque chose d'aussi beau. Soudain, il pensa à Noël. Il se réjouissait, mais il ne savait pas vraiment pourquoi. Alors qu'il regardait la neige scintillante, ses yeux découvrirent tout à coup d'innombrables petites traces qui semblaient toutes aller dans une même direction. Il décida de les suivre. Il grimpa un peu sur une colline, redescendit de l'autre côté, franchit un ruisseau gelé, puis traversa une forêt dans laquelle il découvrit une gorge qui débouchait finalement sur une grande clairière. Les arbres l'empêchaient de voir plus loin, mais il entendait quelque chose. Oui, c'était le son de petites clochettes qui résonnaient à ses oreilles comme un joyeux concert.
0: « Ça alors ?»
1: se dit Pierre.
0: « Qui peut bien faire tinter des clochettes ici ?»
1: Curieux, il regarda à travers les arbres et vit une silhouette munie d'un chapeau et d'un bâton. Elle était entourée d'un troupeau de grands et de petits moutons. Certains étaient blancs, d'autres étaient noirs. Ils avaient tous au cou une petite cloche afin qu'on ne les perde pas dans l'obscurité. Certains gambadaient dans le pré qui scintillait, d'autres s'étaient couchés dans leur abri aménagé de paille confortable et d'une lampe chauffante et mangeaient du foin délicieux.
0: Oh, que c'est beau!
1: Ne put s'empêcher de dire Pierre. La silhouette entendit ces paroles et se retourna. C'était un berger avec un grand chapeau de feutre et un manteau épais.
0: Que fais-tu dans la forêt à cette heure avancée?
1: Lui demanda-t-il.
0: Tu ne devrais pas être rentré à la maison. Il fait très froid et la nuit est tombée.
1: Le berger regardait le garçon avec amour et bonté. Pierre prit son courage à deux mains et répondit.
0: C'est vrai, mais je m'embêtais à la maison parce que personne n'avait le temps de jouer avec moi. Alors je me suis habillée, je suis sortie et j'ai suivi les petites traces que j'ai découvertes dans la neige. Je peux aussi te poser une question? Qu'est-ce que tu fais tout seul comme ça dans la forêt?
1: Cela fit sourire le berger qui répondit.
0: Oh, mais je ne suis pas seule. Regarde, j'ai beaucoup d'amis avec moi.
1: Il montrait du doigt ses moutons.
0: Tu sais, pendant la journée, je reçois encore plus de visites. Les oiseaux viennent me voir, les renards, les lièvres et les chevreuils, les écureuils et beaucoup d'autres habitants de la forêt. Regarde,
1: continua le berger d'une voix bienveillante.
0: Le ciel, lui aussi, est rempli de vie. Regarde combien de petites lumières brillent pour moi dans l'obscurité de la nuit.
1: Il pointa son doigt en direction du ciel car il parlait des étoiles. En silence, ils regardèrent ensemble la voûte étoilée. Pierre s'écria tout à coup.
0: Oh, regarde, il y a une grande étoile qui tombe du ciel.
1: À nouveau, le berger ne put s'empêcher de sourire. Il prit petit Pierre dans ses bras, lui caressa doucement les cheveux avec sa main bien chaude et commença à raconter.
0: Les hommes disent que lorsqu'on voit une étoile filante, on peut faire un vœu et que ce vœu va être exaucé. Qu'en penses-tu, Pierre? Est-ce qu'une étoile filante peut exaucer un vœu?
1: Pierre ne savait pas trop quoi répondre et tous deux gardèrent un moment le silence jusqu'à ce que le berger poursuive.
0: Je pense que ce n'est pas l'étoile filante qui exauce les vœux, mais Dieu, le grand et puissant esprit, qui t'aime et qui aime chacun de nous. Et si c'est un bon vœu, c'est-à-dire si notre vœu a pour but de nous rapprocher de Dieu notre Père, alors le grand et puissant esprit l'accomplira. Si nous voyons une étoile filante, nous pourrions en profiter pour formuler un bon vœu et l'envoyer au ciel. Pour qu'on puisse voir une étoile filante, il faut que l'air soit clair et pur. C'est souvent le cas en hiver. Lorsque les nuits sont froides, on voit souvent des étoiles filantes. Et tout particulièrement à la période de Noël, il y en a vraiment beaucoup. C'est aussi une période de recueillement. Et c'est en fait aussi des jours au cours desquels on exprime des souhaits.
1: Chers enfants, vous qui êtes à la maison et nous entendez, si vous avez un vœu qui vient du fond du cœur, il est possible qu'il se réalise à la période de Noël. Après qu'il ait fini de parler, le berger dit à Pierre
0: « Et quel vœu as-tu ce soir ?»
1: Pierre garda longuement le silence, car il voulait envoyer dans le ciel un bon vœu. Tout à coup, il s'écria
0: « Ça y est, je sais. Moi aussi, j'aimerais avoir autant d'amis animaux que toi. Et aussi, j'aimerais bien savoir pourquoi on fête Noël. Qu'est-ce que cela signifie ?»
1: Le berger déposa Pierre devant lui sur une souche d'arbre et le petit garçon pouvait ainsi regarder directement dans ses yeux amicaux. Il se sentait bien et protégé auprès de lui.
0: Oui,
1: dit le berger.
0: Oui, ce sont vraiment de bons vœux que tu as là et peut-être qu'ils seront bientôt exaucés. Reviens me voir demain assez tôt et on verra alors.
1: Pierre se mit tout de suite en route. Il sautait de joie comme les petits agneaux. Il se retourna encore une fois pour faire un signe de la main au berger, puis prit en courant le chemin du retour, tout joyeux de ce qui l'attendait. Lorsqu'il arriva à la maison, il s'assit à table, car le repas du soir était déjà servi. Il était arrivé encore juste à temps. Son papa et sa maman étaient très surpris de voir leur fils ainsi transformé. Les yeux de Pierre brillaient de joie et il ne pouvait s'arrêter de raconter tout ce qu'il avait vécu dans la clairière. Lorsqu'il se mit au lit, il posa ses petites mains sur sa poitrine et dit d'une voix forte,
0: Oh Père dans le ciel, quelle belle journée j'ai passée. Je me réjouis déjà beaucoup de la journée de demain, car peut-être exauceras-tu mes vœux.
1: Il prit dans ses bras son petit ours en peluche qu'il appelait Bruno, le serra bien fort contre son cœur et s'endormit paisiblement. Le lendemain matin, Pierre se réveilla avant le premier rayon de soleil et sauta du lit. Il ne s'était encore jamais habillé si vite. C'est parce qu'il voulait rejoindre rapidement son ami, le berger. Après un bon petit déjeuner, il s'habilla bien chaudement et sortit son sac à dos de l'armoire. Il voulait apporter au mouton quelque chose à manger. Dans la cuisine, il découvrit des pommes séchées qu'il adorait et se dit
0: « Si je les adore, alors les moutons les aimeront certainement aussi ».
1: La maman de Pierre était d'accord pour qu'il parte en excursion. Il ferma donc rapidement son sac, le mit sur son dos et se remit à marcher à travers la campagne. Il traversa le champ voisin, grimpa sur la colline, puis redescendit de l'autre côté, franchit le petit ruisseau gelé, traversa la forêt, arriva à la gorge et finalement à la grande clairière. Aujourd'hui, Pierre arrivait en plein jour et il était déjà impatient de savoir où il allait découvrir son nouvel ami, le berger. Mais qu'est-ce qui bougeait là-bas? Un petit agneau blanc déboula de derrière un gros rocher et faillit le renverser. Pierre fut tout d'abord effrayé, mais il se reprit rapidement. Il se rappela que la veille, il avait

0: garçon avait presque disparu au milieu de ses nombreux amis animaux. Le berger l'aida à se relever et lui dit
1: « Eh bien, tu as été courageux pour ce premier contact avec les moutons. Vous allez vite devenir des amis. Viens, je vais te montrer le reste de mes compagnons. »
0: Main dans la main, ils se rapprochèrent de l'abri qui se trouvait à proximité. Un grand bœuf y était couché, et lorsque Pierre arriva, celui-ci tourna la tête et le regarda attentivement avec ses 12 yeux bruns.
1: Toi, je ne t'ai encore jamais vu dans la forêt ou dans la clairière.
0: Semblait-il vouloir lui dire avec les yeux. Le berger caressa délicatement le beau pelage brun du grand animal et dit d'une voix calme
1: « Regarde, mon grand ami, nous avons de la visite et il t'a aussi apporté quelque chose de bon à manger. »
0: Le berger encouragea Pierre à sortir quelques morceaux de pommes séchées de son sac à dos et lui dit d'en déposer quelques-unes dans sa main et de tendre celles-ci lentement en direction du bœuf. Au début, Pierre eut quelques hésitations car il avait un peu peur. Mais il prit son courage à deux mains. Le berger était avec lui. Que pouvait-il lui arriver? Le grand bœuf avança sa grande tête en direction de la main que lui tendait le petit garçon et, avec sa langue râpeuse, y prit délicatement un morceau de pomme séchée après l'autre. Pierre avala un éclat de rire car la langue du bœuf le chatouillait. Lorsqu'il se retourna, il découvrit un autre animal couché dans la paille moelleuse. C'était un âne. Il avait de la peine à se mettre sur ses pattes car il s'était blessé en faisant des cabrioles dans le pré. Pierre se rapprocha de l'âne et lui dit bonjour. Il lui donna également quelques morceaux de pommes séchées afin qu'il guérisse plus rapidement. Entre-temps, un petit chat les avait rejoints et ils se frottaient contre leurs jambes en ronronnant. Le berger dit à Pierre
1: « Ne faisons pas de bruit et observons tout simplement les animaux. »
0: C'est ce qu'ils firent. En compagnie du petit chat, ils s'assirent sur une botte de paille et observèrent les animaux. L'un après l'autre, ceux-ci se rapprochèrent d'eux. Il y eut même quelques habitants de la forêt qui osèrent venir tout près de l'abri. Un raton laveur, que le berger avait baptisé Vagli, et deux sangliers, ce sont des cochons sauvages qui, curieux, regardaient le nouveau venu du coin de l'œil. Ils s'appelaient Taron et Stroubli. Le berger dit
1: « Viens, Pierre, regardons les animaux dans les yeux. Ainsi, nous pouvons ressentir la bonté de leur être. »

0: Chers enfants, si nous, les êtres humains, nous reconnaissons que les animaux, tout comme nous, ressentent aussi bien la joie que la souffrance, que tout comme nous, ils ressentent les choses dans leur cœur, nous nous comporterons alors autrement envers eux. Nous verrons à nouveau en eux des amis et les traiterons avec bonté et compréhension. Si nous aimons tous les animaux, toutes les plantes et les pierres, si nous aimons tous les êtres humains, alors nous aussi nous serons aimés. Des personnes emplies d'amour peuvent même amadouer des animaux sauvages et devenir leurs amis.
1: Le berger expliqua encore bien d'autres choses et Pierre était devenu tout à fait calme. Après avoir écouté les paroles du berger, il pensa une nouvelle fois à Noël et se rappela alors du vœu qu'il avait émis dans le ciel le soir précédent.
0: Dis, gentil berger, est-ce que tu peux m'expliquer pourquoi on fête Noël ?
1: Le berger acquiesça de la tête, versa du thé chaud dans deux tasses et déposa à côté quelques noix. Il caressa encore l'âne malade, puis commença à raconter.
0: Tu sais, petit Pierre, beaucoup d'animaux de la forêt et des champs ressentent eux aussi dans leur cœur le grand événement qui a eu lieu il y a environ 2000 ans.

0: À cette époque, Dieu, notre Père éternel, envoya son Fils, le Christ, sur la terre pour que les hommes trouvent la paix dans leur cœur et retournent dans l'unité universelle de Dieu. Les animaux vivent dans l'unité universelle de Dieu. Unité universelle, cela veut dire que tous les animaux, toutes les plantes et toutes les pierres sont des enfants de la création divine et sont également unis à tous les êtres humains et à tout ce qui vit, comme dans une grande famille. En automne et en hiver, lorsque chez nous les jours deviennent plus courts et les nuits plus longues, lorsque le froid arrive à grands pas et que le gel recouvre le paysage, un grand silence se répand dans les champs et les forêts. Les êtres humains restent dans leurs maisons bien chaudes, car dehors il fait un froid glacial. Mais qu'est-ce qu'ont dû endurer Joseph et Marie lorsqu'ils étaient en route pour se rendre dans leur ville d'origine où ils devaient être recensés? Marie portait dans son ventre un enfant, le Fils de Dieu. Et lorsque le moment de la naissance arriva, ils cherchèrent une auberge, mais ils n'en trouvèrent pas. Joseph et Marie frappèrent à toutes les portes en priant qu'on les accueille, mais les gens avaient toujours une excuse pour refuser et personne ne les laissa entrer.
1: Chers enfants, imaginez que vous soyez à bout de force et transi de froid. Vous frappez à la porte d'une maison et demandez de l'aide, mais personne ne fait rien pour vous. Que ressentiriez-vous alors?
0: Joseph et Marie étaient tous deux profondément unis à Dieu. C'est pourquoi, durant cette nuit aussi, ils prièrent Dieu, notre Père à tous, d'un cœur confiant. Ils savaient que Dieu était toujours à leur côté. Ils arrivèrent une nouvelle fois près d'une maison, une auberge, et frappèrent à la porte. Une vieille dame leur ouvrit. Elle comprit la situation dans laquelle ils se trouvaient et leur dit plus ou moins en ces termes, « Je n'ai plus de place pour vous dans ma maison, mais vous pouvez volontiers dormir dans l'étable auprès des animaux. » Dans l'étable, il y avait un bœuf, un cheval, un âne et un mouton. À côté de leur mangeoire, il y avait une chatte et ses petits, et quelques pigeons étaient perchés un peu plus haut sur les poutres de la toiture. Lorsque Jésus vint au monde, ce sont les animaux qui le réchauffèrent et furent à ses côtés. Ce sont eux qui l'accueillirent. Les moutons et tous les autres animaux avaient ouvert leur cœur pour Marie, Joseph et le petit enfant. Les êtres humains, eux, ne leur avaient pas ouvert la porte. « Voilà, petit Pierre, »
1: dit le berger.
0: « Et toi, qu'est-ce que tu aurais fait ?» Sûrement ce qui est juste. Les enfants, vous savez certainement comment l'histoire a continué. Je pense que vos parents vous l'ont raconté. Avez-vous déjà entendu parler des rois mages qui apportèrent des cadeaux à Jésus? De l'encens, de la myrrhe et de l'or? Ces cadeaux ont un sens. Ils sont le symbole d'une vie vouée à Dieu. Le brouhaha et l'agitation que l'on rencontre à l'époque de Noël dans les rues, dans les familles et partout ne correspondent certainement pas à ce que voulait Jésus, le Christ de Dieu. La fête de Noël a été transformée en un tintamarre de Noël où chacun veut recevoir beaucoup de cadeaux et en faire pour en recevoir d'autres en retour. Chers enfants, vous pouvez bien sûr faire des cadeaux si vous le voulez. Faites alors en sorte que ça soit des cadeaux venus du cœur. Pensez que l'essentiel, ce ne sont pas les cadeaux, mais rappelez-vous la signification de la fête de Noël. Rappelez-vous que le Fils de Dieu est venu parmi les hommes pour leur apporter la paix et sa lumière de rédemption.
1: Lorsque le berger eut fini de raconter son histoire, un grand silence emplit l'abri dans lequel il se trouvait. Les animaux, couchés ou debout, étaient calmes et respiraient profondément. Pierre dit alors,
0: Maintenant je peux ressentir ce que signifie Noël.
1: Son cœur était rempli de gratitude. Il savait ce qu'il allait faire si on frappait à sa porte. Pierre regarda tout autour de lui les nombreux animaux qui les avaient rejoints dans l'abri. Et il découvrit tout à coup ses parents et deux de ses camarades. qui étaient partis à sa recherche et avaient, eux aussi, écouté en silence ce que le berger avait raconté. Ils étaient profondément touchés par l'harmonie et la paix qui se dégageaient de ce moment. Chacun commençait à ressentir la signification de la venue de Jésus, la grande lumière parmi les hommes, mais aussi parmi les plantes et les animaux. Ils burent encore un bon thé chaud et parlèrent ensemble de cette période particulière qu'est Noël. Chers enfants, notre histoire est presque terminée. Peut-être qu'il y a quelque chose de particulier qui vous a touché et dont vous pourrez parler dans votre famille à Noël. Depuis ce jour, Pierre alla régulièrement rendre visite aux bergers et aux nombreux animaux de la forêt. Il avait beaucoup d'amis et beaucoup d'entre eux l'accompagnaient. Ils aimaient écouter le berger et les animaux et les enfants se lièrent d'une amitié profonde.
0: Voilà les enfants, c'était l'histoire de Pierre qui découvrit les traces dans la neige. Nous nous réjouissons de vous retrouver bientôt pour une autre histoire et vous disons maintenant au revoir.
1: Au revoir.

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Eh bien, nous revoilà à l'école de Liobani. Beaucoup d'entre vous connaissent déjà Liobani et savent qu'elle est un être spirituel, qu'on appelle aussi un ange, qui vit dans le royaume de Dieu et qui, là-bas, guide et instruit les enfants spirituels. Liobani aimerait aussi nous montrer, à nous les enfants humains, comment nous pouvons développer le bien qui est en nous afin de vivre une vie de paix et de liberté. En tant qu'être spirituel, Liobani ne parle pas notre langage, mais nous avons la chance d'avoir une traductrice. C'est Gabrielle, la prophétesse et messagère de Dieu. Elle a noté les mots de Liobani il y a plus de 30 ans déjà. Et nous allons lire un passage ensemble et voir ce qu'il veut nous dire aujourd'hui. Notre thème commence par une question. Qu'est-ce que la loi des semailles et des récoltes? Vous avez une idée? Voici comment l'explique Liobani. Cher enfant, tu sais que si tu mets en terre une graine de tournesol et que tu l'arroses fréquemment, un beau tournesol grandira à partir de cette petite graine. En haut de la tige se développe une belle fleur qui contient beaucoup de graines, donc de nombreux germes pour d'autres tournesols. C'est la même chose avec un pépin de pomme qui renferme les caractéristiques d'un futur grand pommier. Si tu l'enfouis dans la terre, que tu l'arroses ou que la pluie le fasse, alors c'est tout d'abord une petite plante qui voit le jour. Elle est transplantée et l'arbrisseau qui en résulte est éventuellement greffé. Au fil des années, le petit arbre devient un grand et bel arbre qui porte de gros fruits en quantité. Les exemples de la graine de tournesol et du pépin de pomme te montrent ce que sont les semailles et les récoltes. Ils montrent le côté positif de la vie, ce qui est bon et que l'être humain porte aussi en lui. Tout comme les graines renferment en elles des fleurs, des arbres et des fruits, de même, l'être humain porte en lui les dispositions à la joie, à la paix, à l'amour et à la santé. Eh bien, je trouve ça drôlement impressionnant et surtout captivant. Dans une toute petite graine, il y a toutes les informations dont elle a besoin pour devenir un grand arbre. Et Liobani nous rappelle le positif, ce qui est bon en nous, et que nous devrions soigner et arroser pour qu'il grandisse et devienne aussi comme un arbre fort qui porte beaucoup de bons fruits. Voilà, seulement il n'y a pas que du positif en nous. Liobani, qui connaît bien les êtres humains, ajoute « Cependant, l'être humain porte aussi en lui des dispositions négatives, comme des pensées négatives de jalousie, de haine et d'hostilité. Ces mauvaises pensées agissent de manière destructrice sur le corps, qu'elles empoisonnent et engendrent des soucis, des difficultés, des coups du destin, des maladies et la solitude. C'est donc chacun qui décide lui-même des pensées qu'il sème dans le champ de la vie, dans son âme. Tu te rappelles, toi, de tout ce que tu as pensé aujourd'hui? Moi, je me rappelle certaines pensées, mais il y en a plein d'autres que j'ai déjà oubliées. Mais toi? D'ailleurs, toutes ces pensées que nous avons eues, qu'est-ce qu'elles deviennent? Liobani nous l'explique. Toutes les sensations, pensées, paroles et actions sont des graines ou des noyaux qui, pour ainsi dire, germent et grandissent progressivement dans l'être humain, c'est-à-dire qui agissent en lui et portent des fruits de leur espèce, positifs ou négatifs. Chacun récolte en fonction de ses semailles, c'est-à-dire de sa manière d'être dans la vie. Autrement dit, même si on ne se rappelle plus de nos pensées, elles n'ont pas disparu pour autant.
Elles sont comme des petites graines qui un jour germent et portent des fruits. Exactement les fruits que nous avons semés. Alors, dans ce cas, on devrait se demander quels fruits on veut récolter. La discorde ou bien la paix? La jalousie ou bien l'amitié et la liberté? La maladie ou la santé? Chacun de nous décide. Nos pensées sont la semence, les petites graines. Et en plus, elles ne poussent pas seulement en nous, ajoute Liobani. Pour ce qui est des noyaux pensés, ou graines pensées, tu peux les comparer aux graines de pissenlit, dispersées ça et là par le vent qui souffle sur les fleurs. L'être humain ressent, pense et parle, et ce qu'il répand autour de lui, ce qu'il émet, sont des germes de vie, donc des énergies, que nous appelons ici graines ou noyaux. Les bonnes énergies, les bonnes graines, sont des forces positives. Les graines sont donc les sensations, pensées et paroles, et elles se rendent là où les envoie celui qui les émet. Il est l'expéditeur des graines. Il les répand dans son environnement. D'autres personnes en sont les destinataires. Si ces personnes ressentent, pensent, parlent et agissent de la même manière que l'expéditeur, donc si des aspects identiques ou comparables se trouvent en elles, elles absorbent alors ces énergies émises, les graines. C'est ce que j'appelle les correspondances. Ce que l'expéditeur a émis correspond à la façon de ressentir, de penser, de parler et d'agir de celui qui réceptionne les graines. Donc, quand les graines et les germes émis trouvent un terrain favorable, c'est-à-dire des correspondances chez une personne, ils s'y implantent comme des graines dans la terre. Un être humain et son âme, qui sont réceptifs à de telles graines, constituent un terrain favorable. Eh bien, tu avais déjà entendu ça? Toutes nos pensées sont comme des mini-graines que nous dispersons dans le monde et qui peuvent pousser dans d'autres personnes et porter leurs fruits en ces personnes. Et quand on regarde la télé ou quand on est sur Internet, est-ce que ce ne sont pas là aussi des tas de graines pensées qu'on absorbe? Mes yeux lisent. Qu'est-ce que je lis? Et est-ce vraiment ce que je veux? Qu'est-ce que je veux? Si je veux me programmer moi-même, je dois me poser ces questions. J'écoute. Qu'est-ce que j'entends? Est-ce que je veux me laisser programmer par les autres, comme eux le veulent? Est-ce que je veux laisser pousser en moi les graines que sèment les autres? Comment seront ces fruits-là? Je trouve que ces questions sont vraiment, vraiment importantes. Ça vaut la peine d'y réfléchir. Liobani ajoute. Cher enfant, veille donc à répandre de bonnes graines pensées. Elles se rendent chez les personnes qui sont également bonnes et continue à grandir en elle. Elle rayonne en retour également vers toi, qui a émis les pensées et paroles positives et t'offre énormément d'énergie et de joie. De cette manière, l'amour pour tes semblables s'éveille en toi. Cet amour est plein de compréhension, de bienveillance et de bonté. Tu vois donc les effets des bonnes graines, que, par tes pensées et tes paroles, tu fais entrer dans le champ de l'âme de ton prochain et en même temps dans ton âme. S'il accepte avec gratitude ses bonnes forces, celles-ci engendrent chez lui et aussi chez toi santé et paix. Tu n'auras pas à souffrir de grandes difficultés parce que des graines d'amour sont des énergies mentales positives. Elles aident, guérissent, guident et te mettent en relation avec des personnes partageant
les mêmes idées que toi, c'est-à-dire de bonnes personnes. Celui qui répand de bonnes graines, la bienveillance, la paix et l'amour, ne sera jamais seul, parce que des pensées positives, aimantes, rassemblent ceux qui pensent et vivent avec désintéressement. Tu désires certainement être une personne positive. Cela dépend de toi. Commence à changer et accepte ces lois. Commence, mets-les en pratique. Car tu sais maintenant que tes pensées sont les graines que tu sèmes et que la récolte est constituée des effets qui se montrent en toi et autour de toi. Ce que Leo Bani nous explique ici, c'est l'école pour un tout autre monde, la Nouvelle Jérusalem, un monde de paix et de liberté. C'est ce que veut Leo Bani. Moi aussi. Et toi? Et comme nous l'avons entendu, nous avons les choses en main. Tu es partant? Alors, à la prochaine fois, pour un autre sujet passionnant, dont nous parlera Leo Bani dans l'école pour la Nouvelle Jérusalem, pour une autre époque sous le signe du Christ de Dieu, de l'amour pour Dieu et pour le prochain. À bientôt !

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0: Chers amis, bonjour et bienvenue pour ce nouveau moment de lecture ici dans la tente de Dieu parmi les hommes pour tous les peuples de cette terre, l'arche d'alliance de l'Esprit libre. Nous nous trouvons dans le lieu qui héberge la parole éternelle, la vérité donnée au cours des millénaires à travers tous les prophètes et prophétesses de Dieu, avant Abraham et d'Abraham à Jésus le Christ, jusqu'à Gabriel, la prophétesse et messagère de Dieu en ce grand changement d'ère. Depuis maintenant 45 ans, Dieu, notre Père et le Christ, son Fils, apporte sur terre à travers Gabriel l'enseignement de l'amour pour Dieu et pour le prochain, afin que nous apprenions à nouveau à vivre en unité et en paix, non seulement entre nous les hommes, mais également avec la nature et les animaux. D'innombrables révélations et enseignements spirituels divins expliquant de manière détaillée quelle est notre origine véritable et le sens de notre vie sur terre, comment mettre en pratique le commandement de l'amour désintéressé pour développer des valeurs éthiques élevées menant à une vie pacifique et bien plus encore ont été donnés pour l'humanité d'aujourd'hui, les générations futures et tous ceux qui vivront dans la nouvelle ère, l'ère messianique et sophianique. Nous souhaitons lire aujourd'hui de nouveaux extraits de la grande révélation du Christ de Dieu, dont le titre est « Ceci est ma parole, Alpha et Oméga », l'évangile de Jésus, la révélation du Christ que connaissent les véritables chrétiens du monde entier. Dans cette œuvre de révélation de plus de 1000 pages, qui est un récit authentique et ainsi hors de toute interprétation et falsification théologique, le Christ révèle également comment il vécut incarné en Jésus de Nazareth et quel fut vraiment le sens de sa venue sur terre et de son acte de rédemption. Pour nous permettre de mieux en comprendre la portée, nous allons lire dans « Ceci est ma parole », Alpha et Oméga, différents passages où le Christ lui-même apporte des explications au sujet de son immense mission en tant que Fils de Dieu incarné en Jésus de Nazareth. Nous citons maintenant un passage de sa révélation. Le Fils que je suis est venu du Père pour libérer toutes les âmes et tous les hommes. C'est pourquoi le pouvoir et la force de les conduire vers la lumière intérieure, vers Dieu, notre Père éternel, ne sont donnés qu'à un seul, celui qui est venu pour cela, le Christ Dieu que je suis. Dieu, mon Père, m'a donné la mission de ramener toutes les âmes et tous les hommes à leur origine, au plus profond d'eux-mêmes, là où habite l'Esprit du Père. Je suis la rédemption de chaque âme et le chemin qui mène au Père éternel. Nul ne vient au Père, le grand un universel, l'unique, sans passer par moi, le Christ, qui suis le rédempteur de toutes les âmes et de tous les hommes, et le chemin menant à la maison éternelle du Père.
1: Prenons conscience que nous venons d'entendre la parole du Christ de Dieu, qui a été révélée à travers la prophétesse et messagère de Dieu, Gabriel. Écoutons maintenant ce que le Christ de Dieu nous révèle sur sa véritable identité et sur la signification de sa venue sur terre en Jésus de Nazareth et de son sacrifice sur le mont Golgotha. Le Christ nous révèle. Tout m'a été transmis par mon Père. Je suis son Fils premier contemplé, le premier-né, le co-régent des cieux, omniprésent dans les quatre forces de création, les quatre forces élémentaires de Dieu, qui sont l'ordre, la volonté, la sagesse et la rectitude. Mon héritage spirituel s'écoule dans ces quatre courants de forces élémentaires, dans ces quatre forces de la création, où il est le rayonnement d'omniprésence dans le principe primordial, Dieu. Ainsi, je suis Dieu dans l'esprit de création du Père, dans les quatre forces élémentaires, l'ordre, la volonté, la sagesse et la rectitude. les trois attributs de Dieu, patience, amour et miséricorde, sont les qualités de la filiation divine. Dans celle-ci, je suis le Fils parmi tous les fils et filles de Dieu. Dieu est l'énergie suprême, omniprésente, qui a tout créé et crée sans cesse et qui est d'éternité en éternité. De cette énergie omniprésente, du potentiel primordial s'écoulant éternellement, l'Esprit, j'ai prélevé une grande partie de mon héritage spirituel pour l'implanter sous forme d'étincelle dans les âmes qui s'étaient chargées, en raison du non-respect des lois divines, contenues dans les trois qualités de la filiation divine, ainsi que dans les quatre forces élémentaires. L'ensemble de ces forces constitue les sept forces fondamentales de la création. À cause de ce non-respect des lois, l'énergie vitale de ces âmes s'était en effet dégradée jusqu'au niveau des quatre royaumes inférieurs de la chute. Après que j'eus prononcé le « tout est accompli », ces quatre royaumes inférieurs de la chute se sont alors transformés en plans de purification. Depuis le « tout est accompli », l'étincelle de rédemption agit comme soutien et protection dans les âmes de la chute, afin que leur substance spirituelle ne se dissolve pas dans l'esprit qui s'écoule éternellement. La première pensée de la chute contenait en effet le désir de dissoudre toutes les formes spirituelles. Les êtres, opposés à Dieu, voulaient ainsi provoquer le commencement d'une nouvelle création. Le Père éternel, dont je suis le Fils, me donna la force d'accomplir ce qui est dans sa volonté, dans la loi éternelle, préserver l'intégrité de toute vie. Par l'acte de rédemption, chaque âme lourdement chargée reçut l'étincelle rédemptrice. Ainsi, l'âme est soutenue, protégée, et il est impossible qu'elle se dissolve dans l'esprit omniprésent, le courant de Dieu, pour se fondre en lui sous forme d'énergie fluide. Grâce à la rédemption, l'âme redeviendra un être spirituel pur et garde sa forme spirituelle d'enfant de Dieu. Si je n'avais pas prélevé une partie de mon héritage pour le donner comme soutien et force de développement aux enfants de la chute, beaucoup de corps spirituels se seraient alors dissous en raison de leurs charges toujours plus nombreuses. L'équilibre de la création aurait alors été rompu, et la dissolution de toutes les formes spirituelles en aurait inéluctablement résulté. Le Père m'a donc chargé d'agir comme rédempteur pour toutes les âmes et tous les hommes lourdement chargés, et de les reconduire jusqu'à son cœur, eux, qui sont ses enfants. C'est pourquoi je suis le rédempteur de chaque âme, jusqu'à ce qu'elle ait surmonté les quatre plans de purification. Si l'âme a activé ces quatre rayonnements de conscience divin, elle est alors automatiquement attirée par les trois plans des attributs de Dieu, les plans de préparation, appelés également plans de développement vers l'absolu. Ce sont les forces de la filiation du principe Père-Mère. Sur ces trois plans des attributs de Dieu, l'âme, en voie de redevenir un être spirituel, active de nouveau la loi de rayonnement dans sa totalité, la loi primordiale éternelle. Lorsque cette loi primordiale est redevenue totalement active dans son corps spirituel, l'être spirituel pur réintègre l'absolu, la création éternelle pure. Quand l'âme, sur le chemin de la perfection, a développé le quatrième plan de purification, c'est-à-dire la conscience de la rectitude divine, sa rédemption est accomplie. La partie de mon héritage, l'étincelle rédemptrice dans l'âme, qu'il a soutenue, protégée et conduite réintègre alors la force primordiale, la force universelle. Sur le chemin vers l'absolu, qui passe à travers les trois plans de préparation, l'âme, en voie de redevenir un être spirituel, retrouve alors consciemment sa filiation d'enfant de Dieu.
0: Le Christ de Dieu poursuit sa révélation en nous donnant les explications suivantes. Lorsque j'étais Jésus de Nazareth, je n'ai pas pu enseigner tous les détails de l'acte de rédemption, de l'écoulement de mon héritage, parce que je n'avais pas encore accompli l'œuvre de rédemption. Mon héritage était encore dans la loi primordiale. C'est lors de mon baptême par Jean dans le Jourdain, quand l'Esprit, symbolisé par la colombe, vint sur moi, que mon héritage présent dans la loi primordiale commença alors à s'activer de manière accrue. Et c'est sur le mont Golgotha, alors que je prononçais le « tout est accompli », qu'il afflua et se scinda en étincelles spirituelles. C'est l'étincelle rédemptrice, le soutien que reçut chaque âme lourdement chargée. Celui qui ne pense que de façon humaine et qui considère la matière comme unique réalité ne ressent pas l'Esprit du Père éternel en lui. Seul celui qui a conscience qu'il est un enfant de Dieu, parce qu'il accomplit les lois de l'amour, ressent en lui le Père, la vie. Seuls ceux qui mettent en pratique la loi de l'amour que j'ai enseignée en tant que Jésus de Nazareth et que je révèle et enseigne en tant que Christ de Dieu à ceux qui aiment Dieu plus que ce monde, ressentent le Père en eux. Chers amis, Jésus de Nazareth enseigna l'amour pour Dieu et l'amour du prochain aux personnes de son époque, et beaucoup le suivaient et venaient l'écouter, car elles ressentaient que Jésus s'adressait à leur cœur et qu'il parlait tout autrement que les prêtres et les pharisiens. Jésus de Nazareth, le Christ, vécut entièrement cet amour pour Dieu et pour le prochain. Sa vie tout entière est un symbole pour l'humanité, pour chacun de nous, et nous montre également le chemin vers une vie pacifique, le chemin qui conduit dans la nouvelle ère, dans l'ère messianique et sophianique. Le Christ est le chemin qui mène à la purification de l'âme et qui nous ramène à notre origine, dans notre patrie éternelle, auprès de notre Père céleste. L'enseignement de Jésus de Nazareth n'est pas compliqué. Il n'est pas jalonné de mystères, ni de dogmes et d'anathèmes. Et ce qu'il nous enseigne n'est pas une utopie destinée à la vie dans l'au-delà. Il s'agit d'une ligne de conduite très concrète pour notre vie de tous les jours, à la maison, au travail, entre amis, et aussi dans notre relation avec la nature et avec les animaux, qui nous fait retrouver l'unité et la présence de Dieu en nous et dans tout ce qui est. Le fondement de son enseignement se trouve dans son sermon sur la montagne, entre autres dans les Béatitudes. Nous vous proposons maintenant d'écouter un nouvel extrait de ce grand livre « Ceci est ma parole ». Nous lirons tout d'abord des passages du texte apocryphe de l'Évangile de Jésus, auquel le Christ apporte ensuite des explications, des rectifications et des approfondissements. Voici ce que Jésus, le Christ, enseignait à ses disciples dans son sermon sur la montagne. En voyant la foule, Jésus alla sur une montagne. Et lorsqu'il fut assis, les 12 vinrent à lui. Il leva les yeux sur ses disciples et dit « Bienheureux en esprit sont les pauvres, car le royaume des cieux leur appartient. Bienheureux ceux qui souffrent, car ils seront consolés. Bienheureux les doux, car ils posséderont la terre. Bienheureux ceux qui ont faim et soif de justice, car ils seront rassasiés. Bienheureux les miséricordieux, car ils recevront la miséricorde. Bienheureux ceux qui ont le cœur pur, car ils contempleront Dieu. Bienheureux les pacificateurs, car ils seront appelés enfants de Dieu. Bienheureux ceux qui sont persécutés pour avoir choisi la juste cause, car le royaume de Dieu leur appartient. Oui, vous serez bienheureux quand les hommes vous haïront et vous chasseront de leur communauté, vous calomniant et bannissant vos noms à cause du Fils de l'homme. Réjouissez-vous en ce jour et sautez de joie, car, voyez, votre récompense sera grande au ciel. Car leurs pères ont fait la même chose avec les prophètes.
1: À présent, le Christ explique, rectifie et approfondit ce passage de l'Évangile apocryphe. Il nous dit « Le sermon sur la montagne est le chemin intérieur menant au cœur de Dieu, le chemin qui conduit à l'accomplissement. Les bienheureux contempleront le Christ et posséderont la terre avec moi, le Christ, en toute douceur et humilité. Bienheureux celui qui contemple la splendeur du Dieu Père-Mère en toutes choses. Il est devenu un exemple vivant pour beaucoup. Je conduis les miens à la connaissance de la vérité. Celui qui vient de la vérité entend ma voix parce qu'il est lui-même la vérité. C'est la raison pour laquelle il entend et contemple la vérité. Les bienheureux sont sans crainte et joyeux, car ils contemplent et entendent ce que n'entendent et ne voient pas ceux qui se cachent encore derrière leur moi humain et s'y cramponnent de toute leur force pour ne pas être reconnus. Mais les bienheureux voient à l'intérieur du cachot du moi humain et y reconnaissent les pensées les plus cachées de leur prochain. Et dans un autre passage du sermon sur la montagne, tiré de l'Évangile de Jésus, on peut lire ceci. Tout ce que vous voulez que les hommes vous fassent, faites-le leur. Et ce que vous ne voulez pas qu'ils vous fassent, ne leur faites pas non plus. Car telle est la loi et les prophètes. À nouveau, le Christ explique, rectifie, approfondit ses paroles. Il nous dit « Prenez conscience que vous ne devriez pas exiger de vos semblables ce que vous-même n'êtes pas prêt à donner. Si vous attendez de votre prochain qu'il fasse quelque chose pour vous, demandez-vous pourquoi vous ne le faites pas vous-même. Attendre de son prochain de l'argent et des biens pour ne pas avoir à sortir de sa paresse et à travailler, ou attendre des autres de la fidélité sans être soi-même fidèle, ou encore vouloir être accepté de tout cœur par autrui, sans soi-même accepter ni accueillir dans son cœur les autres, est égocentrique et spirituellement pauvre. Tout ce que tu exiges d'autrui, tu ne le possèdes pas dans ton cœur. » Et un peu plus loin, le Christ nous dit « Si vous ne voulez pas que l'on vous ridiculise ou que l'on se moque de vous, ou si vous ne voulez pas être volé, trompé, privé de tous vos biens et de votre libre arbitre, être régenté, battu et insulté, ne le faites à personne. En effet, sachez que ce que vous faites au plus petit de vos frères, c'est à moi que vous le faites, ainsi qu'à vous-même. Ce que vous ne voulez pas que l'on vous fasse, ne le faites à personne, car tout ce qui émane de vous reviendra vers vous. C'est pourquoi examinez vos pensées et contrôlez votre langage. » Et le Christ ajoute ceci. « Celui qui agit en tout par amour pour Dieu et pour ses prochains sera accueilli dans le royaume de Dieu. »
0: Chers téléspectateurs, chers amis, Jésus de Nazareth conclut son sermon sur la montagne par des paroles claires, avec lesquelles nous souhaitons également terminer notre émission d'aujourd'hui. Voici ce qu'il dit aux personnes qui étaient rassemblées pour l'écouter. C'est pourquoi je compare celui qui entend ma parole et la suit à un homme avisé qui a bâti sa maison solidement sur le roc. Et la pluie vint, les eaux montèrent, et les vents soufflèrent autour de cette maison, et elle ne s'effondra pas, car elle était bâtie sur du roc. Et que celui qui entend mes paroles et ne les suit pas soit comparé à un homme fou qui a bâti sa maison sur du sable. Et la pluie vint, les eaux montèrent, et les vents soufflèrent sur sa maison, et elle s'effondra avec grand fracas. Mais une ville qui est construite solidement, encerclée de murailles et au sommet d'une montagne et bâtie sur du roc, ne peut jamais ni tomber ni rester cachée. Et quand Jésus eut fini de parler, le peuple était étonné de son enseignement, car il touchait la tête et le cœur quand il enseignait et ne discourait pas comme les docteurs de la loi qui n'enseignaient que parce qu'ils en avaient la charge. Chers amis, Dieu, l'Esprit libre, a de tout temps laissé le libre arbitre à ses enfants, comme en témoignent ces paroles du Christ de Dieu incarné en Jésus de Nazareth. Cependant, il ne les a jamais abandonnés. Il les a constamment accompagnés avec sa parole afin que chacun puisse retrouver le chemin qui lui permet de retourner à lui. Avant Abraham et après Abraham jusqu'à Gabriel, il a offert son aide et aujourd'hui plus encore que jamais. Ici, dans la tente de Dieu parmi les hommes pour tous les peuples de cette terre, l'arche d'alliance de l'Esprit libre est hébergée la parole de Dieu dans toute sa pureté et elle est mise à la disposition de tous ceux qui sont disposés à l'accepter. Ici, chacun peut, en toute liberté, lire et apprendre pour sa vie. Nous voici arrivés à la fin de ce moment de lecture tiré du grand livre « Ceci est ma parole, Alpha et Oméga », l'Évangile de Jésus, la révélation du Christ que connaissent les véritables chrétiens du monde entier, qui a été révélée à travers Gabriel, la prophétesse et messagère de Dieu, à notre époque. Nous vous disons à bientôt et nous réjouirions de vous retrouver pour la suite de cette série de lectures dans la tente de Dieu. Une chaleureuse salutation en Dieu.

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Chers amis, bienvenue à la deuxième partie de la série d'émissions « Le jeûne et le prophète ». Dans cette série, nous lisons les extraits d'un entretien qui a eu lieu entre Gabriel et quelques jeunes enregistrés dans les années 1990. Comme l'indique le titre de l'émission, Gabriel est une prophétesse de Dieu. Vous avez certainement déjà entendu parler des prophètes qui ont vécu il y a des milliers d'années, comme Abraham, Moïse ou Isaïe. Mais Dieu, notre Père éternel, nous a envoyé ses prophètes et ses messagers à toutes les époques, y compris à la nôtre. Grâce à Gabriel, nous savons que Dieu est l'Esprit libre qui habite en nous. À travers elle, il nous a enseigné en détail le chemin qui mène à l'amour pour Dieu et pour le prochain. Gabrielle nous a elle-même donné de nombreux conseils pour nous aider à vivre en paix avec nos semblables, mais aussi avec les animaux et les autres reines de la nature. Non pas en essayant de changer notre prochain, mais en changeant nous-mêmes et en développant l'amour désintéressé qui est déjà en nous. Ne vous inquiétez pas, vous n'allez pas entendre ici un cours ennuyeux rempli de théories loin de toute réalité. Au cours de cet entretien avec Gabriel, des jeunes lui ont simplement posé de nombreuses questions qui sont toujours d'actualité et les réponses et l'aide apportées par la prophétesse sont tout à fait concrètes et adaptées aux situations quotidiennes. L'émission d'aujourd'hui aborde différents thèmes comme les loisirs, l'influence du subconscient sur notre comportement ou encore la manière dont chacun peut changer le monde. Notre texte commence par une question posée par le jeune à Gabriel. Serait-il possible de te poser d'autres questions parmi celles de la longue liste que j'ai apportée? Si tu te replaçais maintenant à l'époque de ta jeunesse, mais sur la base de la sagesse divine développée en toi, que ferais-tu de ton temps libre après

0: le travail? À quoi t'intéresserais-tu si tu étais jeune aujourd'hui? Et comment t'y prendrais-tu pour changer le monde? Gabriel répond, « Tu me demandes comment j'utiliserais mon temps libre si j'étais jeune aujourd'hui. Tout d'abord, il faut savoir qu'autrefois, nous n'avions pas autant de temps libre qu'aujourd'hui. Les journées de travail ne se terminaient pas avant 18 heures et le samedi vers 14 heures. En fait, tu me demandes comment je me comporterais aujourd'hui si j'avais ton âge et les connaissances spirituelles que j'ai acquises depuis.
1: Gabriel explique ceci. Je crois qu'il sera important pour moi de faire le bilan de ma journée chaque soir après le travail en l'évaluant à la lumière de mes sentiments. Qu'est-ce qui était bien en majeure partie et qu'est-ce qui l'était moins et qu'est-ce qui était tout simplement déplorable? Oui, je passerai ma journée en revue en fonction de ces trois critères. Bien, moins bien, déplorable. Je me réjouirai de ce qui était positif et je renforcerai ces aspects en les affirmant dans mon conscient. Je m'intéresserai de plus près aux aspects négatifs dont j'ai pris conscience en me demandant qu'est-ce qui se trouve dans mon subconscient qui me joue sans cesse des tours à travers mon conscient. En effet, il est important que tu saches que le subconscient est comparable à un tueur aux aguets qui cherche à éliminer systématiquement toutes les bonnes résolutions prises par le conscient, c'est-à-dire à les faire disparaître, pour nous entraîner vers des aspects négatifs. Quant à ce qui était lamentable, je mobiliserai toutes les forces dont je dispose, notamment la force du Christ de Dieu, pour en suivre la trace et en trouver la racine, l'arracher et l'éliminer avec la force de l'Esprit du Christ. En effet, ce sont précisément ces aspects déplorables qui peuvent nous inciter à commettre des actes que notre conscient n'a absolument pas l'intention de commettre. Ce qui est déplorable est donc comparable à un tueur en série qui guette sans cesse l'occasion d'éliminer nos bonnes résolutions et d'orienter notre développement de façon négative. Avec l'aide du Christ de Dieu, je ferai donc quotidiennement le bilan de ma journée et je suivrai le chemin que Jésus de Nazareth nous a montré. Prends conscience de tes aspects pécheurs, repens-toi, règle-les et ne les refais plus. Ne plus refaire la même chose est essentiel. Pour y parvenir, nous avons besoin d'une bonne dose de force pour garder en conscience les aspects de la loi divine. En effet, le subconscient tueur, dans lequel les aspects négatifs et déplorables sont encore présents et vivants, cherche toujours à prendre le contrôle du conscient, c'est-à-dire à nous inciter à reproduire sans cesse nos anciens vices, les aspects négatifs qui chargent notre âme, notre être véritable. Aujourd'hui, je fais ce que j'aurais fait dans ma jeunesse si j'avais eu ma vision actuelle des choses, c'est-à-dire que je fais chaque jour le bilan de ma journée.
2: Le jeune qui s'entretient avec Gabriel a une autre question à propos du subconscient. Ne pourrait-on pas aussi appeler ce tueur qu'est le subconscient le tentateur? Gabriel lui répond. Tu as tout à fait raison. En fait, cela se passe de la façon suivante. Les aspects négatifs que nous n'avons pas encore surmontés, mais aussi les aspects positifs que nous avons déjà développés, sont enregistrés dans le subconscient. À partir de ce que nous y avons enregistré, le subconscient donne en permanence au conscient l'impulsion de penser les mêmes choses, car le négatif, qui prédomine le plus souvent dans le subconscient, a faim d'énergie négative supplémentaire. Le tentateur, c'est-à-dire le négatif dans le subconscient, incite sans cesse le conscient à penser continuellement de manière négative. Si l'être humain, le conscient, agit en conséquence, il fournit de l'énergie négative supplémentaire au subconscient et renforce ainsi ce qui s'y trouve déjà. Et dans le cas où le tentateur parvient à pousser le conscient à commettre des actions négatives, le subconscient se remplit de plus en plus de ces énergies. Si l'être humain ne les dissout pas en prenant conscience de ces énergies et en les réglant, vient le jour où cette partie du subconscient est totalement remplie de ces enregistrements. Celui qui succombe sans cesse à la tentation, entre guillemets, c'est-à-dire aux impulsions négatives venant du subconscient, qui leur obéit en quelque sorte, nourrit et fait grossir ce complexe d'énergie négative, le renforçant toujours plus. Lorsque la partie du subconscient concernée par ces enregistrements est finalement remplie, ce dernier devient le maître et c'est lui qui dicte les actes de cette personne. Autrement dit, le subconscient prend le contrôle du conscient et pousse la personne à agir de telle ou telle manière. Le subconscient a pris le pouvoir sur la personne qui est désormais pilotée par lui. Pour ce qui est de ses aspects pécheurs, elle n'est plus maître d'elle-même. Nous pourrions également dire que le subconscient est devenu autonome. La personne exécute ce qu'elle a enregistré pendant longtemps dans son subconscient. Si cette personne prend de bonnes résolutions pour surmonter cette faiblesse, cet aspect pécheur, ces résolutions s'expriment d'abord dans le conscient. Mais celui-ci étant pour ainsi dire privé de pouvoir, elle ne peut pratiquement plus rien faire contre les enregistrements devenus surpuissants dans le subconscient. Les remises en question et les objections venant du conscient restent sans effet. Cette personne ne parvient pas à tenir ses résolutions positives de faire ce qui est bien. Le subconscient tueur l'empêche d'aller dans la bonne direction. Il tue, pour ainsi dire, ce qui est bon, les bonnes résolutions que finalement la personne ne mettra pas à exécution. Faire consciemment le bilan de la journée permet notamment d'analyser le négatif dont nous prenons conscience, mais aussi ce qui est actif dans le subconscient, d'en trouver la racine pour le régler et ne plus refaire la même chose, et cela avant que le subconscient ne se remplisse. Nous devons sans cesse nous fixer un programme positif, par exemple l'un des commandements de Dieu, jusqu'à ce qu'il soit ancré fermement en nous. Wow, je dois dire que je trouve cela vraiment très impressionnant, mais aussi un peu effrayant. J'apprécie beaucoup la façon dont Gabriel aborde le thème du conscient et du subconscient de manière si concrète. Cela m'aide à bien comprendre à quel point il est important d'examiner de plus près les situations de la journée, notamment le soir, d'analyser la journée et de se demander ce qui n'a pas bien fonctionné, afin que ces programmes négatifs ne se renforcent pas en nous. Il est également important d'être persévérant et de reprendre régulièrement nos résolutions positives pour qu'elles s'ancrent progressivement dans le subconscient comme une sorte de nouvelle règle. Cet exercice me fascine vraiment.
0: Ces explications permettent de comprendre pourquoi il est souvent si difficile de tenir ces bonnes résolutions et ces objectifs. Tout le monde connaît ça. Il s'agit d'abord de quitter les vieux sentiers battus qu'on connaît par cœur afin de pouvoir prendre une nouvelle direction. Bien sûr, c'est difficile au début, mais j'ai remarqué que plus j'arrive à me tenir à mes bonnes résolutions, plus une nouvelle façon de penser positif se met en place rapidement. Gabriel revient maintenant sur les questions concernant les loisirs. Que ferais-je si j'étais jeune aujourd'hui? Je crois que j'essaierais de réaliser ce qui me tient à cœur. Par exemple, dessiner, nager, faire du sport, du tennis ou d'autres sports plus actuels, à condition que cela ne me rende pas dépendante d'autres personnes. Donc, pas de sport de compétition pour gagner de l'argent. En effet, le sport de compétition surchargerait mon monde émotionnel. Il me rendrait également dépendante d'un entraîneur et aussi du public qui devrait m'encourager pour que je donne le meilleur de moi-même. Je passerai également du temps avec mes amis, à faire des choses ensemble et à échanger. Si j'avais une relation sérieuse avec quelqu'un, je m'efforcerais de toujours garder à l'esprit ma liberté si précieuse et je ne me lierais en aucun cas à des désirs qui soient les miens ou ceux des autres, y compris aux désirs sexuels. Ma liberté serait pour moi ce qu'il y a de plus précieux. Ce qui veut dire que je laisserais également la liberté à mon prochain, que je ne le forcerais à rien, même si j'étais poussée par des désirs sexuels. J'aurais plutôt envie de comprendre d'où vient cette pulsion, donc de chercher les causes de ces désirs insistants. À travers ces exemples, Gabriel nous montre que lorsqu'on aspire à vivre selon les lois de Dieu, les activités intéressantes et les loisirs ont également leur place. Comme la pratique d'un sport qui nous plaît ou les sorties entre amis, elle nous montre également qu'il est important de trouver le juste équilibre pour ne dépendre de rien ni de personne et de rester libre. Sa remarque sur les désirs est également très précieuse. En effet, nos propres désirs peuvent nous empêcher d'être libres et nous amener à priver nos amis de leur liberté en les poussant à faire ce que nous voulons. Gabriel nous recommande donc d'explorer ce qui se trouve derrière nos désirs au lieu de les suivre aveuglément. Je trouve ce conseil révolutionnaire.
1: Gabriel poursuit : J'ajoute que j'ai toujours été et que je suis resté quelqu'un de sensible aux arts. C'est pourquoi j'apprendrai à jouer d'un instrument correspondant à mes aptitudes. Pendant les années de guerre, alors que j'étais encore enfant, j'ai appris à jouer de l'accordéon. Comme je l'avais acheté d'occasion, il fallait toujours le faire réparer et accorder. Avec le temps, nous ne trouvions plus de pièces détachées et j'ai dû abandonner la pratique de cet instrument. Plus tard, en tant que jeune femme, j'ai commencé à apprendre le piano. Puis est venu l'appel prophétique. J'ai de nouveau arrêté pour un temps, mais je n'ai pas abandonné mon objectif. À l'âge de 50 ans, je me suis de nouveau tourné vers la musique et j'ai recommencé à apprendre le piano toute seule. Aujourd'hui encore, je joue de temps à autre uniquement à la maison. J'aime aussi aller à des concerts classiques. Comme tu vois, dans le domaine des arts, il n'y a pas de limite d'âge. Tu me demandes également si, en tant que jeune possédant les connaissances spirituelles que j'ai aujourd'hui, j'essaierais de changer le monde. Pourquoi pas ? Cependant, je ne le ferais pas en manifestant dans la rue, équipé de divers objets qui effraieraient mes semblables. Je m'efforcerais tout d'abord de changer moi-même, en prenant conscience de ce que je veux réellement, et je me demanderais si, véritablement, je veux construire une société meilleure, spirituelle, paisible, stable et ouverte. Je ne me perdrai pas dans des conceptions utopiques, mais je me fixerai des objectifs éthiques et moraux, clairs et concrets, et je lutterai pour les atteindre. Quelqu'un qui commence à mettre en pratique des buts éthiques, élevés, donc qui change lui-même et qui ne se contente pas de vouloir changer les autres, devient un bon exemple. Avec le temps, il attire des personnes qui ont les mêmes buts que lui. Que celles-ci s'en tiennent ou non au but qu'elles se sont fixées, c'est leur décision et tu ne peux rien y faire. Mais il s'en trouvera toujours certaines pour agir dans le même sens que toi et parvenir ainsi aux valeurs qui rendent stable et vivante une société orientée sur des valeurs éthiques.
2: Les jeunes présents à cet entretien avaient encore d'autres questions à poser à Gabriel. Gabi, que ferais-tu si tu te faisais draguer ou si, en tant que vendeuse, un client t'invitait souvent à prendre un café, mais avec d'autres intentions ? On ne peut quand même pas toujours l'envoyer promener. Comment te comporterais-tu dans une telle situation ? Qu'est-ce que la sagesse divine conseille dans un tel cas ? À ce sujet, Gabriel explique. Par draguer, je pense que tu veux dire si quelqu'un t'accoste et t'importune. Si tu fais preuve d'un peu de sagesse et de doigté, tu ne prêteras pas attention à de telles tentatives, ou bien tu exposeras clairement ton point de vue. Nous devons prendre conscience que chaque être humain a une conscience différente et que chacun a programmé et programme son conscient, son subconscient, son corps et son âme en fonction de ses propres sentiments, sensations, pensées, paroles et actes. Les programmes enregistrés en chacun de nous constituent notre conscience. C'est en fonction de celle-ci que nous ressentons, pensons, parlons et agissons. Ainsi, nous avons tous une conscience différente. Personne ne peut comprendre complètement son prochain. Si cette prise de conscience devient une certitude et que nous l'intégrons dans notre vie quotidienne, nous nous énerverons beaucoup moins lorsque, comme tu le dis, quelqu'un nous drague. Tu connais également la loi de la correspondance. Ce qui m'irrite chez mon prochain se trouve en moi de façon identique ou similaire. Tu dis qu'un client t'invite souvent à prendre un café et que tu sens qu'il a autre chose en tête. Tu as raison lorsque tu dis que tu ne peux pas continuellement l'envoyer promener. Il n'est pas correct de rejeter une invitation sans raison valable. Pourquoi ne pas l'inviter toi-même à prendre un café en précisant que tu inviteras également quelques amis? Tu verras ce qu'il décide librement de faire. Et en fonction de sa réponse, tu y verras plus clair. J'ai effectivement vécu une situation similaire où quelqu'un de mon cercle d'amis voulait régulièrement m'inviter. Je me sentais mal à l'aise à l'idée de lui dire non, car j'avais l'impression que cela le blesserait. Mais le conseil de Gabriel d'inviter d'autres amis m'a beaucoup aidée. Ainsi, je n'ai pas eu à lui dire non sèchement, et il a compris que je souhaitais simplement être une amie. Chers amis, ceux qui le souhaitent pourront aussi s'observer à la lumière de ce que nous venons d'entendre au sujet du conscient et du subconscient ou encore de notre monde émotionnel et faire leurs propres expériences. Dans la prochaine partie de la série « Le jeune et le prophète », Gabriel répondra aux questions des jeunes sur les tendances de la mode, comment elle a vécu cela étant jeune et sur la manière dont elle voit les choses aujourd'hui avec sa conscience développée. Nous vous invitons à nous rejoindre à cette occasion et d'ici là, nous souhaitons à tous des moments riches en expériences. À bientôt et une chaleureuse salutation en Dieu.

Chers amis auditeurs, vous suivez une rencontre dans l'esprit du christianisme des origines qui a eu lieu à la Fontaine du Rocher du Christ en juillet 2026, l'an 3 de l'ère messianique et sophianique.

0: Liebe Schwestern, liebe Brüder,
1: chères sœurs, chers frères, saluons-nous mutuellement dans l'esprit du christianisme des origines, ici, à la fontaine du rocher du Christ, sur les terres du Christ et d'Isaïe, la terre des animaux. Une chaleureuse salutation en Dieu. Cette salutation s'adresse également à tous nos téléspectatrices et téléspectateurs. Vous êtes peut-être assis en ce moment dans votre salon chez vous et vous regardez cette émission du christianisme des origines. Vous êtes peut-être surpris par le cadre dans lequel nous nous trouvons aujourd'hui. Nous sommes tous des enfants du Dieu unique. Nous sommes tous frères et sœurs. Et c'est pourquoi nous sommes tous reliés les uns aux autres, au monde entier, aujourd'hui, depuis les terres du Christ et d'Isaïe. Si nous regardons autour de nous, nous voyons un très beau jardin avec des arbres, des arbustes, de nombreuses fleurs et une belle fontaine avec un grand rocher en son centre. Ce rocher se trouve également à peu près au centre de la terre du Christ et d'Isaïe. Si nous le regardons de plus près, nous voyons qu'il y a aussi des inscriptions sur ce rocher. D'un côté, on peut lire « Je suis le Je suis, l'Éternel ». Et de l'autre côté, « Moi, le Christ, je suis le rocher, le chemin, la vérité et la vie. » Et cette phrase est suivie d'un appel « Suivez-moi », c'est-à-dire « Suivez le Christ de Dieu ». Cet appel n'est pas nouveau, car il y a 2000 ans déjà, Jésus de Nazareth, le Christ de Dieu, disait « Suivez-moi ». Mais cet appel a-t-il été suivi? Qu'en ont fait les religions et chacun d'entre nous? Dieu, l'Éternel, a appelé la sagesse divine et le Christ à rassembler, à révéler à nouveau et à nous transmettre une fois encore, à nous les êtres humains, dans le langage d'aujourd'hui, tous les enseignements que les véritables prophètes de Dieu ont apportés sur cette terre au fil des millénaires et qui ont ensuite été transmis de manière erronée ou passés sous silence.
0: Uns Menschen in unserer heutigen Sprache näher zu bringen.
1: C'est ce qu'a fait notre sœur Gabrielle, la grande prophétesse et messagère de Dieu, pendant 50 ans ici sur cette terre. Durant toutes ces années, elle a donné de grandes révélations du Christ de Dieu, des révélations de notre Dieu Père-Mère, et des révélations de frère Emmanuel, le prince de la sagesse divine, ainsi que d'innombrables enseignements. Aujourd'hui, nous pouvons lire tous ces enseignements et ces révélations qui sont également disponibles en grande partie sous forme audio et vidéo. Tout cela est consigné dans des dizaines de milliers de pages que nous pouvons découvrir à la Bibliothèque Sophia, le centre de l'Esprit libre. Beaucoup de ces révélations se trouvent également dans la tente de Dieu, afin que nous, les personnes d'aujourd'hui, ayons la possibilité de rebrousser chemin, c'est-à-dire de nous tourner vers l'intérieur de nous-mêmes et de ne pas chercher Dieu, notre Père, à l'extérieur, mais dans notre cœur, notre petite chambre silencieuse, comme Jésus de Nazareth nous l'a recommandé. Ces 50 années n'ont pas été faciles pour Gabriel et certainement pas non plus pour le royaume de Dieu. En effet, Gabriel a dû vivre beaucoup de choses sur cette terre diffamation, persécution, calomnie. Et malgré tout cela, elle a tenu bon. Elle a transmis pendant 50 ans la parole du royaume de Dieu afin de construire une base qui nous permette de rentrer plus facilement dans la patrie céleste, de retourner à notre véritable origine dans le royaume de Dieu. Mais Gabriel, à qui nous devons vraiment une immense gratitude, ne s'est pas contenté d'enseigner, car elle est une partie de la sagesse divine. Et la sagesse divine, dans le royaume de Dieu, c'est l'action. Et sur la terre aussi, la sagesse divine est action. C'est ainsi que, au cours de ces 5 décennies, Gabriel a posé de nombreux fondements qu'elle nous a laissés et sur lesquels un peuple de Dieu peut édifier le royaume de paix du Christ de Dieu. L'un des éléments essentiels de ces fondements sont les terres du Christ et d'Isaïe, où nous nous trouvons aujourd'hui. Il y a 26 ans, Gabriel a commencé à construire ce lieu. Elle avait cette grande vision, transmise également par le grand prophète de Dieu Isaïe, selon laquelle tout forme une unité. Nous tous, les êtres humains, les animaux, les plantes, nous faisons partie d'un tout. Et c'est dans cet esprit qu'elle a édifié cette œuvre concrète. C'est ainsi qu'est né ce magnifique endroit, ces terres pour les êtres humains, les plantes, les animaux et les minéraux. C'est une œuvre réalisée à partir de l'Esprit de Dieu. Et beaucoup de ce que nous voyons ici a vu le jour grâce à Gabriel. De nombreuses prairies et de nombreux champs ont pu être acquis. Des kilomètres de haies ont été plantés. Et tout cela offre aujourd'hui à nos frères et sœurs, les animaux, un foyer, un endroit sur cette planète où ils peuvent vivre sans être persécutés. Je voudrais également profiter de cette rencontre pour dire merci. Merci aux nombreux frères et sœurs qui ont contribué à ce que tout cela puisse voir le jour, qui ont apporté leur soutien financier pour que ces champs et ces terres puissent être acquis et que tout ce que nous voyons autour de nous aujourd'hui ait pu être réalisé. Je crois que nous avons toutes les raisons de remercier la sagesse divine ainsi que notre frère le Christ et notre Dieu Père, Mère éternel. Laissons cette gratitude entrer en nous au plus profond de nous-mêmes. Peut-être que la phrase gravée ici dans la roche peut nous y aider. Intériorisons-la consciemment. Moi, le Christ, je suis le rocher, le chemin, la vérité et la vie. Suivez-moi. Ces paroles peuvent faire bouger beaucoup de choses en nous, tout comme la brise légère qui souffle autour de nous. Les rayons du soleil qui nous apportent la lumière et toutes les plantes qui nous entourent. Ils nous guident vers l'intérieur.

0: Chers amis, au début de la rencontre, le prophète Ulrich a prononcé une profonde prière de remerciement.
1: Himmlischer Vater,
2: Père céleste, nous venons à toi, nous qui sommes des chrétiens des origines dans l'esprit de ton Fils, le Christ de Dieu. Nous venons de l'Est et de l'Ouest, du Nord et du Sud, et nous nous inclinons devant toi, Père céleste, toi qui es la magnificence et la vie éternelle. Tu nous as appelés et nous as guidés à travers le Christ. Et nous nous sommes rassemblés dans l'esprit du christianisme des origines, dans l'esprit de ton amour qui nous a été révélé par le Christ lorsqu'il était incarné en Jésus de Nazareth. Père céleste, nous te remercions de nous guider sans cesse et de nous donner ta force. Nous te remercions pour tout, absolument tout ce qui s'est passé dans notre vie et que, avec le recul, nous pouvons véritablement reconnaître comme étant ta conduite. Dans la vie quotidienne, nous sommes souvent très tournés vers l'extérieur, Père. Mais dans les moments où nous nous intériorisons, où nous nous tournons vers toi et où nos cœurs deviennent silencieux, nous ressentons à quel point tu es proche de nous. Oui, nous ressentons à quel point le Christ est proche de nous, ainsi que nos anges gardiens qui nous entourent. Nous nous inclinons profondément devant toi, Christ, frère divin, toi qui es notre Rédempteur, toi qui nous as appelés dans nos cœurs et qui nous a réunis ici pour passer ensemble quelques heures dans la gratitude envers le Père céleste, le Père de l'amour, qui est la loi de l'amour pour Dieu et pour le prochain. Nous te remercions aussi, Christ, frère divin, de nous toucher sans cesse au plus profond de notre cœur, de nous permettre de venir à toi avec tout ce qui nous touche dans notre quotidien, et de pouvoir sans cesse déposer sur l'autel intérieur ce que nous reconnaissons comme contraire à la loi de l'amour pour Dieu et pour le prochain, de le déposer à tes pieds afin de le régler avec ta force et de ne plus le refaire. C'est ainsi que notre âme se purifie et que la lumière du Père éternel peut s'intensifier de plus en plus en nous. Nous recevons l'amour du Père par toi, Christ, car toi et le Père, vous ne faites qu'un. Nous te remercions vraiment de tout notre cœur pour ce moment où nous pouvons passer quelques heures ensemble dans la nature, sur la terre du Christ et d'Isaïe, la terre des animaux. Merci, Christ, frère divin. Merci, Dieu, Père, Mère, éternel. Merci pour tous nos frères et sœurs, pour l'unité en toi.

0: Ensuite, le Christ de Dieu s'est révélé à travers la parole prophétique.
1: Ich bin der ich bin. Ich bin der Christus Gottes.
2: Je suis le je suis. Je suis le Christ de Dieu. Oui, en vérité, je suis le rocher. Je suis le chemin, la vérité et la vie. Je suis la lumière de vos âmes. Je suis votre Rédempteur, le Christ de Dieu. Et à travers la parole prophétique, je viens vers les miens ainsi que vers vous, peuple de cette terre. En vérité, je viens à vous. Écoutez ma parole. C'est la voix de l'infini. C'est la parole que le Père vous envoie à travers moi.
1: O seht, geliebte Schwestern, geliebte Brüder.
2: Oh, voyez, sœurs bien-aimées, frères bien-aimés, vous qui suivez ceci à la télévision dans le monde entier, et aussi vous qui êtes ici, sur la terre de la paix, en cette heure bénie. Oui, je vous adresse ma parole et vos âmes jubilent parce qu'elles me reconnaissent comme force et vie en elles, moi, le Christ de Dieu.
1: Als Jesus von Nazareth brachte ich euch den Vater der Liebe.
2: Incarné en Jésus de Nazareth, je vous ai apporté le Père d'amour. Incarné en Jésus de Nazareth, j'ai enseigné le Père d'amour, le Dieu Père-Mère éternel et unique, qui a contemplé et créé tous ses enfants et dont l'essence est l'amour, la loi de l'amour pour Dieu et pour le prochain. Incarné en Jésus de Nazareth, j'ai guéri de nombreuses personnes et j'ai ressuscité ce que l'on disait mort, car je voyais que le fil de vie, le cordon d'argent, n'était pas encore rompu. C'est ainsi que j'ai pu accomplir des miracles pour les gens de cette époque, des miracles d'amour. J'ai donné beaucoup d'enseignements. J'ai enseigné énormément de choses tirées de la loi de la vie, qui est Dieu, notre Père éternel. Oui, j'ai donné ma vie par amour, mais je ne suis pas mort sur la croix pour effacer les péchés des êtres humains. C'est là un enseignement de la caste des prêtres. Je ne suis pas mort pour que les êtres humains continuent à pécher, à commettre un méfait après l'autre. Au contraire, j'ai enseigné « Devenez parfait comme le Père qui est aux cieux ». J'ai enseigné d'accomplir les 10 commandements et le sermon sur la montagne, qui sont véritablement des marches menant au royaume de Dieu, pour autant qu'ils soient mis en pratique, car l'accomplissement de la loi de l'amour purifie les êtres et les libère de la loi des semailles et des récoltes.
1: Ich lehrte also etwas völlig anderes.
2: Mon enseignement était donc tout à fait différent de ce que l'on a fait de mes paroles par la suite, au fil des siècles. Je n'ai jamais institué de prêtre ni fondé d'église. Je n'ai fondé aucune religion. J'ai enseigné l'amour du Père. En vérité, mes chères sœurs, mes chers frères, les religions qui se disent chrétiennes se sont emparé de mon nom et au fil des siècles ont dispensé un enseignement totalement erroné à de nombreux peuples, surtout en Occident. Elles ont implanté de faux enseignements dans le cœur et l'âme des gens, et ceci par le feu et l'épée. Plongez-vous dans l'histoire des religions et vous découvrirez que ma parole est la parole de la vérité, hier comme aujourd'hui. Si donc ce qu'on appelle l'Occident chrétien a été complètement induit en erreur pendant des siècles au sujet de la vie de Jésus de Nazareth, le Christ de Dieu que je suis, alors n'êtes-vous pas victime de manipulation? Si vous croyez ce qu'on vous a enseigné, n'êtes-vous pas alors sous l'emprise de ceux qui vous manipulent encore jusqu'à aujourd'hui? Je suis le Fils de Dieu, le co-régent du royaume de Dieu. Je ne fais qu'un avec le Père, et le Père est amour. Et l'amour du Père vous a donné, par la bouche des prophètes, les 10 commandements, et par moi, son Fils, le Christ, le sermon sur la montagne, pour que vous les accomplissiez et que vous puissiez vous libérer de la loi des semailles et des récoltes. Cependant, ceux qui, depuis le commencement, étaient et sont encore contre moi, le Christ de Dieu, ont inculqué de faux enseignements au peuple, les ont délibérément induits en erreur et détournés du Dieu d'amour et ont transformé l'enseignement et la vie de Jésus de Nazareth en une religion de cruauté, de crime, de meurtre et de génocide. Et aujourd'hui encore, d'innombrables êtres humains et âmes restent liés à ces champs d'énergie, car ils croient aux mensonges de la caste des prêtres. Vous êtes donc manipulés. Combien de temps encore voulez-vous le rester? Combien de temps encore voulez-vous continuer à être manipulé et à adorer ainsi le Dieu des ténèbres? Ne savez-vous donc pas que la terre ne peut quasiment plus supporter l'humanité? Ne savez-vous donc pas que ce n'est pas le changement climatique qui rend peu à peu la terre inhabitable? C'est vous, vous avez détruit cette terre, car vous portez la destruction en vous, parce que vous êtes manipulés par le Dieu des ténèbres et ses représentants ici-bas. Ne remarquez-vous donc pas, lorsque vous examinez votre vie à la lumière des 10 commandements et du sermon sur la montagne, que vous enfreigniez jour après jour la loi de l'amour pour Dieu et pour le prochain? En vérité, je vous le dis, celui qui ne se réveille pas et ne commence pas à changer sa vie restera manipulé même dans l'au-delà. Et les forces des ténèbres qui mènent cette manipulation depuis l'au-delà vous accueilleront. Les temps sont graves, mes chères sœurs, mes chers frères, vous qui êtes souvent manipulés. En vérité, sauvez vos âmes tant que ce monde existe encore, car les âmes dans les plans de purification n'ont vraiment pas la tâche facile. Tout est énergie. Combien de fois vous l'ai-je déjà révélé? Chers frères, chères sœurs, mes paroles sont graves concernant l'état de ce monde, concernant ce que vous appelez le changement climatique. Mais c'est vous-même, jour après jour, qui accélérez ce changement climatique. C'est vous-même qui ne cessez de vous attaquer à la nature, aux animaux, aux minéraux. C'est vous-même qui menez des guerres contre la nature, contre les forêts, contre les minéraux et avec une cruauté incroyable contre les animaux. N'avez-vous donc pas encore compris que vous menez ainsi une guerre contre le Christ de Dieu que je suis? En vérité, je vous le dis, le temps touche à sa fin. Et lorsque vous arriverez dans l'au-delà, vous reconnaîtrez que moi, le Christ de Dieu, je suis le rocher, le chemin, la vérité et la vie. Mais alors, il sera trop tard pour beaucoup, car l'au-delà a aussi ses énergies. Et ces énergies vous retiendront pendant un certain temps. Quoi qu'il en soit, je suis le rocher. Et c'est pourquoi je vous donne cette image. Accueillez-la dans votre cœur. Et même si les temps à venir deviennent extrêmement difficiles pour vous, moi, le Christ de Dieu en vous, je suis le rocher, je suis le chemin, la vérité et la vie. Votre regard se pose sur le rocher qui se trouve dans cette fontaine. Imaginez ce rocher comme une lumière rayonnante, semblable à un cœur. Ce rocher, plein de lumière, habite dans l'âme de chacun de vous. Accueillez cette image en vous, si vous le souhaitez, car je suis l'amour dans le Dieu Père-Mère. Je suis véritablement l'amour et je souhaite vous libérer de la manipulation exercée par les religions qui se disent chrétiennes. Oui, elles abusent de mon nom jusqu'à ce jour. Et jusqu'à ce jour, la parole prophétique que je suis est raillée et tournée en dérision. Elle est ridiculisée par ceux qui sont contre moi et qui me combattent depuis longtemps, car ils ne peuvent supporter ma parole d'amour. Ma parole d'amour pour Dieu et pour le prochain. Ô peuple de cette terre, voyez, vos Écritures disent, elles aussi, que Jésus de Nazareth a déclaré ce qui suit. Je vous enverrai des prophétesses et des prophètes, je vous enverrai l'esprit de la vérité qui vous conduira dans toute la vérité. Ces paroles de Jésus de Nazareth figurent dans ce que vous appelez la Bible. À présent, l'esprit de vérité est venu. La sagesse divine, ma prophétesse Gabrielle, guidée par le chérubin de la sagesse divine, que vous connaissez sous le nom de frère Emmanuel. Pendant des décennies, tout a été enseigné et transmis. Tout ce que cette humanité est capable de comprendre a été révélé afin que vous puissiez vivre selon les lois de Dieu, les 10 commandements et le sermon sur la montagne. Et que s'est-il passé une fois de plus? La parole prophétique a été tournée en dérision et raillée. Oh, voyez, vous continuez donc à être manipulé, vous continuez à être trompé et dupé par ceux qui défendent leurs enseignements erronés et qui continuent à manipuler les peuples. Je ne suis pas dans quelque hostie que ce soit. N'êtes-vous donc pas doué de bon sens? Je ne suis dans aucun tabernacle et je ne suis pas non plus dans l'encens ni dans une église de pierre.

0: Je vous conduis vers moi, le Fils de Dieu, en vous, votre Rédempteur, car il m'a été donné par le Père éternel le pouvoir de ramener tous les êtres déchus dans le royaume de Dieu. Et ainsi, j'enseigne par l'intermédiaire de mes prophètes et prophétesses et je donne à nouveau ma parole en ces temps de la fin.
1: O seht, ihr Völker dieser Erde, wie sehr ihr auch
0: Ô peuple de cette terre, voyez à quel point vous êtes manipulés par les fondés de pouvoir de l'État. N'avez-vous donc pas encore compris ce qui se cache entre les lignes? Des forces énergétiques influencent bon nombre des fondés de pouvoir de vos États. Des forces énergétiques de l'au-delà, des domaines de la chute, ont regroupé des énergies qui contrôlent votre monde de la finance, des énergies qui contrôlent tout. Et ces mêmes forces contrôlent également vos médias. Ce sont ces mêmes forces qui sont soutenues et alimentées par les énergies de l'au-delà pour que des guerres soient financées et orchestrées dans le but de détruire. N'avez-vous donc pas compris ce que l'histoire vous a enseigné? Ce sont toujours les mêmes schémas, ce sont toujours les mêmes dynasties, les mêmes groupes de personnes qui, en fin de compte, tiennent entre leurs mains les événements de ce monde. Et ces puissants du monde s'allient également à ce qu'on appelle les pouvoirs religieux. C'est ainsi que déjà maintenant, vos médias vous préparent de plus en plus à la grande bataille des nations. Lisez entre les lignes. Il s'agit de redevenir prêt pour la guerre. Il s'agit de se réarmer. Et ceux qui fournissent les armes gagnent à nouveau beaucoup d'argent. Les États qui s'arment contractent de nouveaux emprunts dans les grands champs énergétiques dont j'ai parlé et que les peuples devront ensuite rembourser. Le scénario est toujours le même et les peuples n'en tirent guère de leçons. Et c'est ainsi que la grande bataille des nations se profile véritablement à l'horizon. Car l'Occident veut se déverser vers l'Est. Ne lisez-vous donc pas entre les lignes? N'entendez-vous donc pas ce qui est réellement dit dans les informations? Ne lisez-vous donc pas dans les communiqués des gouvernements que l'on peut consulter, tant en Occident qu'à l'Est? En vérité, tout ce que moi, le Christ de Dieu, je viens de vous révéler, vous pouvez également le constater dans votre monde. Cela est rapporté dans les médias et les représentants de vos pays le présentent à leurs citoyens de manière similaire. Comprenez-vous maintenant pourquoi je vous ai donné l'image du rocher lumineux? Je suis le rocher, je suis le chemin, la vérité et la vie. Suivez-moi. Oui, suivez-moi vraiment. En pratiquant l'amour pour Dieu et pour le prochain, pardonnez à vos sœurs et à vos frères qui ont péché contre vous. Demandez vous-même pardon lorsque vous reconnaissez avoir péché. Faites la paix.

0: avec vos prochains. Faites véritablement la paix avec vos prochains. Faites tomber vos murs intérieurs afin de trouver l'unité au sein de vos familles et sur votre lieu de travail. Et si vous êtes en mesure de le faire, faites la paix avec la nature et les animaux. Commencez très progressivement à arrêter de manger de la viande, car les animaux sont vos petits frères et sœurs, des créatures dans le cycle de l'évolution. Il en va de même pour les arbres, les arbustes, les plantes. Tout est vie issue de Dieu, l'Éternel, que nous appelons le Dieu créateur, le créateur des univers, également de la terre-mère. Car même si la terre-mère est un produit de la chute, tout comme la matière dans son ensemble, le Créateur vous a néanmoins tendu sa main aimante et bienveillante en vous donnant des minéraux, des plantes et des animaux pour que vous appreniez à cultiver toujours davantage l'unité. Il ne vous a pas envoyé sur une planète désertique. Il est l'amour. Il vous a donné toute la création afin que vous compreniez que l'amour de Dieu et du prochain porte en lui l'unité de toutes les formes d'existence. C'est vous-même qui êtes en train de transformer cette merveilleuse planète Terre en une planète désertique, voire qu'il avait déjà en partie transformé en désert. Et toute l'indicible souffrance infligée au cours des milliers d'années à la Terre, aux animaux, aux plantes, constitue des ombres qui recouvrent et assombrissent vos âmes. Avant de pouvoir retourner dans le royaume de Dieu, vous devrez réparer tout cela, vous en défaire. Vous devrez redevenir lumière issue de sa lumière. Cependant, moi, le Christ de Dieu, je suis le rocher, je suis le chemin, la vérité et la vie. Je suis en vous, je vous sers et vous aide à prendre conscience de vos fautes afin que chacun de vous reconnaisse où il en est. L'enseignement de l'amour pour Dieu et pour le prochain, c'est l'amour désintéressé envers les êtres humains, la nature, les animaux et les plantes. Ce sont là les premiers pas permettant à votre âme de se purifier et à votre corps de retrouver la santé. Oh, combien de fois dites-vous, je suis malade, je souffre de ceci ou de cela. Ne vous êtes-vous jamais demandé si, en enfreignant les lois de l'amour pour Dieu et pour le prochain, vous n'étiez pas vous-même à l'origine de votre maladie? Vous l'êtes vous-même. Souvent, vous ne vous en rendez pas compte, car l'âme transmet dans votre corps humain certaines causes provenant de vies antérieures, ce qui déclenche alors une maladie. Vous êtes ignorant spirituellement. Pourquoi? Parce que vous êtes manipulé. Vous avez cru si longtemps l'adversaire de Dieu durant des incarnations que vous ne savez désormais plus du tout qui vous êtes. Beaucoup d'entre vous en viennent à nier l'existence d'une âme dans le corps humain. En vérité, je vous le dis, vous vivez éternellement. La mort n'existe pas. Le corps humain est fait de matière, mais en lui réside un être de matière plus subtile, appelé âme. Et dans le noyau central de l'âme se trouve le corps spirituel, l'être spirituel issu de Dieu, absolument pur, tel que Dieu l'a créé et contemplé. Et à mesure que l'âme se purifie, le corps spirituel pur se déploie en elle. Seul ce corps spirituel pur retournera dans le royaume de Dieu. Toutefois, l'âme ne peut se purifier qu'avec ma force, rédemptrice qui habite en elle. C'est pourquoi je suis le rocher, le chemin, la vérité et la vie.
1: Wahrlich, macht euch bewusst, dass Gott unser himmlischer Vater ist.
0: Prenez conscience que Dieu, notre Père céleste, est l'amour. Prenez conscience que moi, le Christ de Dieu, je suis l'amour en Dieu et que je vais à la recherche de chaque âme déchue. Oui, je vous appelle. Venez à moi, le Christ de Dieu. Remettez-moi tout ce qui vous accable, tout ce qui vous tourmente. Je veux véritablement vous guider et vous accompagner. Je veux vous ramener à la maison auprès de vos familles spirituelles, car je vous aime tant. Dieu, notre Père éternel, est la loi de l'amour. Et c'est à partir de cette loi de l'amour qu'il vous a contemplé et créé. Vous êtes donc esprit, issu de son esprit, et amour, issu de son amour. Oh, ouvrez grand votre cœur à moi, le Christ de Dieu, et laissez naître en vous l'image de l'amour, du rocher lumineux, le Christ de Dieu que je suis. Oui, je suis le chemin, la vérité et la vie. Suivez-moi. Suivez-moi en mettant en pratique les 10 commandements de Dieu et mon sermon sur la montagne que je vous ai donné afin que vous vous libériez de la manipulation exercée sur les masses, afin que vous vous libériez du carcan trompeur des religions. En vérité, personne n'a besoin d'une religion. Ce dont vous avez besoin, c'est de la vie issue de l'Esprit de Dieu, et c'est moi, le Christ de Dieu. En vérité, je suis le Je suis. J'aime mes frères et sœurs, et je vous ramène tous dans la patrie éternelle, même s'il faudra encore beaucoup de temps jusqu'à ce que les êtres humains se réveillent, jusqu'à ce que les âmes se réveillent, oui, jusqu'à ce que la dernière âme soit de retour dans le royaume de Dieu. J'irai à la recherche de chaque âme aussi longtemps qu'il le faudra, car je suis l'amour en Dieu, votre Père et le mien, d'éternité en éternité.

0: Liebe Schwestern, liebe Brüder,
1: chers sœurs, chers frères, nous avons eu la chance d'être témoins d'un événement vraiment extraordinaire. Le Christ a parlé avec force dans nos cœurs et il s'est également adressé avec force au peuple de cette terre. Et c'est exactement comme le rapportent les Écritures. Il parlait avec autorité et non pas comme les docteurs de la loi. Le Christ nous a expliqué tant de choses, nous a transmis tant de connaissances qui peuvent nous aider sur notre chemin vers lui. Lui qui est le chemin, la vérité et la vie. Et il a déposé dans notre âme une image merveilleuse en disant que nous avons le Christ en nous, dans notre âme, comme un rocher lumineux. J'ai le sentiment qu'il a fait cela pour que nous intériorisons vraiment cette image, afin qu'elle puisse nous aider lorsque des moments difficiles surviennent, lorsque la détresse, les peurs, les soucis cherchent à nous submerger, lorsque nous souffrons ou nous sommes malades, afin que nous puissions nous tourner vers lui, ce cristal puissant et lumineux qui est un rocher inébranlable, capable de nous aider en toute situation. Nous nous trouvons ici dans un merveilleux endroit, un petit bijou au cœur de la nature, et nous avons entendu le Christ de Dieu nous parler depuis les cieux. Il nous a dit avec gravité que nous sommes manipulés à bien des égards. Et plus son message nous effraie, plus il se peut que nous ayons quelque chose à reconnaître, des aspects dans lesquels nous sommes nous-mêmes encore manipulés. Mais il nous a apporté tant de réconfort et d'amour aussi. Il nous a également dit que l'un des premiers pas dans la bonne direction pourrait être de cesser de manger nos frères et sœurs, les animaux. Nous pouvons donc être reconnaissants de pouvoir partager un repas préparé sans causer de souffrance aux animaux par des agriculteurs qui s'efforcent de considérer la terre comme leur ami et de la traiter en conséquence. Avant de commencer ce repas, prions encore une fois et remercions notre frère qui est notre Rédempteur et qui nous parle avec tant de puissance et d'amour. Il est présence éternelle, il est la vie, il est notre frère bienveillant qui nous aime par-dessus tout.

0: Chers auditeurs, la rencontre s'est poursuivie avec un repas de l'amour sans souffrance animale. Ensuite, un échange a eu lieu entre les participants, dont seuls quelques extraits sont retransmis ici.
1: Liebe Geschwister,
2: chers frères et sœurs, nous avons eu la chance d'entendre une puissante révélation du Christ de Dieu et nous pouvons, en tant que chrétiens des origines et amis des chrétiens des origines, partager entre nous ce qui nous tient à cœur. Des micros sans fil sont à la disposition de ceux qui souhaitent prendre la parole.
0: Je voudrais simplement remercier le Christ et le Père pour les nombreux prophètes qui sont venus à maintes reprises sur terre afin d'éloigner les gens de ces guides qui les induisent en erreur. Car ces derniers ne se contentent pas de les conduire vers les églises et les religions, mais ils les empêchent aussi, d'une certaine manière, de découvrir à quel point cette relation intérieure avec le Christ ou avec notre Père céleste est un sentiment profond. Et maintenant que nous venons d'entendre que nous avons en nous un puissant rocher, nous pouvons simplement dire encore plus merci, car un rocher ne peut être ni renversé ni écrasé.
2: C'est beau ce que tu dis. C'est aussi merveilleux, comme le dit le Christ, qu'il n'y ait besoin d'aucune religion. Il n'a pas apporté de religion et il ne veut pas non plus nous conduire vers des prophétesses et des prophètes, mais il veut nous conduire vers lui en nous. Il l'a si merveilleusement exprimé. Nous sommes des enfants libres, nous sommes des êtres spirituels et nous retournerons dans notre patrie éternelle, et cela en prenant sa main. Nous n'avons besoin d'aucun guide humain.
0: Je tiens également à remercier le Christ de tout mon cœur. Depuis sa venue sur terre, en Jésus de Nazareth, il va à notre recherche. Et dans cette révélation d'aujourd'hui, j'ai vraiment ressenti comme il nous secoue pour que nous nous réveillions enfin et que nous nous libérions de cette manipulation qui rend les cœurs sourds et les âmes muettes. Et il a dit qu'il ira à la recherche de chaque âme jusqu'à la dernière. Une telle fraternité, une telle fidélité, c'est incroyable. J'emporte cette image avec moi pour ma vie. Le rocher lumineux avec les paroles « Je suis le Christ, le chemin, la vérité et la vie. » Et je le suis.
2: Je crois que c'est la seule chose qui perdurera et nous aidera à l'avenir, quoi qu'il arrive, quelles que soient les épreuves que chacun d'entre nous devra traverser. Le Christ est vraiment un trésor, car il nous a en fait déjà transmis il y a 2000 ans l'enseignement qui nous permet d'échapper à cette manipulation dont beaucoup de gens sont prisonniers, qui nous permet de voir clair dans notre propre vie en essayant d'appliquer les 10 commandements et son sermon sur la montagne. Alors, peu à peu, nous prenons conscience de qui nous sommes encore, également de la manière dont nous manipulons éventuellement nous-mêmes les autres. Mais nous apprenons aussi, pas à pas, à avancer vers la liberté, à aller vers le Christ en nous. Et sur ce rocher qu'il est lui-même, le Christ peut édifier son royaume de paix, car nous sommes alors forts en lui. Et je crois que c'est ce qu'il souhaite, ce qu'il désire pour son peuple ici, sur cette terre.
0: Dans sa révélation, le Christ nous a également appelés, exhortés à être aimants envers les créatures de son Père. Il parle là des animaux. Et j'ai longuement contemplé l'environnement qui nous entoure, ces arbres, les cimes se découpant sur le ciel, et cela a donné à cette demande du Christ une force tout à fait différente. Quels êtres merveilleux que ceux qui nous entourent ici, s'élevant vers le ciel, si élégant, si beau, si délicat. Et maintenant que j'en ai pris conscience, je ressens en moi un élan supplémentaire pour développer encore davantage l'amour pour les créatures de notre Père, ses enfants dans toute la nature. Et je crois que cette image va m'accompagner encore longtemps.
2: Je trouve que c'est formidable de pouvoir garder cette image à l'esprit, car il arrive à chacun d'entre nous de traverser de temps à autre des moments difficiles. Et lorsque nous nous en souvenons, nous reprenons courage et nous nous rappelons alors que le Christ, le rocher, est aussi en nous et qu'il veut nous aider. Il nous montre alors peut-être telle ou telle situation de la vie quotidienne où nous pouvons à nouveau faire un pas vers lui. C'est finalement aussi l'expression de notre nostalgie de l'unité, la nostalgie de renouer une relation intérieure avec les plantes, avec les animaux, de ne pas les considérer comme étrangers à nous, de ne pas penser qu'ils n'ont pas grand-chose à voir avec nous. Nous formons tous une grande unité au sein de la famille de la création du Créateur éternel. Nous sommes tous des enfants de l'Éternel. Nous savons que les arbres et les animaux observent souvent ce que font les êtres humains, comment nous nous comportons et la manière dont nous les traitons. Et cela leur redonne aussi la force de subsister sur cette terre, car les plantes et les animaux ne vont pas bien non plus, car ils ont peu d'amis sur la terre. C'est une bonne image à emporter.
0: Moi, ce qui m'a profondément touchée, c'est à quel point le Christ était et est proche de nous. Dès qu'il a commencé à parler, mon cœur s'est mis à battre si fort que j'ai cru qu'il allait exploser. Et puis, tout à coup, un vent puissant s'est levé, mais il était doux malgré tout. Cette expérience a été très précieuse pour moi, car cela m'a fait ressentir que le Christ est toujours proche de moi. Il est en moi, comme il l'a dit aujourd'hui encore. Il est le rocher en moi, en chacun de nous. Je peux tout partager avec lui, tout ce qui m'accable, mais aussi ma joie. Il se réjouit quand je me tourne vers lui avec tout cela et il me guide pour que j'aille plus profondément en moi, pour que je retrouve l'unité avec mon prochain, mais aussi avec la nature et les animaux. Quand on se trouve dans un environnement comme celui-ci, on se sent naturellement très relié à tout ce qui nous entoure. Mais ce sentiment que j'éprouve aujourd'hui restera profondément ancré en moi. C'est un soutien pour tant de choses. Lorsque des temps plus difficiles surviendront, le Christ est le rocher sur lequel je peux construire et en qui je peux avoir confiance, qui ne m'abandonne jamais. Et cela m'apporte un courage, un réconfort et une force infinie.
2: Tu as parfaitement exprimé ce que nous éprouvons. Je crois que ce que tu nous as dit si bien, c'est exactement ce que nous avons pu ressentir, cette unité avec lui, cette paix et ce sérieux avec lesquels il nous accompagne et nous met en garde contre tout ce qui peut nous induire en erreur. Merci beaucoup.
0: Nous sommes aujourd'hui sur la terre de la paix et c'est ici, sur la terre de la paix, que le Christ dit que nous sommes manipulés dans le but de nous pousser à croire que nous devons redevenir prêts pour la guerre. Tels étaient ses mots. Pourtant, être prêt pour la guerre n'a vraiment absolument rien à voir avec Dieu ni avec le Christ. Et le fait que ce message soit diffusé avec une telle clarté aujourd'hui, depuis la terre de la paix, je trouve cela phénoménal.
2: Le Christ, lorsqu'il était incarné en Jésus de Nazareth, était lui aussi un pacifiste. Il rejetait toute forme de violence. Et en réalité, lorsque les religions chrétiennes d'aujourd'hui s'approprient son nom tout en agissant à l'opposé de ce qu'il a enseigné, cela revient à bafouer et à tourner en dérision son enseignement.
0: J'aimerais remercier le Christ d'avoir déposé dans nos cœurs cette magnifique image du rocher. Je pense souvent aussi à nos jeunes générations, aux enfants. Et cette image du rocher et de la lumière dont Gabriel nous a aussi déjà parlé, c'est vraiment un soutien formidable en nous. Je crois que les enfants prennent exemple sur nous, la génération plus âgée. Et si nous vivons toujours plus en paix les uns avec les autres, je crois aussi qu'une nouvelle génération forte peut ainsi grandir. Mais c'est à nous de donner l'exemple.
2: Je trouve que ce que tu as dit est très bien et important. C'est à nous de donner l'exemple. Chers frères et sœurs, à la fin de cette rencontre, nous avons vraiment toutes les raisons de remercier le Christ, le Père éternel et le royaume de Dieu. Nous pourrions le faire ensemble en chantant le chant « Je suis ».

0: Chers frères et sœurs, chers amis dans le monde entier, nous concluons maintenant notre rencontre. Restons intérieurement reliés dans sa paix et souhaitons-nous une nuit bénie. Une salutation en Dieu.
1: Une salutation en Dieu.

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0: Gebete sollten vom Herzen kommen.
1: Nos prières devraient venir du cœur, de notre conscience spirituelle développée. Souvent, nous nous demandons où nous en sommes de notre évolution spirituelle. Et si nos prières viennent de notre conscience développée, et à quel point celle-ci est-elle développée? Nos prières peuvent être comparées à la manière dont nous nous alimentons. Nous prions tel que nous mangeons. Pouvons-nous imaginer cela? Dans les grands enseignements cosmiques, Jésus, le Christ, le grand esprit, dit ce qui suit. Prends tes repas en Dieu. La manière dont les bouchées et les gorgées entrent en toi détermine la manière dont elles agissent en toi et rayonnent de nouveau à partir de toi. Celui qui sanctifie chaque bouchée et chaque gorgée garde vivante la conscience de la nourriture et de la boisson qui pénètre alors dans l'âme en tant qu'essence et force. Ainsi, la nourriture et la boisson ne fortifient pas seulement le corps, mais l'âme et le corps. Le Christ, notre frère divin, poursuit sa révélation en disant « Accompagne de ta conscience chaque bouchée de nourriture et chaque gorgée de boisson sur leur chemin dans ton corps. » Les sensations, pensées et paroles avec lesquelles tu accompagnes ainsi la nourriture et la boisson agissent en conséquence sur l'âme et le corps. La nourriture et la boisson agissent en toi et sur toi en fonction de la façon dont tu te comportes envers elles. Toutes tes vibrations qui se manifestent en toi et à travers toi et qui te façonnent également.

0: Gleiches erfolgt im Beten.
1: La même chose se produit lorsque nous prions. La prière devrait provenir de notre conscience développée. En fin de compte, la prière est aussi la nourriture de notre âme et de notre corps, car celui qui prie consciencieusement, c'est-à-dire qui accomplit ce qu'il exprime dans ses prières, nourrit et abreuve son âme. Son âme devient plus lumineuse, son corps en meilleure santé et plus libre. Prier signifie donc prier à partir du cœur, pas du cœur physique, mais du plus profond de l'âme, de la conscience développée qui rayonne en nous, dans notre âme. Au plus profond de notre âme se trouve l'océan incommensurable de la vie. Si nous parvenons à puiser des gouttes dans l'océan de la vie et à les laisser s'écouler dans nos pensées ou paroles de prière, alors elles rayonneront vers l'extérieur pour aller fortifier les âmes et les personnes qui y sont réceptives. Nos prières devraient donc avoir un contenu. Et le contenu qui abreuve et nourrit véritablement l'âme et l'être humain, c'est l'esprit. Ce sont les gouttes de l'océan, Dieu. Si nous nous efforçons de faire grandir nos prières en demandant au Christ, l'Esprit rédempteur, de nous aider à déposer en elle une nourriture et une boisson spirituelle, nous ressentons que nos prières sont également fructueuses pour nous. Car les prières qui émanent de nous reviennent vers nous. Autrement dit, nous recevons en fonction de la manière dont nous prions. Si nous prions à partir de l'océan de la vie et que nous communiquons cette vie à des âmes et à nos prochains, aux animaux et aux plantes, à la terre-mère, nous ressentons que la vibration de notre âme s'élève, que notre corps devient plus léger, que nous devenons plus joyeux et finalement emplis de gratitude envers celui qui rend nos pensées ou paroles de prière fructueuses, en y déposant force, lumière et amour. Dans les grands enseignements cosmiques, Jésus, le Christ, dit aussi « Tout est énergie ». La nourriture et la boisson sont elles aussi énergie. En fonction de la manière dont tu ressens et penses, tu magnétises la nourriture et la boisson. C'est avec ces forces que tu les accompagnes sur leur chemin dans le corps. Il en va de même pour la prière. Notre prière devrait nourrir et désaltérer nos prochains ainsi que la terre-mère. Tout est énergie et nous transmettons nos prières en fonction de la manière dont nous les avons magnétisées et c'est ainsi qu'elles reviennent vers nous. Si nous prions du plus profond de notre cœur, nous nous sentons heureux et libres après la prière. Nous nous sentons animés d'une force que nous ne pouvons pas expliquer et pourtant elle est en nous. Les prières faites à partir de notre conscience qui s'élèvent vers notre prochain et le servent, et servent ainsi la Mère Terre, reviennent vers nous et nous rendent heureux. C'est pourquoi nous devrions, à la fin de notre prière, ne pas oublier de remercier l'Éternel, car il est celui qui donne, il est la vie qui habite en nous, il est la vie qui emplit nos prières.

Chers amis, nous vous souhaitons la bienvenue à cette émission intitulée « Jésus de Nazareth est également venu pour les animaux ». Le contenu de cette émission est tiré de la grande œuvre de révélation « Ceci est ma parole, Alpha et Oméga, l'Évangile du Christ de Dieu, la révélation du Christ connu dans le monde entier », qui a été donnée à travers Gabriel, la prophétesse et messagère de Dieu. Dans les plus de 1000 pages de cet ouvrage, le Christ lui-même explique et rectifie, sur la base d'un évangile apocryphe, c'est-à-dire qui n'est pas contenu dans la Bible, ce qui a été relaté de manière partiellement erronée ou équivoque au sujet de sa vie et de son enseignement. Tout ce qui a été, ce qui est et ce qui sera y est décrit de manière très complète. Et aussi ce que le Christ a réellement enseigné lorsqu'il était incarné en Jésus de Nazareth. Le commandement de l'amour pour Dieu et pour le prochain, qui est également valable envers les animaux, les plantes et toute la nature, est le fil conducteur de cette grande œuvre. Ainsi, il y a 2000 ans déjà, Jésus le Christ enseigna aux êtres humains l'unité de la vie, l'amour pour les animaux, les plantes et les minéraux, pour toute la terre-mère. Car Jésus de Nazareth est également venu pour les animaux. Nous commençons la lecture. Dans un passage de l'Évangile de Jésus, il est rapporté que Jésus de Nazareth dit à ses disciples, je cite, « En vérité, je vous le dis, je suis venu dans le monde pour abolir tous les sacrifices sanglants et la consommation de la chair des animaux et des oiseaux abattus par les êtres humains. » Le Christ explique, rectifie et approfondit la parole. Celui qui aime vivre en Dieu aime Dieu et fait un avec la vie issue de Dieu. Je suis venu dans ce monde pour enseigner et vivre en exemple l'évangile de l'amour, la loi des cieux. Celui qui met en pratique la loi céleste de l'amour parviendra à une vie accomplie. Vivre en Dieu ne concerne pas seulement notre relation aux êtres humains, mais à toutes les autres formes de vie, comme les animaux, les plantes, les pierres et tous les minéraux, car tout ce qui existe porte en soi la vie, Dieu. Celui qui vit en unité avec la vie ne tue pas volontairement des animaux et ne détruit pas intentionnellement des plantes. Il respecte également la vie, les forces de conscience, des pierres et de tous les minéraux. Celui qui respecte la vie respecte aussi son prochain, parce qu'il se respecte lui-même. En effet, la vie, Dieu, est dans l'âme en tant que substance et force. Celui qui respecte son prochain vit donc en paix avec tout ce qui est et avec ses prochains, car tous les êtres et tous les êtres humains sont des enfants du Dieu Père-Mère. Voyez, celui qui met en pratique la loi d'amour change sa façon de penser et de vivre. Il ennoblit ses sens et cesse peu à peu de tuer consciemment des animaux ou de les abattre pour en consommer la chair. L'être humain qui mise sur la chair

0: consomme aussi de la viande. Celui qui mise sur l'esprit se nourrit de ce que la terre lui offre comme il en était autrefois. Sachez qu'aucun changement, que ce soit dans l'être humain ou dans le monde, ne survient du jour au lendemain. Il s'agit d'une transformation progressive. En effet, celui qui se tourne vers Dieu transforme peu à peu sa manière de penser et de vivre. De la sorte, il ennoblit ses sens et toute sa personne. Il délaisse de plus en plus la consommation de viande et vit en paix avec ses prochains, ainsi qu'avec les règnes de la nature.
1: Écoutons maintenant un autre passage rapporté dans l'Évangile de Jésus. Alors que Jésus marchait avec quelques-uns de ses disciples, il rencontra un homme qui dressait des chiens à chasser d'autres animaux. Il lui dit : « Pourquoi fais-tu cela ?» Et l'homme répondit : « Je vis de ce travail. Quelle utilité ont donc ces animaux ? Ils sont faibles, mais les chiens sont forts. » Jésus lui dit : « Tu manques de sagesse et d'amour. Vois, chaque créature que Dieu a créée a sa raison d'être. Qui est capable de dire ce qu'il y a de bon en elle et quelle est son utilité pour toi ou pour l'humanité ? Et pour assurer ta subsistance, regarde les champs comme ils poussent et sont productifs. Regarde les arbres chargés de fruits, regarde les herbes. Que veux-tu de plus que ce que te donne le travail honnête de tes mains ? Malheureux les forts qui font mauvais usage de leur force. Malheureux les rusés qui blessent les créatures de Dieu, malheureux les chasseurs, car ils seront eux-mêmes chassés. » Le Christ explique, rectifie et approfondit la parole. « Je suis la vérité. Celui qui agit contre la vie est également contre lui-même, car il est aussi la vie. » En effet, toutes les forces de la vie œuvrent en lui, y compris la vie des animaux et des plantes, car tout est vie qui s'écoule de l'unique source originelle, Dieu. Une personne souffre aussi longtemps qu'elle fait souffrir son prochain, qu'il s'agisse d'un être humain, d'un animal ou d'une plante. Au cours des 2000 années passées, ce que j'ai révélé à l'humanité sur la loi des semailles et des récoltes s'est accompli et continuera à s'accomplir jusqu'à ce que cette loi soit transformée par l'amour mutuel et désintéressé entre les êtres humains. Le royaume de Dieu vient sur la terre. Au cours des époques à venir, de vastes zones s'affineront sur toute la terre. Des personnes lumineuses y vivront. Elles seront avec les animaux et les animaux seront avec elles. L'agneau sera couché près du lion et tous deux se comprendront parce que les êtres humains seront en majeure partie exempts de péché.
0: Le Christ poursuit sa révélation. Beaucoup d'animaux absorbent les vibrations de l'être humain et se comportent alors de façon semblable à ce dernier. Si l'être humain change et vit selon la loi divine, les animaux retrouveront la confiance en lui et deviendront ses amis. Jusqu'à ce que le monde pécheur se soit transformé en monde de Dieu, beaucoup de personnes, d'animaux et de plantes auront encore à souffrir de l'intransigeance de l'être humain dominateur qui agit contre la création de Dieu. Cependant, c'est au Christ de Dieu que le Père a donné toute puissance et magnificence et non à l'être humain, qui ne respecte pas les lois de Dieu. Malheureux les chasseurs, malheureux ceux qui exigent de la viande pour se nourrir. Tant les chasseurs que ceux qui, tels des cannibales, mangent avidement la chair des animaux, seront tourmentés et pourchassés par le malheur, la souffrance et la douleur des animaux. Le même sort attend ceux qui malmènent les règnes végétal et animal. Eux aussi souffriront de leurs méfaits. Ce que l'être humain sème, il le récoltera, soit durant sa vie terrestre, soit en tant qu'âme dans les plans de purification. Par conséquent, faites attention à vos pensées, paroles et actes, car ils peuvent vous être fatals. Tel que cela a été révélé, mon royaume sur terre sera un royaume d'unité et de paix. Les êtres humains et les animaux vivront en paix les uns avec les autres, car les âmes des êtres humains seront presque pures.
1: Soyez donc plein d'égards, bons, compatissants et bienveillants, pas seulement envers vos semblables, mais aussi envers toutes les créatures qui vous sont confiées. Car dans leur détresse, vous êtes pour elles comme des dieux vers lesquels elles se tournent. Ce sont là les paroles que Jésus de Nazareth a adressées aux êtres humains il y a déjà 2000 ans. Et le Christ explique et approfondit ces paroles. L'enfant de Dieu est à l'image de Dieu Père. C'est pourquoi il est intérieurement force éternellement créatrice. En effet, il porte en lui toutes les substances de la force éternelle. Elles sont toutes parfaitement développées en lui. Voilà pourquoi les animaux, les plantes et les pierres se tournent avec respect et espoir vers celui qui est à l'image de Dieu. Ils souhaitent vivre en unité avec les êtres issus de Dieu ayant atteint leur pleine maturité, la pleine maturité qu'atteindront également ces formes de vie à l'issue de leur évolution spirituelle. C'est pourquoi sentez-vous intérieurement relié à toutes les créatures, à toutes les pierres et les plantes, et protégez la vie qui vous est confiée. Les fleurs et les herbes sont des offrandes de la main de Dieu. Aussi, ne les cueillez qu'au moment où leur vie matérielle commence à décliner et essayez de ne pas arracher leurs racines de la terre. Prenez ce qui pousse des racines, mais seulement lorsque cette forme de vie est arrivée à maturité. Et si vous les retirez avec leurs racines, laissez-les dans un endroit ombragé pour que la vie puisse se retirer progressivement afin de retourner à la substance primordiale dans laquelle toutes les forces sont réunies. Faites tout dans l'amour juste et avec compréhension, car tout vit. N'ôtez jamais la vie à un animal. Voyez. La nature, la vie de la création, prend soin de vous. Les fruits des champs, des jardins et des forêts devraient vous suffire. Ne piétinez jamais volontairement la vie, qu'il s'agisse de celle des animaux ou de celle des plantes. Celui qui le fait sciemment crée des causes. C'est pour ainsi dire sa propre vie qu'il piétine, et il en souffrira un jour ou l'autre. Chers amis, lorsque j'entends ces paroles, une question surgit inévitablement en moi. Quelles souffrances indicibles, quels bains de sang inimaginables auraient été épargnés aux animaux, nos frères et sœurs de la création, si l'humanité avait suivi les enseignements de Jésus le Christ ? Et à quoi ressemblerait notre terre-mère aujourd'hui?
0: Poursuivons la lecture de la révélation du Christ de Dieu. Et précisément en cette période de grand changement d'ère, en cette époque de transition entre l'ère du péché et l'ère de la lumière, les espèces animales et végétales appellent leur Créateur à l'aide et au secours avec les forces de leurs sensations, avec le langage de leur conscience. Les plantes et les animaux souffrent indiciblement des excès du moi humain égocentrique. La vie asservie appelle à l'aide, elle implore pitié et délivrance. Dieu, mon Père, le Créateur de toutes les formes de vie, a entendu les créatures asservies. De nombreuses espèces animales disparaissent à cause du comportement négatif de l'être humain. Leur force spirituelle réintègre l'âme de la terre ou encore retourne dans les plans purs de la création éternelle. C'est une délivrance pour nombre d'entre elles. Beaucoup reviendront néanmoins lorsque la lumière habitera sur la terre, parce que des personnes y vivront dans l'unité avec Dieu. Sachez que toute mauvaise action ou tout mauvais traitement qui n'est pas racheté, réparé, qu'il soit infligé à des personnes, des animaux, des plantes ou même des pierres, à la planète Terre tout entière ou à son atmosphère, retombe sur son auteur. Prenez conscience que beaucoup d'animaux ont été donnés aux êtres humains pour les servir et pour préserver l'équilibre écologique. Mais servir de la juste manière, à savoir dans la réciprocité, n'est possible que si l'être humain a développé l'amour inhérent à la filiation divine, l'amour du Dieu Père-Mère, ainsi que l'amour du Créateur qui est à l'œuvre dans les animaux, les plantes et les pierres. Alors il peut communiquer avec toutes les formes d'existence.
1: Le Christ fait référence aux paroles qu'il a prononcées lorsqu'il était incarné en Jésus de Nazareth. Et il explique : la phrase « Je suis venu pour abolir les sacrifices et les fêtes sanguinaires » signifie que je suis venu vous enseigner l'Évangile, la loi de l'amour et le vivre en exemple pour que vous compreniez que seul celui qui respecte les lois divines est intérieurement riche en force spirituelle. Les personnes qui ont des valeurs intérieures ne manqueront de rien. En effet, celui dont le cœur est riche est pour son prochain et non contre lui, et est ainsi pour Dieu la vie qui est l'abondance. Les personnes qui ont des valeurs intérieures sont aussi pour les mondes animaux et végétaux et non contre les créatures de Dieu. Celui qui est contre son prochain le combattra et le tuera, et celui qui est contre son prochain est aussi contre les autres formes de vie, qu'il s'agisse des animaux, des plantes ou des minéraux. Celui qui est contre la vie en moi, le Christ, est assoiffé de succès, de richesse, de pouvoir et de prestige. Pour ses fêtes, et pour ses plaisirs culinaires, il tue des animaux et mange leur chair. Il montre ainsi qu'il est loin de Dieu. Aux yeux de Dieu l'Éternel, sacrifier des animaux est une abomination. Il ne veut pas que des animaux soient sacrifiés pour lui ou lui soient offerts. Dieu a donné la vie à toutes les formes d'existence de la création, y compris aux animaux. À quelle fin ces derniers devraient-ils lui être sacrifiés puisque lui, la vie, habite en eux? Par contre, si l'être humain me sacrifiait à moi le Christ, son moi humain, ses passions et ses convoitises, s'il s'efforçait de mener une vie qui correspond à la volonté de Dieu, c'est-à-dire tournée vers Dieu, cela contribuerait à l'unité entre toutes les formes de vie. Dieu est l'esprit de l'amour et de la liberté. C'est pourquoi c'est librement que chacun devrait sacrifier son moi. C'est seulement ainsi qu'il devient doux et humble de cœur et parvient à la grande unité Dieu. Dieu aime que ses enfants suivent ce cheminement et se rapprochent ainsi de lui. Celui qui fait don de lui-même au Dieu Père-Mère éternel en transformant ses aspects de nature humaine en aspects divins n'abattra pas d'animaux pour en consommer la chair et n'en tuera pas intentionnellement. De telles personnes feront également preuve d'amour désintéressé à l'égard du monde végétal, car lui aussi est un cadeau de Dieu à ses enfants humains. Les plantes et tout ce qui pousse dans les champs et les forêts s'offrent volontiers à l'être humain et veulent lui servir de nourriture et de remède pour son corps malade. Comprenez aussi que la souffrance éprouvée par les animaux tués intentionnellement et la consommation de leur chair ruine également le corps de l'être humain. Il en résulte maladies et épidémies. Ce sont les effets de ces causes et de causes semblables.
0: Écoutons un autre passage relatant la vie de Jésus de Nazareth. Alors que Jésus traversait un village, il vit un groupe de désœuvrés martyriser et maltraiter ignoblement un chat qu'ils avaient trouvé. Jésus leur ordonna d'arrêter et commença à les réprimander. Mais ils n'écoutèrent pas ses paroles et l'insultèrent. Le Christ en explique les interactions spirituelles. Celui qui torture et maltraite des êtres humains et des animaux subira un jour lui-même des tortures et des mauvais traitements. Ceci est également vrai pour les méfaits commis envers les règnes végétal et minéral. Car toute forme de vie manifestée dans la matière se trouve également comme substance spirituelle dans l'âme. Celui qui agit contre la vie se condamne donc lui-même, car il charge une partie de son héritage spirituel. En effet, tout ce qui vient de Dieu est aussi présent en essence dans l'âme de l'être humain. Voyez, la terre fait croître les aliments nécessaires à l'être humain. Celui-ci a également besoin d'un toit et de vêtements. Il n'est pas en mesure de créer lui-même sa nourriture, son toit et ses vêtements comme les anges des cieux. Ici-bas, la terre est la source de vie pour tout. Elle ne doit être ni maltraitée ni surexploitée. La terre ainsi que tout ce qui y vit, les animaux, les plantes et les pierres, aspire à servir l'être humain. La condition préalable est que ce dernier l'accepte et l'accueille profondément en lui, c'est-à-dire qu'il en prenne soin. Car la terre est un grand organisme vivant. Dieu, l'Éternel, a donné aux êtres humains des animaux et des plantes. Il leur a offert des fruits, des légumes et des céréales provenant de la terre. Il a fait cela en disant « Assujettissez-vous la terre ». Le sens correct de cette phrase est « Respectez et prenez soin de la vie dans toutes les formes d'existence ». Et ces dernières vous serviront. Voyez, les formes de vie pures des animaux sont créées par Dieu et chaque plante appartient à Dieu, au grand potentiel de sa création qui poursuit son développement dans le cycle d'évolution. Ainsi, chaque forme de vie est une partie du grand tout.
1: Le Christ poursuit son enseignement. Dieu a commandé à l'être humain d'avoir de l'estime et de l'amour pour la vie ainsi que d'accomplir le commandement « prie et travaille ». C'est pourquoi vivre dans l'oisiveté, c'est gaspiller les forces données par la journée, c'est voler l'énergie de Dieu. Celui qui ne met pas à profit la journée, mais l'utilise uniquement pour exploiter son prochain et pour faire du mal à des animaux et des plantes, agit contre la loi de la vie. Les personnes qui ne pensent qu'à leur propre bien-être martyrisent les animaux, surexploitent la terre et empoisonnent ce qui y vit, parce que leurs pensées sont empoisonnées par la cupidité et la jalousie. En effet, ceux qui ne se connaissent pas eux-mêmes font souffrir leurs semblables ainsi que les animaux et sont contre la nature. Ils ne font que ce que leurs pensées égoïstes les poussent à faire. Ils sont comme pilotés et c'est pourquoi ils veulent chasser de leur environnement tout ce qui leur déplaît, parce que tout ce qui ne correspond pas à leur conception les dérange. Leur moi humain les rend, pour ainsi dire, fous, irresponsables. ils ne connaissent pas la loi, demandent pardon, pardonnent et réparent. Ils règlent leurs comptes avec leurs prochains selon le principe œil pour œil, dent pour dent. Ce faisant, ils chargent leur âme de ce qu'ils infligent à leurs prochains. En effet, ce qu'une personne fait subir à ses semblables, mais aussi aux animaux, aux plantes, ainsi qu'à tout l'organisme qu'est la terre, elle se l'inflige à elle-même. Il en était et il en est encore ainsi aujourd'hui, dans cette époque pécheresse. Mais un nouveau genre humain se développe et entre dans la nouvelle ère, dans une vie où les êtres humains sont les uns pour les autres et avec Dieu.
0: Nous poursuivons la lecture de la révélation du Christ. Ma venue est révélée. Préparez-moi, moi le Christ de Dieu, les chemins en vous, car le royaume de Dieu, d'où je viens, est à l'intérieur de vous-même. Préparez-vous à ma venue et examinez votre vie jour après jour pour savoir si elle est en accord avec la volonté de Dieu. Si vous constatez que vos sensations, pensées, paroles et actes ne correspondent pas à la volonté de Dieu, alors changez-les immédiatement. Soyez également attentifs à cela quand vous mangez et buvez. Acceptez les dons de Dieu avec gratitude et mangez seulement des aliments qui sont en accord avec la loi divine. Vouez votre cœur pur à Dieu, afin que vous soyez des personnes bénies par la vie qui respectent les lois divines. L'heure est proche où chacun devra rendre compte de ce qu'il a fait à ses semblables, à la nature et aux animaux. La nouvelle ère commence à poindre, une ère où les sacrifices sanglants, les expérimentations sur les animaux ainsi que leur abattage et leur consommation cesseront. Car les animaux sont pour les êtres humains leurs prochains des règnes de la nature. La terre se purifie de tout ce qui est bas. Les comportements contraires à la loi seront remplacés par une vie plus élevée où la volonté de Dieu sera toujours plus accomplie. Les personnes de la nouvelle ère ne se contenteront pas d'adorer Dieu, elles suivront aussi ses lois. À un autre passage, le Christ explique ce qui suit. Prenez conscience que tout ce qui vit ressent, tout comme l'être humain. Toutes les formes de vie, qu'il s'agisse des animaux, des plantes ou des pierres, ressentent joie et souffrance. La vie est conscience. La conscience rayonne d'innombrables facettes d'évolution du « je suis ». La conscience est aussi un processus d'éveil de la conscience. Les êtres humains, les animaux, les plantes et les pierres ressentent en fonction de leur conscience. Sachez que celui qui chasse des animaux sera un jour lui-même chassé. Celui qui fait souffrir des animaux subira un jour le même sort. Celui qui exploite à outrance la vie de la terre deviendra la proie de ceux qui le guident dans cette voie. À chaque graine, sa récolte. La graine semée par une personne tombe dans le champ de son âme. De là, elle germe et se développe. Chaque graine porte déjà en elle son fruit. Celui qui est contre son prochain et contre les règnes de la nature est également contre Dieu, car Dieu, la vie, est présent en toute forme d'existence.
1: Écoutons les paroles que le Christ nous adresse. Moi, le Christ, je me révèle à vous en cette époque de gigantesque changement d'air, entre autres pour attirer une fois de plus l'attention sur le fait que la vie des animaux, des plantes et des minéraux est, tout comme celle des êtres humains, également dans les mains de Dieu. de nombreuses personnes se sont détournées du Dieu Père-Mère et se sont vouées au matérialisme. Cette orientation sur l'extérieur a également pour conséquence que les sens d'une telle personne deviennent de plus en plus grossiers. Il s'ensuit qu'elle n'est plus sensible à ses semblables et à la nature. Elle n'a Dieu que pour elle-même, pour son moi humain. Il en résulte qu'elle ne fait attention qu'à elle-même et fait tout pour satisfaire ses propres désirs, sans se demander comment vont ses prochains, humains ou animaux. Prenez conscience que ce que vous faites aux animaux, c'est à moi, le Christ, que vous le faites et également à vous-même. Les souffrances et les supplices des animaux seront un jour vos propres souffrances et vos propres supplices. Dieu l'Éternel a remis les animaux entre les mains de l'être humain, non pour qu'il les fasse souffrir, mais pour qu'ils vivent avec eux. Que l'être humain soit pour l'animal, et l'animal sera alors aussi pour lui et le servira avec joie.
0: Le Christ explique d'autres interactions spirituelles pour nous aider à mieux comprendre. Tu ne tueras pas, ni des personnes, ni des animaux. Voici ce que je vous dis à ce sujet. Celui qui haït son prochain, que ce soit un être humain ou un animal, au point de vouloir le tuer, est déjà coupable devant la loi de Dieu. Et celui qui fait souffrir des personnes ou des animaux l'est également. Car là aussi s'applique la loi, ce que l'être humain sème, autant par son comportement envers ses semblables qu'envers les animaux et la nature, il le récoltera. Comprenez que les animaux ressentent ce qu'une personne a l'intention de leur faire. À l'époque du grand changement d'ère où j'explique, rectifie et approfondis le contenu de ce livre, l'Évangile de Jésus, la brutalité envers les mondes animal et végétal a atteint des proportions inimaginables. Les animaux et les plantes souffrent de la tyrannie de l'être humain. Beaucoup de personnes n'ont plus aucun respect, ni pour leur propre vie, ni pour l'ensemble de la création. L'une des conséquences du comportement humain est, par exemple, la perturbation des courants magnétiques. Beaucoup d'animaux perdent de ce fait leur faculté à s'orienter, en particulier les oiseaux migrateurs qui se rendent dans les pays chauds. Sous l'effet de la pollution des fleuves, des lacs et des océans, ainsi que de l'atmosphère terrestre, de nombreuses espèces animales et végétales disparaissent de la surface de la terre, des eaux et des airs.
1: Pour conclure notre émission, nous allons lire quelques extraits de la révélation du Christ qui montre ce qui a été, ce qui est et ce qui sera. Le Christ explique. Sans cesse apparurent des prophètes de Dieu ayant pour mission d'exhorter les gens et de leur expliquer le Dieu unique. Le grand prophète Isaïe, qui dans les cieux est le porteur de la sagesse divine, annonça le Messie, le dispensateur de vie et de lumière pour toutes les âmes et tous les êtres humains. Ce qu'il annonça s'est accompli. Moi, le Christ, je me suis incarné en Jésus et je suis devenu le Fils de l'homme. Je suis venu pour montrer à l'humanité le chemin conduisant hors du péché et de l'esclavage. En Jésus de Nazareth, j'ai enseigné les lois de Dieu et en ai donné l'exemple dans ma vie. Mais l'humanité ne m'a pas reconnu. J'ai enseigné de s'aimer les uns les autres, d'aimer les animaux, de respecter la nature et de reconnaître la terre comme la mère au sein de laquelle les enfants humains vivent et travaillent. J'ai enseigné l'égalité, la liberté, l'unité, la fraternité et la justice. J'ai enseigné à ne pas diviser la terre en parcelles, mais à tout partager fraternellement. C'est ainsi que débuta l'évolution, c'est-à-dire que les êtres humains se tournèrent à nouveau progressivement vers Dieu. Tout d'abord disparut la croyance en plusieurs dieux, puis la pratique des sacrifices humains fut abandonnée, et plus tard celle des sacrifices d'animaux. Aujourd'hui, à ce grand tournant entre l'ancienne et la nouvelle ère, je mettrai fin aux expérimentations cruelles sur les animaux, à leur abattage et à la consommation de leur chair. Voyez, c'est une période d'évolution qui verra le renversement de ce qui est ancien pour permettre l'émergence de la spiritualité. Oh, comprenez ceci, je suis venu sur terre incarné en Jésus de Nazareth. J'ai expliqué les lois de Dieu et les ai vécues en exemple. Sur le Golgotha, je suis devenu le Rédempteur de toutes les âmes et de tous les êtres humains. Maintenant, votre Rédempteur est aussi le guide qui vous conduit à la nouvelle ère, l'ère du Christ que je suis. De plus en plus de personnes se détournent de l'abattage et de la consommation des animaux. De plus en plus nombreux sont ceux qui voient la terre comme un tout, comme leur mère nourricière, comme une partie de leur vie. Ils se nourrissent de ce qu'elle offre et qu'ils cuisinent en accord avec la loi. Au fil des générations, apparaîtra un nouveau genre humain qui connaîtra les lois de Dieu, les respectera et se nourrira conformément à ses lois. Je suis venu en tant que Jésus de Nazareth pour enseigner les lois et en donner l'exemple dans ma vie, et ainsi également pour abolir les sacrifices sanglants, la consommation de la chair animale et les repas orgiaques. Je suis venu pour donner naissance à un nouveau genre humain accomplissant la volonté du Père éternel qui est le Dieu unique d'éternité en éternité. Chers amis, cette lecture intitulée « Jésus de Nazareth » est aussi venue pour les animaux, touche à sa fin. Elle comporte des extraits de la grande œuvre de révélation « Ceci est ma parole, Alpha et Oméga », des paroles du Christ de Dieu adressées à tous les êtres humains, des paroles d'amour, mais aussi de mise en garde, qui peuvent donner à chacun une orientation pour sa vie. Des paroles qui se suffisent à elles-mêmes. Dans la conscience de l'unité de toute vie, nous vous souhaitons le meilleur et vous adressons une chaleureuse salutation en Dieu.

Bienvenue, chers auditeurs. J'ai récemment lu un ouvrage de Manfred Kiber, un écrivain allemand, portant le titre « Histoire d'animaux ». Et l'une de ses histoires, intitulée « Supplique muette », m'a particulièrement marqué, car elle décrit du point de vue des animaux ce qui nous semble naturel. Tous ceux qui ont un chien ou un chat savent que les animaux ont des sentiments et sont capables de les exprimer. Et ceux qui aiment leur animal de compagnie font tout pour qu'il aille bien. Mais quelle est la différence entre un chien ou un chevreuil? Entre un chat et une vache? Pourquoi les uns sont-ils choyés et les autres mangés? De nombreux animaux souffrent énormément, en particulier pendant les périodes de fête, et j'aimerais vous lire à ce propos ce récit de Manfred Kiber. Le troupeau de moutons s'était rassemblé, tout excité, autour d'un vieux mouton qui racontait. « Ma grand-mère l'a vu de ses propres yeux, disait-il. C'est incroyable et horrible. On ne sait pas ce que c'est. Elle n'a pas tout vu non plus. Elle est passée devant en se rendant au pâturage. Il y avait une porte qui menait à une pièce sombre. Il y avait une odeur de sang à l'entrée de la pièce sombre. On ne voyait rien. » Mais elle a entendu un mouton hurler à l'intérieur. Un hurlement horrible. Tremblante de peur, elle est alors retournée dans le troupeau. Tout le monde frissonna. « On n'est sûr de rien, » dit le vieux mouton. « Mais il doit y avoir une part de vérité. En tout cas, c'est horrible. » « Ta grand-mère n'est plus en vie ?» demanda un jeune mouton. « Je ne sais pas, » répondit le mouton. « Cela fait longtemps qu'on est venu la chercher. » « Ça commence comme ça, et on ne revient jamais, » dirent certains. Le chien de berger aboya et conduisit le troupeau à l'autre bout du pâturage. Le berger se tenait là, en train de parler à un inconnu qui ne ressemblait pas à un berger. Ils étaient en train de négocier. Puis l'inconnu s'avança d'un pas décidé vers le troupeau et examina chaque bête d'un œil expert. Ce n'était pas le regard d'un berger. Sa main se posa alors sur le jeune mouton qui avait posé une question auparavant. Un frisson le parcourut. Cette main était différente de celle du berger. L'inconnu passa une corde autour de son cou. « Je prends celui-là, » dit-il en sortant de sa poche une bourse sale contenant de l'argent. Il paya. Cette vie lui appartenait désormais. Il l'avait achetée. Il saisit la corde et traîna le mouton hors du pâturage jusqu'à la route. Le troupeau regarda avec effroi l'inconnu s'éloigner, sans comprendre ce qui se passait. Le mouton tourna la tête. Ses yeux cherchaient sa famille et ses compagnons de jeu. Quelque chose en lui se crispa. Quelque chose en lui lui criait de se détacher et de revenir en courant. « Ça commence comme ça, » se dit-il. « On vient me chercher. » Mais il ne se débattit pas. Il était impuissant. À quoi cela servirait-il? Il se réconforta en se disant « Ce n'est pas le pire qui m'attend. Il y a d'autres pâturages. C'est peut-être là que l'on m'amène. » C'était la confiance qu'ont les animaux qui sont devenus dociles. Ils tournèrent alors au coin du chemin. Le troupeau n'était plus visible. Le pâturage avait disparu. On entendait seulement, au loin, le chien du berger aboyer, ainsi que le son du sifflet de celui-ci. Le vent transportait ces bruits. Le chemin était long, l'inconnu marchait vite. Il était pressé. « Je suis fatigué, j'aimerais me reposer un peu, » dit le mouton. C'était une supplique muette.
Ils continuèrent leur chemin. Il faisait chaud et l'air était poussiéreux. « J'aimerais boire un peu d'eau, » dit le mouton. C'était une supplique muette. Ils arrivèrent enfin dans une petite ville. Ils empruntèrent des rues étroites et sinueuses, sans pâturage en vue. L'espoir qu'il avait nourri s'envola. Ils s'arrêtèrent devant une porte qui menait à une pièce sombre. Une odeur nauséabonde saisit l'animal. Le mouton tourna la tête et bêla plaintivement. Il recula devant cette odeur et cette entrée sombre. Une peur sans borne s'éveilla en lui, dans son subconscient. « Je veux rentrer à la maison, » dit le mouton en regardant l'inconnu. C'était une supplique muette. Les suppliques muettes ne sont pas entendues. D'un geste habile, l'homme enroula la corde autour des pattes arrière de l'animal et le tira vers l'avant. La corde lui entaillait la peau. « Oui, oui, j'arrive !» dit le mouton effrayé. Ses pattes fatiguées et raides se dépêchèrent. Cela ne dura que quelques instants, mais ils semblèrent très longs. Puis il se retrouva dans une pièce sombre où régnait une odeur suffocante de sang et de déchets, les cadavres de ses semblables. On ne jugeait pas nécessaire de les jeter avant les suivants. Après tout, ce n'est que du bétail destiné à l'abattoir. Le mouton fut alors saisi d'une terreur impuissante et paralysante, une terreur qui lui fit oublier toutes les suppliques muettes d'avant. Seule la terreur régnait en lui. Il tremblait de tout son corps. L'incroyable, l'horrible va maintenant arriver, pensa-t-il. Et c'est ce qui arriva. Le monde est plein de suppliques muettes qui ne sont pas entendues. Ce sont les êtres humains qui ne les entendent pas. Il semble impossible de les compter tant elles sont nombreuses. Cependant, elles sont toutes comptées. Elles sont inscrites dans le livre de la vie. Chers auditeurs, c'est ainsi que se termine cette courte histoire de Manfred Kibert, écrite il y a plus de 100 ans. Malheureusement, elle décrit encore la réalité cruelle et quotidienne d'aujourd'hui. Jésus de Nazareth a dit dans son sermon sur la montagne « Ce que vous faites au plus petit de vos prochains, c'est à moi que vous le faites. » Et en cela, il parlait également des animaux. Quand est-ce que leurs suppliques muettes seront-elles entendues? Vous avez le choix. Nous avons tous le choix. Une chaleureuse salutation en Dieu et au revoir.

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1: Celui qui n'a de cœur que pour lui-même a fermé la porte du cœur intérieur.

0: Chers auditeurs, chères auditrices, chers amis, bonjour. 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Nous vous invitons à suivre aujourd'hui la deuxième partie d'une série d'émissions consacrées à la lecture du livre « Dieu guérit », écrit par Gabrielle, la prophétesse et messagère de Dieu à notre époque. Au vu de ce qui se passe dans ce monde, de la détresse et de la souffrance dans laquelle vivent tant de personnes, ce titre « Dieu guérit » étonnera certains auditeurs et ravivera peut-être une lueur d'espoir. Dieu peut-il vraiment guérir? Ce livre précieux, dont nous faisons la lecture dans cette série d'émissions, nous explique comment Dieu peut guérir. Nous poursuivons par la lecture du chapitre intitulé « L'activation des forces intérieures », « La bonne prière », « Le silence ».
1: L'être humain se trouve à l'école de la vie. La terre est pour lui un lieu d'apprentissage où il peut changer. Nous devons reconnaître cette chance et, en conséquence, nous efforcer de purifier notre âme, notre patrimoine cosmique, en nous orientant, déjà en tant qu'être humain, sur le but véritable de la vie et en activant en nous les forces intérieures, les forces de Dieu, qui sont également les forces curatives, afin qu'elles s'écoulent plus abondamment en nous. Nous devons travailler sur nous-mêmes afin de renaître dans l'esprit, de trouver le salut intérieur et d'obtenir ainsi la guérison qui vient de l'esprit. Il nous faut respecter les lois de la vie. De cette façon, nous éveillerons en nous la source qui voudrait abreuver chaque cellule de notre corps. Tout est en nous. La guérison universelle, c'est l'esprit qui habite au plus profond de notre âme. Il est la force qui guérit l'âme et l'homme. Cette force intérieure, la force de vie et de guérison dans notre âme et aussi dans notre corps, peut agir dans la prière et la méditation à travers un haut degré de silence intérieur. Cependant, prier implique que je réalise dans ma vie la prière que je formule et toutes les demandes que j'y dépose. Si je prie en vue d'obtenir la guérison, je dois cultiver des pensées de guérison et ne plus parler de maladie. Si je prie pour la paix, je dois pardonner à mon prochain et lui demander pardon. Les pensées positives, désintéressées, que j'émets vers mon prochain en voyant le positif en lui, font naître la paix en moi. Lorsque je commence à aimer mon prochain au lieu de le chicaner sur ses fautes et faiblesses, cet amour et mes prières ouvrent mon cœur.
0: Bien prier implique toujours en même temps de bien se conduire dans sa vie. Je ne parviens au silence profond que si mes sensations et pensées sont nobles, que si je vois également le positif en mon prochain

0: et désintéressé, noble, empli de Dieu. C'est cela aussi le silence. Pour pouvoir nous libérer de nos pensées et tendances basses, nous devons tout d'abord devenir silencieux intérieurement. L'Esprit Tout-Puissant, la force intérieure de salut et de vie, peut alors commencer à agir plus intensément en nous. Nous obtenons la guérison à partir de l'intérieur et retrouvons la santé. Aspirer à ce processus de guérison implique de prendre une nouvelle direction et de changer sa manière de penser. Dans le chapitre qui suit, nous apprenons que chaque pensée tend à se réaliser. La vie est vibration. Cette vérité fondamentale est universelle. Dans l'existence humaine, nos pensées sont des vibrations qui jouent un rôle particulièrement important pour notre bonheur et notre malheur. Les pensées sont des forces immenses. Nos pensées négatives deviennent réalité à moins que nous nous ressaisissions à temps et que nous remettions ces pensées à la lumière intérieure en priant d'être pardonnées et qu'elles soient transformées. Nous sommes alors libérés de ce que nous avons émis dans l'éther et qui serait sinon retombé sur nous. Les pensées sont comme des semences. Elles prennent racine, se développent et portent des fruits correspondant à leur espèce, c'est-à-dire à nos pensées, nos paroles et nos actes.
1: Gabriel poursuit ses explications. Si nous voulons être heureux et récolter santé, harmonie, paix, amour et joie, nous devons tout d'abord semer des éléments correspondants à travers nos sensations, pensées et actes. Afin de parvenir à la guérison intérieure, nous devons être pleinement conscients que toute pensée, positive ou négative, tend à se réaliser. Plus une pensée est nourrie, plus elle a de force et plus ses effets sur notre âme et notre corps sont importants. Par exemple, si nous concentrons tous nos désirs, nos aspirations et notre vouloir sur une pensée, alors la moindre impulsion provenant du monde des pensées, souvent du subconscient, la propulsera dans le conscient, dans la réalité, où elle nous asservira et nous tourmentera. Si nous nous examinons, nous reconnaîtrons que tant que nous restons esclaves de nos pensées négatives, nous sommes des dilettantes de la vie. Il nous faut bien reconnaître que chaque maladie, incommodité ou revers de fortune, sont le résultat de nos propres sensations, pensées, paroles et actes. Nous créons nous-mêmes, par nos pensées, les forces positives qui permettent à notre âme de s'épanouir, de guérir et d'apporter à notre corps la quiétude et la santé. Nous créons nous-mêmes également les champs d'énergie négatifs qui nous influencent, chargent notre âme et déclenchent encore d'autres pensées, c'est-à-dire qui attirent des éléments semblables ou identiques se trouvant dans le monde des pensées. Ce que nous attirons ainsi et entretenons en ressassant les mêmes pensées s'installe en nous et nous influence toujours plus, ceci en fonction de la fréquence à laquelle nous y pensons. La présence dans notre âme d'une trace de souffrance, de souci, suffit pour qu'à la suite d'une impulsion extérieure, elle soit renforcée et devienne un énorme complexe. Nous commençons à penser à quelque chose, mais ne maîtrisons pas nos pensées que nous laissons toujours revenir et auxquelles nous ajoutons sans cesse des éléments semblables ou identiques. De cette manière, la force négative s'intensifie et agit en conséquence sur notre corps. Il peut alors en résulter revers de fortune, souffrance, détresse ou maladie.
0: Des pensées positives élèvent l'âme et le corps à un champ vibratoire supérieur. Maîtriser ces pensées c'est maîtrisé.

traumatisé sa vie. Écoutons ce que Gabriel explique à ce sujet. Maîtriser ses pensées, c'est en même temps maîtriser sa vie. Cela signifie que penser d'une manière juste, c'est vivre de manière juste. Celui qui ne surveille pas son monde de pensée et ne se maîtrise pas lui-même, succombe également à la puissance suggestive du milieu dans lequel il se trouve, car les pensées et les idées naissent aussi sous l'influence de l'atmosphère créée par nos semblables. Tant que nous n'avons pas appris à nous protéger de nos propres pensées, les pensées et les idées de nos prochains peuvent pénétrer dans notre conscience et essayer de nous diriger. Ce sont précisément ces pensées qui, si nous les nourrissons, peuvent agir en nous et déclencher des maladies psychiques ou physiques. Nous devons parvenir à la réelle prise de conscience que toutes les sensations et pensées déclenchent dans le cerveau des processus qui, à leur tour, agissent sur toutes les cellules et tous les organes de notre corps. Chaque cellule possède une conscience cellulaire que nous pouvons, par exemple, éveiller et stimuler positivement en émettant des pensées de santé. De même, les nerfs, les organes internes, les glandes et les hormones ont tous leur propre conscience. Nous pouvons donc influencer tout notre corps par des pensées. Plus nos sensations et pensées sont positives, plus notre âme et notre corps deviennent purs. De cette manière, nous accédons à un champ vibratoire plus élevé et sommes ainsi plus facilement entourés de pensées élevées, positives et nobles. Rien ne se fait de soi-même. Nous devons faire des efforts et bien conduire notre vie. Il nous faut la transformer afin qu'elle gagne en sagesse et en force. Pour cela, il nous faut vivre consciemment. Des énergies élevées transformeront alors les énergies basses qui s'accrochent à nous et dont nous n'avons souvent pas conscience. Nous serons alors profondément comblés et vivrons pleinement, consciemment, chaque journée, chaque heure et minute, ce qui nous rendra heureux, car ce faisant, nous gagnons en force positive. Ces forces enrichissent notre vie et nous accomplissons toujours plus la volonté de Dieu.

0: Gabriel poursuit ses explications. Comment débarrasser notre conscience de pensées négatives? Les soutiens de conscience. Il se peut que malgré tous nos efforts, les mêmes pensées basses continuent à nous tourmenter. Des choses dont nous n'arrivons pas encore à nous libérer et qui reviennent régulièrement à notre conscience. Nous devrions alors nous demander si nous sommes réellement prêts dans nos pensées à nous réconcilier avec notre prochain et également si nous lui avons demandé pardon. Si tel est le cas, nous devons continuer à nous interroger et nous demander si nous l'avons fait avec la sincère intention de nous libérer entièrement de tout ce qui a eu lieu ou bien s'il y a certains points que nous ne voulons pas lâcher. Peut-être voulons-nous encore atteindre quelque chose, ou bien sommes-nous un peu jaloux de notre prochain, ou encore voulons-nous susciter de la pitié pour être dans le rôle de la victime. Donc, si par amour propre, nous gardons en nous la moindre trace d'une pensée négative, elle nous tourmentera. Plus nous la ressassons, plus nous construisons un nouveau champ de force qui nous influencera de plus en plus. Nous devrons alors nous rendre à l'évidence que notre démarche pour demander pardon ou pardonner en apparence n'a eu aucun effet. En fait, nous en sommes nous-mêmes responsables car nous n'avons pas voulu totalement lâcher prise, nous avons gardé certains restes de pensées négatives avec lesquelles nous voulions, en fin de compte, nous valoriser nous-mêmes. Nous les avons renforcés par de nouvelles pensées et avons ainsi créé un nouveau complexe qui nous influence comme auparavant.
1: Gabriel ajoute ceci. Cependant, si nous voulons mettre en ordre ce petit reste qui se trouve encore en nous, si nous voulons le déposer entièrement, nous pouvons alors utiliser un soutien de conscience. Par exemple, « Grâce à la force du Christ en moi, tout m'est possible. » Si nous répétons plusieurs fois par jour ce soutien de conscience, avant de nous endormir ainsi qu'au réveil, nous accédons alors, spirituellement et physiquement, à une vibration plus élevée et parvenons peu à peu à nous libérer de ces restes de pensées qui cherchaient à nous influencer. Ce soutien de conscience, grâce à la force du Christ en moi, tout m'est possible. Nous devrions l'exprimer avec un sentiment de profonde certitude et de confiance sereine. Alors, en fonction de l'intensité avec laquelle nous nous tournons vers l'Esprit du Christ, nous obtiendrons la force dont nous avons besoin pour surmonter ce qui doit l'être.
0: Dans le chapitre suivant, Gabriel explique que nos pensées positives ouvrent la source de la force en nous. Écoutons ce qu'elle dit. Ce que nous nous imaginons agit directement sur notre corps. Si nous pensons, par exemple, « je suis fatigué », les nerfs et les muscles enregistrent cette impulsion et la transforment en une fatigue perceptible. Il en va de même lorsque nous pensons « je suis malade ». Nos organes faibles et les correspondances de notre âme enregistrent alors cette affirmation. Nous transformons donc nous-mêmes ces pensées en maladie. Nous devons sans cesse être sur nos gardes et nous efforcer d'opposer à nos propres pensées négatives des pensées positives, des pensées de confiance et de courage. Alors, l'Esprit éternel en nous devient vivant. Nous recevrons toujours plus d'énergie spirituelle et physique. Si notre esprit est éveillé, disposé positivement et concentré, nous conservons notre vitalité. Dieu est la source de toute force, celle de l'atome et de l'électricité, et celle de notre âme et de notre corps. Toute force vient de l'intérieur, de Dieu, notre Créateur, de l'Esprit Tout-Puissant. Il vivifie ceux qui sont fatigués, fortifie les malades et guérit leurs maux, ceci selon l'intensité avec laquelle chacun se tourne vers lui en fonction de ses pensées et de sa vie.
1: Tout ce qui est bon, pur, noble, toutes les forces positives viennent du plus profond de notre âme, du noyau central inaltérable, de Dieu. Si nous vivons avec le divin, en harmonie avec toutes les énergies, non seulement nous conservons notre force créatrice, mais de plus, elle s'accroît constamment. Par contre, si nous interrompons le contact avec le divin, en pensant et réagissant de manière trop humaine, négative, en semant haine, envie et discorde, en nourrissant des pensées de jalousie, nous perdons de l'énergie, aussi bien spirituellement que physiquement. Un appareil électrique marche aussi longtemps qu'il est relié au courant. Si l'on coupe le courant, l'appareil ne fonctionne plus. Il en est de même pour l'être humain. Si nous agissons constamment contre les lois universelles, contre la force de la vie, en ne plaçant pas consciemment notre vie entre les mains de l'esprit et en ne vivant pas d'une manière disciplinée, les forces spirituelles se réduisent dans notre âme ainsi que dans notre corps. Tout comme les énergies se retirent, les organes s'affaiblissent et deviennent ainsi réceptifs aux maladies. Nous nous appauvrissons en énergie, notre vibration baisse. Nous sombrons ainsi dans des zones de danger où, en fonction de notre état vibratoire, nous absorbons virus et bactéries nuisibles. Si notre esprit s'est débarrassé des sensations et pensées négatives qui l'encombraient, il travaille mieux et dispose de plus de force que s'il est chargé de pensées basses et pessimistes. Nous pouvons faire l'expérience suivante, et elle en vaut la peine. Pendant 24 heures, efforçons-nous de penser et de parler de tout de façon positive et emplie d'espoir, qu'il s'agisse de notre travail, de notre santé ou de notre avenir. Les débuts ne seront pas faciles, surtout si nous étions habitués jusqu'à présent à des sensations, pensées et paroles négatives. Nous devons nous en dégager, même si cela exige de nous un grand effort de volonté. Les forces positives ainsi sollicitées nous viendront aussitôt en aide. C'est la seule manière de trouver la paix et d'être toujours plus réceptif au courant saint, Dieu.
0: La source d'énergie primordiale dispense inlassablement des forces positives constructives. Elle alimente toutes choses, tous les hommes et toute forme de vie. Pourtant, beaucoup utilisent mal les forces positives. Sous l'effet de leurs sensations, pensées, paroles et actes contraires aux lois divines, ces forces sont transformées, converties en vibrations basses, dégradées. Dieu n'intervient pas, car nous devons retourner à sa volonté, à l'énergie primordiale divine la plus pure, en traversant notre propre volonté, en reconnaissant notre comportement erroné. Cependant, si nous nous ouvrons au courant éternel, à Dieu, en activant les forces positives à travers tout notre comportement, en sensations, pensées, paroles et actes, elles viennent alors à nous et servent notre âme et notre corps.
1: Chers amis, notre programme touche à sa fin. Nous avons entendu des extraits du livre « Dieu guérit ». Tout ce que nous avons entendu, toutes les explications données aujourd'hui, n'excluent en aucun cas la visite chez un médecin si nous en ressentons le besoin. Nous avons reçu de nombreuses impulsions que chacun peut, s'il le souhaite, expérimenter dans sa vie quotidienne. Ce faisant, nous remarquerons qu'avec Dieu, la vie est plus facile. Nous nous souhaitons à tous de faire de bonnes expériences. 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

0: Chers auditeurs, chers amis, nous vous souhaitons chaleureusement la bienvenue pour cette émission intitulée « La bibliothèque cosmique universelle, l'océan universel de Dieu ». Chaque année, de grandes festivités sont organisées à l'occasion des fêtes dites chrétiennes. Pâques, Pentecôte ou Noël, tous les ans, la même chose depuis des siècles, sans que le monde ne s'améliore. À la Pentecôte, la descente de l'Esprit est placée au centre des célébrations organisées par les églises institutionnelles et est mise en avant comme un événement exceptionnel. Une fois la Pentecôte passée, le train-train de la vie reprend son cours. Très peu de gens sont conscients que Dieu, l'Éternel, est la bibliothèque cosmique universelle, l'océan universel et la vie de l'infini qui à chaque instant parle à toutes ses créatures à travers d'innombrables bouches. Grâce au vrai grand prophète de Dieu, nous savons combien Dieu, l'Éternel, est proche de sa création. Grâce au vrai prophète de Dieu, nous savons également que Dieu, l'Éternel, parle et est présent dans toute sa création. Dieu, l'Éternel, est le Je suis, le Je suis. Depuis plus de 40 ans, l'Esprit de Dieu, le Dieu d'Abraham, d'Isaac et de Jacob, le Dieu de tous les vrais prophètes, se révèle par la parole prophétique donnée à travers la sagesse divine, Gabriel, qu'il appelle sa prophétesse et messagère. Il transmet aux hommes la parole des cieux. Dieu est esprit. Dieu est en nous, en chaque âme. Dieu est la vie. Dieu est communication. C'est pourquoi il parle à ses enfants, à tous les êtres qui sont issus de lui, à tout ce qui a été créé à partir de lui. Dieu, l'Éternel, est en chaque être humain, en chaque âme. Dieu est ce qui est au plus profond de tout et de tous. Il est le noyau central pur et incorruptible dans toutes ses créatures. Dieu, l'Éternel, est omniprésent. Dieu est présent en chaque arbre, chaque arbuste, chaque végétal, chaque minéral, chaque animal, grand ou petit. Il est en chaque soleil et en chaque planète. Tous les univers témoignent de sa présence. Dieu, l'Éternel, nous parle à travers d'innombrables bouches. Il nous parle à travers l'arbre, l'arbuste, les fleurs et l'herbe, les animaux de toute espèce, mais aussi les étoiles, les planètes et les lunes. Dieu, l'Éternel, parle. Il parle à toute sa création. Pouvons-nous pressentir, voire même saisir ce que cela signifie? Dieu est la vie. Lui, le Dieu Père-Mère, est le souffle dans la respiration de tout ce qui vit. C'est pourquoi les chrétiens des origines n'abattent pas d'arbres en pleine sève, ils ne coupent pas délibérément les fleurs et ne les arrachent pas, ils ne tuent pas non plus les animaux et ne mangent pas leur chair, car tout est vie, Dieu. Chaque arbre est une révélation de Dieu. Chaque fleur est une révélation de Dieu. Chaque animal est une révélation de Dieu. L'Esprit de Dieu est en nous, les êtres humains. L'Esprit de Dieu est constamment en nous et il nous parle. Souvent, nous nous disons « si seulement je pouvais entendre Dieu ». Et pourtant, il nous parle constamment, à chaque instant. Dieu, l'Éternel, est amour. Chaque respiration est un don de l'amour de Dieu à ses enfants. Les chrétiens des origines, les personnes qui suivent les traces de Jésus de Nazareth, respectent la vie qui se trouve dans toutes les formes d'existence et en toutes choses, parce qu'il n'est rien qui ne soit pas de Dieu, car Dieu est l'existence pure et éternelle. C'est pourquoi il n'existe rien en dehors de Dieu. Chaque atome témoigne de la toute-puissance de Dieu, de son intelligence universelle. Chaque particule quantique qui se montre alternativement sous forme d'onde ou de particules témoigne de l'omniprésence de Dieu. Les gigantesques systèmes solaires et planétaires, les amas d'étoiles et les galaxies, qui suivent leur trajectoire selon les lois d'airain, témoignent de l'intelligence universelle du grand tout, que nous appelons Dieu. Chaque rayon de soleil envoie des informations et communique, parce que Dieu, l'Éternel, est la vie de l'infini. Tout, véritablement tout, porte la vie en soi et parle le langage de la vie du grand tout, le langage de l'amour pour Dieu et pour le prochain. Chers amis, nos sens intérieurs, les sens de l'âme, sont anesthésiés par le bruit de ce monde. Nous avons laissé nos sens intérieurs s'atrophier parce que nous croyons que le monde extérieur que nous voyons est la réalité. Nous avons recouvert nos sens intérieurs avec l'intellect, nous détournant ainsi de Dieu l'intelligence universelle. Jésus de Nazareth fut mis à l'épreuve par l'adversaire de Dieu qui lui dit « Je te donnerai tous les royaumes de ce monde si tu te prosternes devant moi et m'adores. » Le Christ de Dieu répondit « Va-t'en, Satan !» La majorité des gens aspirent aux richesses de ce monde. C'est pourquoi beaucoup ne perçoivent plus ce qui se déroule tout autour de nous sans que nous l'entendions ni le voyions. Ils ne perçoivent pas à quel point le monde spirituel divin est proche de nous. C'est pourquoi nous n'entendons et ne voyons plus ce que la création de Dieu a à nous dire à chaque instant. La révélation de Dieu peut être perçue partout. La nature tout entière, l'univers tout entier, témoigne de l'intelligence universelle, de Dieu, l'unité universelle qui parle. Nous allons maintenant commencer la lecture du livre de Gabriel, intitulé « La bibliothèque cosmique universelle, l'océan universel de Dieu ».
1: La vie véritable, c'est l'unité universelle, la communication universelle, qui implique que ce qui se ressemble se relie et communique. Le principe « ce qui se ressemble communique » est donné dans tous les univers de l'existence pure, dans l'océan universel de Dieu. L'unité véritable est fusion avec la parole « Je suis le Je suis, la vie » l'océan universel de l'existence pure. La vie éternelle est donc l'existence pure et, de ce fait, toujours présente. Elle est la parole de l'infini et la communication qui agit dans tous les stades de conscience, dans les animaux, dans les règnes de la nature et aussi, de façon importante, au plus profond de l'âme de chaque être humain. Le monde d'aujourd'hui est en désarroi et la terre est saccagée par l'intellect de l'homme qui prétend être la couronne de la création. Les animaux, tout comme la nature, la terre entière, souffrent particulièrement du credo égoïste de l'être humain « Je suis moi-même mon prochain ». Mais quels que soient les cocoricos lancés par l'intellect, les animaux sont des créatures intelligentes qui, dans leur être originel, sont en communication avec leur Créateur éternel, l'océan universel de l'existence pure, ainsi qu'avec tous les univers. Toutes les formes de vie de la nature et tous les êtres vivants de la création de Dieu souhaitent vivre avec nous dans la paix et l'unité, car la vie véritable est unité, c'est l'existence pure. Soyons sincères. Est-ce que chacun de nous ne recherche pas, plus ou moins, la paix, la sécurité et l'amitié sincère? En fait, l'amour? Nous cherchons à être aimés. Cependant, l'amour véritable est cosmique, est communication. L'amour véritable, c'est l'égalité, ce qui signifie vivre dans l'unité et donc aussi dans le partage. L'amour véritable, c'est donc être dans l'unité universelle avec toute la création de Dieu. Ce n'est que lorsque nous développons l'amour cosmique qui englobe toute chose et l'amour pour le prochain, le désintéressement, la loyauté et la sincérité envers nos semblables, envers les autres créatures et envers la nature, ce n'est qu'alors que quelque chose commence à s'éveiller au plus profond de nous. C'est alors seulement que nous commençons progressivement à comprendre ce que signifie l'amour véritable et ce qu'est la communication universelle. Ceux qui saisissent ce qu'est la conscience de l'unité et s'efforcent de l'atteindre commencent à comprendre ce que signifie l'amour pour Dieu et pour le prochain. Ils commencent aussi à comprendre que le principe global de la création est la communication universelle, l'existence pure dans l'existence pure. Si nous voulons nous rapprocher de la conscience de l'unité, nous devons apprendre. Si nous apprenons pas à pas ce que signifie l'unité indivisible avec le Créateur, Dieu, ainsi qu'avec toute la création, nous commençons à aimer et à vivre de manière juste. Apprenons que ce n'est pas notre prochain qui doit trouver l'harmonie avec le Créateur et la création, mais nous-mêmes, car chacun de nous porte au plus profond de son âme la parole de l'amour cosmique pour Dieu et pour le prochain, tout comme les règnes de la nature portent en eux l'amour cosmique, sont un avec les univers et communiquent avec eux, ceci en fonction du développement de leur conscience. Gabriel poursuit. Je me permets de répéter. Animaux, végétaux ou minéraux, tous les êtres vivants et toutes les formes de vie sont en communication universelle avec leur Créateur, ceci en fonction du développement de leur conscience et de leur mentalité. Malgré les nombreuses connaissances spirituelles actuelles, la plupart des gens pensent que les animaux et la nature sont inférieurs aux hommes et qu'ils peuvent être utilisés au gré de la volonté intellectuelle humaine. Si nous voulons nous rapprocher de la conscience universelle de l'unité, Nous devons changer notre manière de penser. La plupart des gens n'arrivent pas à avoir une vue clairvoyante et profonde des choses parce qu'ils ne sont préoccupés que par eux-mêmes et se satisfont de leur existence limitée. Le monde actuel connaît l'apogée de l'égoïsme, du moi et du mien. La Terre a atteint un point de basculement. Les formes de vie et les êtres vivants poussent des gémissements de souffrance et appellent leur Créateur à l'aide. Poser un regard compréhensif et bienveillant sur la planète permet de ressentir que le Créateur ramène à lui les êtres vivants et les formes de vie.
2: Ce sont précisément ces phrases de Gabriel qui me permettent de comprendre d'une autre manière ce qu'on appelle l'extinction des espèces. Et cela me motive aussi à changer. Dans le monde d'aujourd'hui, où tout va très vite, nous pouvons être très reconnaissants de recevoir les explications de Gabriel, car elles sont claires et sans équivoque et nous montrent le chemin qui mène à l'unité avec toute la création. Cela m'aide très concrètement dans ma relation à l'autre, mais aussi aux animaux et aux végétaux. Gabriel écrit : Si nous sommes conscients que tous les êtres et toutes les formes de vie de la création portent en eux la parole du silence, la parole du Créateur, nous percevons alors leurs gémissements, leurs plaintes et leur appel à la délivrance. Puisque tous les univers portent en eux l'existence pure dans l'existence pure, la parole du Créateur, nous devrions nous demander à quel échelon de l'existence l'homme est-il tombé. Tout repose sur l'énergie et aucune énergie ne se perd. Autrement dit, l'âme de l'homme, qui est énergie, ne se perd pas. Un jour ou l'autre, en habit terrestre ou en tant qu'âme, nous emprunterons le chemin de l'unité universelle. Dans le plan de Dieu, de celui qui est infini, il est dit « Un nouveau ciel et une nouvelle terre ». Le chemin de l'amour pour Dieu et pour le prochain est montré à chaque âme et à chaque être humain dans les 10 commandements de Dieu donnés à travers Moïse, ainsi que dans les enseignements célestes de Jésus de Nazareth. Notre terre serait un véritable paradis si toujours plus de gens vivaient en harmonie avec les animaux et avec la nature, avec les règnes végétaux et minéraux, avec la terre-mère tout entière. Pour y parvenir, il faut toutefois de la bonne volonté, de la modestie et s'en remettre entièrement à la vie véritable qui ne connaît ni temps ni espace. Ce seraient là les premiers pas permettant de sonder l'existence pure et universelle dans l'existence pure. Malheureusement, nombreux sont ceux qui vivent encore dans la folle illusion d'être la couronne de la création, telle que l'Église l'enseigne. Avec cette bénédiction de l'Église, ils tentent de se soumettre à la terre. L'orgueil a fusionné avec l'arrogance par trop humaine et la Terre va vivre un collapsus sans précédent parce que l'homme refuse de changer. L'auto-glorification démentielle de l'intellect ne connaît ni l'humilité, ni le respect de la vie universelle, de la création ou du Créateur, le Dieu de l'infini qui englobe tout. Les règnes de la nature, les animaux, les plantes, les minéraux, la terre entière reste en tant qu'unité en son Créateur, Dieu. Seul l'homme s'est séparé de Dieu et de sa création. L'homme croit pouvoir faire ses expérimentations sur les animaux afin de voir jusqu'où il peut aller avec eux ainsi qu'avec les plantes, avec la terre-mère tout entière. Celui qui est prisonnier de la folle illusion que les animaux sont des produits inférieurs de la nature, destinés à servir l'être humain qui joue les apprentis sorciers, se trompe. Dans l'esprit créateur, tous les animaux, même les plus petits, les vers, les scarabées, les microbes, connaissent la parole de l'existence pure, la parole de l'infini. La parole du Créateur se trouve dans toutes les familles végétales et minérales. La terre entière est animée par le « Je suis », le « Je suis ».
0: Quand on entend que tout être vivant, aussi petit soit-il, est porté par son Créateur et est relié à lui, on arrive peut-être à se faire une idée de ce que les animaux et les plantes qui vivent sur Terre endurent à cause de nous, les êtres humains. Gabriel nous donne une indication précieuse. L'homme peut apprendre beaucoup des animaux et non l'inverse. Nous poursuivons la lecture. Les animaux souffrent indiciblement sous le joug de l'homme qui maltraite ces créatures de Dieu, les enferme dans des étables étroites, les exploite et les livre aux mains du boucher qui les arrache cruellement à la vie. Les animaux qui vivent dans les champs et les bois, quant à eux, sont sournoisement abattus par les chasseurs. Les animaux des mers, des rivières et des lacs subissent un sort semblable. Les animaux appellent leur Créateur et implorent la délivrance. En définitive, l'homme est à l'origine de cette souffrance et de la destruction de la terre-mère. Quoi qu'il arrive, la parole du Créateur reste dans les créatures torturées, reste dans la nature et les minéraux, c'est-à-dire reste en communication avec l'existence pure de l'infini, Dieu. L'homme pointe volontiers du doigt les animaux en disant « Et les animaux, beaucoup d'entre eux mangent aussi d'autres animaux. » C'est juste. Tous les animaux ne sont pas végétariens. Cependant, si tout repose sur l'énergie, et c'est le cas, il y a un risque de transmission. En effet, de nombreux animaux absorbent l'énergie émise par l'être humain et sont, pour ainsi dire, contaminés par son attitude carnivore. En absorbant cette énergie humaine, certaines espèces animales se sont transformées en chasseurs de proies, alors qu'à l'origine, elles sont des nettoyeurs de la nature, se nourrissant de cadavres d'animaux morts. Parce que l'énergie est elle aussi transmissible, de nombreux animaux tuent et mangent leurs congénères. Par son énergie, l'homme a influencé les animaux et les a poussés à une nourriture carnée. Avec le temps, de nombreux animaux ont absorbé la pensée de l'homme et en définitive ont absorbé l'exemple que l'homme leur donne, ce qui continue aujourd'hui. La plupart des êtres humains sont orientés sur leurs propres mots, leurs propres déclarations, très personnelles, et sur l'ensemble des habitudes et comportements qu'ils ont acquis. Dans la plupart des cas, ils sont d'avis que les animaux sont des créatures sans volonté, muettes, et qui ne peuvent s'exprimer qu'au moyen de quelques sons. C'est justement l'inverse. La plupart des êtres humains ont dégénéré au point de n'être plus qu'un agglomérat pauvre en communication, spirituellement muet et insensible, qui n'a pratiquement plus accès à la bibliothèque cosmique universelle, l'océan universel, Dieu. Les animaux, issus de la création de Dieu, n'ont pas besoin d'apprendre des êtres humains. À l'inverse, nous pourrions apprendre beaucoup du monde animal, de la nature ainsi que du monde minéral, de la vie qui s'étend sur toute la terre et qui communique avec l'océan universel. Quel que soit le sort subi par le monde animal, par la nature et le monde minéral, la parole du Créateur, de la vie éternelle infinie, est en eux, les emplit de joie et de bonheur au plus profond de leur être, et en fait des êtres précieux. Les animaux portent en eux la connaissance silencieuse de la vie et ne font qu'un avec la vie cosmique, quoi que leur inflige l'homme spirituellement muet, cruel et brutal. L'homme devrait être un bâtisseur de ponts et construire en lui le pont spirituel qui relie à l'être intérieur profond des créatures qui partagent son existence terrestre. Nous devrions jeter des ponts vers la nature et les minéraux. Encore une fois, les animaux, ainsi que la nature, sont toujours prêts à communiquer avec nous les êtres humains, parce que les règnes de la nature portent en eux l'existence primordiale de la vie, qui est de nature subtile, l'amour du Créateur et la parole de l'infini.
3: L'homme s'est détourné de Dieu et aujourd'hui, beaucoup de personnes ont du mal à prendre conscience que Dieu est tout proche de nous, qu'il est en nous et dans tout ce qui nous entoure. Gabriel nous rappelle que chaque journée est là pour nous permettre d'apprendre à faire un pas de plus vers Dieu. Les animaux et la nature peuvent être une grande aide en cela. Lisons ce que Gabriel ajoute à ce sujet. Sans humilité et sans prendre conscience que ce qui vient d'être dit est la réalité, l'homme mène une existence dégénérée, pauvre en communication et souvent sans contenu spirituel. Observons notre langage. Quelle que soit notre éloquence, qu'en ressort-il? Parvenons-nous à exprimer nos pensées composées d'images et d'impressions dans tout leur volume, avec des mots qui correspondent à nos sensations et nos sentiments? Cela ne représente aucune difficulté pour les animaux ou le monde végétal. Sans parole, ils communiquent avec l'infini, avec leur créateur, l'océan infini de l'existence pure. Si nous voulons parvenir à la communication avec l'existence pure qui est unité et ainsi avec l'océan infini, nous devons d'abord repenser notre comportement envers la terre-mère, ses plantes et ses animaux. Il appartient à chacun de nous de s'interroger sur sa relation au règne de la nature, à la terre-mère tout entière. La terre-mère donne. Elle est la mère conceptrice et créatrice de tous les êtres, les hommes, les animaux, les végétaux, ainsi que des minéraux. La terre-mère, dans sa globalité, pourrait vraiment nous apprendre tant de choses, nous permettant de trouver l'unité et la communication avec l'océan universel de la vie. Il nous faut donc apprendre à faire preuve de bon sens pour parvenir à une relation intérieure avec la vie véritable, y compris avec les univers de l'infini et leurs astres, car tout porte la parole du Créateur éternel. Réfléchissons à ce qui suit. Tout ce qui vit dans la terre et à sa surface respire le même air que nous. Toute vie respire, quelle que soit sa forme ou l'espèce qu'elle représente, dans le sol, sur le sol ou au-dessus du sol. La plupart des êtres humains vivent sur terre en croyant que seul l'esprit humain est doué de discernement, de sagesse et de prévoyance. Oh non ! Sachez que les autres créatures de Dieu qui partagent notre existence sont, elles aussi, sur le plan spirituel, doté de ces qualités, et ce, par celui qui les anime de son souffle, celui dont ils portent la parole et dans lequel ils vivent et continuent à vivre après avoir déposé leur enveloppe extérieure. Rien, absolument rien de ce qui est sur terre ne devrait être ignoré par l'homme, car tout ce que le Créateur éternel a créé et qu'il anime de son souffle est porteur de l'existence pure. Ce n'est que lorsque nous avons appris à porter pleinement notre responsabilité envers les animaux, la nature, la terre-mère, que nous commençons très progressivement à ouvrir l'oreille intérieure pour prêter attention à ce qui parle au plus profond des animaux, au plus profond des collectifs de végétaux et de minéraux. Il ne s'agit pas de la parole bruyante, mais du silence en toute chose, de l'océan infini, de la bibliothèque universelle, Dieu, le Créateur de l'infini. Seule l'humilité devant la vie véritable ouvre les écluses qui mènent à la vie. Celui qui est devenu spirituellement perméable à l'existence pure, à la vie de l'unité, ne maltraitera plus aucun animal et ne les enfermera plus dans des ghettos pour animaux. Il ne livrera plus aucun animal au boucher, n'en abattra pas lui-même ou n'en écrasera plus délibérément. Il ne mangera plus de chair animale. Il ne répandra plus sur ses champs des poisons ou des engrais chimiques qui tuent la vie du sol. Il ne fera plus de mal aux arbres et ne les abattra plus en pleine sève. Il ne coupera ou n'arrachera plus volontairement une fleur. Celui qui apprend est gagnant. Apprenez des animaux et de la nature, de tout ce que la terre nous offre comme beauté, lumière et force. Apprenez à affirmer le Créateur éternel, le Dieu omniprésent qui est l'océan de l'existence pure qui englobe tout.
0: Chers amis, la vie consiste véritablement à apprendre afin de se rapprocher de la vie intérieure. Gabriel poursuit en écrivant : L'apprentissage pratique nous donne plus rapidement un immense aperçu de la vie supérieure. Si vous avez un animal de compagnie, c'est-à-dire un être issu de l'océan qu'est Dieu, essayez d'écouter calmement et consciemment son souffle. Sa respiration est semblable à la vôtre. Chez l'homme, comme chez l'animal, la respiration est rythmée. Souvenez-vous que l'homme et l'animal, tous deux respirent le même air, même si chacun à son propre rythme respiratoire. Certains ont une respiration profonde, d'autres moins. Dans le cas de l'homme, la respiration est plus ou moins

0: de l'unité cosmique pourrait être la suivante. Lorsque vous vous promenez en forêt, adossez-vous à un arbre. Étendez l'oreille à ce que la forêt a de plus profond. Vous ressentez qu'elle respire. Chaque arbre respire à travers sa conscience collective respective. Si, en chemin, vous rencontrez une prairie en fleurs, tendez l'oreille à ce que la prairie a de plus profond. Chaque famille de fleurs appartient à un collectif qui respire dans l'océan universel de l'existence pure, dans le souffle du Créateur éternel, ceci en fonction de son plan de conscience. Si nous apprenions à maîtriser nos sens, nous comprendrions peu à peu que le Créateur éternel anime de son souffle tous les êtres vivants et toutes les formes de vie. Nous comprendrions que, nous aussi, nous recevons au plus profond de notre âme, dans son noyau central, ce qui est au plus profond de l'existence pure, la parole de l'infini. Pour cela, il nous faut cependant changer notre manière de penser et prendre conscience de ce que signifie l'amour pour Dieu et pour le prochain, que Jésus de Nazareth enseigna inlassablement. Autrement dit, ayez de la patience. Ne vous mettez pas sous pression en pensant « il faut que ça marche ». De telles pensées proviennent d'associations d'idées par trop humaines, avec lesquelles la plupart des gens agissent dans la conscience qu'ils veulent absolument atteindre ceci ou cela. Ces penchants humains peuvent éventuellement avoir du succès dans la relation entre les êtres humains, mais pas dans celle de l'être humain à son Créateur, Dieu, à l'être véritable, au plus profond de notre âme, le noyau central de l'âme.
1: Les explications complémentaires de Gabrielle, la prophétesse et messagère de Dieu, sur le comportement des animaux, peuvent nous aider à mieux les comprendre. Nous apprenons que c'est à nous qu'il appartient d'apprendre et de ressentir pourquoi les animaux se comportent ainsi. Gabrielle explique. La loi universelle de l'existence pure est l'unité. Celui qui veut faire l'expérience de l'unité doit apprendre à comprendre l'existence infinie, à comprendre que le puissant esprit, le Créateur éternel, anime de son souffle tout ce qu'il a créé, les animaux, les plantes, les minéraux, la terre entière, c'est-à-dire également l'âme et l'homme. Gabrielle poursuit en disant « En guise d'explication aux nombreux aspects de l'animal qui dépassent l'entendement humain, l'homme parle d'instinct. Je dirais que la nature véritable d'un animal provient de la sagesse universelle du Créateur éternel et diffère en fonction du développement de la conscience de cet être vivant. La sagesse d'un animal, que nous qualifions souvent d'instinct, lui fait ressentir à temps ce qui n'est pas dans l'unité, y compris l'homme que l'animal peut alors attaquer s'il se sent menacé par ce qui émane de lui. Les sentiments, les sensations, les pensées, les paroles de l'homme, oui, tout son comportement constitue son aura et a une odeur correspondante. L'animal perçoit l'odeur qui émane des sens de l'homme et il se comporte en conséquence. Bien peu de gens se demandent pourquoi la plupart des animaux fuient devant les hommes, pourquoi ils prennent la fuite. C'est précisément parce qu'ils ressentent le comportement humain égocentrique qui, pour eux, est énigmatique et menaçant. Je le répète, l'évolution des créatures de Dieu est progressive, telle que le Créateur les guide, telle qu'il leur transmet son souffle, en fonction du développement de chaque animal. Les animaux, à la conscience plus développée, flairent

0: les êtres humains et les range par catégorie en fonction de leur conscience. Les animaux adaptent donc leur comportement à l'image qu'ils se font de nous en fonction de notre odeur. La plupart des gens ont l'arrogance de se placer au-dessus des autres, de dominer les autres et en particulier le monde animal. Par exemple, l'homme veut être le maître d'un animal qu'il a choisi. Il veut que l'animal s'adapte à lui. Dans de nombreux cas et situations, l'animal cède. Mais de temps à autre, il s'oppose à l'esprit désagréable de l'homme. Tout dépend de la disposition de l'animal et de ses précédentes expériences avec la brutalité des êtres humains. Si l'homme dompte un animal, le soumet ou le dresse, s'il le punit aussi, il se peut que l'animal cède en partie, car l'homme utilise des forces correspondant à son égocentrisme et dont la devise est « l'animal doit m'obéir ». Mais, quoi qu'il en soit, personne ne peut interrompre, voire détruire, la communication universelle que l'animal a avec Dieu, l'océan infini. L'esprit de l'existence pure, la parole qui est communication, reste auprès des êtres qu'il a créés et qu'il guide universellement.
1: Gabriel nous apprend que pour développer une relation positive avec les animaux et la nature, nous devons tout d'abord faire le calme en nous. Il ne suffit pas d'être calme en parole et en geste, il nous faut également l'être dans nos pensées. Les animaux perçoivent tout. Ils vivent pleinement dans l'instant présent avec tous leurs sens. Ils nous regardent de façon directe. Ils nous sentent. Ils nous écoutent. Si nous agissons de la même manière, nous pouvons ressentir une relation plus profonde avec les animaux. Gabriel l'explique de façon très imagée dans un autre exercice. Si l'homme veut sincèrement et consciemment se rapprocher de l'immense unité universelle de la vie, de la communication de l'existence pure, il doit commencer par lui-même. Si un animal vous tient à cœur, essayez de le regarder dans les yeux, non pas d'en haut, mais en étant sur le même niveau que lui. Cette rencontre avec notre prochain devrait se faire face à face. S'il n'y a pas d'autre possibilité, asseyez-vous sur le sol. S'il s'agit d'un petit animal, couchez-vous sur le sol et regardez-le en face. Regardez-le dans les yeux. Ne prenez pas l'animal sur vos genoux. Laissez-le libre. Percevez la relation qui s'écoule de cœur à cœur. Et vous ressentirez que tout est basé sur la communication et que ce qui compte n'est pas d'élever la voix, car la parole silencieuse se trouve au plus profond de toute existence. Lorsque vous êtes dans le jardin ou dans la nature, adossez-vous à un arbre et regardez le sommet d'un arbre voisin. La nature aussi est faite de différentes consciences rassemblées en collectif et animées du souffle de la parole silencieuse du Créateur. Laissez votre moi de côté et ressentez ce que signifie « nous ». Nous sommes dans la conscience de l'animal, de l'arbre. Nous sommes amis, compagnons sur le chemin qui mène à l'océan infini de l'existence pure. Restez calme et n'attendez rien. Ouvrez votre cœur dans la conscience que tout porte la vie de l'existence pure. Si vous regardez un animal dans les yeux et que ses yeux bougent, alors soyez à l'écoute de ce qu'il aimerait éventuellement vous signaler. Avec le temps, ce que nous vivons avec l'animal devient une source intérieure d'expérience. Nous découvrons l'incroyable grandeur et la sagesse des créatures de Dieu. C'est la parole de l'infini, la parole du Créateur pour chaque stade de développement de la conscience. Chers amis, la première partie de notre émission intitulée « La bibliothèque cosmique universelle, l'océan universel de Dieu » touche à sa fin. Gabriel nous donne le conseil suivant. Ne vous découragez pas si l'expérience ne réussit pas dès le premier essai. Rappelez-vous que vous voulez apprendre, vous voulez ressentir en vous le silence de l'unité universelle, en faire l'expérience. Si vos sens intérieurs ne se manifestent pas aujourd'hui, si rien ne bouge, vous savez alors que vous avez encore du chemin à parcourir. Vous n'avez pas encore atteint le niveau de l'unité où s'écoule la communication universelle. Dans la deuxième partie de cette émission, Gabriel nous donnera des aides précieuses sur la manière dont nous pouvons apprendre cette communication. Chers amis, nous nous réjouirions de vous retrouver à cette occasion. Au revoir et une salutation en Dieu.

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0: Der Tag, der Abend,
1: la journée, la soirée et la nuit constituent un tout, une unité. La journée qui s'achève fait place à la soirée, la soirée à la nuit, et la nuit à son tour à la nouvelle journée. Est-ce que nous aussi, nous nous inscrivons dans ce rythme harmonieux de l'unité? Ou bien laissons-nous les événements de la journée qui s'achève déterminer notre soirée? Car la teneur de notre journée, bonne ou mauvaise, sera aussi celle de notre soirée, si le soir venu, nous continuons à nourrir ces aspects. Pourquoi avons-nous tant de mal à faire la paix avec la journée? Est-ce notre ego? Parce que, par exemple, il ne peut pas supporter ce qui nous a personnellement touchés dans les paroles de quelqu'un? Ou est-ce que notre ego a été gonflé à bloc à la suite d'événements par lesquels nous nous sommes sentis valorisés?
0: Durch die wir uns aufgewertet fühlen? Ob so?
1: Quoi qu'il en soit, derrière ces situations, il y a quelque chose qui nous empêche de passer une soirée paisible et reposante. Si nous voulons savoir de quoi il s'agit, nous devons nous poser la question à nous-mêmes, car nous sommes les seuls à pouvoir explorer nos émotions et sonder le monde de nos pensées. Ce n'est pas ce qui s'est passé à l'extérieur qui nous perturbe, mais ce qui s'agite à l'intérieur de nos pensées, c'est-à-dire derrière elles ou dans leurs couches plus profondes. C'est cela qui nous préoccupe et nous met en émoi. Il en résulte que nous ne respirons pas librement et profondément, ce qui signifie que nous avons une respiration superficielle, donc que nous avons le souffle court. Celui qui ne permet pas à la paix du soir de s'installer en lui pour se préparer à la nuit, au sommeil, aura également un sommeil agité. Il lui manque alors le sommeil profond que la soirée cherche à préparer.

0: Wie könnten wir unsere Abendstunden gestalten?
1: Comment pourrions-nous vivre nos soirées afin d'entrer dans la nuit en étant recueillis et en trouvant le calme et l'équilibre intérieur, de sorte que nous puissions accéder à un sommeil profond et réparateur en nous fondant dans l'unité qui s'écoule en un flux harmonieux? Si vous le souhaitez, essayez ce qui suit. Acceptez de prendre conscience de ce que la journée qui s'achève vous transmet dans la soirée.

0: Es ist Feierabend.
1: C'est la fin de la journée. La journée de travail est terminée. Quels sont les sentiments et les pensées qui nous animent? Qu'est-ce qui nous met de mauvaise humeur? Qu'est-ce qui nous rend nerveux? Qu'est-ce qui fait que notre système nerveux est sous tension et que le rythme de notre respiration est déséquilibré, si bien que nous sommes énervés et avons donc le souffle court? Qu'est-ce qui nous agite? Il se peut que nous soyons maintenant chez nous, mais au fond, nous sommes encore sur la brèche. En fin de compte, nous n'avons pas encore vraiment quitté notre lieu de travail et notre activité professionnelle. Notre journée de travail est terminée. Nous aimerions être dans cette ambiance de détente, mais ce n'est pas le cas. Pourquoi? Qu'est-ce qui nous agite? À présent, nous devrions nous poser des questions. Oui, interrogeons-nous de façon directe. Par exemple, qu'est-ce qui se cache au fond de mon humeur? Et qu'est-ce qui se cache derrière mes pensées? Ai-je subi des injustices aujourd'hui? Ai-je fait des erreurs dans mon travail, de sorte que des clients ont émis des critiques? Le chef m'a-t-il rappelé à l'ordre, à tort ou à raison? Ou un collègue m'a-t-il traité de façon déloyale? Ou ai-je été félicité parce que mon travail était bon, parce que j'ai eu un bon entretien avec un client ou au travail, si bien que mon ego s'en est enorgueilli pour compenser mon manque d'estime de moi-même? Tout, vraiment tout, veut nous dire quelque chose lorsque nous sommes énervés ou touchés. Pourquoi en est-il ainsi? Pensons à la nature. La nature est fondée sur la compensation, l'équilibre, l'harmonie. Et nous faisons partie de la nature. Tout ce qui est déséquilibré ne fait pas partie de la nature que Dieu nous a donnée, mais de notre nature humaine inférieure. Cela fait partie de notre ego qui nous agite et nous met de mauvaise humeur. Ces aspects se manifestent afin que nous puissions retrouver la sérénité et la stabilité intérieure. Pensons-y à l'avenir, lorsque nous sommes encore au travail et que la fin de la journée approche. Demandons-nous, à quoi puis-je encore remédier pour offrir à mon cœur et à mon système nerveux encore agité une soirée calme et harmonieuse?
0: Und ausgewogene Abendstunden zukommen zu lassen. Das wäre
1: Ce serait un cadeau pour tout notre être qui vit selon le rythme du jour, du soir, de la nuit et du sommeil.
0: Des Schlafes eingegliedert ist. Jetzt ist schon der sogenannte
1: Maintenant, c'est déjà ce qu'on appelle la fin de la journée. Et que pouvons-nous faire pour nous accorder au rythme de la symphonie de la nature, c'est-à-dire à l'harmonie de la nature? Il n'y a qu'une solution, analyser ce qui nous agite, ce qui nous préoccupe et nous empêche de respirer calmement et profondément. Nous devrions donc interroger sincèrement nos sentiments et nos pensées et remédier dès maintenant à ce qui est à l'origine de ces sentiments afin de devenir plus calme. Mais il y a aussi un conseil pour ce qui ne peut pas être réglé sur le moment. Si vous le souhaitez, vous pouvez le noter et le faire ainsi sortir de votre tête et de votre cœur afin de le régler demain. Cela vous permet d'entrer dans l'atmosphère tranquille de la soirée. Votre respiration commence à être plus profonde. Vos nerfs se détendent. Vous devenez plus calme. Votre organisme vous le signale. Il se prépare à la prochaine phase du rythme de la nature, la phase de sommeil du corps. Si le moment de dormir est proche, si la soirée prend fin pour laisser place au sommeil, vous pourriez, si vous le souhaitez, adresser une prière de remerciement à notre Créateur, l'Esprit éternel en nous, qui habite en nous et nous entend, parce que chaque être humain est le temple de l'Esprit Saint et que Dieu, la lumière des cieux, habite au plus profond de nous. Priez comme vous le ressentez. L'Esprit de notre Père céleste vous guide et vous comprend. Il vous aime, vous, son enfant, son fils, sa fille. Maintenant, allongez-vous en prenant conscience de son amour et de sa sollicitude. Fermez les yeux et ressentez que vous êtes bien protégé. Vous êtes en sécurité dans l'Esprit du Père éternel et céleste. Vous êtes enveloppé de son amour. Vous êtes entouré de bonnes forces qui sont bienveillantes envers vous. Le sommeil vous envahit. Vous êtes bien protégé. Vous êtes en sécurité dans l'Esprit du Père éternel et céleste. Vous êtes enveloppé de son amour. Vous êtes entouré de bonnes forces qui sont bienveillantes envers vous. Le sommeil vous envahit. Vous dormez bien. Vous dormez bien. Vous dormez. Vous dormez bien. Vous dormez profondément et bien.

0: Chers amis, bienvenue à cette nouvelle émission de la série intitulée « Se trouver soi-même, des paroles pour la vie, une phrase à elle seule peut nous donner espoir ». Les textes que vous allez entendre au cours de cette émission sont tirés du livre « Beaucoup, beaucoup de vie, nous ne sommes que des hôtes sur la terre, avancer en âge ou être vieux », écrit par Gabrielle, la prophétesse et messagère de Dieu à notre époque. Ce sont des paroles données par la sagesse divine, à partir de la conscience pleinement développée de Gabrielle. L'émission d'aujourd'hui porte le titre « Mets à profit l'âge pour développer la richesse intérieure ». Vous êtes encore jeune ? Restez quand même à l'écoute car cette émission est pleine d'enseignements. Vous êtes d'âge moyen, alors elle est aussi pour vous. Nous avons tous encore beaucoup à apprendre. Vous êtes d'un âge avancé ? Ce qui suit sera un enrichissement pour votre vie. Gabrielle écrit « Vivre signifie aller de l'avant. Celui qui parvient à avancer en se donnant un but élevé, parce qu'il a conscience que la vie ne connaît pas d'arrêt et n'a pas de fin, a le regard tourné vers l'avenir. Cette attitude enrichit sa vie. Tourner son regard vers la vie véritable qu'est Dieu conduit à une vie accomplie. Par contre, celui qui se replonge sans cesse dans son passé ne va pas de l'avant. Ce mode de pensée et de comportement est erroné car ruminer le passé rend amer, mène au découragement et à l'ennui, ce qui accélère le processus de vieillissement. La personne âgée devient alors grincheuse et difficile à supporter, autant pour son entourage que pour elle-même. Celui qui regarde sans cesse en arrière et qui, déçu, regrette sa jeunesse passée, voire tente de la rattraper, fait fausse route et surtout se fait du tort à lui-même, car l'énergie qu'il dépense ainsi lui manque pour se fixer un nouveau but approprié à sa nouvelle tranche de vie. Les personnes âgées ne devraient pas devenir négligentes envers elles-mêmes. Pensons régulièrement à nous redresser, aussi bien extérieurement qu'intérieurement, et prenons conscience que la vie est éternelle. Cela nous aide chaque jour à affirmer la vie, ainsi qu'à nous maîtriser et à éduquer nos sens afin de pouvoir percevoir et comprendre la vie plus subtile, plus élevée, qui est proche de chacun de nous. S'éduquer soi-même signifie faire l'examen de ses propres pensées, paroles et actes sous l'angle suivant. Ce que je pense, ce que je dis et ce que je fais, est-il utile à mon prochain et à moi-même? Puis, en fonction de cela, se débarrasser de tout ce qui n'est d'aucune utilité pour soi-même ou son prochain. Nous économisons ainsi de l'énergie et enrichissons notre vie jour après jour. Pour celui qui vit dans cette conscience, il va alors de soi que la vie ne connaît pas d'arrêt et que sa vie, ici-bas, n'est qu'une étape préliminaire à la vie plus subtile, plus élevée. Il met ses journées à profit et renouvelle chaque jour sa décision pour la vie véritable. Nous trouvons le chemin qui mène à la vie véritable dans les 10 commandements donnés à travers Moïse ainsi que dans les enseignements de Jésus le Christ. Quel que soit notre âge, l'orientation que nous donnons à notre vie est décisive. Et plus nous posons tôt les jalons pour la vie véritable, pour une éthique et des valeurs élevées, plus notre existence ici-bas aura un sens et sera précieuse. À un âge avancé, nous pourrons alors puiser dans la sagesse de la vie. Gabrielle poursuit. Nombreux sont ceux qui se demandent quels sont les critères essentiels permettant de reconnaître la valeur de ma vie sur Terre. C'est notre attitude intérieure envers la vie qui se traduit dans nos pensées et dans nos actes, qui détermine si notre vie dans l'ici-bas a un sens et ainsi une valeur, une qualité élevée. Jésus le Christ nous a placés devant la décision, pour ou contre lui, le Christ. Le Christ est la vie. Il est la vie en chacun de nous. Il est la vie en chaque journée, en chaque instant. C'est pourquoi notre décision pour ou contre la vie est une décision de tous les instants. Entre autres, cela signifie pour nous, soit nous tournons notre regard vers le passé, soit nous le dirigeons vers l'avant pour développer et parvenir à la vie véritable, élevée.
1: Les jeunes recherchent chez leurs aînés une forme de sagesse de vie. Cependant, toutes les personnes d'un certain âge ne possèdent pas cette sagesse. Seul celui qui examine ses pensées, ses paroles et ses actes, à la lueur des commandements de Dieu et des enseignements de Jésus, le Christ, pour reconnaître ce qui est bon et ce qui l'est moins, a développé une sagesse de vie. Par contre, l'intelligence, entre guillemets, le savoir résultant d'expériences de nature humaine, a bien peu en commun avec la sagesse de vie. Comment reconnaître à quoi nous avons affaire, sagesse ou intelligence de nature humaine? La réponse de Gabriel est pour moi une aide, et elle pourrait l'être également pour tous ceux qui souhaitent apprendre à se connaître. Elle explique ce qui suit. La sagesse réfléchit, parle rarement d'elle-même et donne des conseils de manière concise et uniquement s'ils sont appropriés et souhaités. Sinon, elle garde le silence. L'intelligence de nature humaine est en quelque sorte l'intelligence du passé qui ne parle que d'elle-même, sans essayer de comprendre son interlocuteur, sans l'écouter pour essayer de comprendre ses arguments. Vouloir imposer aux plus jeunes le mode de vie de son propre passé n'est pas non plus un signe de sagesse. Cette surestimation de soi témoigne d'un complexe d'aspect de l'ego qui n'est pas résolu et qui rend vieillottes les personnes âgées qui pensent avoir raison sur tous les sujets. Les jeunes veulent faire leurs propres expériences. C'est pourquoi les aînés devraient les laisser vivre leur vie. Cependant, lorsqu'un jeune demande conseil à un aîné, ce dernier devrait prendre garde à ne pas vouloir lui imposer son passé de manière moralisatrice. Celui qui puise à la source de la sagesse donnera uniquement un conseil sage, souvent sous forme d'une question concise qui pourra amener le plus jeune à faire mûrir en lui une prise de conscience. Rappelons-nous régulièrement que nous ne sommes que des hôtes sur la terre. La jeunesse aspire au succès et à la sécurité, les aînés à se sentir entourés et protégés. C'est là le cours de la vie sur terre, c'est naturel. Cela vient du cycle de la naissance et de la mort physique propre à notre existence terrestre. Celui qui, au cours de sa vie sur terre, ne cherche ni ne trouve le soutien intérieur, spirituel, vit souvent, à un âge avancé, dans la peur, voire dans la panique de perdre le peu de biens matériels qu'il a acquis et qui, cependant, ne l'ont pas rendu riche intérieurement. Bien au contraire.
2: Le chapitre suivant porte le titre « Parvenir à dépasser le point mort ». À un certain âge, beaucoup font face à ce qui est parfois appelé le point mort. Autrement dit, je n'ai plus aucune valeur dans la société, je ne sais plus vraiment pourquoi je suis là. Gabriel nous pose la question suivante. N'y a-t-il vraiment dans la vie que le fait d'aller chaque jour au travail? Chaque journée ne nous offre-t-elle pas, aussi lorsque nous avançons en âge, une forme d'accomplissement si nous éveillons nos talents afin de développer des qualités créatrices et faire maintenant ce que nous voulions faire par le passé, mais ne pouvions pas en raison d'autres priorités? Quel que soit notre âge, Nous devrions donner à chaque jour de notre existence terrestre un sens et un contenu, afin de continuer à grandir et à mûrir spirituellement dans nos pensées et nos activités. Rappelons-nous que l'esprit, en nous, est toujours vivant et éternellement jeune. C'est une loi de la nature. Celui qui donne la possibilité à l'esprit éternel et véritable, qui habite au plus profond de chaque âme, de se développer aussi bien dans son âme que dans son corps, restera longtemps alerte et actif. Il est dommage de voir qu'aujourd'hui de nombreux jeunes ne mettent pas à profit leurs jeunes années pour développer ce qui leur permettrait, à un âge avancé, d'avoir une vie accomplie. Les multiples distractions offertes par ce monde accaparent le monde de sensations et de sentiments de nombreuses personnes, tout particulièrement des jeunes. Cette dispersion des sens, ainsi tournée vers l'extérieur, empêche les forces créatrices de se développer. Lorsque, dans sa jeunesse, on ne s'efforce pas de développer l'esprit créateur éternellement jeune, cela se fait remarquer dès l'âge moyen et bien plus encore à un âge avancé. Se donner un but élevé dès ses jeunes années et à un âge mûr est essentiel pour vieillir dans la dignité. Quel que soit notre âge, nous devrions nous efforcer de parvenir à la conscience que notre vie sur Terre n'est qu'une étape préliminaire à une vie plus élevée et que ce que nous appelons la mort n'est que le passage à une autre forme d'existence qui, elle aussi, est la vie. Ainsi, l'enrichissement de la vie dont parlent les jeunes comme les plus âgés ne réside pas dans la distraction des sens, mais dans un but de vie élevé et dans les pas accomplis pour parvenir à une éthique élevée. C'est précisément pendant notre jeunesse que nous plaçons les jalons qui détermineront la manière dont nous avancerons en âge et comment se poursuivra notre vie après la mort du corps physique. Chers amis, les paroles que nous avons pu entendre au cours de cette émission sont des paroles pour la vie, des paroles qui permettent de se trouver soi-même. Elles ont été écrites par Gabriel, la prophétesse et messagère de Dieu. Dans ces paroles, Gabriel nous encourage à aller de l'avant pour parvenir à la vraie vie, la vie élevée. Au cours de cette émission, nous avons lu des passages du livre intitulé « Beaucoup, beaucoup de vie, nous ne sommes que des autres sur la terre, avancer en âge ou être vieux ». Vous êtes ainsi cordialement invités à nous retrouver pour la prochaine émission de la série « Se trouver soi-même, des paroles pour la vie ». Une phrase à elle seule peut nous donner espoir. D'ici là, nous vous souhaitons beaucoup, beaucoup de vie et nous vous adressons une chaleureuse salutation en Dieu.

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0: toutes les cultures. Il s'agit de témoignages personnels ainsi que de paroles emplies de gratitude pour les enseignements de l'Esprit libre transmis par Gabrielle, la prophétesse et messagère de Dieu à notre époque. Beaucoup de personnes comprennent que c'est la vérité, sans falsification ni déformation de la part des Églises, et s'efforcent alors de vivre en accord avec ce message. On ressent dans les récits profonds de leurs expériences que la parole puissante de Dieu touche vraiment les cœurs, comme l'a promis l'un universel et éternel à travers son prophète Isaïe lorsqu'il a dit « La parole qui sort de ma bouche ne retourne pas à moi sans effet, sans avoir exécuté ma volonté et accompli avec succès ce pourquoi je l'ai envoyé. » Chers amis, la nouvelle ère, l'ère messianique, sophianique, sous le signe du lys, a commencé. Alors que la guerre, la destruction, la haine et la malveillance règnent dans le monde, le Christ de Dieu appelle tous ceux qui aspirent dans leur cœur à parvenir à la paix et à l'amour pour Dieu et pour le prochain, en parole et en acte. Écoutons ensemble quelques récits parmi les centaines de récits de personnes reconnaissantes dont la vie se transforme de plus en plus grâce à la parole du royaume éternel, dans la conscience de la présence du Christ de Dieu, dans la conscience que Dieu est en nous et que nous sommes en Dieu.
1: Une téléspectatrice de Tanzanie écrit « Je me sens tellement bénie par les enseignements. J'ai réalisé que Dieu est plus proche de moi que je ne l'ai jamais pensé. Je suis tellement reconnaissante envers la prophétesse pour la vérité qu'elle apporte. Je souhaite recevoir davantage d'enseignements. » Et un téléspectateur du Nigeria, après avoir reçu les livres « L'Esprit libre, Dieu en nous » et « D'Abraham à Gabriel », nous a envoyé le message suivant. Ces livres sont riches en enseignements. Ils m'ont donné l'impulsion de me conduire dans la vie comme le Christ l'a enseigné. Par exemple, le fait qu'en vérité, nous sommes nous-mêmes le temple de Dieu et que le temple de Dieu n'est pas une œuvre humaine signifie que nous devons nous purifier pour que Dieu puisse nous utiliser. En y réfléchissant, cela signifie que nous devons éviter tout ce que Jésus a aussi évité et commencer à penser comme lui pensait. Car si Dieu habite en nous, nous devons apprendre à respecter sa présence en nous. En déblayant tout ce qui nous salit en tant que temple de Dieu, par exemple l'orgueil, les mensonges, le fait de tuer, de porter un faux témoignage, de semer la discorde et d'autres choses mauvaises de ce type. Comment puis-je faire cela chaque jour? Avez-vous des livres à ce sujet?
0: Nous restons en Afrique avec un récit de Côte d'Ivoire. Je vous salue et vous remercie beaucoup pour les émissions que vous diffusez continuellement. Je suis vraiment comblée d'être nourrie chaque jour par la parole de Dieu. Je m'unis aussi à vous dans la prière pour la paix. Merci beaucoup. Une fidèle téléspectatrice du Bénin nous a envoyé le message suivant. Je vous remercie beaucoup pour les livres et la brochure. Ils m'aident énormément, surtout maintenant que je réalise tant de choses sur moi-même, des choses que je soupçonnais, mais que je ne pouvais pas expliquer et comprendre. Ces livres m'ont déjà donné une grande partie des réponses que je cherchais. J'ai vraiment besoin de beaucoup de patience et de force pour faire face à tout ce que j'ai découvert sur moi-même. Je m'accroche fermement à la main du Christ afin de continuer à recevoir toute son aide. Et je sais qu'il est compatissant et miséricordieux envers ses enfants. Merci beaucoup et le meilleur à vous tous. Chaleureuses salutations.

0: et une toute nouvelle personne de la République du Congo écrit un bref message. « Bonjour, j'aime les paroles de révélation du Christ. J'aimerais en apprendre davantage. »
1: Nous changeons maintenant de continent. La parole éternelle se répand également de plus en plus en Amérique du Sud. Et une auditrice du Pérou écrit « Les paroles que j'ai la chance d'entendre dans les émissions ont un sens très profond et expliquent beaucoup de choses. Ce sont des paroles profondes qui parlent directement à mon cœur. Merci beaucoup pour les indications sur l'amour du prochain. Merci beaucoup. » Une personne du Chili écrit « Merci beaucoup pour les aides précieuses et concrètes. Je me suis réveillée ce matin avec le cœur un peu lourd. Alors, j'ai écouté une méditation de Gabriel qui m'a apporté de l'aide, du soutien et m'a montré la voie à suivre. Je me suis ensuite levée avec beaucoup de force et d'espoir et j'ai décidé de faire face au message que me transmet cette journée et de travailler sur moi pour devenir plus libre. Merci beaucoup pour l'enseignement de l'esprit libre. Merci pour les nombreuses émissions. Merci pour toutes ces aides précieuses. » Toujours au Chili, un téléspectateur nous a envoyé le commentaire suivant. « Que ce soit à la radio ou à la télévision, vos émissions sont un gain pour ma vie. Elles sont comme une source qui m'aide toujours, peu importe l'émission que je suive, que ce soit des méditations ou même de la musique. Tout m'aide à en apprendre davantage sur moi-même et me montre ce que je dois encore résoudre et surmonter. Chaleureuse salutation. » Et une téléspectatrice de Colombie témoigne « Bonjour, je me sens très heureuse et très reconnaissante. Grâce à l'enseignement que j'ai découvert sur votre chaîne, je suis devenue une personne heureuse. Je suis en train de lire le livre « Avec Dieu, la vie est plus facile ». C'est vraiment un livre merveilleux. »
2: Les enseignements de la sagesse divine donnés aujourd'hui par Gabriel sont vraiment incroyablement nombreux et concrets. Il s'agit de l'enseignement de l'esprit libre, qui rend libre et conduit à la vie intérieure véritable. Nous entendons dans les récits que de nombreuses personnes prennent cet enseignement à cœur dans leur vie et font de bonnes expériences avec sa mise en pratique. Nous allons maintenant entendre d'autres récits de téléspectateurs sur le continent africain. Un téléspectateur du Nigeria écrit « Dans les enseignements, j'apprends que nous devons mettre de l'ordre dans nos pensées. Par exemple, j'ai eu une dispute avec un ami il y a 2 ans, ce qui fait que nous ne nous sommes pas parlé depuis. Mais en écoutant l'émission, j'ai ressenti le besoin de l'appeler et de lui demander pardon afin de pouvoir régler ce fardeau négatif de mon âme. Grâce à cet enseignement, j'ai appris que nous devons être très vigilants quant aux mots qui sortent de notre bouche, afin d'éviter les disputes qui sont ensuite comme des ombres négatives dans notre âme. J'apprends donc à mettre de l'ordre dans mes pensées et mes actes, car ce que l'on sème, que ce soit bien ou mal, on le récolte. » Et voici un message qui nous est parvenu du Zimbabwe. « J'ai commencé à lire le livret « Le chemin vers la conscience cosmique, bonheur, liberté et paix » avec la courte autobiographie de Gabriel. Personnellement, la vie de la prophétesse et messagère de Dieu me montre qu'en étant discipliné et entièrement tourné vers Dieu, il est possible d'avancer sur le chemin intérieur menant à notre Rédempteur et à notre patrie éternelle. Quel bonheur d'apprendre cela! Je travaille maintenant à mettre de l'ordre dans mes sentiments, mes pensées, mes paroles et mes actes, et même si je lutte encore, je réalise qu'avec l'aide du Christ, les choses avancent. Je suis vraiment très reconnaissant pour cette chance unique.
0: Une téléspectatrice du Cameroun rapporte ceci. Gabriel parle souvent de la communication et du fait que nous devons apprendre à communiquer avec tout. Les derniers temps, les soucis quotidiens sont nombreux et je suis souvent inquiète. En balayant la cour devant la maison, je voyais toujours un caillou qui attirait mon attention. Je l'ai souvent observé et finalement, je l'ai pris dans la maison. Je l'ai mis quelques jours sous mon oreiller, puis dans le salon. Et un jour, j'ai eu l'impression qu'il me disait qu'il ne faut pas que je m'inquiète, car tout ce qui m'arrive est juste. Cela m'a beaucoup marquée et depuis, je ne me plains plus. J'essaie de faire confiance au Christ et j'affirme qu'avec lui, tout va bien. Chers amis, sur ce chemin vers Dieu en nous, nous pouvons apprendre les uns des autres. Écoutons maintenant une expérience faite par une autre téléspectatrice du Cameroun. Ce que j'ai particulièrement appris ces derniers mois, c'est à faire la paix, à pardonner et à demander pardon. Nous avons traversé une grande crise dans la famille et les reproches s'accumulaient en moi. Je faisais constamment pression sur mes prochains pour qu'ils changent, mais rien ne se passait. Ce n'est que lorsque j'ai décidé de me concentrer uniquement sur le Christ et sur ce que je pouvais changer moi-même que la situation a commencé à s'améliorer. Il y a eu alors plus de compréhension entre nous et nous avons pu nous pardonner mutuellement. Je suis reconnaissante d'avoir trouvé ce message. En suivant les enseignements de Gabriel, je ressens que j'entre vraiment dans un nouveau monde et que je sors d'un monde corrompu, celui des églises qui ne nous enseigne ni la vérité, ni comment vivre la parole de Dieu. Le Christ veut que nous travaillions à nos défauts. Cela nous permet de faire la paix avec notre prochain. Et comme je le ressens maintenant, de faire aussi la paix avec moi-même. Cela me procure une grande joie intérieure. Apprendre avec le Christ me donne beaucoup de force. Merci.
1: Nous retournons en Amérique du Sud, en Argentine, d'où un téléspectateur nous écrit. J'ai regardé une émission de la série « La véritable école, c'est la vie ». J'apprends beaucoup avec ces émissions. Récemment, j'ai appris « Agis envers les autres comme tu voudrais qu'ils agissent envers toi ». Ces paroles me permettent de prendre conscience de beaucoup de choses. Avant, je dévalorisais les autres, je les jugeais et je me moquais même d'eux. Maintenant, je prends à cœur ces paroles de Jésus de Nazareth. J'essaie d'en tenir compte aussi à la maison, avec ma famille. Parfois, je m'énerve encore au sujet des autres. Je me rappelle alors qu'il n'y a pas si longtemps, je n'étais pas différent. J'apprends aussi à faire de plus en plus les choses, moi-même, au lieu de m'appuyer sur les autres. Maintenant, nous changeons à nouveau de continent et nous nous tournons vers l'Europe. Un téléspectateur nous a contactés d'Espagne pour nous dire qu'il avait découvert les émissions de télévision. Il y a longtemps, il avait pris connaissance de l'enseignement de l'esprit libre à travers la prophétesse Gabrielle, qui explique que le commandement de l'amour pour Dieu et pour le prochain s'applique aussi envers les animaux. Il écrit « Depuis, je suis végétalien et je me suis engagé dans des associations pour la protection des animaux. » Je ne crois pas aux drapeaux nationaux, aux frontières, et pas non plus aux religions. Je trouve que ce que vous apportez sur votre chaîne est super. Chaleureuse salutation. Et un autre téléspectateur espagnol dit « Je regarde vos émissions qui donnent un éclairage critique sur l'Église catholique. Je vous remercie pour ces émissions qui devraient être diffusées sur toutes les chaînes. Car ce sont des documentaires uniques pour découvrir ce qu'il en est vraiment de l'Église catholique.
2: Le message de l'Esprit libre, Dieu en nous et nous en Dieu, est également diffusé sous forme de livres dans le monde entier et en de nombreuses langues. Une personne intéressée par les livres a téléphoné de Californie aux États-Unis. Bonjour, c'est la première fois que je consulte votre site après avoir entendu parler de Gabriel par une amie qui m'avait invité à découvrir cet enseignement. J'ai vraiment l'impression que Gabriel est une personnalité très intéressante. Je me sens totalement touché par tout ce que j'ai lu sur votre site internet. Tout est si logique et cohérent. Il y a tant de choses dans le monde qui sont si contradictoires et déroutantes. C'est pourquoi c'est vraiment génial de trouver un enseignement où tout se tient. Une lectrice de Caroline du Sud a joint à sa dernière commande un don de soutien à l'impression des livres en anglais et écrit « Je suis très reconnaissante pour ces livres. Grâce à eux, j'ai le grand privilège d'apprendre beaucoup de choses sur ce qui compte vraiment dans la vie. Un grand merci à vous. » Et depuis l'Australie, un lecteur écrit « Merci de proposer des livres sur des sujets aussi importants que la loi de cause à effet. Je continue à travailler sur moi-même. Quand je me tourne vers Dieu au plus profond de moi, je ressens son aide. Malgré les causes que j'ai moi-même produites, et la tension qui règne un peu partout. Beaucoup se comptent perdus et se sentent seuls. Je dois dire que je suis reconnaissant pour cet enseignement. »
0: Chers amis, après ces témoignages impressionnants, on peut réellement dire « c'est vraiment la vérité ». Depuis maintenant 50 ans, le Christ de Dieu enseigne le chemin qui mène à Dieu en nous, le chemin de la purification de l'âme qui mène au bonheur, à la paix et à la santé. Et ce n'est pas une utopie. Chacun peut se le prouver à lui-même en appliquant progressivement ses enseignements divins dans sa vie. Nous voici maintenant arrivés à la fin de notre émission où nous nous joignons de tout cœur aux remerciements profonds adressés à Dieu l'Éternel et à Gabriel. Nous remercions également les personnes du monde entier qui nous font part de leur joie et de leur gratitude et surtout de leurs expériences. Nous vous disons au revoir et à la prochaine fois. Une chaleureuse salutation en Dieu.

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0: finden Sie zu Ihrem inneren Freund.
1: Trouvez l'ami qui est en vous. Celui qui décide de maîtriser son destin avec l'aide de Dieu devient son propre instructeur. Quand plus tard, il ne se sent plus seul, quand il ne cherche plus auprès de ses prochains l'approbation et la confirmation pour ce qu'il veut, c'est qu'il a trouvé l'ami intérieur, l'esprit de notre Père qui lui est fidèle.
0: Der Wille dieses Menschen ist dann auch die Treue zu Gott.
1: La volonté de celui qui agit ainsi est aussi fidélité à Dieu. Son regard est clair et se porte vers l'infini.
0: Sein Wesen ist aufrichtig.
1: Il est droit et son but est en accord avec les lois de Dieu. Ceux qui puisent à la source intérieure ne se laissent pas lier par des dogmes.
0: Sie sind wahrheitstreu und wahrheitsliebend.
1: Ils aiment la vérité et lui sont fidèles.

0: Jeder Mensch ist auf der Welt.
1: Chacun de nous est sur Terre pour apprendre à développer des valeurs élevées. Cependant, celui qui n'est pas prêt à apprendre n'avancera pas au niveau spirituel. Le gain intérieur est durable. Tout gain extérieur se perd un jour ou l'autre.
0: Ein weiterer Gedanke.
1: Une autre réflexion.
0: Ist wahrhaft reich, der andere im Herzen reicher macht.
1: Seul celui qui enrichit le cœur de son prochain est véritablement riche.

0: haben sie sich aufgemacht, ihr Leben in die Hand zu nehmen?
1: Si vous avez commencé à prendre votre vie en main, vous ne courez pas le danger de vous perdre dans des conceptions abstraites.
0: Denken Sie darüber nach.
1: Réfléchissez au sens du mot grandeur, dans ce qu'il y a de plus petit, dans le plus infime élément de la matière, repose la grandeur de l'infini.

0: und sollte bewusst werden.
1: Nous devrions prendre conscience que personne ne devrait remettre sa vie dans les mains d'un tiers, ni dans celle d'une religion extérieure.
0: Jeder Mensch ist vom großen Geist gerufen.
1: Chacun de nous est appelé par le Grand Esprit à affiner tout son être, à ennoblir son caractère.

0: Beten heißt,
1: prier signifie faire preuve de compassion et avoir le sens de la responsabilité.

Nous nous affaiblissons à chaque fois que nous nous accrochons à d'autres personnes, à des biens, à de l'argent ou à d'autres choses encore. Il y a souvent des choses que nous n'avons pas envie de faire, alors que nous en serions capables. Nous nous accrochons alors à d'autres personnes pour qu'elles le fassent à notre place, de même qu'à des valeurs extérieures que pourtant nous ne pourrons pas emporter. Cela nous affaiblit.

0: Wie oft suchen wir, dass es uns gut geht?
1: Combien de fois recherchons-nous tout d'abord à assurer notre bien-être? Il est dit, ne cherche pas le bien à l'extérieur, il est en toi. Et notre leitmotiv spirituel s'énonce, je change de l'intérieur vers l'extérieur. Je travaille à mes aspects trop humains pour définir une nouvelle image qui aura sur moi un effet positif. Je suis libre.

0: Wo ist in dieser Welt die Sicherheit?
1: Qu'est-ce qui, dans ce monde, peut offrir la sécurité d'autres personnes, des biens ou la richesse? Toujours plus de personnes reconnaissent que ce qui est extérieur, le monde, n'apporte plus de sécurité. Cependant, il y a quelqu'un qui nous offre la sécurité. C'est le Christ de Dieu qui est plus proche de nous que nos bras et nos jambes.
0: Es ist der große, liebende, barmherzige Geist.
1: C'est le grand esprit aimant et miséricordieux qui habite en chacun de nous. Son amour et son aide sont toujours là.
0: Er ruft uns.
1: Il nous appelle et celui qui va vers lui d'un cœur sincère ressent et fait l'expérience de sa présence et de son aide.

0: Das Urlicht für alle Menschen.
1: La lumière primordiale pour tous les êtres humains. Développe les forces d'auto-guérison. Guéris-toi par la force du Christ de Dieu.

0: Liebe Hörer, liebe Hörerinnen,
1: chers auditeurs, chers amis, la lumière primordiale est la force et la source de la force, Dieu. Bien souvent, les êtres humains croient que Dieu est lointain et inaccessible, qu'il se trouve quelque part, nous juge d'un œil critique et assigne à chacun ce qui lui passe par l'esprit au gré de sa volonté. Il y a de nombreuses années, je pensais et ressentais la même chose, car c'était l'image de Dieu que l'on m'avait transmise. Un revers de fortune au sein de ma famille a marqué un tournant. À cette époque, dans ma détresse intérieure, j'ai commencé à réfléchir à Dieu. Au fil de mes questions et de mes prises de conscience plus ou moins importantes, j'ai en quelque sorte orienté mes antennes intérieures sur Dieu et j'ai recommencé à prier. Je priais librement. Il s'agissait de prières nées de ma relation grandissante avec Dieu qui m'éloignait de plus en plus du Dieu institutionnel des Églises. À cette époque, je me suis mise à lire le Sermon sur la montagne. Et à la fin des indications données par Jésus, il est dit en substance, je compare celui qui entend mes paroles et les met en pratique à un homme avisé qui a bâti sa maison sur le roc. Pour moi, cela voulait dire que je devais désormais mettre en pratique progressivement le contenu de mes prières. Si par exemple nous prions « Seigneur, fais que la paix règne dans le cœur de mon prochain », nous devrions tout d'abord faire la paix en nous, en faisant nous-mêmes la paix avec notre prochain. Dans les 10 commandements et dans le sermon sur la montagne, je trouvais régulièrement des impulsions pour mon développement spirituel. J'y lisais en substance « Comporte-toi envers les autres comme tu voudrais qu'ils se comportent envers toi. » J'ai compris que cela signifiait pour moi, si je veux que les autres m'aident, qu'ils pensent du bien de moi, qu'ils soient en paix avec moi, c'est à moi de me comporter ainsi envers eux. Cette première prise de conscience en engendra une autre. Si j'ai fait du mal aux autres, si j'ai eu de la haine, de la jalousie et d'autres pensées hostiles envers eux, je dois tout d'abord parvenir au repentir en me demandant « Est-ce que je veux que l'on se comporte envers moi comme je me suis comporté envers les autres ?» Dès que nous ressentons du repentir, nous devrions demander pardon et ne plus penser, dire ou faire la même chose ou des choses similaires. En d'autres termes, le pardon ne sera effectif que lorsque nous ne ferons plus la même chose ou des choses similaires telles que Jésus nous l'a commandé. Si nous nous libérons de nos péchés, par exemple de notre peur de la maladie et de bien d'autres choses encore, y compris de l'affirmation que nous sommes malades, et si nous cessons de parler continuellement de la maladie, alors la lumière primordiale, Dieu, peut s'écouler à travers notre âme et activer les forces d'auto-guérison.

Nous nous préparons maintenant à activer les forces d'auto-guérison. En même temps, nous pouvons nous entraîner à devenir silencieux afin de trouver très progressivement le silence qu'est Dieu, la lumière primordiale. Nous nous asseyons bien droit. Nos deux pieds sont posés sur le sol. Nous posons le dos de nos mains sur nos cuisses et nous les rapprochons autant que possible de notre buste. Si nous restons debout, nous laissons pendre nos bras le long du corps et tournons nos paumes vers l'avant. C'est de cette manière que nous pouvons le mieux nous intérioriser. Nous nous représentons la lumière primordiale près de notre cœur, tel un soleil brillant. C'est la force et la source de la force qui se trouve au plus profond de notre âme, mais aussi dans chaque cellule de notre corps, dans chaque vaisseau sanguin, dans les hormones, les nerfs, les glandes et les os, dans tous les éléments de notre corps. Nous fermons les yeux et orientons nos sens sur le soleil central de la vie, sur la lumière primordiale près de notre cœur. Nous nous immergeons, pour ainsi dire, dans la source rayonnante de l'existence éternelle et nous nous sentons enveloppés par la lumière qui est chaleur, confiance profonde, espoir, protection, aide et guérison. C'est la lumière du Christ de Dieu, la lumière primordiale. Pendant que nos sens demeurent dans le soleil de l'amour, nous observons notre respiration, comme elle va et vient, va et vient.

0: Wir fühlen, dass wir immer ruhiger werden.
1: Nous ressentons que nous devenons de plus en plus calmes, car les pensées envahissantes que nous avions

Notre respiration est calme et profonde. Le silence se fait en nous. Cela signifie que tout ce qui nous oppresse, notre volonté et nos désirs humains se sont éloignés de nous. Nous ressentons une force profondément calme affluer en nous. C'est la lumière primordiale, la lumière du Christ de Dieu. C'est notre existence véritable. C'est la vie qui est aussi notre vie. Notre respiration nous conduit toujours plus profondément dans la source rayonnante qu'est Dieu, dans la lumière primordiale.

Notre respiration est de plus en plus calme et profonde. Nos pensées oppressantes, nos désirs et notre volonté s'éloignent toujours plus. Nous pressentons ce que signifie devenir silencieux. Devenir silencieux signifie que nous ne sommes pas encore silencieux, car le silence, c'est Dieu, la lumière primordiale en nous. Mais devenir silencieux est pour nous quelque chose de précieux dans ce monde. Plus nous devenons silencieux, plus nous voyons clairement les aspects de notre nature humaine, les péchés, mais aussi la beauté et la bonté, la chaleur de la lumière primordiale, la protection et

Maintenant, nous prions. Nous adressons nos prières à la source intérieure rayonnante, à Dieu en Christ, notre Rédempteur. Force éternelle, sainte et rayonnante, tu es l'amour infini, la bienveillance, le salut et la vie. Tous les êtres humains, toutes les âmes dans les plans de purification, chaque petite plante, chaque pierre et aussi chaque petit animal sont en toi, parce que tu es la lumière conceptrice et créatrice qui a engendré et engendre toutes les formes de vie pure. Tu es l'esprit de l'amour en nous, les êtres humains, dans les âmes, dans les règnes de la nature et dans les astres. Tu es celui qui est infini et l'infinité dans l'infini. Tu es le ciel et tu es dans la terre. Tu es tout près de moi, car tu es la force et la source de la force qu'il m'est donné d'appeler tout simplement Père. Père éternel, ta bonté s'est révélée en Jésus de Nazareth, qui est devenu notre Rédempteur. Ton amour et ta bonté en lui sont notre chemin. C'est le chemin que nous suivons avec le Christ, notre Rédempteur, et qui conduit à toi dans l'existence éternelle, dans le royaume de la paix. Du plus profond de mon âme monte en moi la nostalgie de ne faire à nouveau plus qu'un avec toi, de me défaire de ce qui me sépare de toi, mes péchés, mon comportement erroné envers toi qui est la vie, qui est aussi notre vie. Toi qui es notre Rédempteur à tous, je te demande de faire grandir dans mon cœur le repentir et en même temps de m'aider à prendre conscience de mes péchés afin que je m'en repente, que je les mette en ordre avec ton aide et que je ne les répète plus pour que la vie entre dans mon âme et dans mon corps, qu'elle me libère de tout fardeau, que je devienne en bonne santé, heureux et empli de joie, afin d'être à nouveau capable d'aimer tel que tu nous l'as commandé en disant « Aime Dieu de tout ton cœur, de toute ton âme, de toutes tes forces et ton prochain comme toi-même. » Lumière primordiale, éternelle, Dieu, tu es dans mon âme, tu es dans mon corps, tu es dans les forces d'auto-guérison, tu es dans mes pensées, dans mes paroles et mes actes. Tu m'aides à me repentir de mes pensées négatives, de mes paroles et de mes actes négatifs. Tu m'aides à les mettre en ordre et à changer ma manière de penser.
les mots parlant de la maladie se transforment en mots parlant de la santé. Les paroles hostiles se transforment en amitié. Les paroles de discorde se transforment en paix. Les mots de rancune se transforment en réconciliation. Les mots de haine en amitié. Les mots de jalousie en don. Les mots destructifs en paroles constructives.

0: Lieber Bruder, liebe Schwester, gemeinsam beginnen.
1: Chers frères, chères sœurs, ensemble, entrons maintenant dans le circuit de la mise en ordre. Pour cela, restons concentrés sur la lumière intérieure, la lumière primordiale. Notre respiration est calme et profonde. Nous ressentons que nous devenons silencieux.

passé, ce dont nous pouvons nous repentir maintenant et que nous pouvons mettre en ordre.

0: Christus, wir bitten
1: Christ, nous te demandons ton aide. Montre-nous ce qui est pécheur en nous, ce que nous pouvons mettre en ordre aujourd'hui. Des images montent de notre âme. Il s'agit de parties du film de notre vie que nous avons nous-mêmes créé en raison de notre comportement éloigné de Dieu. Une musique douce nous accompagne pendant que nous regardons ces images du passé.

Nous commençons maintenant le circuit de la mise en ordre. Nous nous repentons des erreurs, des péchés que nous avons reconnus. Nous nous repentons. Nous nous repentons. Nous mettons en ordre en demandant pardon à notre prochain contre lequel nous avons péché. Nous le faisons en pensée.

Nous pardonnons maintenant à notre prochain qui a péché contre nous. Nous le faisons en pensée.

0: können wir so manches Fehlverhalten.
1: Si nous pouvons encore réparer concrètement certains comportements erronés que nous avons reconnus, nous devrions le faire après la lumière primordiale. Selon l'enseignement de Jésus, nous ne devrions plus faire ce dont nous nous sommes repentis, ce que nous avons mis en ordre et, dans la mesure du possible, réparé. Jésus nous a dit en substance « Va et désormais ne pêche plus ». Le Christ transforme en force positive dans notre âme les aspects pécheurs que nous ne répétons plus. Cette force a

0: flue à travers l'âme dans notre corps et active les forces d'auto-guérison. Pour ne plus répéter ces aspects pécheurs, nous prenons la résolution d'accomplir des commandements de Dieu au quotidien. Le circuit de la mise en ordre active les forces d'auto-guérison. La guérison globale commence. Nous posons notre main droite sur la partie du corps à laquelle nous voulons faire parvenir les forces de guérison et de vie. Nous accompagnons en pensée les forces d'auto-guérison active vers l'organe ou le tissu concerné, vers nos os, nos glandes, nos hormones, nos nerfs, nos vaisseaux sanguins et lymphatiques. Nous ressentons comme les forces d'auto-guérison agissent dans notre corps. Une chaleur agréable s'installe dans notre corps. Une douce vibration parcourt notre corps. C'est la force et la source de la force, Dieu, dans l'âme et le corps. Nous affirmons la guérison de l'âme. Nous affirmons la guérison du corps.
1: Es heil.
0: Le Christ guérit.
1: Es heilt.
0: Le Christ guérit.
1: Christus heilt.
0: Le Christ guérit notre âme. Les forces actives d'auto-guérison œuvrent. Elles agissent dans nos organes, dans les tissus, dans les os, dans les nerfs, dans les glandes, dans les hormones, dans le sang et les vaisseaux lymphatiques. Dans tous les éléments de notre corps vers lesquels nous dirigeons ces forces d'auto-guérison. L'amour de Dieu guérit. L'amour de Dieu guérit. L'amour de Dieu guérit.

0: Wir legen die rechte Hand zurück.
1: Nous remettons notre main droite à sa place initiale. Le dos de notre main repose à nouveau sur la cuisse droite. Si nous sommes debout, nous plaçons de nouveau notre bras le long de notre corps. Maintenant, nous entrons une nouvelle fois dans le circuit de la mise en ordre et renforçons en même temps les forces d'auto-guérison en mettant en ordre nos aspects pécheurs. Une fois de plus, nous demandons à l'Esprit du Christ de Dieu, la lumière primordiale, de nous montrer dans le film intérieur de notre vie les images des péchés que nous pouvons maintenant mettre en ordre, afin que la lumière grandisse dans notre âme et que nos systèmes cellulaires reçoivent toujours plus la lumière du Christ de Dieu, la lumière primordiale. Si nous voulons nous repentir de nouveaux aspects pécheurs et les mettre en ordre, nous entrons à nouveau en communication avec la lumière primordiale en nous. À nouveau, nous prenons conscience d'aspects pécheurs dans notre âme. Une ou plusieurs images remontent de notre subconscient jusqu'à notre conscient. Nous nous voyons maintenant dans ces images. Des situations se montrent dans ces images. Des situations que nous avons enregistrées autrefois dans notre subconscient et dans notre âme en raison de nos sentiments, pensées et comportements négatifs. Nous nous voyons dans ces images. Nous nous entendons parler. Nous ressentons ce que nous pensons dans ces images. Nous avons conscience de ce que nous voulions à ce moment-là. Une musique nous accompagne pendant que nous regardons notre comportement dans ces images.

0: Wollen wir, dass es andere mit uns
1: Voulons-nous que les autres se comportent envers nous tels que nous nous sommes comportés envers eux? Si ce n'est pas le cas, nous demandons la force de nous repentir. Nous nous repentons. Nous nous repentons. Nous mettons en ordre. Nous mettons en ordre.

Ce dont nous nous sommes repentis et que nous avons mis en ordre, nous ne le répéterons plus dans notre vie quotidienne. Selon l'enseignement de Jésus, va et désormais ne pêche plus. Si nous agissons comme Jésus le voulait, nous activons alors de plus en plus les forces d'auto-guérison. Maintenant, nous posons à nouveau notre main droite sur l'organe dont nous pensons qu'il a besoin d'aide. Par l'intermédiaire de nos pensées qui affirment la guérison globale, nous dirigeons les forces d'auto-guérison vers l'organe de notre choix ou vers nos glandes, nos hormones, nos os, nos tissus, nos nerfs, nos vaisseaux sanguins et nos vaisseaux lymphatiques. Nous ressentons à l'intérieur de notre corps et constatons que la lumière primordiale près de notre cœur brille de plus en plus. La lumière primordiale stimule les forces d'auto-guérison qui apportent au corps équilibre, harmonie et confiance. Les forces d'auto-guérison agissent dans nos cellules, nos glandes, nos hormones, dans les os, dans les vaisseaux sanguins et lymphatiques, dans nos nerfs, dans tous les éléments de notre corps. L'amour guérit. L'amour guérit. L'amour de Dieu guérit. L'amour guérit.

Notre main droite est posée sur la partie du corps de notre choix. Nous ressentons à l'intérieur de notre corps une douce vibration, une douce chaleur parcourt tout notre corps. Notre respiration profonde est l'expression et le mouvement de notre âme. C'est la vie qui est en communication avec la lumière primordiale. La guérison s'accomplit. La guérison s'accomplit. La force curative qui afflue agit dans tous les éléments de notre corps. La guérison s'accomplit.

Ström. La lumière primordiale inonde l'âme. La lumière primordiale active de plus en plus les forces d'auto-guérison. La lumière primordiale œuvre dans tous les éléments de notre corps.

Maintenant, nous remettons notre main droite à sa place initiale. Nous observons notre respiration. Elle est calme et profonde. Calme et profonde. Symboliquement parlant, la lumière primordiale brille à proximité de notre cœur. Nous nous immergeons à nouveau consciemment en elle pour la ressentir. De cette lumière émane la paix, l'harmonie et l'amour, un sentiment qui n'est pas de ce monde et qu'il est difficile de décrire. C'est la réponse de l'amour. C'est la réponse de l'esprit éternel de l'amour qui s'écoule, Dieu. Enveloppé dans la puissante lumière de l'existence divine, nous demandons à nouveau à activer le circuit spirituel et prions le Christ de toucher des aspects pécheurs dans notre âme. Le Christ touche des aspects pécheurs dans notre âme. Nous nous voyons à nouveau en image. Nous vivons les différentes situations de cette image qui fait partie de notre passé.

nous nous voyons agir. Ce comportement erroné se répercute sur notre corps. Nous ressentons la douleur et le mal, précisément ce que nous avons infligé aux autres. Si nous voulons nous repentir et mettre en ordre, alors le Christ agit dans notre âme. Nous nous repentons. Nous nous repentons. Nous mettons en ordre. Nous mettons en ordre.

Après la lumière primordiale, nous réparerons concrètement ce qui peut encore l'être. Une nouvelle fois, nous posons notre main droite sur la partie du corps de notre choix. Nous dirigeons les forces d'auto-guérison hautement actives dans notre corps, vers les systèmes cellulaires, vers les parties de notre corps qui ont besoin de guérison. Les forces de guérison et de vie agissent dans notre corps physique. Les forces de guérison et de vie agissent dans notre corps physique. Les forces d'auto-guérison hautement actives procurent chaleur à notre corps ainsi que l'affirmation de la guérison globale. Le mouvement s'intensifie dans notre corps. Nous affirmons que les cellules malades s'éliminent. Nous affirmons que des cellules saines se développent. Nous affirmons que les cellules malades s'éliminent. Nous affirmons que des cellules saines se développent. Le Christ guérit. Le Christ guérit notre âme. Le Christ guérit notre âme. Grâce à l'aide du Christ de Dieu, les forces d'auto-guérison nous inondent. Elles affluent dans notre corps. Elles affluent dans notre corps. Le Christ guérit. La guérison globale guérit l'âme et le corps. La guérison globale guérit l'âme et le corps. Le Christ guérit. Le Christ guérit.

Maintenant, nous remettons notre main droite à sa place initiale. Nous ressentons à l'intérieur de notre corps l'action des forces d'auto-guérison. Un mouvement doux et léger emplit notre corps. Les cellules malades s'éliminent et des cellules saines se développent. La vie qu'est Dieu agit dans notre âme. Elle agit dans notre corps. La force et la source de la force affluent dans l'âme et le corps. Nos sentiments, nos sensations et nos pensées sont programmés pour être positifs. Ils sont programmés pour la santé, pour le bonheur intérieur, la joie intérieure, l'affirmation constante de la santé, pour le bien et pour une vie consciente. Nos pensées sont pour notre prochain, pour la vie, avec la vie, et donc pour et avec notre prochain.

Nous ressentons à l'intérieur de la source rayonnante la lumière primordiale qui brille à proximité de notre cœur. L'amour nous inonde et nous enveloppe. L'amour est notre essence véritable. L'amour nous procure chaleur et calme, paix et harmonie. Nous ressentons ce que signifie être silencieux. L'amour pardonne, nous pardonnons. L'amour est paix. Nous faisons la paix et maintenons la paix. La paix est harmonie. Nous changeons et de cette manière, nous dissipons la disharmonie. L'unité en Dieu, c'est être pour et avec tous les êtres humains, ainsi qu'avec les règnes de la nature. Notre respiration calme et profonde nous conduit toujours plus vers le silence intérieur. Notre respiration est calme et profonde. Elle emplit notre corps. Calmement et profondément, le souffle de Dieu inonde notre âme et notre corps. Nous sommes devenus silencieux, immergés dans le courant du silence, dans la lumière primordiale. Dans ce silence, nous laissons la prière se faire d'elle-même. Chacun de nous prie à partir du silence, tel que le silence aimerait prier à travers lui.

0: Liebe Hörer, liebe Hörerinnen,
1: chers auditeurs, chers amis, la grâce de Dieu, c'est l'amour immense qui frappe constamment à la porte de notre cœur afin que nous nous tournions vers lui, le grand esprit de la vie, pour lui demander aide et soutien, tout comme Jésus nous l'a enseigné. Demandez et l'on vous donnera, cherchez et vous trouverez, frappez à la porte et l'on vous ouvrira. J'ai frappé à la porte et on m'a ouvert. Dans mon cœur, j'ai fait et je fais l'expérience d'un amour indescriptible et infini qui est toujours à nos côtés, qui souhaite toujours nous servir et nous aider. C'est l'amour de notre Père céleste et éternel qui veut agir pour nous à travers le Christ, notre Rédempteur. Lorsque j'étais malade, je consultais un médecin. Après avoir trouvé Dieu, j'ai continué à consulter un médecin. C'est ce que je vous conseille également. Si vous consultez un médecin, incluez-le dans vos prières et faites-lui confiance en disant « oui » au Christ en lui. Mais n'oubliez pas que vous aussi, vous pouvez contribuer de manière décisive à votre santé et à votre bonheur intérieur en faisant ce que Jésus nous a demandé. Chers auditeurs, chers amis, dans mon cœur, je suis et je reste avec vous. Et je vous souhaite beaucoup, beaucoup de bonheur et la force de vous rapprocher de lui, l'Esprit de Dieu, la force et la source de la force. L'amour de Dieu nous accompagne.

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0: Bienvenue à cette émission de la série La véritable école, c'est la vie, qui a pour thème aujourd'hui Le bonheur et la santé sont entre tes mains. Chers amis, une chaleureuse salutation en Dieu. Qui ne souhaite pas être heureux et en bonne santé? Pourtant, en observant la société actuelle et l'état de la Terre, on est obligé de constater que ce souhait exprimé par l'humanité depuis toujours ne s'est pas encore réalisé. Pourquoi? De qui ou de quoi attendons-nous le bonheur et la santé? Qui peut nous les donner? Et si nous ne les recevons pas, à qui en attribuons-nous la responsabilité? Pour que nous recevions des réponses à ces questions ainsi qu'à bien d'autres questions essentielles pour notre vie, Dieu, notre Père Céleste, a envoyé sur terre, à notre époque, sa messagère du royaume éternel. C'est Gabrielle, la grande prophétesse instructrice de Dieu pour la nouvelle ère, qui, depuis près de 50 ans, nous donne des enseignements, des aides et des conseils à partir de la corne d'abondance de la sagesse divine, afin que nous puissions orienter notre vie sur ce qui est bon, sur Dieu, et trouver ainsi le bonheur, la liberté et la santé. Dans le cadre de ces enseignements, Gabrielle donne des réponses à toutes les questions importantes de la vie. Et aujourd'hui, il nous est donné de faire la lecture d'un enseignement intitulé « Le bonheur et la santé sont entre tes mains ».
1: Gabrielle présente et explique à ce sujet des interactions dont très peu de gens ont conscience. Écoutons ce qu'elle dit. Nos pensées, nos paroles, tout notre comportement détermine notre existence sur Terre. Par conséquent, nous sommes nous-mêmes responsables de ce qui nous arrive. Nous devrions plus souvent prendre conscience que nos sentiments, sensations, pensées, paroles et actes sont des énergies qui pénètrent dans notre cerveau et qui, à partir de là, sous forme d'ondes énergétiques, dirigent tout le fonctionnement de notre corps ainsi que notre comportement. En entretenant constamment un certain type de pensée, nous construisons et planifions en fait notre avenir. Dans bien des cas, il s'agit de plans de construction pour une ou plusieurs incarnations à venir ou pour l'expiation de nos fautes dans les domaines de l'au-delà. Il est possible que certains aspects de cet avenir que nous avons nous-mêmes créés nous touchent déjà au cours de cette vie, car les ondes de notre cerveau émettent inlassablement des engrammes actifs sous forme d'images. Ceux-ci peuvent attirer des aspects du plan de construction d'une vie future, qui dans ce cas nous touchent au cours de notre vie actuelle. Le pressentiment que certaines choses pourraient nous toucher, c'est ce qui constitue notre conscience. Ceux qui ne l'écoutent pas ou ne veulent pas l'écouter la recouvrent par de la peur.
2: Gabrielle poursuit. Prenons conscience qu'à partir de notre cerveau, notre centrale d'enregistrement, une bobine de film énergétique sur laquelle est enregistré en image le contenu de tous nos sentiments, sensations, pensées, paroles et actes, traverse tout notre corps. Tant que nous ne prenons pas conscience que nous sommes nous-mêmes responsables de notre comportement, nous ne sommes alors pas nous-mêmes le réalisateur du film de notre vie. Nous continuons alors à rejeter la responsabilité de ce qui nous arrive sur les autres et à courir d'un médecin à l'autre. De nombreuses personnes qualifient de guérison le soulagement obtenu. Cependant, bien qu'elles croient leur corps guéri, elles continuent à craindre que, par exemple, le cancer puisse revenir ou que d'autres symptômes puissent se déclarer. La peur n'est rien d'autre que le pressentiment qu'il y a à la base une cause en nous qui pourrait alors nous affecter même si les maux physiques ont en majeure partie disparu. Il n'y a qu'un seul guérisseur qui apporte la guérison globale, c'est l'esprit de l'infini, l'esprit de l'amour et de la miséricorde. Le médecin de ce monde peut aider, mais le médecin intérieur apporte la guérison globale si nous nous tournons vers lui. Que faut-il faire pour entrer en contact avec le guérisseur intérieur, le Christ de Dieu? La première chose à faire est de nous donner une image but et de la garder en conscience. Nous devons la rendre vivante, c'est-à-dire active, en la nourrissant d'affirmations sincères, donc de pensées positives, faisant ainsi d'elle un aimant puissant qui, à chaque occasion, quoi que nous pensions ou fassions, émet vers nous et nous rappelle comment nous devrions nous comporter pour que cela corresponde à notre image but positive.
0: Gabriel poursuit ses explications sur l'image but. Construire une image but, une image qui nous pousse de l'avant, ne se fait pas du jour au lendemain. Il s'agit d'un processus. Nous devons tout d'abord nous demander si nous voulons mettre à profit nos journées pour sonder les ondes de notre cerveau qui se manifestent dans nos sentiments et nos pensées du jour. Si nous voulons atteindre notre objectif, être en bonne santé et heureux, nous devons analyser nos ondes cérébrales qui, comme nous l'avons entendu à l'instant, se manifestent de nombreuses façons. Sans entraîner notre cerveau et notre corps, nous n'activerons pas notre objectif et nous ne l'atteindrons pas. L'entraînement du cerveau et du corps s'appelle la discipline. La discipline spirituelle consiste à vivre consciemment en s'observant soi-même, en analysant son propre comportement de manière conséquente et en le corrigeant, afin de devenir une personne droite, sincère, posée et intérieurement dynamique, c'est-à-dire active, créative, en bonne santé et heureuse. La question « Pourquoi ?» est la clé qui nous mène aux causes de notre manque de discipline. Pourquoi notre comportement est-il tel qu'il est ? Nous devrions nous interroger pour comprendre en profondeur ce que nous signalent les ondes de pensée provenant de notre conscient et de notre subconscient. Lorsque nous marchons à pas lourds, le dos courbé et la tête baissée, qu'est-ce qui nous oppresse ? Par quels sentiments et pensées sommes-nous accablés ? Ou encore, concernant nos habitudes alimentaires, pourquoi, par exemple, mangeons-nous trop vite ? Pourquoi prenons-nous déjà la prochaine bouchée avant d'avoir fini de bien mâcher la précédente ? Ou pourquoi parlons-nous la bouche pleine ? Pourquoi lisons-nous le journal en mangeant ? Ou pourquoi buvons-nous à la hâte, voire buvons alors que notre bouche est encore pleine de nourriture ?
1: Gabriel continue à propos de la discipline et dit « Demandons-nous également pourquoi nous parlons ?» alors qu'on ne nous le demande pas ? Et pourquoi parlons-nous autant ? Pourquoi pensons-nous que nous savons tout mieux que les autres ? Etc., etc. Notre comportement indiscipliné, désordonné, se manifeste dans tous les domaines de la vie. Ceux qui ne s'autodisciplinent pas afin de s'analyser vivent dangereusement, car ils laissent libre cours à leurs pensées négatives et parfois même hautement explosives. Devenons de bons observateurs de nous-mêmes et rappelons-nous que notre cerveau ainsi que nos sens peuvent être un centre d'observation et de commandement de notre comportement. Si nous remarquons par exemple que nous marchons courbés, nous nous demandons « Pourquoi ?» Est-ce que je ne me tiens pas droit quand je marche ? Et vers où se dirige mon regard ? Notre centre de commandement nous donne alors l'ordre de redresser notre corps, de faire des pas plus petits et de regarder plus souvent au loin. Après avoir analysé notre comportement et remédié aux causes autant que nous le pouvions, nous enregistrons dans notre cerveau notre centre de commandement, les aspects positifs qui découlent de notre mise en ordre. Par exemple, je marche en me tenant droit. Je marche consciemment. Je discipline ma façon de me tenir. Mes pensées sont empreintes de droiture. Mon regard quitte régulièrement le sol pour se porter vers le lointain. Je suis flexible dans ma façon de penser parce que je suis calme et concentré sur l'essentiel. Je m'exprime de façon harmonieuse, claire et correcte. Mon attitude est sincère et humble. Mes sens sont tels un cristal. Ils perçoivent l'environnement de manière objective, c'est-à-dire impersonnelle. Ce que nous affirmons, ces nouvelles données, sont alors enregistrées par notre cerveau. Le programme de comportement positif se renforce.
2: Gabriel ajoute : Prenons conscience que la manière dont nous nous tenons est toujours le résultat d'une action de notre cerveau. La réaction qui s'ensuit se manifeste dans notre corps. Parallèlement, nos sens et notre respiration réagissent parce que nous pensons ou parce que des sentiments nous agitent. Si nous nous observons, nous reconnaîtrons rapidement qu'un manque de discipline dans notre façon de nous tenir est une entrave à de bons échanges et à une réflexion productive. Au lieu de nous concentrer sur une situation, sur un point, sur une seule chose, nous sautons d'un point à un autre, d'une onde de pensée à une autre. Dans ce cas, il nous est difficile de parler d'un sujet de manière concentrée et constructive. Au cours de l'échange, nous lançons des mots qui ne contribuent pas à faire avancer la situation, mais qui détournent plutôt le fil conducteur de la discussion et en perturbent le déroulement. Cela indique que nous ne sommes pas maîtres de nous-mêmes et que notre centre de commandement est désordonné. La manière dont nous nous tenons est le miroir de notre activité cérébrale. Et cette activité, nous le savons, peut être hautement explosive pour notre corps. C'est le cas lorsque nous enregistrons nos pensées négatives et versatiles dans nos cellules et les processus de notre corps.
0: Concernant la discipline, Gabriel ajoute ceci. La discipline devrait être présente dans tous les domaines de notre vie, dans tout ce que nous vivons. Dès le matin, nous devrions faire preuve de discipline. Nous lever à l'heure pour ne pas tomber dans le stress. Au réveil, nous devrions adresser une courte prière à notre coach divin, au Christ de Dieu qui est à nos côtés en chaque situation, en chaque conversation. Nous prenons notre petit déjeuner consciemment, sans lire par exemple le journal en même temps. Nous n'avalons pas notre petit déjeuner à la hâte, mais le prenons consciemment en observant notre façon de manger. Nous examinons si nos pensées sont orientées sur notre but, concentrées, ou si elles sont hautement explosives et sautent d'une situation à une autre, d'un point à un autre, d'une conversation à une autre. Si c'est le cas, nous en analysons immédiatement le contenu. Le soir, nous devrions conclure consciemment la journée et mettre en ordre tout ce qui n'est pas encore réglé et nous préoccupe encore en pensée. La soirée nous appartient. La nuit appartient à Dieu et à nous-mêmes. Nous devrions aller nous coucher en faisant une prière du cœur, et pas seulement faite du bout des lèvres. Si le lendemain, nous avons une situation difficile à résoudre ou un entretien important, il serait bon le soir, avant de nous coucher, de remettre cette situation ou cet entretien dans les mains de celui qui sait toutes choses, Dieu, l'Esprit de l'amour et de la sagesse en nous.
1: Puis Gabriel ajoute ce qui suit. Encore une fois, la manière dont nous nous tenons, chaque réaction de notre corps, tout comme la sonorité de nos paroles et notre façon de parler, livre des informations sur nous-mêmes. Toutes les réactions corporelles disharmonieuses, comme avoir des mouvements précipités, saccadés, croiser les jambes, Être agité sur sa chaise ou parler de manière précipitée sont par exemple des signes que nous ne sommes pas à la hauteur d'une situation ou que nous n'avons pas notre vie en main. Cela peut se transformer en colère, en haine, en comportements enragés, voire en actes violents. Ceux qui s'observent pour s'autodiscipliner se diront « Stop, voyons ce que mes ondes cérébrales veulent me dire. » C'est pourquoi nous devrions prendre le temps de regarder de près le contenu du film enregistré sur notre bobine énergétique, notre film de vie, qui, partant du cerveau, traverse tout notre corps. Dans ce film de vie, nous percevons sous forme d'image de quoi est fait le complexe énergétique qui peut se répercuter sur notre corps ou se manifester sous forme de coup du destin si un point dit de culmination est mis en mouvement par l'activité des planètes. Quel que soit ce dont nous prenions conscience, nous ne laissons pas notre corps se courber, nous ne nous résignons pas. Nous nous redressons intérieurement et extérieurement et nous mettons au travail afin de remédier aux défauts de notre caractère que nous avons reconnus en les mettant en ordre. Notre coach spirituel, le Christ de Dieu, nous y aide. Faire preuve de discipline, c'est s'observer à tout moment pour ne pas retomber dans les mêmes programmes négatifs. S'observer pour parvenir à l'autodiscipline est nécessaire jusqu'à ce que notre cerveau ait assimilé et rayonne à son tour les programmes positifs que nous avons enregistrés en lui et jusqu'à ce que notre but soit devenu un aimant suffisamment fort pour nous avertir à temps et nous montrer les prochains pas à faire en direction de l'objectif que nous nous sommes fixés. L'un des points essentiels de cette discipline est de cesser nos monologues qui sont improductifs, de les analyser, de les mettre en ordre et de ne plus en avoir. Car ces monologues qui se déroulent la plupart du temps en pensée soutirent beaucoup d'énergie au corps et à l'âme.
2: Gabriel poursuit ses explications. Ne perdons jamais de vue notre image but, par exemple, retrouver la santé ou rester en bonne santé et être heureux. Être en bonne santé et heureux sont des aspects essentiels de notre vie qui nous apportent une joie intérieure et une dynamique spirituelle à partir de laquelle se développe une activité cérébrale positive et constructive. Quelle que soit notre activité, que nous travaillions dans un bureau ou manipulions une machine, que nous menions un entretien ou devions résoudre un problème, que nous soyons avec des amis ou des partenaires professionnels, ou encore que nous profitions de nos loisirs, nous devrions toujours nous tenir bien intérieurement et extérieurement, c'est-à-dire nous autodiscipliner. Cette discipline corporelle met également de l'ordre dans notre cerveau, de sorte qu'avec le temps, nous sommes à même de penser plus clairement et plus consciemment et de trouver de bonnes solutions concernant les tâches, les entretiens ou autres activités que nous avons. Un autre principe clé d'une personne disciplinée est aussi de ne jamais dire non. Nous ne devrions jamais dire non au cours d'une conversation, de quelque ordre qu'elle soit. Ceux qui expriment un non catégorique sont toujours du côté des perdants. En toute chose, il y a une solution. Dans le cas où la solution n'est pas trouvée, ou si l'interlocuteur veut imposer ses idées, nous devrions faire part clairement de notre point de vue, mais en même temps admettre qu'en chaque point de vue, il y a de bons éléments et de bonnes remarques que l'un et l'autre des interlocuteurs ne devraient pas mettre de côté. Nous devrions également ajouter qu'il serait certainement bon de réfléchir une nouvelle fois à tous ces aspects, afin d'éliminer les éventuels préjugés. En procédant ainsi, nous ne faisons pas de mauvais compromis. Nous restons ouverts à l'échange et à la recherche d'une solution. Garder ainsi la main tendue vers notre interlocuteur nous permet de rester du côté des gagnants. Cela aussi fait partie de la discipline, car ceux qui ne disent pas non, mais restent prêts à l'échange, restent sereins aussi bien intérieurement qu'extérieurement. Cela apporte un équilibre intérieur et une plus grande clarté dans nos pensées et notre comportement.
1: Gabriel rappelle ceci. Nous gardons en conscience notre image but. Par exemple, être en bonne santé et heureux. Afin de nous discipliner davantage et d'entraîner notre cerveau, ce qui suit est essentiel. Ne mens pas et ne fais pas de faux compromis. Tout faux compromis avec nous-mêmes ou les autres est en fait un mensonge et nous lie à des personnes et à des promesses. Il nous rend dépendants. La musique que nous aimons peut également nous aider à libérer notre

0: eues de nos monologues intérieurs, les réactions de notre corps ainsi que notre respiration deviennent plus calmes. Ce qui s'était accumulé dans le corps sous forme d'images se dissout et se transforme en une énergie positive et harmonieuse. Ces aspects de l'harmonie vibrent à l'unisson et constituent en partie le son de notre corps. Après avoir réglé, mis en ordre certaines pensées disharmonieuses et oppressantes, voire hautement explosives, nous devrions régulièrement regarder le contenu de notre bobine énergétique et en observer les images. Nous remarquerons rapidement que nous nettoyons ainsi notre bobine et que les images de notre film énergétique deviennent plus harmonieuses et plus équilibrées. S'auto-discipliner pour penser de manière créative, c'est-à-dire positive, signifie mettre fin au schéma de pensée négatif et explosif. Nous passons à un mode de pensée positif, créatif et concentré qui nous apporte la santé ou nous maintient en bonne santé et nous rend heureux.
1: Écoutons ce que Gabriel dit ensuite. Ne prenons pas les choses comme allant de soi. Réfléchissons et examinons-les en fonction de notre image but. Et ensuite seulement, prenons les décisions qui s'imposent. En agissant ainsi, nous éveillons des forces positives et des talents qui sommeillent en nous. Notre mode de pensée ne devrait donc pas être mécanique, mais un processus d'analyse conscient. Celui qui s'y tient de façon conséquente parviendra à s'élever et atteindra le but qu'il s'est fixé. La plupart des gens ont des pensées superficielles et hautement explosives. Ils végètent littéralement, courent d'un médecin à l'autre et finissent par se rendre compte que le médecin ne peut pas les libérer de la peur de rester malade ou de retomber malade. Bien sûr, les médecins peuvent apporter une aide, mais seul le Christ qui est en nous peut apporter la guérison globale. Laissons le coach spirituel, le Christ de Dieu, nous entraîner. Il connaît le chemin qui nous conduit à lui, le médecin et guérisseur intérieur, qui est notre rédempteur et celui qui nous prépare les chemins menant à notre existence véritable. Et si nous ruminons une nouvelle fois sur nos maux, nos maladies, nos coups du destin ou sur ce qui nous rend malheureux, la phrase suivante pourrait nous aider. Tout ce que nous pensons et tous les fardeaux que nous portons sont le résultat de ce que nous ressentons, pensons, disons et faisons. Je répète encore une fois cette phrase, dit Gabriel. Tout ce que nous pensons et tous les fardeaux que nous portons sont le résultat de ce que nous ressentons, pensons, disons et faisons. Chers amis, c'est avec ce soutien de conscience donné par Gabriel que se termine la lecture de cet enseignement très riche. Nous pouvons, si nous le voulons, laisser agir en nous le contenu de cet enseignement de Gabriel et faire des expériences en le mettant en pratique dans notre vie. Nous verrons alors combien notre vie devient intéressante. Car, comme nous l'avons entendu, tout ce que nous ressentons, pensons, disons et faisons a une influence sur notre bonheur et notre santé. Dans ce sens, nous vous souhaitons, et souhaitons à chacun de nous, de trouver la santé et le bonheur. Et nous nous réjouirions de vous retrouver lors d'une prochaine émission de la série « La véritable école, c'est la vie ». Au revoir et une salutation en Dieu.

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0: Chers amis, dans toutes les cultures de cette terre, des personnes prient. Qu'elles aient des soucis, qu'elles souffrent, ou alors qu'elles soient emplies de joie et de gratitude, elles se tournent en toute confiance vers une puissance plus élevée, à laquelle elles donnent le nom de Dieu, Jéhovah, Allah ou d'autres encore. Cependant, les troubles et la détresse augmentent toujours plus dans ce monde et certains se demandent comment prier de la juste manière, comment apprendre à prier. Le titre de notre émission est « Apprends à prier ». Dans la prière véritable, tu fais l'expérience de Dieu. La prière véritable rend heureux. Mais ne vous faites pas de soucis, car même s'il est question dans notre émission d'apprendre à prier, il n'est pas pour autant question de l'apprentissage par cœur de prières toutes faites ou de l'exécution de rituels et de cérémonies particulières, telles que cela se fait dans de nombreuses religions. La prière véritable qui nous rend heureux de l'intérieur est un dialogue avec Dieu. Et pour cela, il n'y a pas besoin d'église, ni de culte, ni d'intermédiaire entre Dieu et nous, quel que soit le nom qu'il se donne. La prière véritable nécessite un apprentissage. Et nous qui sommes ici, sommes nous aussi en train d'apprendre. Peut-être vous demandez-vous, qui peut nous enseigner ce qu'est la prière véritable? Seule peut le faire une personne qui a développé en elle la conscience divine et qui perçoit Dieu en elle. Gabrielle est la prophétesse et messagère de Dieu à notre époque. C'est elle qui a écrit ce livre intitulé « Apprends à prier ». Dans la prière véritable, tu fais l'expérience de Dieu. La prière véritable rend heureux. Nous allons lire aujourd'hui certaines parties de ce livre.
1: Gabrielle commence le livre « Apprends à prier » avec les paroles suivantes. Des personnes prient, des personnes demandent, des personnes espèrent, des personnes s'interrogent sur Dieu. Où est Dieu? Dieu m'entend-il? Dieu me comprend-il? M'aime-t-il? Et finalement, Dieu existe-t-il? Si Dieu existe, pourquoi alors ne se manifeste-t-il pas? Pourquoi ne me donne-t-il pas de réponse? Beaucoup de questions en réalité. Prenons conscience que le Christ de Dieu et ainsi l'Esprit de notre Père éternel est plus proche de nous que nos bras et nos jambes. S'il est si proche de nous, pourquoi ne l'entendons-nous pas? Celui qui pose cette question doit alors se demander s'il s'est orienté vers Dieu ou si, par ses aspects personnels, égoïstes, il ne s'est pas plutôt détourné de lui. Pourquoi beaucoup de personnes se plaignent-elles de ne pratiquement jamais recevoir de réponse de Dieu bien qu'elles lui adressent leur prière? Et si la réponse vient, elles ne savent alors pas si elle provient bien du grand esprit de la vie. La plupart du temps, nous posons la question du pourquoi à nos semblables ou à un théologien. Ceux-ci peuvent-ils nous en donner la réponse quand eux-mêmes ne sont pas non plus en mesure de percevoir Dieu profondément en eux-mêmes?
2: Chers amis, comment répondriez-vous à cette question? Voici ce que Gabrielle dit à ce sujet. Lorsque nous posons cette question du « pourquoi » à nos prochains, il en résulte de nouvelles énigmes, car ces derniers répondent bien souvent en haussant les épaules « je ne sais pas pourquoi nous n'entendons pas Dieu ». La réponse du théologien pourrait ressembler à ceci. Nous ne devrions pas nous montrer arrogants. La question de savoir pourquoi nous n'entendons pas Dieu relève du domaine de la théologie. Ce sont là les mystères de Dieu. Pourquoi? Pourquoi? Pourquoi? La réponse est très simple. Au lieu d'aller vers Dieu, nous le fuyons. Jésus nous a enseigné « Demandez, et il vous sera donné. Cherchez, et vous trouverez. Frappez, et l'on vous ouvrira. » Alors, à qui adresser nos demandes? Où chercher et à quelle porte frapper? Vers qui se tourner? en aucun cas vers nos semblables, pas non plus vers un théologien, car il n'est lui aussi qu'un être humain. Ce n'est qu'en prenant conscience que l'on est soi-même le temple de Dieu et que Dieu habite en nous que l'on sait vers où se tourner.
0: Dieu n'habite donc pas dans des églises faites de main d'homme et ne trône pas non plus tout là-haut dans le ciel. Comme nous venons de le lire, il habite en nous. C'est la raison pour laquelle Gabriel continue en disant « Nous devons donc apprendre à nous tourner vers l'intérieur, à trouver Dieu en nous. Nous faisons l'expérience de Dieu dans la prière exprimée en nous-mêmes. La prière véritable nécessite cependant un apprentissage, car une bonne prière, celle qui se fait en nous-mêmes, est un dialogue avec Dieu. Beaucoup de gens débitent des prières, mais leurs pensées sont complètement ailleurs. Il s'agit là de prières extérieures. Jésus a dit « Demandez et il vous sera donné ». Cependant, bien souvent, on mendie ceci ou cela auprès de Dieu, et la plupart du temps pour soi-même. Nous lui demandons d'exaucer nos désirs humains, alors que bien souvent, il s'oppose au salut de notre âme.
1: Gabriel nous explique. Ce n'est que lorsque l'on est parvenu à la prière juste, à la prière active, que cette dernière régit notre vie. Les prières actives sont des prières emplies d'une foi profonde, qui nous rendent profondément heureux. Comment parvenir à la prière active? Nous ne parvenons à la prière active qu'en examinant nos prières de demande et de remerciement, c'est-à-dire en nous demandant si nous sommes nous-mêmes à l'image de ce pourquoi nous prions. Ce n'est que lorsque nous prions de tout cœur que nous avons appris à prier dans le centre de la force du Christ de Dieu et ressentons vraiment nos prières, que nous nous sentons alors portés par une force qui est toujours présente.
2: À quoi nous mène la prière active? Voici ce que dit Gabriel dans « Apprends à prier ». Si ensuite nous accomplissons nos prières dans notre vie quotidienne en la remplissant de leur contenu, c'est-à-dire en accomplissant la volonté de Dieu. Nous nous rapprochons alors du centre de l'amour qui est en nous et cheminons ainsi vers Dieu. En cheminant progressivement en nous vers l'esprit éternel de l'amour, nous ressentons très vite que Dieu, notre Père en Christ, notre Rédempteur, fait plusieurs pas vers nous. Les prières actives que nous accomplissons au quotidien se transforment peu à peu en prières qui sont en même temps des expériences intérieures. Nous vivons, ressentons et faisons l'expérience de la proximité de Dieu dont progressivement nous prenons toujours davantage conscience. Nous faisons au quotidien l'expérience que l'amour de Dieu est à nos côtés et nous aide. Nous ressentons sa présence à travers nos sentiments, nous devenons de plus en plus pacifiques, nous trouvons la sécurité et la confiance en Dieu, nous travaillons toujours plus avec Dieu, avec sa force, et faisons l'expérience de sa présence dans notre vie quotidienne. Soudain, nous comprenons par exemple nos collègues de travail, et pouvons les aider sans nous mettre en avant. En de nombreuses situations, nous remarquons et reconnaissons l'existence de Dieu.
0: Dieu nous donne des réponses par des voies que nous n'aurions au préalable pas imaginées. C'est ce qu'explique Gabriel, suite aux très nombreuses expériences qu'elle a faites. Et elle nous montre quel est le premier pas d'apprentissage. Apprenons donc d'abord à nous libérer de nous-mêmes, de nos schémas de pensée qui se sont tissés autour de nombreux comportements comme la passion, la haine, la jalousie, les désirs et les convoitises. Ce tissu d'aspects négatifs traverse nos sentiments et nos pensées. Nos paroles sont à leur tour imprégnées de ce que nous pensons, ressentons et voulons. Il en résulte une agitation du système nerveux qui se reporte sur tout l'être humain. Ce dernier se retrouve alors sans cesse pris dans le cercle vicieux de ses pensées. Cet état, tel que cela a été évoqué au début de l'exposé, caractérise celui qui s'est détourné de Dieu. Et c'est bien parce que nous sommes dans cet état-là que nous nous posons toutes ces questions. Où est Dieu? Pourquoi ne m'entend-il pas? Ou peut-être me comprend-il quand même? Est-il possible qu'il ne m'aime pas? Ou peut-être m'aime-t-il quand même? Celui qui s'empêtre dans son propre tissu d'aspect négatif se dirige tout droit vers le malheur qu'il s'est lui-même forgé. Un proverbe allemand dit « Chacun est le forgeron de son propre bonheur ». Par extension, on pourrait dire que chacun est également le forgeron de son propre malheur et finalement la cause de tout ce qui lui arrive. La plupart de ceux qui soulignent le fait qu'ils prient beaucoup sont en réalité préoccupés par eux-mêmes. Ils tournent tellement autour d'eux-mêmes qu'ils ne remarquent pratiquement pas comment vont leurs prochains.
1: Gabriel nous rend attentifs au fait qu'il est bien de commencer par nous-mêmes en nous posant ces questions. Puis-je vraiment saisir, ressentir mes prières au plus profond de moi-même? Et est-ce que j'accomplis leur contenu au quotidien? Prenons bien conscience de ceci. Sans la compassion, sans le ressenti profond de nos prières, nous ne pouvons pas atteindre Dieu. Afin de nous rapprocher de Dieu dans la prière, nous devons peu à peu devenir silencieux, et nous n'y arrivons que si nous parvenons à la victoire sur nous-mêmes avec la force du Christ, c'est-à-dire en nous libérant de ce qui nous sépare de Dieu. Si nous sommes prêts à travailler à nos aspects par trop humains avec l'aide de l'Esprit du Christ, nous devenons alors plus calmes. Tout d'abord, notre prière devient une prière d'observation. Nous considérons toutes nos demandes de prière en nous posant cette question. Mon comportement au quotidien est-il en accord avec mes prières?
2: Par exemple, lorsque nous prions pour les hommes et les animaux, pour la terre-mère, posons-nous ces questions. Comment soutenons-nous nos prochains? Comment est notre compassion à l'égard de nos frères et sœurs, les animaux? Et comment ressentons-nous la terre-mère en nous? Nous devons apprendre à ressentir profondément nos prières, à parvenir à la compassion afin de saisir avec nos sentiments, par exemple, comment vont les personnes pour qui nous prions? Comment vont nos frères et sœurs, les animaux? Ou encore la terre-mère? Nous devrions laisser vibrer profondément en nous tous les souhaits de notre cœur que nous présentons à Dieu. Ressentir les différentes situations pour lesquelles nous prions. Et ceci dans la conscience que ce que je ne veux pas que l'on me fasse, personne d'autre non plus ne devrait le subir, ni de ma part, ni des autres. J'essaie donc de ressentir profondément en moi la situation dans laquelle se trouve mon prochain, et je me dis alors que je ne souhaiterais pas subir la même chose. C'est ce qui nous permet de prier pour lui avec une certaine compassion. Ainsi, progressivement, nous parvenons à la prière véritable.
0: Dans la prière véritable, dans cette profonde compassion qui devient vivante en nous, nous constatons très vite que nous sommes transportés par une force que nous ne connaissions pas auparavant. Nous ressentons que c'est une réponse de Dieu. C'est l'Esprit qui nous touche. Chers amis, si vous le voulez, essayez. Nous aussi, nous sommes en train de nous exercer et d'apprendre dans le but de faire des expériences. Nous continuons la lecture du texte de Gabriel. Ces prières, où nous déposons nos demandes ou notre gratitude, sont alors de véritables expériences intérieures. Nous ne cherchons plus nos mots. Nous ressentons que les prières viennent peu à peu de l'intérieur. C'est notre âme qui nous aide et commence à prier avec nous. Laissons nos prières s'écouler de l'intérieur. Peu à peu, elles deviendront authentiques, plus désintéressées, de profonds souhaits venant du cœur pour notre prochain, pour la terre-mère. Des prières tournant autour de souhaits personnels par trop humains, afin d'obtenir des avantages pour soi-même, démontrent un manque de confiance en Dieu, lui qui connaît toutes choses. Les prières du cœur, les prières expériences, les prières compatissantes ne tournent pas autour du cercle étroit des aspects par trop humains. Elles sont généralement pour le grand tout. Ce sont des prières pour les êtres humains, pour les âmes des plans de purification, pour les personnes décédées, les nouveau-nés, la nature. Ce sont de nombreux souhaits pour le grand tout, dans la conscience que la force universelle de Dieu qui englobe tout, son rayonnement puissant, amène toujours ce qui est bon.
1: Prenons conscience que toute prière utilisée comme moyen pour